0: Et je fonce.
1: Je fais des rétros de temps en temps, mais je pense que la vie, c'est un peu comme le pare-brise et une voiture. Et le pare-brise, c'est l'avenir, c'est ce que vous allez voir arriver.
0: Ouais.
1: Et le passé, c'est vraiment le rétroviseur, c'est ce qui s'est passé derrière. Et je l'oublie pas, je regarde toujours un petit coup d'œil dedans, mais je regarde toujours ce qui est en face de moi.
0: Alors on va voir ce que l'on va voir dans ce rétro ce soir. Le premier endroit en tous les cas qui compte pour vous, c'est Enghien-les-Bains.
1: C'est mon lieu de naissance.
0: C'est là où vous êtes né, alors oui. C'est en banlieue parisienne, c'est à quelques kilomètres de Paris.
1: Exactement.
0: Quelle image, Norbert, vous vient quand on parle d'Enghien-les-Bains?
1: Eh ben, Enghien-les-Bains, on dit champ de course, on dit casino, ouais. Parce que en banlieue parisienne, on s'attend toujours à avoir quelque chose d'un peu plus banlieue, et non, Enghien-les-Bains, 95, entre Épinay, entre Saint-Gratien, Montmorency, Soisy, il y a un hippodrome, il y a toujours eu un casino, il y a eu deux beaux hôtels tenus par un groupe français, et il y a le lac, alors qui est pour moi pas un lac, ça reste un étang, ni plus ni moins, parce que c'est
0: pas très grand, il y a plus grand, on est d'accord.
1: Voilà, et puis c'est mes premiers pas, 12 ans après, parce que j'en suis venu 12-13 ans après ma naissance, pour aller voir un film au cinéma et manger mon premier fast-food.
0: C'est vrai, ouais. C'était Enghien-les-Bains.
1: Exactement.
0: Moi je trouve que c'est sympa, alors j'ai la chance de connaître un peu Enghien-les-Bains, c'est le week-end, la sortie sympa quand on vit à Paris, par exemple.
1: Oui.
0: Il y a quelque chose de champêtre, quelque chose. Voilà, c'est un peu un environnement qui est agréable.
1: C'est un moment. Oui, c'est des petites villes agréables comme on peut retrouver l'Isle-Adam ou d'autres villes comme aussi Port-Cergy. Ce qui donne à la banlieue cette nuance de dire que on n'est pas forcément obligé toujours de se diriger sur Paris pour vivre des moments, on va dire, élégant. Je trouve ça élégant, Enghien. Je trouve que c'est élégant.
0: Vrai, je suis d'accord.
1: C'est sympa, c'est apaisant.
0: Norbert, vous grandissez dans une famille d'artisans,
1: oui.
0: Métier de bouche,
1: oui.
0: Maman charcutière,
1: oui.
0: Papa
1: poissonnier
0: dans le poisson.
1: Oui.
0: C'est génial. Enfin, votre destin, il était plié, quoi.
1: Même pas. Pas du tout, parce que je voulais faire du foot, moi.
0: Mais on va en parler,
1: mais dans l'amour que j'avais pour mon père. Que je portais à mon père, ouais, je voulais être poissonnier.
0: Bah, et cet amour, il va loin, parce que j'ai cru comprendre que vous cachiez parfois dans la camionnette ou dans la voiture.
1: Exactement.
0: Avec un doudou, c'est ça?
1: Exactement.
0: Votre couette?
1: Exactement. Mon père, il conduisait une marque allemande W. C'était un LT35. La cabine réfrigérée, c'était de la Lambret, donc c'est qui est fait dans l'Ain. En vrai, voilà, je le dis, hein, ça existe toujours, mais ça a été racheté. Et en fait, je montais dans ce camion et à minuit et je dormais dans le camion parce que je voulais être sûr de pouvoir partir avec mon père à Rungis. Alors Rungis, ceux qui connaissent, je vais vous le dire, c'est Euro Disney. Pour les enfants, sauf que Mickey et Minnie, Rungis, c'est une dorade et un macro.
0: À quel point Rungis est important pour l'assiette des Français, Norbert Tarrère?
1: Déjà, on parle, il n'y a pas que Paris qui compte, hein, mais Paris, Rungis, c'est le plus grand marché en Europe déjà à la base. On ferme Châtelet-Léal pour l'histoire et on vient ouvrir Rungis dans les années 70. On ouvre 10 pavillons entiers de poissons, donc un pavillon couvre à peu près 10 mandataires de poissons, 110 mandataires de poissons à l'époque, autant de légumes, autant de viande, autant de fleurs, autant de fromages. C'est une ville dans la ville, Rungis. C'est le ventre de Paris. Et c'est pour moi le ventre de l'Europe. C'est là où tout se niche. Et donc, quand vous grandissez dans cette ville, vous en prenez une culture incroyable.
0: Vous avez grandi dans les marchés.
1: Oui.
0: Marché, on pourrait peut-être parler celui de Saint-Flève-d'Hermont aussi.
1: Exactement.
0: C'est là où vous alliez avec votre papa.
1: Le portail, ils sont encore orangés. Je suis passé il n'y a pas si longtemps. À côté, avant, il y avait un commissariat de police. Non loin d'un collège, après que j'ai visité le collège Jules Ferry, il y a aussi le marché d'Aubonne. Un peu plus loin, en 78, on a le marché de Conflans, le marché de Sannois, le marché de Saint-Prix. Vous avez le marché de Saint-Leu. Enfin, on faisait tous les marchés couverts qui existaient dans
0: le 95. Il y a des marchés en extérieur.
1: Exactement.
0: Aussi.
1: Oui, ils avaient celui de Rouet qui est magnifique.
0: Mais tout ça, ça a forgé votre personnalité. Vous avez pris le temps, peut-être inconsciemment, gamin, d'observer voilà, les gens, la vie, parce que c'est une ville dans la ville aussi.
1: Exactement.
0: Un marché. Hein.
1: Un marché, c'est vrai, c'est pour ceux qui s'imaginent, qui n'arrivent pas à s'imaginer, c'est vrai que vous rentrez dans une émulation où on est tous, quelque part, concurrents, d'accord, mais on vient tous additionner nos talents pour faire vivre le terroir et vivre aussi notre commerce. Donc tous les poissonniers se connaissent, même s'ils se tirent un peu la bourre, et tous les charcutiers, tous les marchands de légumes, les primeurs, les fleurs, les fromagers. En fait, c'est tout ça qui fait qu'en étant dans une émulation de tirer les choses vers le haut, vous allez réussir.
0: Ouais. Alors Norbert Tarrère, vous passez une partie de votre scolarité, petite enfance du côté d'Enghien-les-Bains, et puis vos parents vont séparer, c'est des choses qui arrivent.
1: Oui.
0: Partez à Argenteuil, c'est pas très loin non plus.
1: Oui, oui, c'est
0: l'image que vous avez d'Argenteuil là.
1: Je suis pas resté longtemps à Argenteuil parce que on a eu du mal parce qu'on habitait au-dessus d'un commissariat, donc vous imaginez, à l'époque ils s'en prenaient plein la tronche, donc on est parti, on est arrivé à Sannois.
0: Ouais.
1: Mais avant,
0: c'est dans l'Essonne.
1: Alors, pour ceux qui connaissent, ils vont me dire Argenteuil. Donc, j'étais à la ZUP. Après, je suis parti à la Cité Champagne. Après, je suis passé à la Cité Jaune. Et après, je suis arrivé à Sannois. Ouais, j'ai visité Argenteuil. Et à Sannois, je suis

0: Arrivé à l'église de Sannois, l'église limitre centre-ville, et là j'ai découvert une vie incroyable, vraiment. Les gens parlent des fois de cette façon sociale de vivre, mais je pense que ça a été une des plus... Ma vie elle est faite que de rencontres. J'ai vécu dans l'opulence avec mes parents, j'ai vécu dans ce côté populaire où on avait le multiculturalisme, où on partageait toutes les religions, où on partageait toute la tolérance, on pouvait faire la marche du feu pour les Indiens, se retrouver à faire l'Aïd et faire Kippour comme c'est aujourd'hui en plus avec la communauté juive. Et après on pouvait repartir avec les catholiques parce qu'il y avait aussi des catholiques, on pouvait se retrouver le dimanche devant la messe à sortir parce que nous on voulait gratter un peu des hosties.
1: Ça n'a pas de goût.
0: Voilà,
1: mais c'est du pain.
0: Et en fait, c'est cette notion-là, en fait, qui est importante de savoir, c'est quelle place on peut trouver au sein de n'importe quel statut social.
1: Dans un instant, on ira faire un tour à Saint-Gratien. On ira jusqu'à Clairefontaine, parce que vous avez évoqué le foot.
0: Oui.
1: C'est aussi des lieux qui vont compter pour vous, les lieux de la réussite, et surtout la France de Norbert Harrer, qui s'invite sur ici. Alors, on s'intéresse aussi à la nature et à l'environnement avec Benoît Prospero, qui chaque jour passe en revue les merveilles de la nature. Aujourd'hui, vous allez découvrir un lieu hors du commun qui pourra inspirer beaucoup de villes et de villages de France, on découvre.
2: Ah oui, c'est un lieu très inspirant. Nous sommes avec ici Alsace, dans le Haut-Rhin, à côté de Mulhouse, à Kemps. Et ce lieu, eh ben, c'est l'archipel. Et l'idée, c'est quoi? C'est de réunir habitants, associations, écoles et communes autour d'un même projet, à savoir agir localement pour le vivant. Bref, un véritable tiers-lieu. C'est quoi un tiers-lieu? Brice Lallois, coordinateur de l'archipel de Kemps, nous explique.
3: Un tiers-lieu, c'est un lieu dans lequel il va y avoir plein d'activités et plein d'acteurs. Et donc, typiquement, à Kemps, on a une association qui s'appelle Grain de sel, qui a été créé en 2006, qui a pour vocation à gérer toute la partie pédagogique, c'est-à-dire accueillir les enfants, les reconnecter à la terre, leur montrer l'importance de la biodiversité. On a une autre asso qui s'appelle Gasper, qui est une épicerie solidaire et sociale. Et puis, au milieu de tout ça, on a les écoles qui viennent régulièrement nous filer un coup de main, dont l'école alternative de Sama, et puis la mairie qui nous prête des parcelles sur tout le territoire qu'elle soit.
2: Ah oui, parce que petite précision, dans ce village, les enfants mangent ce qu'ils plantent eux-mêmes. Bref, un tiers-lieu, c'est donc un lieu dans lequel se passe tout ça. Et donc, si vous habitez une ville dans laquelle il n'y a pas ça et que vous vous demandez pourquoi ce tiers-lieu est né, l'histoire est simple. En fait, un soir, ils ont projeté, vous savez, le film Demain de Cyril Dion et Mélanie Laurent dans le village. Et après la projection, les habitants ont discuté et...
3: On avait envie de montrer aux enfants comment on plante des légumes. Et c'est là que le projet est né.
2: Ah bah oui, parce qu'en fait, le constat au départ, c'était que les enfants connaissaient mieux les rayons d'un supermarché que ce à quoi ressemblait un potager. Alors maintenant, à mon niveau, qu'est-ce que je peux faire?
3: Alors là, il y a plein de choses à faire. Il y a aider notre maraîcher qui travaille en maraîchage sur sol vivant pour l'aider à faire pousser des légumes, venir à des ateliers pédagogiques avec les enfants. Il y a filer un coup de main à l'épicerie, puisque aujourd'hui, on est tous bénévoles. On a un maraîcher employé, on a un épicier, et puis la mairie a embauché une animatrice nature. Donc on a 3 personnes embauchées, mais au milieu de tout ça, il y a toute une fourmilière de bénévoles, quoi.
2: Eh ben oui, et au fait, c'est quoi l'état d'esprit du village grâce à ce tiers-lieu?
3: On se respecte tous les uns les autres dans nos différences, etc. Et aussi, c'est très convivial. On adore la convivialité et c'est pour ça qu'on a régulièrement des événements. Cet été, on a fait un petit concert piano, flûte traversière, en pleine nature. C'était magnifique. Et tout ça, ça crée du lien et ça permet d'amener du positif dans nos communes.
2: Le tiers-lieu s'appelle l'Archipel. C'est en Alsace, dans le village de Dems. Et c'est une merveille. Merci, ici Alsace et Brice Lallois, coordinateur de l'Archipel. Et bravo à toutes et tous.
1: Merci beaucoup, Benoît Prospero. Une alimentation saine, vous êtes forcément concerné, Norbert Harrer.
0: Oui, oh là là, manger sain.
1: Oui, il n'y a rien à
0: manger
1: rajouter.
0: Manger sain, manger sain. Mais manger sain, ça peut être manger du beurre, de la bonne crème, ouais. Ça peut être manger de la bonne huile d'olive, ça peut être des produits qu'on pourrait considérer comme riches, mais c'est des produits sains quand c'est bien fait.
1: Norbert Harrer, votre invité ce soir sur ICI. Alors pour l'instant, on en est qu'au stade de cette enfance, de cette adolescence, dans Guin-les-Bains, Argenteuil, en passant par Saint-Gratien, mais vous allez voir qu'il va tenir plein de restaurants bien avant que vous l'ayez découvert, peut-être publiquement sur M6 dans Top Chef. Vous avez déjà fait énormément de choses, avec beaucoup d'audace d'ailleurs et de culot, jusqu'à gonfler parfois votre CV.
0: Oui.
1: On va le découvrir dans les prochaines minutes sur ICI.

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2: C'est vrai, depuis 20h, vous découvrez le parcours aussi passionnant qu'inspirant de Norbert Tarrère. Vous le découvrez de la Petite Couronne en Guin-les-Bains, à 11 km environ de Paris. Lui qui va déménager ensuite à Argenteuil, aux alentours de ses 10 ans, passionné de foot. Il grandit aux côtés de ses parents, artisans, je le rappelle, liés au métier de bouche. C'est donc l'itinéraire d'un homme devenu un cuisinier français à part et qui compte, il se raconte ce soir, sur ICI. Bon alors, c'est vrai que vous vouliez être footballeur, hein.
3: En fait, tout ce qui m'arrive, c'est juste par une phrase ou une attitude. C'est le football, c'est arrivé un mercredi. On m'a dit que j'étais nul, et en fait, ça a créé chez moi un déclic de dire je serai jamais nul. Et donc, j'ai travaillé, j'ai sacrifié mes études, je suis allé à l'école, et je me suis mis dans l'optique de devenir, d'arriver dans l'équipe numéro une à l'époque de l'Entente Saint-Martin-Saint-Gratien. C'était la promotion d'honneur.
2: Promotion d'honneur.
3: En moins de 13 ans.
2: Mais vous la rejoignez très rapidement d'ailleurs. Hein.
3: Avant la fin de saison, c'était déjà au moins remplaçant dans cette équipe. Alors qu'au départ, j'ai même pas le niveau. Je crois qu'après, comme disait Alban Ivanov, après l'équipe 9, c'est le handball. Et voilà. Et j'ai eu ce déclic dans ma vie de plus jamais laisser croire aux gens ou laisser la possibilité de me dire que c'était pas possible pour moi.
2: Alors vous allez pousser le bouchon et vous avez raison parce que vous allez intégrer l'Institut National de Foot de Clairefontaine, l'INF.
3: Exactement.
2: C'est pareil. C'était une sélection. Ça se faisait comment? Comment on intégrait?
3: La sélection, elle se faisait de plusieurs façons, mais moi, je l'ai faite d'une sélection départementale, l'équipe du Val-d'Oise.
2: Ouais.
3: Ensuite, vous aviez donc un championnat interdépartemental qui se faisait à l'INF, le temps d'un week-end. Et ensuite, dedans, forcément, qui dit championnat dit forcément recrutement, détection. Et donc, j'ai été retenu au centre pour une année, la première année. Ils font le tri. D'accord, vous êtes 140 et après ils vont pour la deuxième année, ils vont en prendre 70, 75. Ouais. Bon, moi j'allais pas à l'école donc ça a été vite vu. Au revoir. Donc on devait aller à l'école Notre-Dame qui était en dehors du centre. Mmh. Et moi je passais mon temps à être dans les réfectoires ou de rester dans ma piole à frotter mes pompes avec de la graisse à traire, vous savez pour faire briller mes Beckenbauer tout ça.
2: Bien sûr.
3: Voilà.
2: Bon, du coup, vous allez pas poursuivre en tous les cas dans cette voie-là.
3: Non.
2: Vous tournez vers un CAP BEP de charcutier.
3: Oui,
2: vous avez même pas le validé.
3: Non.
2: Parce que vous sentez que il faut aller ailleurs quoi.
3: Vous pouvez dire les choses hein, ce soir on peut mettre aussi. J'ai rencontré une copine. Alors la veille de mon examen, j'ai joué le beau mal et tout. Et le lendemain, je devais aller faire mon examen, je me suis pas levé, voilà, tout court, je suis resté au lit.
2: Ça se joue à ça.
3: Voilà, j'ai pas honte de le dire, il y a des choses.
2: Vous pouvez la remercier grâce à elle, vous partez à Londres.
3: Exactement.
2: Avec elle?
3: Ah non, malheureusement, non.
2: Alors, changement de décor,
3: oui.
2: Vous partez à Londres un peu sur un coup de tête,
3: oui.
2: Vous avez quel âge quoi?
3: À peine 18 ans.
2: Ouais. Vous allez trouver un job chez Nico, qui a 3 étoiles.
3: Chez Nico Landelis, chef 3 étoiles Michelin, à Park Lane, le 99 Park Lane.
2: Exactement, alors ça vous forge un caractère, parce que c'est bas de l'échelle, évidemment. Hein. Vous allez être 2 ans à la plonge, vous allez être commis, je crois, quand même, à un moment donné.
3: Pour ceux qui ne connaissent pas et qui pensent que l'Angleterre, c'est que Big Ben et la visite de The Eyes. L'Angleterre, c'est le pays le plus proche pour vous montrer que le marche ou crève, c'est vraiment une mentalité, une philosophie de vie et qui vous donne cet instinct de dire que quand vous pouvez le faire. Quand vous voulez, vous pouvez le faire. Mais qu'en plus, quand vous réussissez, vous êtes récompensé sans avoir à quémander quoi que ce soit. J'ai commencé plongeur dans un 3 étoiles Michelin. J'ai fait beaucoup de bêtises. J'ai pas payé mon loyer parce qu'on le payait la semaine. Donc, je me suis retrouvé à la rue. Donc, ils vous font payer vos erreurs. Ils vous excusent pas. Par contre, je me suis mis à travailler à un acharnement dingue. J'étais plongeur et 3 ans après, j'ai terminé. Donc, 3e sous-chef dans un restaurant du groupe de chez Nico. Et oui, j'ai commencé à 8200 francs à l'époque plongeur et j'ai fini à plus de 25000 francs par mois. Et j'étais payé pour mes qualifications et ma façon de produire le travail.
2: Ça permet de comprendre une chose dans votre vie et d'asseoir ce que vous voulez faire. À partir de ce moment-là, vous savez que ce métier, il est pour vous.
3: Oui, exactement. Je sais que déjà, l'état d'esprit, c'est que ce métier est fait pour moi. Vous vivez pour faire plaisir aux autres, mais dans un milieu où c'est très dur, où il y a une compétition féroce. Tout le monde veut la place, tout le monde veut augmenter, tout le monde veut évoluer, tout le monde veut s'approcher de l'excellence. Donc forcément, il y a une forme de compète, mais qui vous tire vers le haut. Exactement ce que je vous disais sur les marchés. Tirez-vous vers le haut. N'allez pas vers le bas, ça sert à rien. Enfin, d'être nul, c'est trop facile. Par contre, de devenir meilleur, c'est compliqué, c'est difficile, c'est dur. Mais alors, putain, quand tu arrives, moi, quand j'ai réussi à me hisser parmi ces 40 cuisiniers et à arriver 3e sous-chef, une fierté pour moi, juste pour moi. Et puis, la reconnaissance aussi salariale, j'ai le salaire qui va avec.
2: Alors, à ce moment-là, une telle confiance en vous, vous gonflez un peu le CV.
3: Oui.
2: Vous allez voir Bernard Loiseau, je ne sais pas si c'est à Saulieu, son restaurant de Côte d'Or, vous le rencontrez.
3: La France m'a dégonflé, par contre. Moi, je suis arrivé, je me suis dit, je suis arrivé 3e second, bam. mais je me suis arrivé en France, j'ai pas de diplôme.
2: Ouais, vous vous êtes pas reconnu en France, vous arrivez plein de convictions, et finalement, alors vous gonflez un peu le truc, vous allez voir donc l'oiseau qui est adorable. Il y a quelques jours, Thierry Marx nous a aussi avoué avoir un peu raconté des quelques petits mensonges à Bernard l'oiseau. Il s'est présenté chez Taïwan après avoir déjeuné avec l'oiseau. Taïwan lui a dit, rue du Faubourg-Saint-Honoré, quelles sont vos références? Ben, l'oiseau, il avait juste déjeuné avec lui. Bon, vous rencontrez à ce moment-là Mauro Calogreco, qui est un immense cuisinier. Restaurant Mirazur à Menton, hein, c'est du 3 étoiles, meilleur restaurant du monde en 2019. Enfin, toutes ces rencontres, ça monte, et vous allez vous lancer dans votre propre aventure.
3: Ah oui, il faut. Là, c'est ce que je dis en ce moment, surtout en ce moment, je dis à tous les jeunes, lancez-vous, il y a des risques, on peut essayer de parer à tous ces risques-là, mais il y en a toujours un ou deux qui se cachent derrière, donc lancez-vous, je me lance.
2: À Nyons,
3: le duo délices, dans une petite rue, tu vas voir le nom est déjà, alors la première rue avant la mienne, c'est rue de la Résistance, la deuxième, la mienne, c'était rue des Déportés, autant te dire que déjà... Ouais, bon voilà, je vais dans un fond de cave, voilà, et je me dis j'y suis. Mais en fait, la vraie histoire, c'est que j'ai aucune expérience, j'ai pas fait d'école, je sais pas faire des costes, je sais pas faire les prix, je sais faire à manger, mais j'ai pas les épaules d'un chef d'entreprise. Donc je me casse la figure, dépôt de bilan.
2: Il y a Pierre Long, c'était à côté.
3: Et dans la foulée.
2: C'est Pierre Long.
3: Oui, j'ai un mécène qui vient me voir, Jean-Pierre Membrado, un mec formidable qui dit je crois en ton talent.
2: Ouais.
3: Sauf qu'il avait pas vu aussi que j'avais toujours le même défaut, c'est que j'avais pas trop géré. Donc on ouvre un énorme barnum en bois biodynamique, récupération des zones. Ah, j'avais un truc full et d'ailleurs je l'avais appelé Beautiful parce qu'il récupérait tout. Toute l'énergie, c'est
2: incroyable.
3: Mais là, c'est pareil, le même problème. Un bon cuisinier, j'ai pas à rougir de dire ça. Mais alors, au niveau gestion, quand tu fais rentrer de la Saint-Jacques de Herky, qui te coûte un œil et que tu le vends prix coûtant, forcément, faut pas t'étonner qu'à un moment, le restaurant, il marche pas. C'est pas qu'il marche pas, il était complet, mais c'est que les finances, ça sont pas au beau fixe.
2: Et alors, quand vous avez la bougeotte, vous avez la Mégève.
3: Oui, Megève.
2: Megève, ouais, ça dépend de l'école.
3: Megève, j'ai eu l'histoire parce qu'après Monsieur Loiseau, j'ai travaillé chez Monsieur Marc Vera.
2: Ça, c'était la Sauvageonne.
3: Et ouais, c'est ça. J'ai travaillé chez Marc Vera, qui après m'a présenté le Nano à la Sauvageonne, le Refuge avec Franck Soyer. J'ai travaillé dans tout cet univers pendant très longtemps. Marc Vera, Emmanuel Renaud. J'ai travaillé dans tout ce microcosme de la cuisine montagnarde et savoyarde.
2: Quand, à ce moment-là, un peu. Je tiens un peu.
3: Oh, mais Megève, c'est une ville incroyable qui vous tire vers le haut. En fait, j'ai toujours regardé les gens qui venaient manger chez moi, mes clients, comme des objectifs de réussite. Je sais pas comment vous expliquer. Quand je voyais toutes ces belles bagnoles, tous ces gens qui venaient, très gentils en plus, très respectueux, mais qui venaient manger une fondue savoyarde, qui venaient manger juste un carré d'agneau comme ça pendu à la broche. Je me suis dit, c'est peut-être ça, la vraie cuisine, c'est peut-être ça. Mon essence même, c'est de faire des choses simples et que tout le monde veut manger.
2: On découvre comment vous entreprenez votre vie et les choses petit à petit. Je vous propose, Norbert, de s'arrêter un instant ailleurs qu'à Megève. Oui. En France, on jette plusieurs millions de parapluies par an. Il ne s'agit pas de ski, cette fois, mais de pluie. La plupart se cassent dès la première averse. Mais aujourd'hui, Catherine Quicandon est allée se balader en France et a trouvé une idée pour enrayer ce phénomène.
4: À Roubaix, dans le Nord, la pluie n'est pas un problème.
5: Vous désirez un parapluie?
6: Un parapluie?
4: Oui, mais un parapluie 1705, s'il vous plaît. Et pourquoi celui-ci en particulier, me demanderez-vous? Eh bien, tout simplement car il est particulier, comme nous l'explique Olivier Maigret, son inventeur.
7: Il est entièrement démontable pour être réparable. Nous, ce qui nous intéresse, c'est la réparabilité, la durabilité.
4: Toutes les parties du parapluie sont donc disponibles en pièces détachées, comme la toile, les baleines en fibre de verre, les aiguillettes, la dragonne, les clous, les vis, la sangle, etc. Et Olivier vous propose même une clé plate et un tournevis si besoin. Vous aurez l'air d'un vrai petit bricoleur. L'autre spécificité du parapluie 1705 est qu'il est 100% français.
7: Les pièces viennent des quatre coins de la France et on a un atelier de confection qui est Confectio à l'équin du groupe Vitamine T. Je leur livre le tissu et eux font la coupe et la confection.
4: La toile déperlante est fabriquée en région Auvergne-Rhône-Alpes et ne contient aucun polluant dit éternel. Quant aux manches et la poignée, ils sont en bois, de préférence du hêtre des forêts du Jura. Le tout est assemblé par Olivier lui-même dans une usine à Roubaix. Avec cette innovation brevetée, Olivier Maigret a gagné une médaille d'argent au concours Lépine 2025. Vous pouvez acheter un parapluie 1705 déjà monté, cela coûte 140 euros. Un peu cher, me direz-vous, mais c'est du haut de gamme et surtout tout est réparable. Donc, dans le temps, c'est rentable. Et si vous avez une âme de bricoleur ou que vous aimez bien bidouiller des choses...
7: On a un coffret à monter soi-même. Comme notre parapluie est démontable, remontable pour être réparable, on en a fait une version mécano Lego, entièrement à monter soi-même. Il est à 110 euros.
4: Dernière petite info, pourquoi 1705 à votre avis ? Eh bien, c'est la date de l'invention du premier parapluie pliant en France par un certain Jean Marius, que l'on remercie au passage d'ailleurs, car c'est bien pratique. Plus d'infos et achats sur 1705.fr, 1705 en chiffres. Merci à Nicole Buise d'Issinor pour cette idée qui ne se démonte pas. Enfin si, mais c'est pour la bonne cause. Ici, ça entreprend à Roubaix avec Parapluie 1705 pour un parapluie qui nous réjouit.
2: Ah ben, merci beaucoup Catherine Kikan, dans le parapluie que vous avez utilisé à Londres,
3: oui.
2: Norbert Tarrère, parce qu'il pleut souvent en Angleterre, c'est ce qu'on dit, il y a tout le temps.
3: Hein. Ah, mais l'énergie, elle est dingue à Londres. Elle est dingue.
2: À Megève aussi.
3: Oui, à Megève aussi, mais Londres, franchement, je le dis aux jeunes, allez voir Londres. Allez bon. Y travailler, allez y vivre, allez alors. Y respirer. Oui, c'est dur, oui, c'est cher. Mais quand tu fais une formation à Londres, je pense qu'après, tu vois plus le monde de la même façon.
2: Il y aura Nyons, il y aura
3: oui.
2: Pierre-Long, il
3: oui.
2: y aura Megève.
3: Oui.
2: C'est pas fini. Il y a eu Clairefontaine,
3: oui.
2: il y a eu Enghien-les-Bains.
3: Oui.
2: Oh, le voyage ne fait que commencer avec Norbert Tarrère, sur ici. Vous m'avez pas dit oui, là.
3: Oui.
2: Merci.
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18: Et on vous le prouve, hein, de son enfance en Île-de-France à son désir d'être footballeur, de sa découverte du monde, de la haute gastronomie en Angleterre jusqu'à ses premiers restaurants dans la Drôme ou encore en Haute-Savoie. C'est la vie de Norbert Tarrère qui défile devant vous sur ICI à travers son parcours qui va le conduire naturellement à Paris et naturellement dans cette émission. Eh oui, en 2012, vous le découvrez dans Top Chef. Alors, pour ceux qui nous rejoignent, il a déjà une carrière derrière lui, il a déjà de très nombreuses expériences.
9: Oui.
18: Vous allez finir troisième, c'est en 2012, je l'ai dit. Mais vous devenez surtout une personnalité marquante de ce programme. Qu'est-ce que vous avez été faire dans le Top Chef ? Qu'est-ce que vous avez été chercher, Norbert Tarrère ?
9: À l'époque, quand je fais Top Chef, j'ai fermé mon deuxième restaurant, à Pierre-Nong, justement.
18: Ouais, dans la Drôme.
9: Et je me suis dit, c'est le moment de savoir si je suis un cuisinier ou...
18: Vous aviez encore besoin de ces réponses-là ?
9: Oui, j'avais besoin. Plus parce qu'on a le syndrome de l'imposteur quand on n'a pas de diplôme. Et la moitié des gens le savent quand on est autodidacte. On a toujours, même si on est dans un poste à responsabilité, on se sent toujours un peu comme si on n'était pas légitime. Donc je fais Top Chef 1 parce que je kiffe Top Chef depuis la saison 1 où j'ai vu Pierre Auger s'affronter avec Romain Tinchenko. C'était la première finale. La deuxième, il y a Fanny Ray, Stéphanie Lekelec, Pierre Sangboyer.
18: Tu es allé aujourd'hui, Stéphanie.
9: Voilà, exactement, Fanny Ray aussi. Et donc ça, c'est des moments incroyables qui se passent au Trianon. Et la troisième, c'est pour moi, je suis face à Jean Humbert, Cyril Zen. On doit monter dans l'Antexpress, dans ce fabuleux train mythique. Et voilà, Norbert l'incroyable, on doit faire une salade avec du homard et du foie gras, et on doit faire un plat avec du bœuf et on doit faire un dessert, le crumble. Et forcément, Norbert, il sait pas qu'une balance électronique ne fera jamais la tarte dans un train qui bouge. Donc forcément, le crumble, il s'est terminé. C'était une poudre.
18: Ça a été un crime.
9: Ça a été un crime qui m'a fait partir de cette grande finale à 3.
18: Ouais, voilà. Mais vous en sortez une fois de plus grandi, parce que vous dégagez comme une personnalité qui n'est pas comme les autres. D'ailleurs, M6 ne se trompe pas, vous allez très vite animer des émissions culinaires. Il y aura Norbert commis d'office. 2016 à 2023, c'est quelques années plus tard.
9: Oui.
18: Vous êtes juré de la meilleure boulangerie pendant des années.
9: Oui.
18: Donc du coup, ça vous ouvre aussi une carrière auquel vous n'aviez peut-être pas réfléchi, de se retrouver animateur de télévision. Vous ne laissez pas les fourneaux de côté non plus. Mais
9: non, mais à l'époque, je devais des ronds à la banque. Et mon ex-femme, je lui dis, moi, la télé...
18: Oh, casser le rêve.
9: Moi, je dis, moi, qu'est-ce que je vais faire à la télé ? Je suis avec mes roues flaquettes, je suis le mec en claquettes chaussettes. Je me dis, mais je vais pas... Et mon ex-femme me dit, attends, on doit tellement de ronds à la banque, tu te tais, tu vas là-bas... Et on doit rembourser, plus vite on passera à la télé, plus vite on remboursera.
18: C'est pour ça que vous faites Pékin Express
9: J'essaie de tout faire, je me suis dit, peut-être que, comme disait Michel Blanc, avec une erreur, peut-être ça peut, dans un malentendu, ça peut fonctionner. Et ça a fonctionné, pourquoi ? Parce qu'en fait, je me suis jamais pris la tête à vouloir être un animateur. J'ai voulu rester Norbert qui parle des autres. Et bien sûr qu'il a fallu s'adapter, parce que 46 ans aujourd'hui, quand j'ai commencé après Top Chef, j'avais 30 ans. Mais c'était juste de dire, je vais raconter ce que font les autres. Je vais l'exprimer, je vais m'amuser, je vais rigoler, je me prends pas au sérieux, parce que c'est ça le principe de notre métier en cuisine. c'est pas de se prendre au sérieux, c'est de faire plaisir aux gens. Voilà, en
18: définitive. Mais il va y avoir des choses qui sont très liées à la cuisine. Il y aura la petite cuistot, il y aura des gîtes pas comme les autres. Oui. Tiens, vous avez un gîte comme ça qui vous vient à l'esprit? Un gîte qui est pas comme les autres dans ce pays?
9: J'ai un gîte, c'est là, c'était le gîte des châteaux. Périgord pourpre, et le monsieur, c'était un artisan menuisier, il a reproduit tous les châteaux de France, mais perché dans les arbres.
18: Ouais.
9: Incroyable.
18: Ah, vraiment. Voilà, il adresse.
9: Vraiment, j'ai même pu dormir dans des igloos vers, je crois que c'est Méribel ou je sais pas où. Oh là là, c'était. Il y a des choses en France. J'ai dormi dans un 747, je sais plus quoi, un avion. Oh, vraiment incroyable. Vraiment, quand on veut chercher en France, on a des très très belles adresses.
18: Vous devenez consultant pour les bistrots pas parisiens à l'époque.
9: Ah, même pas consultant, j'ai confondé avec Akin Yawaoui.
18: Vous avez confondé les bistrots pas parisiens.
9: Oui.
18: Alors, je trouve ça sympa qu'on en parle parce que l'idée, c'est d'emmener de la bistronomie.
9: Oui.
18: En petite couronne, des endroits un peu inaccessibles, voilà, où les gens n'ont pas forcément la possibilité de. Avoir accès à ce genre de.
9: Là, je vous parle de ça il y a 15 ans, plus de 15 ans, avec Hakim. Il a un petit restaurant, l'Escargot 1903, sur les hauteurs de Puteaux. Il me demande de venir et je trouve que son concept est très simple. Il y a un autre restaurant que j'adore qui s'appelle Le Père Lapin.
18: Elle s'appelle l'Hippopette à Puteaux aussi.
9: Voilà. Et bien, attendez, on s'est inspiré, on a fait ce fameux menu carte à 49 euros, 39,90 à l'époque. Et on a proposé une cuisine bourgeoise, ménagère. Dans un écrin assez élégant, avec des prix cohérents, un service cohérent, une cuisine et une carte des vins cohérentes. Et aujourd'hui, on en est là 15 ans après. 49 euros. On va arriver à notre 16e restaurant.
18: J'ai noté, Suresnes, il y en a à la Garenne-Colombes, Bagnères, à Rueil-Malmaison.
9: À Meudon.
18: C'est génial, ça.
9: À Sèvres, oui.
18: Vous travaillez toujours pour eux aujourd'hui?
9: Je travaille toujours avec Hakim. Hakim, on a un lien très fort. Il le sait, il va rigoler s'il l'entend. Moi, je suis un peu le petit caillou dans la godasse avec tous mes clients, mes propriétaires. C'est que moi, je leur dis jamais ce qui va bien. Ça, on le sait déjà. Moi, je leur dis toujours ce qui va pas. Et donc, je pense que c'est hyper intéressant pour eux. Pour moi, et puis j'apprends toujours aux côtés des meilleurs. Hakim Gawaoui est un exemple et un modèle pour moi, tout comme Olivier Bertrand dans la restauration, où réussir, c'est pas réservé qu'à une élite. On peut venir comme Hakim de Suresnes, on peut venir d'Olivier Bertrand de l'Auvergne ou de l'Aveyron, et on peut tous réussir.
18: Alors Norbert Tarrère, tout ça vous conduit aussi sur scène, parce que on l'entend, vous avez une énergie débordante, il faut bien l'exprimer quelque part. One Show Patate, j'aime beaucoup le nom.
9: Incroyable.
18: Il y a eu la nouvelle Ève à Paris, puis surtout il y a une tournée, puisqu'il n'y a pas que Paris dans la vie, vous êtes allé un peu partout.
9: Je vous le dis, et ceux qui font du théâtre le savent, comédiens, on a un accueil très privilégié en province.
18: Où ça?
9: Bon, n'importe où, vous allez en Bretagne, même à Tours, on a été à Tours, on a été à Lyon, on a été à Marseille, on a fait une matinée à Marseille.
18: Ouais.
9: Autant vous dire que j'ai jamais vu des cheveux aubergines devant moi. Et qu'on a voulu faire une vanne. On a voulu modifier le texte à un moment et puis ça a pas marché parce que les gens ne connaissaient pas Ayam. On s'était tombé un peu de génération, mais
18: surtout à Marseille.
9: Voilà, mais écoutez, le public nous réserve toujours un accueil incroyable en banlieue, en province. Paris, on est vraiment dans l'essence même du théâtre où les gens ont une exigence, une attente. Et un jour, j'ai fait une vanne et mon producteur et même Marie Guibourg, qui était ma metteur en scène, a voulu me tuer. C'est que je vois les gens au premier rang, les bras croisés. Et là, je m'arrête et vraiment, je fais une parenthèse. Je fais, vous savez, les gens, là, faut décroiser les bras parce que pour moi, je le prends comme si tu me disais, j'ai payé mon billet, maintenant, pauvre con, fais-moi rire. Et en fait, tous les gens se sont détendus, ils ont ouvert les bras parce que j'ai fait là, c'était très fermé. Le public parisien, si t'arrives à le faire rire, à le faire une standing ovation, c'est que t'es bon, t'es très bon. Moi, personnellement, j'ai jamais réussi. réussi en province, mais j'ai pas
18: réussi. Peut-être que vous avez réussi à Paris, à l'hôtel Prince de Galles.
9: Ah, ça c'est
18: diriger un. Diriger les cuisines du 19-20.
9: Je suis très, très fier. Vous savez, quand cet établissement s'est rapproché de moi, et j'y croyais pas, d'ailleurs, je dis à mon associé Jérémy, je fais, tu te moques de moi, tu me fais une blague. Moi qui suis un bistrotier populaire, il me dit non, c'est vrai. Donc on a eu rendez-vous et j'ai eu l'immense privilège de pouvoir y poser mes casseroles et de faire ce menu à 49 qu'on retrouve au Prince de Galles, de faire une saucisse purée au Prince de Galles, de faire des carottes râpées, des céleri rimoulades, de faire des mousses au chocolat.
18: Là, il est presque 21h.
9: Et vous savez quoi? Je vais vous dire une chose, j'en suis fier et je remercierai jamais le groupe Marriott et le Prince de Galles de m'avoir donné cette chance parce que ça a été pour moi une validation. Vous voyez, je parlais du syndrome de l'imposteur.
18: Ouais.
9: Pour moi, c'est quelque part un diplôme.
18: On va continuer de parler de gastronomie. Je vais faire un clin d'œil dans quelques minutes à la grande vadrouille de Norbert Tarrère qui a été une des émissions et qui vous a permis de rencontrer des gens mais aussi d'associer les régions à des plats, à un terroir. Ouais. Voilà, c'est le menu avant 21h avec Norbert Tarrère sur ICI. Ça marche marche aussi avec vous, mais pas qu'avec vous. Lorsqu'on est nouveau dans une ville et qu'on souhaite démarrer un sport collectif que personne ne pratique autour de nous, bah, il n'est pas toujours très facile de trouver des coéquipiers. Je ne sais pas pourquoi ça vous fait.
9: Si tu fais du curling, ça va être compliqué. Hein.
18: Vrai, évidemment. Eh ben, un homme a une idée, non pas pour le curling, vous allez l'entendre. Romain Bernot et Sébastien Bretenoux nous emmènent à sa rencontre en Haute-Garonne.
10: C'est à Toulouse que Martin Pasquier a créé l'application Uniten.
14: C'est une application qui permet à tous les joueurs et joueuses de tennis de jouer plus facilement et donc de trouver des partenaires. Le but, c'est d'unir les passionnés de tennis.
10: Uniten, UNITEN, une application mobile gratuite qui permet de mettre facilement en relation des joueurs de tennis en fonction de leur niveau et de leur disponibilité, parce que oui, trouver la bonne personne au bon moment avec à peu près le même niveau, ce n'est pas toujours si simple. Martin Pasquier, le créateur de l'application, l'explique à notre reporter Sébastien Bretenoux.
14: Exactement, il y a énormément de critères. En fait, c'est pas seulement trouver quelqu'un, c'est aussi trouver quelqu'un déjà disponible en même temps que soi. Après, ça va être du même niveau, mais aussi qui a les mêmes envies. Parce que justement, il faut trouver quelqu'un qui n'a pas forcément envie de faire un match très sérieux. Ou alors si. On peut même, on renseigne son niveau et on peut même l'estimer avec un questionnaire si on ne le connaît pas forcément. Et ensuite, on propose en fait une session dans l'application, un peu comme Blablacar. N'importe qui peut demander à rejoindre et c'est nous qui gérons qui on accepte sur notre session.
10: Alors ici en Haute-Garonne, ça marche. Mais vous, qu'en pensez-vous? En me baladant pas très loin de la gare, je croise d'abord un homme avec justement une raquette de tennis. Mais lui refuse de me répondre. Bon, c'est pas très grave. Quelques mètres plus loin, je rencontre
15: Mathéo.
10: Et je lui montre l'application. Première réaction.
15: Je trouve que c'est cool pour les gens qui sont pas très socialement intégrés, qui sont timides ou qui sont un petit peu nouveaux dans certaines villes, quoi.
10: Je demande également à Mathéo s'il trouve ça compliqué aujourd'hui de rencontrer d'autres sportifs lorsque l'on commence par exemple le tennis.
15: Non, je trouve pas que c'est si dur que ça. Il faut essayer de sortir de sa zone de confort pour rencontrer des gens.
10: Quelques instants plus tard, c'est à Léane que je présente l'application. Elle aussi se montre plutôt séduite par l'initiative.
17: Je trouve que c'est plutôt pas mal, ça permet de rencontrer de nouvelles personnes, de se faire un cercle plus développé, donc c'est bien.
10: Est-ce que c'est dur de se mettre au sport quand autour de nous on n'a pas forcément de gens qui font du sport?
17: Oui, des fois ça peut être compliqué pour des gens parce que ils connaissent personne, et d'arriver dans un club où tu connais personne, c'est pas forcément très amusant. Genre, c'est mieux d'avoir des gens qu'on connaît.
10: Aujourd'hui, l'application Uniten, UNITEN, réunit plus de 3500 inscrits et fonctionne dans toute la France. Et avec près de 1,3 million de licenciés, le tennis est aujourd'hui le deuxième sport en France le plus pratiqué, juste derrière le football.
18: Merci beaucoup, Romain Bernon. On parlait de football tout à l'heure avec Norbert Arrain, notre invité, et ses essais du côté de Clairefontaine. Oui. On va continuer de se promener, Norbert. Hein. On a encore des choses à se dire d'ici 21h.
9: Promenons-nous.
18: Surtout, on aimerait bien savoir où vous vivez aujourd'hui, puis quels sont les endroits que vous appréciez dans ce pays. Vous connaissez bien, il est avec vous, sur ici, donc il n'y a pas que Paris dans la vie.

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2: Ouais, avec un parcours très inspirant, mais au final magnifique, c'est celui de Norbert Tarrer, cuisinier français de référence. C'est un homme attaché au terroir, un homme facétieux, on l'entend, un homme plein d'humour. C'est le top chef de la meilleure boulangerie, il est avec nous jusqu'à 21h. Je sais plus, voilà, c'est le top chef de la meilleure, je mélange.
3: C'est très bien. Après, on peut rajouter le meilleur pâtissier.
2: Oui, avec le grand vadrouilleur aussi. Alors ça, ça me plaît. Parce que j'aimerais bien qu'on se parle de ça. Parce que nous, on se balade dans toute la France. Vous avez fait une émission qui s'appelait la grande vadrouille de Norbert Tarrer. Oui. Et vous êtes allé, plus que de faire la cuisine, faire des plats ou mijoter, vous êtes allé rencontrer vraiment des gens.
3: Oui. On a rencontré des experts dans des plats régionaux et pour le comprendre et pour pouvoir aussi s'affronter à la fin, on est parti à la rencontre. Enfin, je suis parti à la rencontre d'éleveurs, de producteurs, de tout et on s'est retrouvé à faire avec et aussi les confréries. Faut pas oublier. Bonjour à toutes les confréries de France.
2: Là, elles sont
3: et je me suis retrouvé à Caen faire donc la confrérie des tripes à la mode de Caen. Je leur ai fait ça en version asiatique. Ils ont halluciné au wok. Voilà et j'ai été découvrir des bouchers. Tout est incroyable.
2: Ah, attendez, je vous donne des régions. Oui. Où vous êtes passé. Oui. Allez, juste un lieu comme ça qui vous vient à l'esprit, la Provence.
3: Tout m'inspire, mais c'est vrai qu'on est tous allés dans l'arrière-pays niçois, par exemple.
2: Ouais.
3: L'arrière-pays même de Marseille, où j'ai mangé les amourettes sans tête.
2: Je sais.
3: Les amourettes sans tête, c'est une sorte de crépinette. Voilà. Et c'est fait, et c'était très bon. Sinon, il y avait les animels. J'ai mangé ça avec un ami, un chroniqueur de foot là, qui râlait tout le temps. Et c'était les coucougnettes de mouton.
2: Alors attendez, pareil, vous avez mangé des choses assez hallucinantes, notamment en Auvergne.
3: Oui.
2: J'ai noté des testicules de coq en Auvergne.
3: Oui. Et oui, on était dans un village qui est.
2: Alors vous n'allez pas l'air vous en souvenir, mais moi je m'en souviens aussi.
3: On a fait la fête. J'étais déguisé. Si, j'étais déguisé en noble Louis XIV, tout ça. Et à un moment, grosse fricassée, donc des centaines de coucougnettes dans des plats.
2: Ouais, j'entends bien. Ouais.
3: Et en fait, très bon.
2: C'est délicieux une fois que c'est cuisiné. Quoi.
3: Oui, c'est vrai qu'au naturel, c'est très viril. Mais dès que c'est cuisiné, c'est pour ceux qui connaissent, c'est les knacks. Vous voyez, ça a pas de goût. Voilà. Après, je me suis retrouvé avec des confréries justement des rognons blancs de voilà. J'avais donc une grosse, un gros bonnet en forme de coucougnette. Ça, c'était pareil. J'ai fait tout m'a régalé en fait. Les gens, les confréries, enfin tout.
2: L'Alsace,
3: magnifique. J'ai même fait de la schlitz dans les Vosges. Et la schlitz, c'était le moyen de descendre le bois dans les forêts vallonnées où les chevaux pouvaient pas passer. Donc c'était des grosses luges où ils mettaient des tonnes et des tonnes de bois et ils descendaient ça. Donc ils avaient ça derrière eux comme ça. Ils descendaient ça dans les vallées. Et après il y a les jeux du bois. Et j'ai fait quoi? On a fait du Saint-Nectaire. Qu'ils ont avait. On avait tout. Oh là là.
2: Si vous commencez à me parler de Saint-Nectaire, c'est que je suis auvergnat.
3: Ah bah oui.
2: Si on se parle fromage, c'est quoi votre fromage à vous? On va où pour manger un bon fromage?
3: On va où?
2: Si on va à Saint-Nectaire, pour moi j'ai jamais mangé meilleur Saint-Nectaire qu'à Saint-Nectaire.
3: On l'a fait cette année. D'ailleurs, je vous le dis, cette année, avec Johan, j'ai mangé de l'abondance, incroyable. J'étais voir justement cette vache qui est obligée. On est obligé de faire de l'abondance avec la vache d'abondance. J'étais voir ça. J'étais voir le Munster. J'étais voir le musée du Munster grâce à ses émissions. Mm-hmm. J'étais voir la brousse du Rove, pardon pour l'accent. J'étais voir un monsieur qui nous a fait ça, c'était incroyable. Qu'est-ce que je peux vous parler des agriculteurs? J'étais ramasser les carottes du Tilk, carottes des sables. J'étais voir des champignonnières d'ici à 2h, 2h30, 3h de Paris.
2: Et de l'omelette au cèpe.
3: Voilà, et des gens qui ont ça à faire de l'agriculture magnifique. Qu'est-ce qu'on a rencontré? On a eu des gens qui faisaient de l'alcool, mais ça, bon, avec modération.
2: Et vous visitez des caves, par exemple? Les caves en fond, vous aimez bien, vous arrêtez, c'est connu, c'est un truc très touristique, mais il me regarde avec un sourire. T'aurais pas dû me poser la question, mec. Non,
3: on revient d'une région où, le vin est roi.
2: Eh ben, on a un dossier.
3: Vous avez pas ce dossier-là de la Coupe d'Europe en 2012, 2013.
2: Ouais, vous avez encore mal à la tête, il paraît.
3: Ah ouais, cette interview. Mais en fait, c'est parce que Vincent Coueffé me demande de faire un duplex. C'était Allemagne-Italie, je crois. Et en fait, une heure avant, on me dit, il n'y a plus de duplex. Donc moi, je regarde le match. Il y a les Italiens, les Allemands. Mmh. Et à l'époque, c'était avant que je pichais. Et donc là, tout va bien. J'allais pour partir, rentrer chez moi. Et là, on me dit, attends, il y a un invité qui n'a pas pu venir sur le plateau. Vincent Coueffé te demande de faire un duplex. J'avais jamais fait de duplex de ma vie. Mmh. Et en plus, normalement, on a deux oreillettes pour le retour. Là, il m'en manque une parce que le cadreur n'a pas le retour de la régie. Donc je suis prêt. Et là, j'ai un Italien qui fait avec un Allemand qui crie moi je suis pompette. Et là, je pars. Alors là, aujourd'hui, je serai sanctionné. Et là, je commence à dire, alors le macaroni avec le schleu, c'est génial. Et là, le lendemain, ça, c'est parti dans la presse. Norbert, ivre mort sur un duplex. Bon, voilà.
2: L'alcool avec modération.
3: Oui, bien
2: c'est
3: sûr.
2: C'est important de
3: sûr.
2: Le rappeler. Et ce fameux mafé sénégalais, alors. Ça, c'est le plat de votre enfance, hein, Norbert.
3: Oui, oui, parce que, vous voyez, ça, c'est toute mon enfance. Et comme je disais, c'est truculent, ma vie.
2: L'odeur, vous l'avez là?
3: Ouais, je l'adore. Le cacahuète, c'est cette pâte d'arachide.
2: Oh,
3: je vous expliquais que ça, quand vous êtes enfant de commerçant, vous allez. Moi, mais j'arrive à Sannois, ma mère doit travailler pour développer le réseau téléphonique. J'étais avec ma soeur, mais on se prenait la tête et je décide d'aller squatter une famille de Sénégalais en face, juste en face. Et je rentre et là, je découvre quelque chose d'incroyable. Manger assis par terre sur un tapis, se laver les mains, manger dans un grand bol. Et mon premier plat que j'ai, c'est ce mafé. Mafé poulet et le riz cassé une fois, le riz cassé même deux fois. C'est des riz cassés. Et ces effluves-là, et vous mangez avec les doigts. Alors là, les gens peut-être vont s'atterrir, mais c'est la meilleure façon de manger pour manger d'une manière pas trop rapide. Parce que le temps que vous préparez votre bouchée, vous prenez tout, le poulet, la sauce avec le riz, bah, ça vous demande plus de 8 secondes. Donc forcément, vous avez le temps de digérer, le temps de prendre le temps. Et je passe des moments incroyables, des beignets, les bœufs aux oignons. Après, j'ai pu goûter le saka-saka, alors que c'est pas sénégalais, hein, mais j'ai goûté le foutou sauce graine, le tchèp, du boudjen. J'ai adoré le combo.
2: Ça, c'est votre mafé de Proust.
3: Ouais, ouais.
2: Mais il y a aussi le filet de sol de votre maman.
3: Ah, ça.
2: Sauce corail.
3: Exactement. Alors, à l'époque, il y avait une marque qui s'appelle SEB qui avait fait des saucières et ma mère a préparé une sorte de beurre blanc avec du corail d'oursin qui était très iodé. Et elle nous enroulait donc des beaux filets de sol et qu'elle piquait comme ça avec un pique en bois qu'elle cuisait vapeur. Et on mangeait ça avec un riz pilaf. Et c'était incroyable. Et je pense qu'il y a des souvenirs. Comme mon tout premier petit gâteau, c'était sur les marchés. C'était un boulanger qui faisait des financiers. Et je mangeais ça. Ouais.
2: Mais s'il y avait un plat que vous aimeriez retenir, issu de nos régions, vous qui avez vadrouillé, chaque région m'avait dit un plat, un terroir, une entité particulière, un ancrage.
3: Oui, vous avez la tofaille pour les Vosges. Vous avez le farcement. Vous avez la potée auvergnate, mais aussi le punti en Auvergne qui est incroyable. Vous avez le bekoff. Vous avez le potchvelèche dans le Nord. Vous avez d'innombrables recettes paysannes, culturelles. Vous avez tout ce qui est à base de fromage. Vous avez les criques. Vous avez, enfin, il y a un paysage incroyable en France de cette mixité, de cette origine, de ces voyages, de tout. On est inspiré par tous les continents en France. On s'en rend même pas compte. On s'en rend même plus compte. Et c'est incroyable. Mon produit de prédilection, moi, j'adore le piment d'Espelette. Mais
2: Pays basque là. Hein.
3: Voilà, mais vous allez me chercher. J'adore la moutarde, pas de Dijon, mais de Beaune. Je peux pas dire la marque.
2: C'est le charme. Vous me parlez de l'Auvergne. Moi, je vous aurais des charmes.
3: Voilà, ouais. Mais il y en a aussi. Vous voyez, j'adore le Réfort en Alsace. Il y a du foie gras. J'ai mangé du foie gras. Doigt en Alsace, incroyable, c'est un pays où on fait du foie gras là-bas en Alsace. On parle toujours du Nord-Ouest, mais en Alsace c'est fabuleux. Vous avez le centre aussi de la France. Moi j'ai découvert ça, j'ai découvert que tout est magnifique et il faut être fier de nos régions. Et je suis fier de tous les gens qui font vivre les petits hameaux, les petits villages, tout.
2: Vous parliez des champignons tout à l'heure. Je crois que la forêt, ça c'est aussi un univers que vous aimez bien. L'odeur des pins,
3: le humus comme ça. Bah quand je travaillais chez Marc Vera, on allait chercher les herbes. Je vais vous dire que je m'en souviens. J'ai un odorant. C'est un Labrador. Moi, je suis un épagnol. Tu me mets quelque part. Mais oui, j'ai même plein d'aventures chez Monsieur Loiseau. On est parti avec Mauro Colagrico. Je vous assure que c'est vrai. M'en veux pas Mauro. Je balance un gros dossier ici avec Eric et sur ici. On part dans ces forêts bourguignonnes, on est à Saulieu, on part, et on se fait une grosse journée cueillette de cèpes. Et Mauro a cette présence d'esprit de dire, mais attends, on va quand même aller vérifier chez le pharmacien si tout ce qu'on a ramassé, c'est quand même bon. Et on pensait avoir ramassé 10 kilos de cèpes. Non, c'était des bolets. On a ramassé 2 cèpes.
2: C'est drôle, ça.
3: Et oui, ça, c'est la jeunesse des cuisiniers, la fougue. Et oui, la forêt, la montagne... Même la mer, le côté marin, enfin, c'est incroyable. Moi, je vous le dis honnêtement, c'est fabuleux, la France.
2: Vous allez vous marier? C'est vrai ou pas?
3: Me marier?
2: Oui.
3: Oui, oui, oui, bien sûr.
2: Attendez, je n'avance rien. J'ai vu ça comme tout le monde dans la presse. Vous allez vous marier?
3: Oui. Ah, je peux pas le dire.
2: Ah mince.
3: Ah non, là, je vais.
2: Non, parce que l'idée, c'était de se balader. Vous savez, il n'y a pas que Paris dans la vie.
3: Oui,
2: donc,
3: oui, oui.
2: Ah, c'est quoi le département? Vous marier dans le sud, marier en Méditerranée, au bord de l'océan.
3: On a pensé à tout. J'ai pensé à tout, et puis en pensant à tout, on se met des contraintes. Le mariage, des fois, c'est pour ça que je dis à ma femme, faisons un barbecue.
2: Ensemble. C'est vous qui établissez. Vous faites le menu du coup.
3: Ouais, bien
2: vous
3: sûr.
2: Faites le menu de votre mariage.
3: Mais moi, j'aime les choses simples en fait, parce que les gens. des fois ils se mettent la pression pour avoir une jolie table, quelque chose. Je pense que les gens ils ont envie d'être décontractés. Je pense qu'il y a le côté mairie, le côté un peu officiel, donc là on s'habille, c'est normal. Et puis après la teuf, moi des fois je vois des gens en fin de soirée, ils sont habillés en costard, ils sont pris la tête à se mettre bien, puis à un moment tu mets de la musique années 80, même du ce que tu veux de l'électro, et tu vois des mecs quand même où ça va pas, la musique ne correspond pas au mec et son accoutrement, même la jolie. Donc je me dis faisons un truc simple. Peut-être en Bermuda, en claquette chaussette.
2: Ça ne m'a toujours pas donné lieu. Mais c'est pas grave.
3: Je ne peux pas vous le dire.
2: Merci beaucoup, merci, Norbert. Merci à vous. On aurait pu encore ouvrir quelques chapitres de ce parcours, de ce voyage qu'on a survolé. Si on devait garder qu'un seul lieu, je pose souvent cette question à la fin. Il y en a plein là, qu'on a évoqué, peut-être 40, 50 lieux. Oui. On en garde un.
3: Moi, le début de ma vie en France, ça a été Saulieu, chez Monsieur Loiseau.
2: Chez Bernard Loiseau, Côte d'Or, le restaurant de Bernard.
3: Et vous voyez, ce n'est pas une région extraordinaire. Sur le papier, ça ne fait pas rêver. Mais quand vous allez là-bas, quand vous voyez les hommes et les femmes qui se lèvent tous les matins et qui vous donnent tous ces beaux produits et ces chefs qui représentent leur région, je salue tous les chefs qui sont dans les régions, qui sont peut-être pas dans Paris, mais qui font briller leur région avec leur terroir, leur savoir-faire et tout l'entrain qu'ils mettent en œuvre pour faire vivre ce terroir. Voilà. Mon premier souvenir, c'est Saulieu.
2: On gardera ça. Merci beaucoup, Norbert Tarrère, d'avoir été avec nous sur ICI. Vous retrouvez Norbert Tarrère sur ICI.fr pour podcaster l'émission. Et puis, bon appétit, parce que là, si ça vous a pas donné faim, je ne comprends pas. Rendez-vous demain. Salut, merci Norbert.
3: Et prenez soin de vous.

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2: Salut à toutes, salut à tous et bienvenue dans votre Décibel du jeudi. Ce soir, on célébrera un anniversaire autour d'Elvis Presley. On jouera au blind test pour lequel vous pouvez d'ores et déjà vous inscrire en appelant Oumaïma au standard 0810 055 056. À gagner ce soir au blind test, c'est le nouvel album de notre invité, l'excellent Grand Corps Malade.
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2: Après avoir passé un an en famille au Québec, il est de retour, Grand Corps Malade, en France et aussi dans l'actualité discographique. Son 9e album, Voir la mer, vient de sortir. Et on en parlera avec lui ce soir, Grand Corps Malade et dans Décibel. On va commencer la soirée avec l'actu musique du jour. Elle n'est pas très réjouissante, je vous préviens. 213 concerts annulés et près de 22 millions d'euros de pertes. C'est le bilan des catastrophes de cet été. Canicule, incendie, orage sur le spectacle vivant en France. C'est le Centre National de la Musique qui a fait les comptes. Et là, on ne parle que des musiques actuelles et voilà des festivals, on va dire, de musique moderne. On ne parle même pas de la musique classique.

0: Lena, Big Flo et Oli ou encore Orelsan, ils étaient complets, Solidays. Toute l'édition 2026 a été annulée. Si vous voulez savoir comment les aider, rendez-vous sur leur site solidays.org. Et nous, on écoute Orelsan en envoyant toutes nos bonnes ondes pour qu'il se présente évidemment sur la scène de Solidays pour l'édition 2027. Orelsan et la rappeuse Juste Chani qui nous font une scène de ménage absolument réjouissante.
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1: C'est pas Orelsan le boss, non, sur ce morceau. C'est clairement juste Shani qu'il a eu le bon goût d'inviter. Et on envoie plein d'amour aux Solidays 2027. Ça sera votre année, les gars.
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1: Un inédit de Julien Clerc, produit par Benjamin Biolay. Mais oui, on y court. Ça s'appelle C'est un soleil. Ça vient de sortir, c'est magnifique. Et ça fait partie de la réédition de Une vie, le dernier album de Julien Clerc. Alors qu'il s'apprête à partir en tournée, cette grande tournée 2027. On en parlait en 2025 en se disant c'est dans longtemps. Et bien maintenant, c'est dans 5 minutes. Voici le nouveau Julien Clerc.
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1: Une vie, c'est le nom du dernier album de Julien Clerc qui va donc sortir dans une version augmentée, notamment de cette chanson C'est un soleil. Notre cher Julien Clerc en tournée, il sera dimanche soir à Montluçon et puis ensuite au mois d'octobre vous le verrez à Poissy, à Gap, à Versailles, à Châteauneuf-sur-Isère ou encore à Avignon ou Narbonne, et puis passera donc aussi une bonne partie de l'année 2027 et notamment son anniversaire, ses 80 ans sur scène. Allez, lui aussi sera en tournée en 2027, c'est notre invité de ce soir, l'excellent Grand Corps Malade. Il arrive dans Décibel pour nous parler de son 9e album, Voir la mer, un album qu'il a fabriqué, en tout cas en partie, très très loin d'ici, à des milliers de kilomètres. Grand Corps Malade rentre d'une année en famille au Québec. On va prendre de ses nouvelles et écouter ses nouvelles chansons. À tout de suite.

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1: Je vous l'avais promis, ça y est, il est là. On passe notre jeudi soir avec Grand Corps Malade. Bienvenue.
2: Merci.
1: On célèbre ensemble la sortie de votre 9e album qui s'appelle Voir la mer, qui est sorti il y a quelques jours. Quand ça a commencé, il y a 20 ans, Midi 20 en 2006, vous imaginiez 10 albums plus loin ou pas?
2: Non. Pas du tout.
1: Pas du tout.
2: Alors, vraiment pas.
1: C'est vrai, il y avait pas de plan de carrière.
2: Non, pas du tout. Je me demandais déjà un peu ce que je faisais là, même si j'étais très content de voir que l'album marchait et que tout de suite une tournée s'enchaînait derrière. Bah tout de suite, j'imaginais un deuxième album en disant bon, va falloir prouver aux gens qu'on n'est pas là par hasard.
1: Ouais.
2: Mais je voyais pas plus loin que ça.
1: Et voilà. Et là, Voir la mer, donc qui vient de sortir, qui est un album vraiment incroyable et par lequel il y a plein de portes pour entrer. Mais ça a souvent été ça, la musique de Grand Corps Malade. On peut rentrer par un duo, on peut rentrer parce qu'on est intéressé par le slam à l'époque, on peut rentrer. Enfin voilà, il y a plein de façons différentes. Et dans cet album-là, il y a une porte très intéressante, c'est celle du Québec, du froid et de l'hiver.
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0: Malade a eu la bonne idée d'inviter Cœur de Pirate sur ce nouvel album et ensemble, donc vous chantez cet hiver québécois. C'est une histoire vraie, vous avez passé un an au Québec en famille.
1: Oui, c'est ça.
0: Pour préparer cet album.
1: Bah, ouais. Pour faire plein de choses, oui. Et j'en ai profité pour commencer à préparer l'album. Mais c'était vraiment avant tout un projet familial de vivre autre chose. Pour nous, les parents, pour les enfants, de connaître cette richesse absolue de vivre un an ailleurs,
0: ouais.
1: De découvrir une autre culture, de couper un peu le rythme. Je sortais de 3-4 ans très très dense en France. Donc voilà, c'était un projet familial qui s'est très très bien passé. On a adoré notre année à Montréal.
0: Bon, mais là vous êtes rentré, on vous garde un peu. Hein.
1: Je suis là, je suis rentré, plein d'envie d'être ici aussi.
0: Bon, alors, je le disais tout à l'heure, 20 ans de carrière, Grand Corps Malade, donc 9 albums, 2,5 millions de disques vendus, 800 concerts, 3 victoires de la musique. Et puis comme vous n'aviez pas assez de choses dans votre agenda, vous êtes rajouté le cinéma et vous avez bien fait, 9 nominations au César pour vos 3 films, 2 bouquins aussi, enfin voilà, tout ça, ça donne le vertige. Et il y a cette chanson qui m'y fait penser dans votre nouvel album qui s'appelle « On m'appelle artiste ».
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0: c'est un mot mystérieux, mais en même temps, j'aimerais bien avoir votre définition. Grand corps malade, après tout ce qu'on a dit sur votre parcours, les concerts, la musique, le cinéma, les bouquins, etc. C'est quoi votre définition d'artiste ?
1: J'en ai pas, justement. J'ai toujours pas compris ce qu'il y avait derrière ce mot-là. C'est pour ça que j'ai essayé d'écrire une chanson qui s'appelle On m'appelle artiste, où je m'amuse à essayer de trouver des définitions, évidemment. En plus, surtout quand ça arrive un peu par hasard. C'est pas comme si, depuis l'âge de 8 ans, je voulais être artiste. Moi, j'ai découvert le slam à 27, 28 ans. Moi, je voulais être sportif. C'était surtout ça, mon truc. Et du coup, j'ai découvert un peu ce mot-là. Et déjà dans le slam, avant même de faire un disque, on disait, ouais, c'est des artistes, tout ça. J'ai dit, ah bon? Je mérite déjà ce mot-là. J'étais pas sûr, tu vois. Ouais. Et puis, à force, je commence à l'accepter, à l'apprivoiser. Et c'est un mot que j'aime bien, finalement, et dont je suis assez fier d'être artiste. Mais j'ai l'impression qu'il cache mille définitions. C'est pour ça que j'ai écrit ce morceau-là. Et puis, être artiste, c'est aller chercher des choses un peu en soi, un truc un peu introspectif pour livrer ses pensées et puis aussi pour avoir un regard sur le monde. Et puis, la fonction d'artiste a aussi, j'ai l'impression, une espèce de responsabilité. Bon, voilà, ça renferme beaucoup de choses, quoi.
0: Alors, c'est un artiste que l'on accueille ce soir dans Décibels, Grand Corps Malade, ce 9e album, Voir la mer. Dessus, il y a une chanson qui s'appelle 20 ans plus tard, parce qu'il fallait quand même marquer le coup.
1: Ouais, 20 ans, c'est quand même un chiffre rond, c'est un chiffre intéressant.
0: Ouais.
1: C'était l'occasion de faire quand même un petit bilan, de jeter un œil dans le rétro. Et en même temps, cette chanson, 20 ans plus tard, c'est pas juste pour faire un bilan, c'est aussi pour me demander où j'en suis aujourd'hui. Ouais. Vous allez vite comprendre, je ne spoil pas, qu'en fait, c'est le Fabien de 2006 qui parle et qui interpelle le Fabien de 2026 pour savoir un peu où il en est.
0: Ah, écoutez ça, Grand Corps Malade. 20 ans plus tard.
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0: Alors, Grand Corps Malade, est-ce que 20 ans plus tard, la question est posée dans la chanson, vous écrivez encore pour les bonnes raisons?
1: Eh bien, je me suis posé la question sur ce morceau. Ouais. Est-ce que j'ai 100% la réponse? Je ne sais pas. Ouais. C'est difficile de faire complètement abstraction de ce qui se passe par la suite. En gros, cette question-là, c'est un peu, quand je dis, est-ce que 20 ans plus tard, tu crois que t'es plus fort que moi?
0: Oui.
1: C'est un peu le combat de l'innocence contre l'expérience.
0: Ouais.
1: C'est quoi le plus important pour écrire? Est-ce que c'est connaître un peu le métier, avoir des petites habitudes d'écriture, ou est-ce que c'est juste l'inexpérience, la fraîcheur et l'innocence du début? Et c'est vrai que quand j'écris aujourd'hui, j'essaye de faire abstraction de tout ce qui se passe par la suite.
0: Ouais.
1: C'est-à-dire de pas dire, tiens, tel journaliste va sûrement me poser la question, ou tiens, le public va plus aimer cette chanson que l'autre, etc. Et ça, je me posais pas ces questions au début. Donc l'idée, c'est est-ce que j'arrive aujourd'hui à faire abstraction de tout ça et d'être juste avec mon texte? Et je pense que oui, de temps en temps, voilà, c'est la magie de l'inspiration. D'un seul coup, je ne fais qu'un avec mon texte et j'oublie tout le reste. Est-ce que je l'oublie tout le temps? Je ne sais pas exactement.
0: L'avantage quand même de l'expérience, pour ne pas dire prendre de l'âge, ça c'était sur l'album d'avant, on en avait parlé.
1: Mais ça va mieux, j'ai perdu un peu d'âge là.
0: Un vrai gamin. Est-ce que l'avantage, c'est quand même aussi de ne pas connaître quelques petites techniques, pas tellement les esbroufes pour parce qu'on sait comment écrire, mais plus pour convoquer l'inspiration. C'est-à-dire que avant, quand on démarre, ben finalement on est inspiré, on sait pas quand, on sait pas pourquoi. Est-ce que vous maintenant vous savez, est-ce que par exemple le fait de partir un an à l'étranger, etc., vous vous êtes dit, tiens, là j'installe les bonnes conditions pour que la muse arrive?
1: Franchement, je crois pas.
0: Non.
1: C'est ça, enfin en tout cas pour ma part, hein, c'est ce qui est complètement magique avec l'inspiration, c'est que je ne sais pas comment
0: la
1: convoque.
0: Génial, au bout de 9 albums.
1: Il n'y a pas de conditions pour écrire, j'ai pas une routine pour essayer de convoquer l'idée, le concept ou l'inspiration. Non, ça reste assez aléatoire, ça reste au feeling. Tiens, j'ai une idée qui vient, bah pourtant c'était pas le bon moment, et ben je me gare et j'écris 2-3 trucs sur mon téléphone.
0: Ouais.
1: Voilà, ça reste un peu je ne sais pas comment ça vient.
0: Alors les duos, ça c'est quelque chose évidemment de très important dans votre carrière depuis 2020, le carton de l'album Mesdames, où on vous entendait avec Louane, avec Laura Smet, avec Camille Lelouch, évidemment chanson de l'année, Mais je t'aime aux Victoires de la Musique. Il y a des invités aussi sur ce nouvel album, il y a Stilto.
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0: On en avait parlé quand vous étiez venu nous voir avant les grandes vacances. Invité aussi, donc Cœur de Pirate, on en a entendu quelques mesures tout à l'heure. Et puis Mentissa ou encore SDM. Comment vous fabriquez votre liste d'invités?
1: Là, c'est pareil, hein, c'est vraiment au feeling de rencontre, d'envie. Mentissa, on s'est croisé plusieurs fois. Et puis la première fois que je l'ai vue, j'avais chanté à The Voice avec elle. Elle était encore toute débutante.
0: Elle était candidate.
1: C'était il y a 5 ans. Je crois que c'est la première fois qu'elle chantait en duo avec quelqu'un.
0: Oh,
1: et puis on
0: s'est
1: recroisé après deux, trois fois. Et j'ai eu envie d'un duo vraiment avec elle, là, pour le coup, pour mettre en valeur sa voix. Elle a une voix incroyable et on a écrit une chanson vraiment pour mettre en valeur sa voix. Elle est incroyable. C'est un morceau qui s'appelle Ça ira.
0: Vous dites on a écrit, ça veut dire que vous partagez la plume aussi, vous déléguez ça au...
1: Non, quand je dis on, c'est plutôt parole et musique. Moi, le texte, c'est moi.
0: Le texte, c'est vous. Oui, voilà.
1: Mais après, il y a Nicolas, grand artisan musical de l'album, Nikola, parce que c'est aussi un chanteur, auteur-compositeur, pour aller écouter ce qu'il fait. Et il est très très fort, et quand je dis on, c'est qu'on a beaucoup bossé ensemble. Ouais. Des fois, on crée musique et paroles en même temps, dans le même studio. Et puis pour finir sur les duos, donc il y a un duo avec SDM. J'avais envie d'un morceau un peu plus hip-hop avec un rappeur plus jeune que moi. J'avais déjà fait Oxmo, Kerry James, ça, j'avais envie d'une autre génération. Et là, pour le coup, Nicolas et ses potes Achille et Noé m'ont fait une prod musicale exceptionnelle qui a donné le morceau Trace.
0: Et ils vous ont mis aussi à la disco.
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2: On adore cette rythmique disco à la Nile Rodgers, à la Chic, avec ses guitares, etc. C'est un goût musical que vous avez depuis longtemps ou c'est une envie récente ?
3: Non, non, le funk, c'est vraiment quelque chose qui fait partie aussi de mon passé. Ouais. Alors, je n'avais jamais posé un texte sur une musique aussi funk.
2: J'ai dit disco, c'est disco funk.
3: Parce qu'il y a un morceau aussi sur l'album qui s'appelle Je ne sais pas faire sans toi, qui est carrément disco. Ouais. Mais en tout cas, c'est peut-être surtout la scène qui me donne envie de ce genre de morceau.
2: Évidemment.
3: Parce que sur scène, on imagine bien qu'on va finir le concert très festif avec ça. Et en plus, c'est un morceau, les failles, ça parle de nos failles, de nos faiblesses, de nos fragilités qui finalement peut-être sont des forces, puisque c'est à travers nos failles qu'on voit le talent, la lumière.
2: Ouais.
3: Et du coup, c'est un vrai texte. C'est pas juste parce qu'on fait un morceau rythmé qu'on met pas de texte dessus. C'est un texte important pour moi qui parle de plein de choses, mais ça n'empêche pas de le faire sur une musique funk.
2: Et on dansera donc sur la tournée de Grand Corps Malade qui commence au mois de janvier, grande tournée des Zéniths. Rendez-vous le 21 janvier à Toulouse, puis Bordeaux, Orléans, Brest, Rennes, Caen. Ensuite au mois de février, Saint-Étienne, Poitiers, Nantes et puis Montbéliard. Et puis Paris, deux fois l'Adidas Arena les 12 et 13 mars prochains. En gros, toute l'année 2027, Grand Corps Malade la passera sur scène. Et puis un bon bout de la soirée aussi avec nous. Alors à tout de suite.

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1: Grand corps malade et ce soir l'invité de Décibel, son 9e album s'appelle Voir la mer.
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0: Est-ce que c'était important pour vous qu'il y ait une grande diversité musicale, diversité de styles même? Parfois vous chantez, parfois vous murmurez, parfois vous slamez fort. C'était important que ce soit aussi différent?
1: Ouais, moi j'aime vraiment passer d'une ambiance à une autre. Alors déjà au niveau des thèmes, j'aime bien avoir des thèmes variés, des textes plus durs, plus sérieux, plus doux, plus festifs. J'aime bien varier les thèmes et du coup, bah, la musique suit ces thèmes-là. Et moi j'aime bien sur l'ensemble d'un album, justement, qu'on passe par ce genre de moment. Voir la mer, c'est un morceau très planant, très doux, où on peut fermer les yeux, et d'autres juste avant les failles où on a envie de danser. Voilà, j'aime bien vraiment varier ces humeurs-là. C'est la même chose sur scène, j'aime bien qu'on passe vraiment d'une ambiance à une autre, cette espèce d'ascenseur émotionnel, comme on dit. Ouais, oui. J'aime bien ça. Et puis ça reflète la vie, quoi.
0: Oui, c'est ça.
1: La vie, tu te réveilles le matin, t'es fatigué, t'es pas de bonne humeur, t'as un coup de fil, hop, t'es joyeux, ça passe d'une humeur à une autre, et bon, voilà, bah, le disque, c'est un peu ça.
0: Et puis aussi entre réalité et fiction. Ça aussi, c'est un truc important. Inventer parfois des histoires, raconter l'histoire de quelqu'un, réel ou pas, on sait pas.
1: Ouais,
0: parfois, parler de vous.
1: Ouais, souvent, je parle de
0: moi
1: quand même.
0: Ouais.
1: Et après, même quand je parle des autres, je parle un peu de moi, ou vice-versa. Quand je parle de moi, je parle des gens. Mais oui, c'est souvent quand même très lié à des choses existantes.
0: Allez, c'est l'heure du questionnaire des choix cornéliens. Mon cher grand corps malade, il faut choisir accent québécois ou accent parisien.
1: Accent québécois. J'adore leur accent. Je ne leur ferai pas l'affront.
0: Vous n'arrivez pas à le faire.
1: Je suis nul en accent québécois. Mais par contre, je l'adore, vraiment.
0: Bon, si vous deviez manger un seul plat tous les soirs pendant un an à partir de ce soir, ce serait quoi?
1: Pâte gruyère.
0: Ouais, c'est pas
1: si
0: mal,
1: vraiment
0: pas
1: c'est
0: bon.
1: Tous les soirs, on va un truc pâte gruyère. Je pense qu'il y a une époque où je mangeais ça tous les
0: pour
1: soirs.
0: Pour de vrai.
1: Je sais que j'y arrive.
0: C'est ça. C'est que vous pouvez survivre.
1: Ouais, je sais.
0: Votre prochain déménagement, alors après le Canada, c'est la Belgique ou la Suisse?
1: Je sais pas. Là, pour l'instant, c'était très bien ce déménagement, mais là, on va rester un petit peu à Paris.
0: Question élégance maintenant pour la tournée à venir. Vous préférez ne jamais jouer devant plus de 100 personnes ou alors ne faire que des zéniths, mais vous êtes en legging?
1: Oui. Wow, ça, c'est un choix cornélien.
0: Ben oui.
1: Ouais, je pense que tant pis, on va refaire des petites salles.
0: Le style avant tout, ouais. Je comprends. Même moi, je ne sais pas si je sors en legging en vrai. C'est compliqué. Si vous pouviez devenir virtuose d'un instrument, là, dans l'instant, c'est quel instrument qui vous fait rêver?
1: Oh, la guitare. Le piano, c'est classe, mais tu ne l'emmènes pas sur ton dos, le piano. Non. Donc, pour briller autour du feu ou sur la plage, c'est une galère. Alors que la guitare, voilà, ça serait bien.
0: Ok, et puis dernière question qui va nous amener lentement mais sûrement vers la prochaine chanson, un extrait incroyable du nouvel album Grand Corps Malade. Qu'est-ce qui est le plus choquant pour vous, ne pas trier ses déchets ou ne pas voter?
1: Bah, les deux sont chiants, hein.
0: Ouais.
1: Mais je pense que le plus choquant c'est ne pas voter. Voilà. Il se prépare des élections importantes et je pense que c'est important. Il faut rappeler toujours aux gens que les gens qui vont être élus vont utiliser nos impôts. Voilà, je disais souvent ça aux jeunes qui votaient pas, etc. Je disais, attends, mais tes parents, ils payent des impôts. Et donc, qui va utiliser cet argent-là? Bah, c'est les gens qui nous dirigent. Donc, il vaut mieux les choisir.
0: Exactement. Et comme Grand Corps Malade n'a jamais fait grand mystère de son implication, oui, dans la vie citoyenne, et qu'effectivement une élection importante présidentielle approche dans quelques mois, il y a une chanson qui regarde tout ça en face sur le nouvel album. Elle s'appelle Pas de fatalité. On l'écoute puis on en parle après. Grand Corps Malade et dans Décibels.

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0: de Fatalité, Grand Corps Malade, sur l'album Voir la mer. C'est c'est fou parce qu'il y a encore quelques années, il y aurait eu peut-être un cœur d'artiste avec vous sur ce morceau. Là, c'est pas le cas, vous êtes tout seul, vous n'avez pas peur, hein, vous y allez. Est-ce que c'est une question que vous vous êtes posée, de savoir si vous alliez être tout seul à avoir ce discours-là ou pas ?
1: Non, pas trop. Au moment d'écrire ça, c'est venu assez naturellement, sans me poser de questions. On parlait tout à l'heure est-ce qu'on garde un peu d'innocence et de spontanéité, ouais. Là, voilà.
0: Spontané.
1: Là, c'était très spontané. Après, la question est de se dire, est-ce qu'on le met sur l'album ou pas? Donc oui, je me suis dit que c'était important de le mettre sur l'album. Et c'est vrai que plusieurs fois, cette phrase est revenue de me dire, c'est courageux de faire ça et c'est là où on voit justement la dérive. C'est qu'il y a 10 ou 15 ans, personne n'aurait trouvé ça courageux de faire une chanson qui s'inquiète de la montée du racisme. Et 15 ans plus tard, c'est presque courageux. On se dit, mais on n'entend pas beaucoup ce genre de choses. Donc ça c'est très révélateur de ouais. Notre époque.
0: Il y a aussi quelques mois, en interview, de manière très innocente, Souchon avait dit, oh mais non, les Français ne sont pas assez cons, ça n'arrivera pas. Et il y a eu une volée de bois vert contre Alain Souchon, qui est quand même l'équivalent de la Tour Eiffel en chanson. Et donc oui, ça a changé, ça. C'est vrai que... alors peut-être c'est l'ère des réseaux sociaux.
1: Oui, sûrement. Pas, c'est sûr mais... qu'on peut tellement s'exprimer, se lâcher un peu de manière anonyme sur les réseaux sociaux que forcément, il y aura des réactions, certainement. Je m'y attends, ça ne m'inquiète pas trop. Déjà, je ne lis pas trop les commentaires sur les réseaux sociaux.
0: Oui.
1: Mais en tout cas, voilà, je me suis pas posé plus de questions que ça. Voilà, je l'ai fait, j'ai fait ce texte avec mes pensées et mes valeurs.
0: Ouais. Et du coup, on en revient à une des toutes premières questions que je vous ai posées quand vous êtes arrivé sur la définition d'artiste. Et vous m'avez dit que vous l'aviez pas là, sous la main, mais que il y avait tout un tas d'éléments et notamment une certaine responsabilité. Et donc, j'imagine aussi, c'est votre sens de la responsabilité qui vous a poussé.
1: Ouais, c'est ça. Pour moi, un artiste, évidemment, il doit exprimer ses sentiments, et souvent, ses propres sentiments sont des sentiments universels, et c'est cela que quand tu parles de paternité, d'amour, de deuil, ouais. Ça parle à tout le monde. Et puis, il y a aussi un versant où les artistes, je pense, doivent être concernés par le monde qui les entoure et avoir un regard sur ce monde-là. Et notre monde, aujourd'hui, c'est celui-là. Et notre pays, en ce moment, il est très tendu sur ces questions-là, donc je peux pas faire comme si ça n'existait pas.
0: Après, Grand Corps Malade, il est vrai, a regardé la France depuis le Québec. Pour ceux qui prennent l'émission en route, vous êtes parti vivre un an là-bas, au Québec. Et donc, sur votre album, il y a votre lettre à France. Nous, on connaissait celle de Paul Naref. Paul Naref qui écrivait « Depuis que je suis loin de toi, je suis comme loin de moi ». Grand Corps Malade écrit une drôle de lettre à la France.
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0: Drôle de lettre, comme à une ex, hein.
1: Ouais, c'est ça.
0: Tu me manques pas.
1: Là, on a spoilé tout de suite, mais c'est vrai que la chanson démarre comme ça, comme si j'écrivais à une ex qui ne me manque pas, où je lui en mets comme un peu plein la gueule. Je lui parle de tous ses défauts. Et c'est important de le dire parce que je vois déjà, on parlait des commentateurs qui disent alors, si t'aimes pas la France, pourquoi t'es revenu, hein, reste là-bas, etc. Non, justement, dans le troisième couplet, je dis à quel point j'aime mon pays, j'aime la France, et c'est pour ça que je suis exigeant et que je lui fais des reproches. Mais voilà, c'est mon pays et je suis revenu parce que je l'aime. Mais c'est vrai qu'il y a beaucoup de choses qui m'agacent.
0: Voilà, mais il est revenu.
1: Pourtant, je veux encore y croire malgré tout ça. 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
0: Et non seulement il est revenu, mais il a sorti un album magistral, Voir la mer, le nouvel album de Grand Corps Malade. Et cette grande tournée 2027, en quelques mots, à quoi on peut s'attendre? Alors, On a compris le côté festif, disco, dansant, mais pas que. Et puis, un corpus de 9 albums, va falloir faire des choix.
1: Ouais,
0: là, hein.
1: C'est ça, ça va être ça la galère. Là, je vais me pencher sur la fameuse setlist.
0: Ouais, c'est pas fait là, c'est en ce moment.
1: Non, c'est en ce moment, voilà. Là, je laisse sortir l'album et puis je vais commencer à travailler sur ce concert. Évidemment, je vais faire la part belle à voir la mer. Avec tous les derniers petits morceaux chouchou qu'on a en date. Et puis après, oui, je vais me pencher sur les 8 albums précédents. On va évidemment ressortir les classiques, ceux que les gens attendent. On parlait de Mais je t'aime, de Derrière le brouillard, de Nos plus belles années, ceux que certainement les gens ont envie d'entendre et de chanter avec moi. Et puis après, je vais peut-être ressortir quelques anciens, quelques inédits, quelques nouveautés. Je ne sais pas encore, je vais me pencher là-dessus bientôt.
0: Eh ben, bon travail et par avance, très bonne tournée. Qu'encore malade, merci beaucoup d'être venu.
1: Un grand merci à vous.
0: À très bientôt.
1: À bientôt.

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1: Il est temps de jouer au blind test pour gagner l'album de Grand Corps Malade, le fameux Voir la mer. Et pour jouer avec nous et remporter ces albums dédicacés par l'artiste. Oui, il vient de les signer en quittant le studio. Il y a Thierry et il y a Didier. Bonsoir à tous les deux.
2: Bonsoir Émilie, bonsoir Thierry.
1: Bienvenue.
3: Oui, bonsoir Didier, bonsoir Émilie.
1: Bonsoir, très très contente de jouer avec vous messieurs. Je n'ai pas encore donné le thème du blind test, je le révèle immédiatement. Il s'agit de la danse. Oui, il faut danser, même Grand Corps Malade l'a dit, il a choisi voilà, des instrumentaux plutôt rythmés, certains même disco ou funk pour ce nouvel album, en pensant à la scène, au fait que ça fait du bien de danser. Alors il y a des chansons qui parlent de danse, et mes chers Thierry et Didier, on va tenter de vous les faire deviner. Mais avant, je voulais vous annoncer que, quoi qu'il arrive, vous avez chacun gagné un exemplaire de l'album de Grand Corps Malade dédicacé.
2: Merci.
1: Oui,
2: oui. Merci beaucoup.
1: Oui, c'est gagner d'abord, jouer ensuite. Je vous rappelle les règles du blind test. On vous passe donc de la musique et il faut retrouver le plus rapidement possible le nom des interprètes, des chansons qui arrivent. Il vous faudra donner votre prénom avant de donner votre réponse pour que je sache lequel de vous deux a été le plus rapide. Ok, messieurs ?
2: Ok, madame.
1: C'est bien. Alors c'est parti, cher Didier, cher Thierry. Première chanson qui fait danser, dites-moi, mais qui chante ça?
3: Ah ben, Tiki, ah ben.
1: Oui!

0: merveille, cette chanson qui vous a fait démarrer tous les deux à toute vitesse. Didier et Thierry, je pense que tout le monde a donné son prénom, la réponse en même temps, donc je mets un point partout.
1: Merci.
0: Voilà, parce que je sens bien que c'était trop facile aussi. Il faut que j'augmente le niveau. Hein, je vois bien, vous êtes imbattables. Thierry, Didier, on continue à danser. Une chanson qui propose même de danser sur plusieurs rythmes et dans plusieurs positions. Allez, dans 5 secondes, vous aurez sa voix. Ça va vous aider, je pense.
1: Didier. Charles Aznavour.
0: Oui, bravo.
2: Bravo, Didier. Jour contre jour.
1: C'est pas trop ma génération.
0: Ah, Thierry, c'est vrai. Aznavour, c'est intergénérationnel, non?
1: Ah oui, quand même, mais j'écoute pas trop.
0: C'était bien les plaisirs démodés où l'on danse joue contre joue. Charles Aznavour. Allez, on danse encore. Dites-moi, qui nous donne envie de danser comme ça?
1: Didier.
0: Oh là là, Didier.
1: David Bowie.
0: Oui.
1: Bravo.

0: Prince, David Bowie. Bon, Didier, c'est un peu notre DJ ce soir. Hein.
1: Bravo. Il est très fort.
0: Mais alors Thierry, parce que je suis quand même intriguée par cette histoire de Charles Aznavour qui est pas de votre génération.
1: Non, j'ai reconnu la voix, reconnu quand même la voix après.
0: Mais c'est qui alors vos références?
1: Moi, c'est plutôt Daniel Balavoine.
0: Ah Balavoine, magnifique, ouais.
1: Oui, magnifique, ouais. C'est Pastormania, forcément.
0: Ouais.
1: Michel Berger, France Gall.
0: Ah oui, c'est bien, c'est un peu tout la même, la même famille
1: 80,
0: musicale.
1: Quoi.
0: Ouais, les années 80. 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
0: 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Bon, en tout cas, Thierry et Didier, je suis bien contente d'avoir joué avec vous. Je vous envoie l'album de Grand Corps Malade.
1: Merci beaucoup, Amélie. Merci.
0: Je vous embrasse, Thierry et Didier. N'oubliez pas, les amis, le blind test, c'est tous les soirs du lundi au vendredi. Et puis, les auditrices et les auditeurs sont aussi non seulement les bienvenus, mais sont recherchés comme une denrée rare et précieuse pour notre émission du dimanche. Les auditrices et les auditeurs d'ici ont leur émission, ont leur décibel. C'est le dimanche à 19h et c'est le soir où on ne passe que des chansons que vous avez choisies et c'est vous qui les présentez. Voilà, vous êtes au téléphone, bah comme à l'instant Didier et Thierry, vous présentez les chansons que vous avez choisies. On les écoute tous ensemble. Décibel du dimanche soir. Donc, si vous avez envie de participer, vous pouvez dès maintenant nous envoyer un email. Notre adresse, c'est décibel avec un S @radiofrance.com. Dans le mail, vous mettez votre numéro de téléphone pour qu'on puisse vous rappeler et aussi le nom de la chanson que vous avez envie de partager. Pour le moment, puisque le thème du blind test était la danse, eh bien, dansons. Pas joue contre joue avec Charles Aznavour, non, comme des petits fous, avec justice.

0: Je viens de réaliser, et je vous avoue que je ne me sens pas très bien, cette chanson aura 20 ans l'année prochaine. Ça veut dire vraiment que, voilà, si vous avez dansé là-dessus en étant majeur, eh ben vous êtes officiellement vieux. Mais c'est pas très grave, écoutez. D-A-N-C-E, Dance, tiré du premier album de Justice. C'est l'album avec la croix dorée sur le fond noir qui a lancé le phénomène Justice d'abord en France et puis partout dans le monde. Eh ben il était sorti en 2007. Et donc, oui, j'ai bien compté deux fois tous mes doigts. Et ça fera bien 20 ans l'année prochaine. Actualité aussi autour de Justice. Ils ont participé au troisième album d'Angèle. L'excellent Instinct. Oui, moi je peux dire qu'il est excellent parce que j'ai déjà écouté. Il est vraiment bien. Il y a Justice, notamment sur le titre What You Want. Et l'album d'Angèle sort le 16 octobre. Ne le ratez pas.
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0: Et allez, on termine l'émission dans les années 50, 1957, très exactement. Elvis Presley est évidemment une immense star aux États-Unis. Et en plus d'être une star de la chanson et du rock'n'roll, on fait de lui une star de cinéma. Il joue dans le film musical Le Rock du Bagne, sorti lui aussi en 1957. Et la bonne nouvelle, c'est que les chansons qui accompagnent le film sont à la hauteur du talent du King, talent rock'n'roll. En ce qui concerne son jeu d'acteur, vous vous ferez une idée, c'est de toute façon assez mignon de revoir les films des années 50, hein, parce qu'il y a une certaine naïveté, une certaine façon de faire du cinéma qu'il n'y a plus évidemment aujourd'hui. Mais voilà, on écoute ce Jailhouse Rock sorti le 24 septembre 1957, il y a pile 69 ans.

0: Kiss Rock, Elvis Presley dans vos petites oreilles, les amis. Et Décibel, c'est déjà fini. Merci à l'équipe de l'émission. Il y avait Emma Quenardel, Oumaïma Abbas, Iris Guitoni, Thomas Demol et Mélodie Chaïb. Demain, notre invité sera le chanteur Kali.
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0: Bonjour à tous, il est midi 5. Bienvenue sur votre radio Ici. J'embrasse tout le réseau local partout en France, hein, tous les collègues des 44 merveilleuses locales. Bienvenue dans votre nouveau rendez-vous. Ici, on parle bon plan, les amis. Vie quotidienne, arnaque à éviter, santé. Nous sommes là pour vous rendre service parce qu'on vous doit bien ça. C'est le titre, hein, de ce nouveau rendez-vous quotidien. Nous sommes ensemble jusqu'à 13h. Moi, je m'appelle Enora Malagré et voici la joyeuse bande qui m'accompagne. Aude Razo, madame anti-arnaque. Coucou Aude.
2: Coucou tout le monde.
0: Valère Coréa et ses bons plans. Bonjour Valère.
3: Salut Enora, bonjour à toutes et tous.
0: Gérald Kierzek, le grand médecin. Coucou
4: bonjour,
0: Gérald.
4: Bonjour à tout le monde.
0: Et notre chère et tendre Elsa Wolinski. Bonjour Elsa.
5: Bonjour à tout le monde.
0: Alors aujourd'hui, très gros dossier, très sérieux. Comment soutenir, chers amis, nos producteurs locaux? Vous avez des questions, vous avez envie de témoigner, appelez-nous ou laissez-nous un vocal au 0810 055 056. C'est un numéro WhatsApp gratuit. Nous sommes là pour vous. Et puis laissez-nous aussi des messages vocaux. Ça aussi, c'est possible, comme l'a fait aujourd'hui Marie-Agnès.
6: Un monsieur m'a demandé de l'aider hier à la station-service parce qu'il n'avait pas sa carte bleue. Il voulait que je mette un peu de diesel dans sa voiture et j'ai un peu paniqué. J'ai dit non. Est-ce que j'ai bien fait?
0: Oh là là, c'est une question pour Aude Razo. Merci Marie-Agnès.
2: Alors, Marie-Agnès, j'ai envie de dire, malheureusement, vous avez bien fait que rendre service à la station-service, ce n'est pas très conseillé par les temps qui courent, malheureusement.
0: On va y répondre dans une trentaine de minutes. 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Midi 6, chères auditrices, chers auditeurs, on est ensemble jusqu'à 13h. Aujourd'hui, on va...

0: Dans certains territoires, on atteint des niveaux de sécheresse jamais observés, toutes saisons confondues. Je pense au Languedoc-Roussillon, je pense à la Dordogne, je pense à la Corrèze, je pense au Bas-Rhin. Donc évidemment, tout ça, ça continue de nous impacter. Les cultures les plus impactées, on a le maïs très gourmand en eau, on a le tournesol, on a les pommes de terre, on a la betterave. Les cultures fourragères aussi, ça c'est pour les éleveurs qui risquent de manquer de nourriture pour leurs animaux cet hiver. Et donc, qui dit raréfaction, dit aussi montée des prix. Et ça, forcément, on le constate, nous, tous les jours, et on va continuer à le constater au fil des mois, par exemple. On a une auditrice l'autre jour qui nous a appelé sur le prix de la tomate. Ça a bondi. On a les chiffres de l'INSEE en août. C'était un bond spectaculaire de 22% du prix du kilo de tomate. Donc, évidemment, pas facile pour nous, les acheteurs, et pas facile non plus du tout pour nos producteurs, pour nos agriculteurs.
1: Nos producteurs, nos éleveurs, d'ailleurs, qui sont même en train de piocher dans les réserves d'hiver, hein, pour certains et certaines d'entre eux. On va accueillir tout de suite un auditeur qui écoute, hein, on vous doit bien ça régulièrement. Il s'appelle Cyril. Bonjour Cyril, bienvenue.
2: Bonjour.
1: On est ravis de vous accueillir dans l'émission. Vous êtes agriculteur dans le Gers et commerçant en circuit court à Toulouse, me semble-t-il, c'est ça, hein ?
2: C'est bien ça.
1: Alors, quelle est votre réalité, Cyril ? On vous écoute avec attention.
2: Je peux rebondir sur les propos de votre consoeur, mais une sécheresse jamais vue. La nature, clairement, est en train de se dessécher, ça continue, hein, au niveau agricole, mais les bois, les forêts, etc., c'est une catastrophe à regarder. C'est très concrètement, c'est des prairies qu'on n'a même pas pu faucher. Dans votre cas, par exemple, les semis de septembre, pour le renouvellement des prairies, c'est pour rien, quoi, c'est pour zéro, c'est du travail qui a été gaspillé. On n'a jamais pu faucher ce trèfle, en fait, qui n'a pas survécu à la sécheresse. On n'a pas pu l'irriguer non plus sur cet endroit-là. Puis c'est des rendements très bas. On a moissonné hier le colza, le soja, pardon. On a 20 quintaux, voilà, en bio, alors qu'on l'a irrigué. Ouais. Donc c'est voilà, il en manque presque 15, en fait. Donc on est quasiment à la moitié moins de récolte que prévu.
1: C'est énorme.
2: Donc c'est vraiment très très très compliqué. Ouais.
1: Alors comment on peut concrètement vous aider, cher Cyril ? Qu'est-ce qu'on pourrait faire, nous ?
2: Alors moi, ce que j'ai envie de demander à nos concitoyens, c'est d'acheter français, de lire les étiquettes. Ouais. Ça fait longtemps qu'on en parle. Beaucoup de gens avec de grandes notoriétés le clament, et c'est vraiment précieux de choisir l'origine France pour continuer d'encourager les producteurs. Alors il y a bien sûr l'aspect économique qui est vital aujourd'hui, parce que si on ne fait rien, dans 6 mois, ce sera l'hécatombe et des faillites dans les fermes en cascade. Mm-hmm. Mais c'est aussi soutenir moralement et oser lire les étiquettes, passer du temps à lire les étiquettes et choisir cette origine France. C'est absolument crucial de choisir du français. Et ça va impliquer aussi de cuisiner un petit peu. Parce qu'en fait, on peut s'en tenir à budget constant. Ça, je le crois profondément. On l'a eu prouvé dans mon commerce, on peut manger des choses produites durablement, qui font vivre les agriculteurs du coin, sans dépenser beaucoup plus. Et ça implique peut-être effectivement de cuisiner un petit peu plus et d'acheter des produits moins transformés. Et la cuisine, ça va être clé dans cette étape-là pour les années à venir.
1: Absolument, Cyril. Si vous êtes comme Cyril, hein, vous êtes agriculteur, agricultrice, éleveur, éleveuse, appelez-nous 0810 055 056. Vos témoignages sont précieux, c'est votre antenne. Hein, vous êtes chez vous ici. Valère.
3: Cyril, je crois que les Françaises et les Français sont attachés aux producteurs, à l'agriculture. Et vous avez raison, il faut lire les étiquettes. Alors parfois avec des prix au-dessus des voisins. Et ça, c'est une réalité que vous connaissez. Vous venez de dire il faut faire à manger. Est-ce que vous ne pensez pas aussi qu'il faut changer notre rapport à l'alimentation ? C'est-à-dire, on sait que ça baisse dans le budget de plus en plus. On fait des choix sur l'alimentation, peut-être au bénéfice d'autres options. Qu'est-ce que vous pensez de ça ?
2: C'est clair. On dépense à peine 13% aujourd'hui du budget d'un ménage, alors que c'était encore le double 40 ans en arrière. Donc là, il s'est passé quelque chose. Donc on s'est détaché de notre alimentation et de l'agriculture. On est très attaché aux agriculteurs. Tout le monde le dit, il n'y a pas de souci, mais c'est fini, Martine, avec le pot au lait à la ferme, etc. Il y a une image encore qui subsiste là, qui n'est plus la réalité. Donc, ce qu'on peut dire aussi c'est aux consommateurs, c'est qu'ils aillent, qu'ils reviennent dans une ferme, qu'ils fassent l'effort d'aller discuter sur les marchés avec des producteurs, d'aller passer un samedi après-midi avec ses enfants, accueillir je ne sais pas quoi dans une cueillette du coin. Il faut absolument renouer ce lien, et c'est vital, mais aujourd'hui, on a l'impression de les connaître, mais on ne les connaît plus.
1: Non, oui, je suis complètement d'accord avec vous. On boit vos paroles, hein, si je puis me permettre.
4: Y compris sur un plan santé, parce qu'en fait, on dépense moins et on achète de la merde, en fait, et on mange de la merde. C'est Jean-Pierre Coff qui disait ça.
1: Mais
4: le problème, c'est que ça a des conséquences majeures, parce que manger de l'ultra transformé, par exemple, c'est-à-dire que tout ce qui est produit industriel, ça a des conséquences à court, moyen et long terme, l'impact sur la santé cardiovasculaire, les cancers, les maladies neurodégénératives. On va avoir une épidémie dans quelques années avec le vieillissement de la population.

0: Et puis des gamins qui ont été mal nourris. Nous encore, moi je suis encore d'une génération où on mangeait encore à peu près bien il y a 40 ans. Ben, c'est plus le cas maintenant du tout.
1: On continue de parler de ça avec vous hein, sur cette antenne. Appelez-nous hein, 0810 055 056. Et puis on embrasse tous les agriculteurs et agricultrices qui nous écoutent. Vous êtes des héros, on vous a vu à l'œuvre encore hein, pendant les incendies qui ont frappé la France. Vous êtes venus avec
2: bien
1: vos
2: sûr,
1: tracteurs,
2: ils
1: franchement.
2: Ont, ouais,
1: mais
2: ils ont aidé.
1: Si on peut vraiment sur cette antenne, l'espace d'un court instant, vraiment vous ouvrir le micro, on le fait avec grand bonheur. On va s'écouter Kylie Minogue, chers amis. On se retrouve juste après The Locomotion sur votre radio ici.

0: Vogue de Locomotion sur votre radio. Ici, on est ensemble jusqu'à 13h.
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0: Et on est en train de parler agriculture, comment soutenir nos producteurs locaux. Si vous nous écoutez hein, à la maison, dans votre tracteur, que sais-je, vous avez envie de témoigner, c'est votre antenne, on vous doit bien ça. 0810 055 056. Nous avons d'ailleurs Daniel qui vient de nous appeler. Bonjour Daniel.
3: Bonjour.
0: Oh la jolie voix de radio.
3: Comment ?
0: La très jolie voix de radio, si je puis me permettre, Daniel. Vous avez une très belle voix.
3: Ah bon bien abîmée par le tabac. Hein.
0: Ah bon, voilà. Oh, ben
3: j'essaie d'arrêter.
0: Voilà. Eh ben, c'est bien d'essayer. Alors, vous nous appelez de Meurthe et Moselle. J'embrasse très fort ici Lorraine.
3: Oui, d'un charmant petit village, Blénolétoul.
0: Super. Hein. Alors, vous allez beaucoup au marché, je crois, hein, Daniel.
3: Ah, les marchés locaux. Sur Toul, puisque c'est juste à côté, sur ouais. Allan, dans les petits patelins, tout autour de chez moi, il n'y en a plus ici, à Blénaud, mais il y en a tout autour, à 5 minutes, et vous ne pouvez pas savoir le prix, les prix, mais défiant toute concurrence de la grande distrie, de la petite distrie, de tout ce que vous voulez, de l'épicerie.
0: Ouais. Et vous payez beaucoup.
3: Et ils sont super bons.
0: Bah oui. Et vous payez moins cher, vos produits, surtout.
3: Non, beaucoup moins cher. Bon, c'est vosien. Je suis vosienne. oui, je paye pas cher du tout.
0: D'accord.
3: La charcuterie, quand je vais...
0: Circuit court.
3: Sur les marchés aussi. Hein, mais tout, les fleurs, les plants, puisque moi j'ai un jardin et je plante et il est... Il a donné et il donne encore super bien.
0: Ouais. Alors, Valère.
4: Oui, bah, c'est connu. Hein. En fait, le circuit court, l'intérêt, c'est qu'on réduit les intermédiaires. Donc, ça va éviter qu'on prenne des marges à différents niveaux, que ce soit à un revendeur, à un distributeur. Mmh. Et donc, le fait qu'il y ait un contact direct entre le consommateur et le producteur, ça fait qu'il y a ce qu'on appelle vraiment le juste prix. Mmh. Il est juste pour le producteur parce qu'il va être rémunéré correctement. Mmh. Et ça, on apprécie. Et ensuite, le consommateur va payer un juste prix. Et puis, il y a aussi la question de la transparence. Tout à l'heure, Gérald parlait de comment sont traités. Enfin, il parlait d'ultra transformés, mais ça concerne aussi les pesticides, etc. Là, on peut demander directement. Mais comment vous les cultivez vos... Qu'est-ce que vous mettez dessus?
5: Et puis on peut négocier le prix.
4: Non.
5: Directement avec le producteur.
0: Attention, Gérald.
4: Je voudrais dire deux mots concernant les circuits courts.
0: Ouais.
4: Quand vous allez sur un marché de plein vent pour reconnaître un producteur local, souvent il le met en avant. Mais enfin, vous voyez sur les étiquettes, il y a écrit produit dans mon jardin. C'est des petits trucs comme ça, ouais, mais c'est sympa. Ouais. Et puis vous voyez aussi, ils ont des cagettes en plastique, souvent pas en bois. Pourquoi ? Ouais. Parce qu'ils ne revendent pas, c'est eux qui font. Deuxième bon plan, bienvenuealaferme.com. Je le répète, bienvenuealaferme.com. Là, vous avez la liste de très nombreux producteurs locaux qui font de la vente en direct près de chez vous.
0: D'accord.
4: Et ça, c'est important de savoir où trouver le producteur local. Et puis, un dernier mot sur les AMAP. Les AMAP, c'est génial. C'est les associations de maintien, pour le maintien d'une agriculture paysanne. En fait, vous vous engagez dans le cadre d'une association à payer, par exemple, chaque semaine 20 euros. Ça, pendant toute l'année, le producteur, il est sécurisé et en échange, bien sûr, chaque semaine, il vous livre un panier,
5: c'est le fameux panier
4: de fruits et légumes. Ouais. Voilà. Alors, vous ne savez pas à l'avance, mais ce sera deux saisons. Et là, ça permet de soutenir utilement les producteurs et de payer moins cher.
0: Bah, comme quoi, Daniel, vous êtes une bonne élève, si je puis me permettre.
3: Ah bah, et moi, quand je me promène avec ma chienne Lolana, et ben, je ramasse. C'est des vergers, des vignes, on est dans les côtes de... Mais je ramasse encore des mirabelles, des couettes, des pommes, des pois. Sortez de... Allez vous balader en dehors des champignons, il y a aussi tout ça.
0: Je suis d'accord, vous m'avez donné surtout l'eau à la bouche, cher Daniel. Je vous embrasse très fort, je vous souhaite une belle après-midi, cher Daniel. Merci d'avoir appelé. Faites comme Daniel, 0810 055 056. Je me tourne vers Aude Razo, parce que j'ai entendu le mot cagette, qui a déclenché chez moi... une petite peur de l'arnaque à la cagette, parce que alors, j'ai eu des oui-dire comme quoi ça existait, ma bonne dame.
6: Oui, c'est vrai que depuis deux ans, j'ai beaucoup d'auditeurs qui me contactent pour me parler d'une arnaque aux fruits et légumes. Donc je fais juste un petit pas de côté. Mm-hmm. Ça me tient à cœur d'en parler. C'est pour ça que je voulais vraiment en parler.
0: Elle
6: parce
0: a mis ses mains sur sa poitrine, bah, carrément, chers amis.
6: En fait, les victimes qui me contactent sont souvent assez bouleversées. C'est une arnaque que je trouve particulièrement cruelle, qui vise beaucoup les personnes seules, les personnes âgées. En fait, vous avez des messieurs qui toquent à la porte, ils vous vendent des fruits et légumes avec les cagettes, effectivement. Ils vous disent, on est des maraîchers du coin, c'est du bio, ça se conserve longtemps, vous dites ok, ils vous baratinent complètement sur les prix, ils parlent à toute vitesse, vous comprenez rien, et là ils se mettent à entasser chez vous des cagettes encore une cagette, ouais. encore une cagette, encore, encore. Et j'ai une auditrice qui me disait, bon, elle était assez drôle, mais elle était un peu désespérée, elle me disait, j'ai de quoi faire des tartes aux pommes jusqu'à la fin de l'année. Et en fait, c'est un peu de la vente forcée, vous voyez. Donc faire très attention à ça, c'est pas des vrais maraîchers, hein, faut quand même le dire. 302 euros pour une auditrice qui s'appelle Claire à la fin. Il vous présente la facture, très insistant, vous êtes seule, vous osez pas,
4: ça, ils sont arrivé,
6: ça vous arrive,
0: ça arrive.
6: Et on peut aller jusqu'à 1000 euros. Il y a une auditrice qui m'a dit 1000 euros. Ils lui ont fait débourser. Elle a payé, mais en fait, elle a
0: mais
6: dit non,
0: comment,
6: non,
0: du coup.
6: Et ben, on refuse de payer.
0: Ouais, voilà.
6: Il faut rester ferme sur ses positions.
0: D'accord,
6: c'est très, très important. Et il faut pas se laisser impressionner. La personne vous dit, bah non, je ne paye pas. J'avais pas prévu de payer autant. Je ne paye pas.
0: On continue de parler de nos producteurs locaux. Comment les soutenir? On accueillera dans un instant Raphaël, qui est agriculteur. Je crois qu'on va le dire clairement, qui a envie de pousser un petit coup de gueule. Et on le comprend. Et on pense très fort à nos agriculteurs, à nos agricultrices françaises. On s'écoute un petit peu de Florent Pagny. Le braquage des sentiments, on revient juste après. C'est votre antenne, on vous doit bien ça sur ICI.

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0: Midi 25, on est ensemble jusqu'à 13h. On parlait de nos producteurs locaux, comment les soutenir. On embrasse une nouvelle fois nos agricultrices et nos agriculteurs. Si vous avez envie de témoigner, c'est votre antenne. On vous doit bien ça, 0810 055 056. Dans un court instant, Gérald Kerzek, notre médecin, nous parlera de maladie du souffle et Elsa Wolinski du pape. Eh oui. Mais pour l'heure, nous allons accueillir Raphaël. Raphaël qui est agriculteur, qui nous appelle de Charente. On embrasse ici La Rochelle. Bonjour et bienvenue, cher Raphaël.
2: Bonjour Enora et bonjour toute l'équipe.
0: Bonjour. Bonjour. Alors Raphaël, ça va pas fort.
2: Alors oui. Alors bon, ça va pas fort comme tous mes collègues. Ouais. Hein, moi, je suis un tout petit viticulteur et tout ça.
0: Ouais.
2: Enfin, parce que en fin de compte, j'ai 25 hectares, j'ai un peu de vignes qui production, pour production cognac.
0: Ouais.
2: Sachant que les vins et spiritueux sont chutés dans le monde entier, et nous, nos deux plus gros exportateurs, c'est les États-Unis et la Chine. Donc,
0: d'accord.
2: Avec le conflit politique, c'est pas ça. Et en deux, comme je disais à la standardiste, c'est que quand vous voyez que en France le prix du blé n'est même pas payé 200 € la tonne, ça nous paye même pas la préparation du semis, enfin du préparation de la parcelle pour mettre le blé jusqu'à la récolte. Bon, je comprends bien qu'il faut après les coopératives, il y a le séchage, il y a le triage et tout ça. Moi, j'ai fait de l'orge de brasserie qui est bon pour faire de la bière. Hein.
0: Ouais.
2: Donc il y a le pareil. Alors en plus il y a la cuisson pour faire de l'orge cuite, enfin torréfiée, ça fait le malt.
0: Ouais.
2: Et c'est payé 165 € la tonne. Et ben là pour la première fois de l'exploitation qui date de
0: combien de temps,
2: générations.
0: Ouais.
2: Et ben je mets tous mes champs en jachère pour minimum 4 ans.
0: Et vous avez combien d'hectares?
2: Ben, j'ai 15 hectares en jachère. Et il faut savoir que l'année dernière j'ai dit j'avais un hectare en jachère. J'ai dit, je vais la mettre en production orge. Et ben j'ai perdu la PAC m'a supprimé la prime éco-régime parce que j'avais trop cultivé. Parce que maintenant la PAC, il faut faire des bandes en herbe. Il y a 60-70 ans, on nous a payé, nos aïeux ont été payés pour tout détruire. Maintenant, on est repayé pour tout planter, ce qui est pas bête, hein. En parenthèse, ce qui est pas bête. Mais il y a des clics à faire. Et quand vous voyez nos voisins italiens et espagnols, que le gouvernement détaxe au maximum les produits agricoles ou quoi que ce soit pour essayer de faire de l'autoconsommation. Alors je suis pas pro-américain ni pro-chinois, mais eux ils partent consommons national. Et ce qu'on peut pas faire, importons. Ce qui est beaucoup plus logique.
0: Oui.
2: Et que maintenant on alors il y a des grandes marques de pâtes qui font importer du blé dur pour faire de la semoule.
0: D'accord.
2: Dans des pays qui a aucune traçabilité. Il faut savoir que la France.
0: Alors malheureusement on n'a pas. J'entends votre colère, j'entends tout ce que vous avez envie de dire et vous avez bien raison. Et on vous remercie infiniment de témoigner sur notre antenne. Faites comme Raphaël, 0810 055 056. Malheureusement on n'a pas assez de temps. Gérald Kerzek.
3: Ce que dit notre auditeur, il a raison, c'est qu'on marche sur la tête et nous on le voit en tant que consommateur aussi, on le voit en tant que voisin d'agriculteur. La logique, ça serait de payer les gens pour faire leur travail. Or, ils ne peuvent plus vivre de leur travail.
0: C'est
3: à nous de jouer le rôle aussi de consommateur et de jouer vertueux et d'acheter du local. Aux agriculteurs aussi de ne pas tout de suite abandonner l'activité en disant c'est pas rentable, parce qu'on voit beaucoup d'agriculteurs qui disent finalement mes terres je vais déplanter et je vais aller faire autre chose comme activité, le louer pour mettre des éoliennes ou autre chose, et ça c'est un vrai problème aussi. Ils doivent être rémunérés pour leur travail.
0: Très rapidement, un WhatsApp qu'on a reçu très intéressant, Aude.
4: Oui, c'est Serge effectivement qui demande pourquoi on ne regroupe pas les agriculteurs dans des lieux style grande surface mais uniquement producteurs locaux.

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3: Et bonjour, bienvenue à vous. Il est 12h32, hein, on est en plein cœur de cette nouvelle émission, votre nouveau rendez-vous. On est ensemble jusqu'à 13h, ça s'appelle On vous doit bien ça. Et ici, on parle bon plan, vie quotidienne, arnaque à éviter. On parle santé, on parle d'animaux, là on parlait agriculture. Nous sommes là pour vous rendre service, on vous doit bien ça. Alors moi je m'appelle Enora Malagré, je suis avec Aude Razo, Valère Coréard, Gérald Kirzek qui nous parlera maladie du souffle dans un instant. Et Elsa Wolinski qui nous parlera du pape. Mais pour l'heure, chère chers amis, nous allons répondre au vocal d'une auditrice, elle s'appelle Marie-Agnès, elle nous appelle de Nîmes.
4: Un monsieur m'a demandé de l'aider hier à la station-service parce qu'il n'avait pas sa carte bleue. Il voulait que je mette un peu de diesel dans sa voiture et j'ai un peu paniqué, j'ai dit non. Est-ce que j'ai bien fait ?
3: J'ai l'impression qu'elle a bien fait. Aude Razo, c'est pour vous.
5: Oui, malheureusement, j'ai envie de dire, vous avez bien fait. Peut-être que cette personne était de bonne foi, mais malheureusement, encore une fois, vous ne pouvez pas savoir.
6: Tant pis pour lui.
5: Voilà, c'est triste, en fait, c'est un peu triste, oui, parce que souvent, les gens me disent, mais moi, j'ai voulu être généreux, j'ai voulu aider, etc. Oui. Et puis, en fait, on se fait arnaquer assez souvent. Le scénario de l'arnaque, c'est effectivement, j'ai oublié ma carte bleue. Oui. Est-ce que vous pouvez mettre, 20 euros de carburant dans ma voiture et je vous donne un billet de 20 ?
3: Oui.
5: Voilà, c'est ça le scénario. Donc, plusieurs possibilités. Soit la personne est de bonne foi, vous filez un coup de main, c'est top. Il se peut que le billet de 20 qu'on vous donne soit un faux. C'est déjà vu. Il y a les gendarmes notamment qui ont alerté là-dessus.
3: D'accord.
5: On vous donne un faux billet. Voilà. Donc en fait, vous avez donné 20 euros sans rien avoir en échange. Voilà. Autre scénario, et là ça devient quand même plus lourd comme arnaque. J'ai un auditeur qui m'avait raconté ça, il m'a envoyé un petit mail. Vous allez à la pompe de cette personne-là qui vous demande de l'aide, là où elle a mis sa voiture. Vous introduisez votre carte bancaire dans sa pompe. Elle met quelques euros, vous repartez. Sauf que, la personne, elle reste. Et en fait, elle avait fait semblant de raccrocher le pistolet. Elle est mal raccrochée. Et donc la transaction n'est pas terminée. Et elle peut faire
3: le plein. Et alors, vu le prix du carburant, les amis, bonjour.
5: Au lieu des 20 euros, ça donne du 60, ça donne du 100 euros, que sais-je. Et donc, évidemment, tout ça, c'est de votre poche. Donc, si vous voulez aider, parce que c'est quand même triste, je trouve, de se dire qu'on ne peut plus aider personne sans devenir complètement parano. Bon, c'est une réalité. Surveillez quand la pompe vous dit bien merci de votre visite et à bientôt, ou alors vous demandez un reçu.
7: Vérifiez. On donne 10 euros en cash comme ça, non ? 20 euros en cash
5: Le problème, c'est la carte bleue, souvent. Ils visent souvent les arnaqueurs des stations-service où on ne paye que en carte bleue. Ouais. Et donc, évidemment, là, il n'y a pas la solution, voilà. Donc, moi, je trouve, si vous voulez aider, faites-le, mais il faut quand même garder un petit œil sur la personne et vérifier que la transaction est bien faite.
3: Et si vous croisez Gérald Kirzek à la pompe, vous dites non, hein.
6: Non, mais je disais, puis pendant que vous allez l'aider à la pompe, quelqu'un d'autre vous pique la bagnole.
5: Exactement.
6: Ou vous pique le sac.
3: Non, ne soyez pas paranoïaque.
6: Moi, je rends service à tout le monde.
5: J'approuve ce que dit Gérald, je peux aussi en parler, il y a des arnaques comme ça.
3: Ah non, mais vous nous cassez le moral. Allez, pour se remonter un peu le moral, justement, vous le savez, je vous booste votre pouvoir d'achat. C'est 200 euros à dépenser dans une grande enseigne pour vous. Et nous avons une gagnante. Elle s'appelle Stéphanie. Elle nous appelle du Nord. Coucou, ici Nord, chers collègues, chers amis. Bonjour Stéphanie, bienvenue.
8: Bonjour Enora, bonjour toute l'équipe.
3: Comment allez-vous, chère Stéphanie ?
8: Bah écoutez, dans ce monde morose, vous avez fait mon bonheur aujourd'hui.
3: C'est gentil. Et en plus, je vois que vous êtes une merveilleuse personne, que vous travaillez à la SPA depuis 15 ans.
8: J'ai travaillé.
3: Tout cas, donc merci pour tout ce que vous avez fait. C'est très important. Hein. On retrouvera d'ailleurs notre vétérinaire Pierre Fabin demain. On parlera arnaque et veto. Grand, vaste débat. Ouais. Mais pour l'heure, c'est gagné, Stéphanie.
8: Bravo,
3: Stéphanie.
8: Merci, c'est super. Merci beaucoup.
3: On est ravis pour vous. C'est formidable.
8: Mes animaux vont être ravis.
3: Ça va payer un peu les croquettes, parce que ça,
8: c'est ça. Et puis
3: ça
8: le
3: coûte une tonne.
8: J'ai toute espèce.
3: Je vois. Oulala, chien, chat, poney, chèvre. Oulala, la ménagerie. Eh ben, on est ravis pour vous. On vous embrasse très fort, Stéphanie. Passez une jolie après-midi.
8: Merci beaucoup. À vous également. Merci. Au revoir.
3: C'est votre antenne. Hein, vous l'avez compris. C'est votre émission. On vous doit bien ça. 0810 055 056. On va écouter Gérald Kirzek qui nous parlera maladie du souffle. Mais pour l'heure, on va s'écouter Marc Lavoine, les tournesols sur Ici.

0: Marc Lavoine, les tournesols sur votre radio. Ici, on est ensemble jusqu'à 13h, les amis.
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0: 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Et il est midi 39, je vous le rappelle, c'est votre antenne. Exprimez-vous, chères auditrices, chers auditeurs, 0810 055 056, parce qu'on vous doit bien ça. Notre cher et éminent médecin Gérald Kierzek a un melon de la taille de la France, je plaisante, et qu'on aime infiniment. Non, va nous parler de quelque chose de fort intéressant, ça s'appelle Itinéraire, me semble-t-il, ça parle des maladies du souffle.
2: Exactement, alors c'est un labo qui s'appelle Labo Kiesi, qui est d'ailleurs une entreprise qu'on appelle à mission sociale, mais qui s'occupe de patients avec des pathologies respiratoires et qui fait un tour de France. Et aujourd'hui, à Bayonne, et si vous avez la chance d'habiter Bayonne ou dans la région de Bayonne, esplanade Roland Barthès, de 10h à 18h, donc il reste encore un petit peu de temps, vous pouvez aller vous faire mesurer le souffle, contrôler votre souffle.
0: Formidable.
2: Qui autour de la table a déjà soufflé dans une spirométrie?
3: Moi.
0: Oui, ah, je l'ai fait également parce que j'étais anciennement asthmatique et alors, donc je soufflais souvent dans le bazar.
2: Et ben, c'est bien de le faire parce que très peu de Français, les maladies respiratoires, c'est 7 millions de personnes.
0: Là, c'est énorme.
2: La bronchite chronique, c'est énorme. Mais ce qui est surtout énorme, c'est que la moitié n'est pas diagnostiquée. On monte même dans la BPCO, cette fameuse bronchopneumopathie chronique obstructive, qui est liée au tabac. Quand on fume, bah, on a du mucus qui s'accumule et on a du mal à respirer. Mais l'asthme, c'est pareil. Ça peut monter jusqu'à 90% non diagnostiqué. Et en fait, ce qu'on sous-estime, c'est notre souffle. C'est l'essoufflement. C'est vrai qu'on se dit, ah, bah, j'ai monté 3-4 étages, je suis essoufflé. Puis après, c'est à 2 étages qu'on est essoufflé. Puis après, c'est à 1 étage qu'on est essoufflé. Et en fait,
0: ça,
2: on banalise ce symptôme.
0: Un petit symptôme, voilà.
2: Mais bien sûr,
0: déjà,
2: c'est un symptôme et on le banalise. Et personne ne va vous proposer une spirométrie. Personne ne va vous proposer de souffler dans le bazar, comme vous dites.
0: Moi,
2: vous
0: mon généraliste,
2: chez le médecin,
0: il ne me le propose pas.
2: Le médecin, qu'est-ce qu'il fait? Il prend la tension artérielle, il prend éventuellement la saturation en oxygène, c'est-à-dire on met une petite pince au bout du doigt et on regarde le taux d'oxygène. On va mesurer le taux de sucre. Enfin, il y a plein de choses qui sont faites, mais le souffle, c'est largement sous-diagnostiqué et sous-évalué. Donc, d'où cette initiative à Bayonne et Itinéraire qui est très bien. Donc, pour les gens vraiment, j'engage les gens autour de Bayonne. Alors, si vous êtes fumeur, bien sûr, mais si vous pensez être un peu plus essoufflé que d'habitude, allez vous faire contrôler. Il y aura des professionnels de santé, il y a des médecins, des infirmières. Il y a maintenant de la technologie connectée. Hein, c'est complètement non-invasif. Donc, vous soufflez dans un petit appareil et hop, vous avez sur l'écran, ben, on vous donne votre valeur du souffle. Ça continue partout en France. 30 septembre, ça sera à Marseille. Le 15 octobre, ça sera à Reims. Et ça sera, je ne vais pas tous les dire, mais à Rouen le 3 décembre. Et puis après, on en reparlera parce que c'est vraiment un sujet important. Il y a des confs de sensibilisation, mais ne banalisez pas ce symptôme. Pourquoi? Parce qu'on peut faire quelque chose. On peut prendre en compte votre souffle, vous orienter, essayer de comprendre si c'est l'asthme, si c'est le tabac, si c'est une bronchite chronique. Il y a des médicaments qui ralentissent l'inflammation, il y a des médicaments qui vont ouvrir les bronches, et puis on va vous conseiller en activité physique adaptée aussi, parce que l'objectif, c'est que ça soit réversible. Parce que si vous continuez comme ça à avoir cet essoufflement, il va forcément s'aggraver, et c'est comme ça qu'on se retrouve malheureusement avec, vous savez, les patients qui ont un petit extracteur d'oxygène, on les voit avec les petites lunettes, sous le nez, puis ils se baladent avec l'extracteur. Bah, c'est difficile, oui, parce que c'est au stade d'insuffisance respiratoire chronique. Donc l'objectif, c'est vraiment de dépister, de prévenir en arrêtant le tabac. Allez, je vous refais mon petit couplet.
0: Non, mais vous avez raison, pense à Daniel qui nous a appelé tout à l'heure, qui essaye d'arrêter de fumer. Bon courage, force à tous les fumeurs qui essayent d'arrêter, on sait à quel point c'est dur.
2: Il y a plein de solutions pour arrêter. Là, ça peut être le déclic aussi, vous voyez, mesurer le souffle et voir qu'il y a quelque chose qui ne va pas. Ça peut être un facteur de motivation, on en reparlera, il y a Novembre sans tabac qui arrive aussi. Et vraiment, il y a aussi des médicaments et des prises en charge adaptées. Donc le souffle, bah, c'est, on dit le souffle c'est la vie, mais en fait la tension artérielle c'est la vie, le souffle c'est la vie, sauf qu'il y en a qu'on mesure et l'autre qu'on mesure pas. Donc voilà, Bayonne jusqu'à 18h, allez-y.
0: Et Gérald Kierzek, c'est la vie, je crois qu'on peut le dire. Merci beaucoup docteur, on continue, hein, on est ensemble jusqu'à 13h, 0810 055 056. On va recevoir un apiculteur dans un court instant, hein, qui va aussi témoigner. Pour l'heure, c'est Jeannette Porquetevas sur Ici. Dans On vous doit bien ça, bien sûr.

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0: 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Midi 46, c'est votre nouveau rendez-vous quotidien entre 12h et 13h. On vous doit bien ça sur Ici. C'est votre antenne. Hein. Vous êtes très nombreux à réagir et on vous en remercie au 0810 055 056. Puis ce qui me bouleverse, c'est que vous écrivez aussi entre vous. Vous donnez des conseils, des bons plans et voilà, c'est exactement ce qu'on avait envie de créer avec cette émission. Voilà, une forme de communauté, dit-on. On va accueillir Pierre qui est avec nous. Bonjour Pierre, qui nous appelle via Ici Mène, qu'on embrasse très fort. Bonjour Pierre, vous allez bien?
2: Bonjour. Bonjour. Ben, j'ai Nora Malagré en ligne. Comment ça peut ne pas aller mieux?
0: Oh là là, mais vous allez me faire rougir, Pierre. Extraordinaire. Ah, mais je rougis vraiment. Alors, je vais reprendre un peu mes esprits. Pierre, vous êtes apiculteur dans la Sarthe. Alors, racontez-nous un peu.
2: Alors, moi, globalement, bah, contrairement à beaucoup de mes collègues, j'ai plutôt fait une bonne saison.
0: D'accord. Tant mieux pour vous.
2: C'était assez dur pendant la canicule. Hein, je veux dire, derrière, comme tout le monde, hein, je veux dire, on a souffert. Hein.
0: Bien sûr.
2: On s'est adapté. Ces canicules, j'ai eu de la chance de pouvoir les anticiper en créant justement une ruche en réflexion au mois de novembre et que j'ai déployée dès le printemps. On a nommé la Marianne, mais on travaille avec des filières d'insertion et du bois recyclé depuis 3 ans. C'est notre savoir-faire. Notre business plan, c'est surtout sur de la ruche en entreprise à échelle locale.
0: D'accord.
2: Et en fait, voilà, bah, c'est vrai qu'actuellement, bon, on évolue plutôt dans un contexte, nous, agricole, où voilà, on a des collègues qui sont dans le déni, il y en a qui sont vraiment dans la panade.
0: Ouais.
2: Après, les syndicats, malheureusement, nous portent plutôt à aller nous plaindre. Et moi, à un moment donné, bah, j'ai plutôt envie de me dire, j'ai eu la chance de faire une belle saison. Voilà, j'ai eu peu de pertes, on a peu de casse par rapport au frelon. On a des copains, voilà, dans le sud de la France, notamment en Gironde, qui ont eu des incendies.
0: Bien sûr.
2: Leur priorité, ben, ça a été de sauver leur vie avant de sauver leur ruche, leurs animaux. Mmh. Moi, j'ai même vu des chenilles, ben, qui ont pas été ouverts et ils ont juste eu le temps d'arrêter l'incendie avant que les chiens meurent brûlés. Donc, je me dis, les ruches, j'ose même pas imaginer.
0: Ouais.
2: Donc, on s'est dit avec un de mes clients, ben, qui est devenu un copain, qui est aussi président d'une asso, et en plus, celui qui est originaire de là-bas, ben, écoute, pourquoi est-ce qu'on ne fabriquerait pas, justement, nos ruches? Une trentaine, enfin on est parti sur 30, mais ça peut être plus, ça peut être moins. Et puis en fait, qu'on en renvoie là-bas pour les apiculteurs qui ont envie de redémarrer.
0: C'est génial. Vous avez envoyé vos ruches en Gironde pour aider les copains. Vous allez le faire, c'est super.
2: En fait, on va faire une levée de fonds jusqu'à la fin de l'année. L'objectif, c'est qu'en avril 27, ben, on ait trouvé.
0: C'est extraordinaire. C'est extraordinaire, Pierre. On reconnaît bien là, hein, la solidarité des agriculteurs entre eux. C'est quand même. Vous êtes nos héros, on le répète, on vous embrasse, on vous serre dans nos bras. Vraiment, merci d'être là, chers amis. Merci beaucoup, Pierre, pour cette merveilleuse initiative. Je vous embrasse très fort, d'ailleurs. Pardon, hein, ça va très, très vite, cette émission. Vous êtes très, très nombreuses et très nombreux à réagir. On a beaucoup de messages aussi sur le WhatsApp.
3: Et on a les auditeurs solidaires avec Claude qui nous dit qu'il consomme beaucoup de miel, justement. Il dit c'est toujours du miel acheté en circuit court. Il nous dit que c'est très important pour lui. Et puis on a aussi ce message de Serge que j'ai cité tout à l'heure. On a une réponse pour Serge. Il nous demandait pourquoi ne pas regrouper les agriculteurs dans des lieux du style grande surface, mais uniquement les producteurs locaux.
0: Et comme on est là pour vous, on a une réponse, Valère Coréard.
4: Ça existe. Alors déjà dans les supermarchés, même si là on a des intermédiaires, mais il y a des espaces producteurs locaux, donc vérifier, parce qu'on sait que les Français vont beaucoup au supermarché faire leurs courses, c'est une réalité. Je vous parlais tout à l'heure du site Bienvenue à la ferme, et il y a aussi le site frais-et-local.fr. Dans les deux cas, vous pouvez trouver là des regroupements de producteurs. J'en ai par exemple trouvé un à Narbonne, on peut y acheter des fruits, des légumes, du fromage de chèvre, des yaourts, du miel, du pain, mais aussi de la charcuterie ou de la viande. Donc ça, c'est des producteurs qui se réunissent. Il y en a bien sûr moins que des producteurs locaux, mais enfin, il y en a quand même un certain nombre. Et puis, j'ai vu passer un message de Stéphanie qui nous recommande de poiscaille.fr. C'est génial, vous vous faites livrer du poisson en direct producteur chez vous.
0: Merci, c'est Stéphanie qui nous a envoyé ce plan.
4: Oui, c'est ça.
0: Vous voyez, c'est ça qui est génial, on se donne des bons plans entre nous. On vous rend service, on essaye en tout cas au maximum. Merci encore à Pierre qui vient de nous appeler. C'est votre antenne 0810 055 056. À tout de suite, chers amis, avec Elsa Wolinski.
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0: On est ensemble, encore pour quelques minutes, ça passe à une vitesse folle pour Ici, puis si j'articule, c'est pas plus mal. Alors, on a parlé agriculture, hein, continuez à réagir au 0810 055 056. Elsa Wolinski, on vous attend avec impatience.
6: Mais oui,
0: elle a son petit œil qui frise, elle a la joie dans la gorge.
6: Est-ce que vous êtes prêts? Non mais est-ce que vraiment vous êtes prêts? Est-ce que vous avez préparé votre banderole, s'il vous plaît? Parce que moi, j'y ai passé la nuit, personnellement. Oui, une banderole.
3: Quelle banderole?
6: Enfin, on attend 60 000 personnes. Non, 600 000 personnes. 600 000. Attendez, 60 000, c'est à mettre. 600 000 personnes. Les réservations dans les hôtels ont bondi. Les restaurants sont pris d'assaut. Les réservations grimpent partout. Le préfet de Paris compare même le dispositif à celui des Jeux Olympiques. Vous vous rendez compte de ce qui nous attend? Vous vous rendez compte de qui on attend? Là, on n'est pas sur du Céline Dion. Là, on est sur un level, mais au-dessus.
3: Moi, j'allais dire
6: bien
3: Céline.
6: Au-dessus.
3: J'allais dire Céline.
6: Mais non, pas Céline. Enfin, personnellement, mais j'adore sa robe.
7: Le pape.
6: Il est incroyable.
0: Il gâche la surprise.
6: Évidemment que dans ma chronique, il y a toute une histoire. Vous pensez bien, Gérald. Moi, j'aime sa robe. D'abord, c'est pas sa robe. C'est une soutane blanche.
3: Ouais.
6: Son petit chapeau, c'est pas un petit chapeau, c'est une calotte. Comme l'a dit Gérald, évidemment, vous avez compris de qui je parle. Et oui, je parle de mon Léon, bien sûr. Le pape arrive à Paris demain matin. Alors, ils lui ont programmé un...
3: Il est busy, le pape.
6: Ils vont me le fatiguer, mon Léon. Un truc de dingue. À peine arrivé, l'Élysée, l'UNESCO, Notre-Dame, le Stade de France et une heure de papa mobile dans Paris. Non, mais laissez-le respirer deux minutes, s'il vous plaît. Samedi matin, grande messe, place de la Concorde et sur les Champs-Élysées. Alors, évidemment... Il va y avoir du monde. Des barrières, des rues fermées. Les Parisiens vont râler, on le sait.
0: Comme d'habitude.
6: Comme d'habitude. Mais moi, je trouve qu'il y a quelque chose de joli dans ces moments-là. Parce que pendant quelques heures, des centaines de milliers de personnes vont regarder dans la même direction. Alors, il y aura ceux qui vont prier, il y aura ceux qui seront juste curieux, et ceux qui passeront par hasard se retrouver au milieu de tout ça. Les cloches vont sonner, les gens vont attendre dans les rues, et pendant un instant, on va être ensemble. Oui, Valère, vous n'écoutez pas du tout, mais on va être ensemble.
4: Mais main dans la main. Main dans la main.
6: Et si jamais, Valère, vous loupez Léon à Paris, il part à Lourdes. Et si vous loupez Léon à Lourdes, il sera à Metz le lundi 28. Et là, alors l'engouement est à son comble à Metz. Vous vous rendez pas compte, 60 000 personnes sont attendues. Une banderole XXL, bienvenue au pape, bouche quasiment l'entrée de la cathédrale Saint-Étienne. Une immense photo de mon Léon. Ah, j'aurais pas forcément pris celle-là, je vous le dis, mais j'ai laissé faire Philippe. Non, mais j'ai laissé faire Philippe, l'archevêque de Metz, Philippe Balleroux. Bon, c'est aussi son moment, hein. Il faut savoir se laisser, c'est d'être toute petite. Je suis toute petite sur cette histoire. Je vous préviens tout de suite, pour les retardataires, il n'y a plus de chambre d'hôtel de disponible. Le site en ligne booking.fr a explosé. Mais comme l'évêque est bon et grand, oh oui, l'évêque est grand, il a mis une plateforme de mise en relation entre particuliers pour un hébergement gratuit pour une ou deux nuits. Pour l'heure, la demande est bien évidemment supérieure à l'offre, mais quand même, ça existe. Et les cadeaux souvenirs, mais alors là, on est bien mieux que Céline Dion, ma Aude. Vous pensiez que c'est Céline Dion, mais là, les cadeaux, c'est... Mais non, c'est bien haut. On est au-dessus. Là, pour Céline Dion, on trouve que des t-shirts. Mais là, on a des chapelets collector, des médailles, des bouteilles de vin, mon Gégé. Mais oui, des bouteilles de vin.
0: Pour l'abus d'alcool est dangereux pour la santé.
6: Moi, je vais vous dire, à une époque où on passe quand même beaucoup de temps à se diviser, mon Enora, à s'opposer, l'idée que des centaines de milliers de personnes puissent se retrouver au même endroit, ça me fait quelque chose. D'ailleurs, je ne suis pas la seule. La grande mosquée de Paris consacrera son prêche du vendredi à mon Léon, pour souligner la responsabilité des religions et faire grandir ce qui unit humains. Mais oui, c'est super. Alors, demain, si vous croisez un monsieur en soutane blanche avec cette petite calotte debout dans une papa mobile, prenez-en soin, ne criez pas trop fort, parce que moi, même si je ne suis pas croyante, eh bien j'y tiens à notre Léon, je tiens à tout le monde d'ailleurs.
0: Oh merci Elsa Wolinski, un joli message de rassemblement, merci beaucoup. On va rester dans la joie, on va accueillir notre auditeur, parce que tous les jours, deux fois par jour, attention, ça se termine fin septembre, c'est deux fois par jour, après ça sera une fois par jour. Bien, je booste votre pouvoir d'achat, c'est 200 euros à dépenser dans une grande enseigne et on accueille Jérôme. Bonjour Jérôme.
8: Bonjour.
0: Vous appelez de Seine-Maritime, vous êtes conducteur d'engin, vous avez un garçon de 3 ans, c'est ça me semble-t-il?
8: Oui, c'est ça.
0: Eh bien, ça tombe bien, ça va peut-être vous aider un peu quand même cette histoire. C'est gagné Jérôme. Bravo Jérôme. Bah oui, on est comme ça nous sur ici.
8: Ah, c'est bon, merci.
0: Bah de rien, mon cher Jérôme. C'est pour vous, c'est cadeau, comme on dit. Vous inscrivez sur le site ici.fr. Vous allez voir, il y a une page dédiée à cet effet. Vous repartez avec 200 €. On vous embrasse très, très fort. On a encore quelques messages, me semble-t-il, sur le WhatsApp 0810 055 056. Un tout dernier rapidement, ma chère Aude.
3: Oui, alors attendez, je me remets dessus. C'est Bernadette qui nous dit que, bon, les horaires de distribution chez les agriculteurs, on parlait de la vente directe, elle dit des fois, ça ne nous convient pas, mais on fait tout ce qu'on peut pour faire de la vente directe. Elle dit, on a des bons yaourts de la ferme, on a des bons légumes, on a des bons œufs, on a de la bonne viande, oui. Et elle est très heureuse comme ça.
0: On vous embrasse, merci beaucoup, hein, vous l'avez compris, c'est votre émission. Demain, on parlera arnaque et veto, entre autres. Merci à Céline à la Réal, à Diana pour la technique, à Alexandra au standard, Gwenel à la préparation. J'avais envie de faire un petit accent espagnol pour conclure cette émission.
4: Espagnol, hein.
0: Merci à toute ma merveilleuse équipe. Quant à moi, je vous dis à demain, chers amis.

0: Toto, Africa, sur ici. Il a fallu batailler un petit peu hein, pour que cette chanson sorte et qu'elle fasse l'unanimité. Elle est parue d'abord en 82 sur l'album Toto 4, qui sera ensuite, après longue bataille, eh bien devenu l'un des plus gros succès du groupe de Los Angeles. 4h58, bonjour à tous, soyez les bienvenus. C'est jeudi sur ici. Toute l'équipe, bien entendu, d'ici les 5h, est là pour commencer ce joli mois d'octobre avec vous.
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0: Bonjour Valentine.
2: Bonjour Louis, bonjour à tous.
0: Tous les matins, avec vous Valentine, on recherche un auditeur qui a un talent, une passion, une histoire à nous raconter en direct juste avant 6h. Et ce matin, on recherche un auditeur qui boit son café tous les jours dans la même tasse.
2: C'est la journée internationale du café. Vous ne changez jamais de tasse parce que vous l'adorez, vos enfants vous l'ont offerte, vous l'avez rapportée de vacances, bref, elle veut dire quelque chose pour vous.
0: Je pense particulièrement à celle que vous m'avez offerte à l'effigie de la baie de Somme. Valentine, vous partagez la même d'ailleurs. Alors vous, quelle est votre tasse à café? On attend tout ça au 0810 055 056.
2: On est aussi à vos côtés ce matin, dès les infos de 5h, sur les conséquences de cet épisode cévenol exceptionnel dans le sud de la France. Des lycéens ont même vu le toit de leur cantine s'effondrer sous le poids de la pluie. C'est l'info du jour dans une demi-heure.
0: Et pour vous accompagner jusqu'à 6h, Saveria au standard, Sarah à la technique, Emmanuel à la rédaction en chef. Ici, dès 5h, ça commence maintenant.
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0: C'est un nouveau mois qui commence jeudi 1er octobre. Bon réveil, il est 5h. Le tour de l'actualité à vos côtés. Valentine, à la une, le budget de la France pour l'an prochain, enfin dévoilé.
2: À 7 mois de la présidentielle, au moment où la dette de la France atteint de nouveaux records, la pression sur le Premier ministre est très très forte. Son projet d'économie offensif, Sébastien Lecornu en parle désormais comme un budget de redressement, Mathilde Hémy.
3: Le gouvernement va surtout bouger des taquets, baisser des plafonds, augmenter des seuils. Les mots-clés cette année, c'est gel, désindexation, sous-indexation de l'inflation pour éviter que cette hausse des prix importante ne plombe les finances publiques. Les ministères, surtout celui du travail, vont se serrer très fortement la ceinture. La prime d'activité, les APL, devraient être gelées, comme le point d'indice des fonctionnaires. Les petites retraites augmenteront de l'inflation. Pour les autres, le Parlement devra trancher. L'abattement de 10% des retraités sera réduit pour les plus aisés. Les entreprises pourraient payer un peu plus de charges. Les plus grandes resteront encore cette année assujetties à la surtaxe bénéfice. Autoroutes et aéroports devront aussi fortement contribuer. On attend aussi une nouvelle taxe sur les produits trop sucrés. Cette copie initiale du gouvernement sera retravaillée par les députés et les sénateurs, mais elle est importante car si le Parlement n'arrive pas jusqu'au vote final, c'est cette version qui pourrait s'appliquer.
2: Pour un effort de 54 milliards d'euros, dont 45 milliards d'économies pour l'année 2027. Et ce, dans un contexte de flambée des prix de l'énergie. Le prix repère du gaz augmente de plus de 6% aujourd'hui. Aux fournisseurs de choisir comment ils répercuteront cette hausse sur leurs tarifs.
0: Réouverture des écoles, collèges et lycées ce matin dans le Gard et l'Hérault.
2: Sauf exception, bien sûr, tout dépend des dégâts provoqués par cet épisode méditerranéen exceptionnel. Jusqu'à 3 mois de pluie sont tombés sur la seule journée d'hier, selon les communes. Dans le Gard à Sommières, le fleuve de la Vidour, les mêmes montées Antoine Liffaut jusqu'à 4,47 m de haut.
4: Dans une des rues de cette cité médiévale, l'eau touche les portes, à même passer celle de Charlotte.
5: Tout flotte, donc voilà. Notamment le scooter qui est dans la cave et qu'on a essayé de surélever, mais je vois qu'il flotte là. Donc, on a quand même des objets de valeur quand même, aller en bas, notamment la cave à vin, ce genre de choses. Je pense que tout ce qu'il y a dans le sous-sol et dans l'entrée, ce sera perdu, c'est sûr.
4: Si elle a tenté hier de protéger ses affaires, cette nouvelle sommiéroise dit

0: De nouvelles inondations après l'hiver dernier.
1: Au mois de décembre, c'était inondé aussi. Moi, ma cave a dû inonder, je ne peux même pas descendre. Et comme je suis toute seule, je n'ai pas envie de tomber ou des trucs comme ça, c'est pas la peine.
0: Mais Odette en a vécu des crues ici à Sommières, alors elle plaisante et dit qu'en ce moment, sa ville ressemble à Venise.
2: Et le centre-ville médiéval est toujours sous les eaux ce matin, mais le Gard et l'Hérault passent de la vigilance rouge à l'orange pour risque de pluie inondation. Une plateforme de concertation pour partager son inquiétude et ses revendications. C'est la réponse du gouvernement à la mobilisation lycéenne de plus en plus violente. 625 interpellations hier en France, 119 élèves et personnels blessés, dont un jeune homme touché à la tête à Tours. Ces blessures sont compatibles avec un tir de LBD, selon le parquet. L'IGPN, la police des polices, est saisie et sur deux autres enquêtes également.
3: Et puis une nouveauté en ce 1er octobre.
2: Les protections menstruelles réutilisables, comme les coupes et les culottes de règles, sont désormais en partie ou totalement remboursées pour les Françaises de moins de 26 ans et les plus précaires.
3: Au cours de sa vie, une femme dépense jusqu'à 3000 euros en protection jetable.
2: Et parfois, les étudiantes notamment sont forcées de choisir, Pauline Boudier, entre manger et leur hygiène.
4: Voir arriver ces règles en se demandant si on va pouvoir s'acheter des serviettes ou des tampons, ça arrive très souvent à rachat, étudiante infirmière de 19 ans.
5: Des fois, c'est compliqué. Quand on est étudiant, on n'a pas assez les moyens. On regarde, on veut dépenser l'argent où vraiment il faut le dépenser.
4: Malgré l'appui financier de ses parents, elle n'aurait jamais pensé acheter une coupe ou une culotte menstruelle, les deux protections remboursées, car c'est un investissement entre 15 et 45 euros l'unité.
5: Ça ouvre à plein de choses, c'est grave utile pour les femmes. Avant, on n'était pas assez renseignés, ça a évolué. Je trouve que c'est déjà bien, on commence lentement, mais sûrement, comme on dit.
4: Même ressenti pour Candice, 20 ans, l'étudiante en gestion de projet recommande fortement les protections menstruelles réutilisables.
6: Ça permet un peu de le populariser, parce qu'on va pas se mentir, les serviettes c'est quand même pas très agréable, etc. C'est aussi plus écologique alors, d'avoir des trucs réutilisables. Je pense qu'il y a beaucoup moins de produits chimiques aussi dans une culotte menstruelle en coton que dans une serviette qui est faite en espèce de papier un peu chelou.
4: En revanche, deux culottes ou deux coupes menstruelles par an, ce n'est clairement pas assez si la promesse est tenue.
6: J'espère qu'ils auront du stock, parce que si au final en fait c'est en rupture de stock toute l'année, que déjà que c'est pas beaucoup, mais en plus que personne n'y a accès finalement. J'espère sincèrement qu'il y aura les moyens de mettre derrière.
4: Seuls les produits vendus en pharmacie sont concernés par ce remboursement.
2: Un remboursement à 60% pour les moins de 26 ans, à 100% pour les bénéficiaires de la complémentaire santé solidaire sans condition d'âge. La météo, Louis.
3: Vigilance rouge levée, vous l'avez dit Valentine, ce jeudi matin, mais toujours des précipitations attendues, notamment sur la moitié est du pays, de l'Hérault aux Ardennes, avec de la pluie tout au long de la matinée. Trois départements sont encore placés en vigilance orange, pluie, inondation, crue, l'Hérault, le Gard et les Bouches-du-Rhône. Pour les températures au petit matin, nous avons 17,5 degrés à Mulhouse, nous dit Kevin sur notre page Facebook, 15 degrés du côté de Limoges, nous dit Lionel. Et chez vous, quel temps fait-il? Dites-le nous en nous écrivant sur notre page Facebook. Ici officiel. En milieu de matinée, les températures, elles, continuent de grimper progressivement. À Lille et Rouen, 20 degrés. Pour Nantes, 21 degrés. À Toulouse et Perpignan, 22 degrés ce matin. Cet après-midi, du soleil à l'ouest, des pluies qui perdent de l'intensité à l'est pour laisser passer quelques éclaircies. Pour les maximales, 21 dans le nord à Rennes et jusqu'à 24 degrés attendus cet après-midi à Nice.
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3: Jeudi 1er octobre, on est ravis d'être avec vous pour commencer ce joli mois. On fête les Thérèses, donc bonne fête à toutes les Thérèses qui se réveillent avec nous ce matin. Et joyeux anniversaire à l'inoubliable Mary Poppins, Julie Andrews, qui fête aujourd'hui ses 91 ans.
9: C'est vrai que ce mot trop long est parfaitement atroce.
2: Je ne sais pas si vous le savez, mais Mary Poppins, c'était son tout premier rôle au cinéma. Un coup d'essai récompensé par l'Oscar de la meilleure actrice en 1965.
3: Eh bien, une belle icône à qui on rend hommage ce matin. On lui souhaite un bel anniversaire, un petit clin d'œil amical. Et on en a une autre qui vient vous réveiller, c'est Mylène Farmer. À l'écoute d'ici, en vous souhaitant à tous un excellent réveil. On est avec vous jusqu'à 6h et vous profitez bien entendu de vos chansons préférées. Voici Libertine.

0: Nous sommes là tous les matins à vos côtés avec Valentine pour vous réveiller avec vos chansons préférées. C'était Mylène Farmer à l'instant avec Libertine à 5h11.
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0: Ce matin avec Stéphane Bern, on passe à table direction Lyon sur les traces de cuisinières qui ont marqué la gastronomie française.
3: Comme Eugénie Brasier, l'ancienne domestique 6 fois étoilée au guide Michelin. Son histoire avec Stéphane Bern, c'est à 5h25 sur Ici.
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0: C'est votre rendez-vous quotidien, aux côtés de Catherine Quicandon. Ici, ça entreprend. Et on s'intéresse aujourd'hui à l'alimentation de nos poules.
3: Un Français sur 10 a au moins une poule à la maison, c'est complètement fou. Alors ce matin, on part en Lorraine, dans une entreprise d'alimentation céréalière 100% locale, Catherine.
5: À Courbesseau et à Hoéville, à quelques kilomètres à l'est de Nancy, les céréales coulent à flot. Grâce à Marin Barbier et Alcanagri, son entreprise d'alimentation céréalière pour les poules, les oiseaux et les lapins. Il vend des produits bruts comme l'avoine, le blé, les brisures de maïs, l'orge ou les graines de tournesol, mais aussi des mélanges avec des noms sympas comme Roule ma poule à destination des poules, Fier comme un coq pour le reste de la basse-cour et Tête de linotte pour régaler les oiseaux. Les céréales sont triées, nettoyées, broyées, mélangées et tamisées. Marin utilise sa propre production ainsi que celle de 5 agriculteurs voisins dans un rayon de 30 km. Une production 100% locale, 100% naturelle, sans OGM, ce qui permet de la valoriser correctement.
6: Chez nous, on arrive vraiment à redonner de la valeur aux céréales entre 20 et 40 euros de plus que le marché mondial pour arriver à ce que l'agriculteur s'en sorte au mieux. D'autant plus qu'on connaît les difficultés du monde agricole actuel, notamment céréalier. Et donc on s'est dit qu'il fallait vraiment qu'on arrive à dynamiser ce secteur au niveau local.
5: Et si sa démarche aide les agriculteurs, elle est aussi idéologique.
6: C'est clair qu'avoir des poules chez soi, encore une fois, comme c'est un geste écologique, ça va de soi que d'acheter local, et bah, c'est dans la même lignée. Donc c'est vraiment, en tout cas pour nos clients, quelque chose qui est important. Et tant mieux pour nous, et tant mieux pour l'économie locale.
5: Et tant mieux pour les animaux aussi, qui ont l'air d'en redemander. Oui, oui, madame, ça arrive. Ce jeune agriculteur de 29 ans a repris l'affaire en 2019 et depuis, il a multiplié le chiffre d'affaires par 10. Il a même installé des distributeurs automatiques. Oui, comme ceux que vous avez au travail pour acheter un paquet de chips, sauf que là, ce sont des sacs de graines de plusieurs kilos. Les 3 premiers ont été mis en place pendant le Covid à Frouard, Courbesseau et Dieuzin.
6: Pour les plus performants, on les réapprovisionne entre 2 et 3 fois par semaine et on a 40 sacs par distributeur, voilà, de mise dedans.
5: Cette année, il en installe 15 autres comme à Chanteux, Landres, Morange, Homécourt ou encore Lunéville. Plus d'infos sur alcanagri.fr. Merci à Isabelle Baudrier d'Ici Lorraine pour cette idée qui a du grain à revendre. Ici, ça entreprend en Meurthe-et-Moselle avec Alcanagri parce que les poules, les lapins et les oiseaux ont eux aussi le droit de manger sainement. Bah oui, il n'y a pas de raison.
0: Je suis bien d'accord avec vous, Catherine. Une réussite qui se partage à vos côtés. Et en plus, nos poules n'en seront que plus belles.
3: Justement, se sentir belle, se sentir bien dans son corps, c'est l'une des clés pour vaincre le cancer. C'est le lancement d'Octobre Rose. Une ancienne malade du cancer du sein nous raconte comment le bowling l'a aidé à combattre la maladie.
0: Reportage à suivre dans une minute.
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0: Bon réveil, soyez les bienvenus. Ce jeudi matin, 5h15, nous sommes le 1er octobre et c'est le lancement d'Octobre Rose.
3: Un mois consacré à la lutte contre le cancer du sein, le plus meurtrier toujours aujourd'hui chez les femmes. Les conséquences, même chez les survivantes, sont parfois dévastatrices. Alors certaines trouvent le salut dans le sport. C'est l'histoire, Anne Bonnemazou Carrère, de Catherine. L'ancienne lieutenant-colonel de l'armée de l'air apprend son cancer il y a 3 ans. Et ce qui l'a sauvée, c'est le bowling.
10: Si
9: s'il n'y avait pas eu le bowling, je pense que le côté dépression, il se serait installé.
10: Parce que ce sport, son sport, a empêché Catherine de s'isoler.
9: Passez votre temps dans les hôpitaux, quoi. Ce qu'il faut comprendre avec la maladie du cancer, c'est que même si on a des amis, même si on a des proches, du jour au lendemain, vous êtes toute seule avec votre corps. Si vous n'avez pas d'activité, ben vous êtes chez vous. Mais l'intérêt du bowling, c'est que quand le cancer s'est développé, ça a été mon rendez-vous toutes les semaines, le jeudi soir, à Moneto, à aller jouer, même si j'avançais. Mais j'avançais. Et je lançais des boules à l'époque de 4 kilos grand maxi.
10: Bien plus légères que celles qu'elle lance depuis 2013, mais qu'importe. L'objectif, c'est de se retrouver, se sentir de nouveau en mouvement, quitte à prendre des décisions définitives, comme la mastectomie.
9: Sans reconstruction. Lors de la chimio, j'ai rencontré une prof de judo. Elle me disait que l'objectif pour un ancien sportif, une ancienne sportive, c'est de vite retrouver une certaine condition physique. Parce que le cancer, il vous met à plat. Moi, je pouvais plus marcher. Donc, c'est vrai que quand elle m'a dit « si vous faites une reconstruction, ça veut dire que vous allez refaire des opérations ». Je voulais pas, je voulais sortir de ce parcours.
10: Alors, l'opération a lieu, les traitements, la bataille contre la maladie continue, mais les entraînements aussi.
9: Depuis mai, je peux dire que j'ai retrouvé 60% de qui j'étais avant. J'ai toujours des problèmes d'articulation. Et donc, mentalement, ça vous amène à un parcours d'introspection pour relativiser les objectifs, arriver à faire des choses qui vous donnent de la satisfaction.
10: Jusqu'à passer son diplôme d'animatrice au sein de la fédération.
9: Et alors ça, c'est l'étape grandiose. Donc ça, c'était l'an dernier. J'ai pu avoir deux dames qui ont pris des cours. C'était intéressant.
3: Reportage d'Anne-Bonne Mazou-Carrère à retrouver sur ici.fr. Alors comme Catherine, une femme sur huit sera touchée au cours de sa vie par un cancer du sein. Pour financer la recherche à l'occasion d'Octobre Rose, vous pouvez donner à la Fondation Arc.
0: Merci Valentine. Dans 3 minutes, c'est la télé avec Patrice Gascoin qui ce matin nous propose de pousser la porte de recherche appartement ou maison. De retour ce soir sur M6, Thibault Chanel, ancien agent immobilier, s'apprête à vous raconter les coulisses à 5h18 sur ICI. Quelques notes. Un groupe forcément mythique, Earth and Fire, c'est sur ICI pour commencer cette journée. September, c'est passé il y a quelques heures. On ouvre maintenant October, c'est parti.
3: C'est passé à une vitesse folle ce mois-ci.
0: Ça passe très vite. On est ravis d'être avec vous. Bon réveil avec vos chansons préférées.

0: accompagner le premier café, pour vous accompagner déjà sur le trajet, pour aller au boulot. C'était Earth, Wind & Fire sur ICI. 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C'est le duel des auditeurs. Une question autour de l'actualité, un chiffre à trouver et le plus proche de la bonne réponse remporte la radio ICI, Valentine.
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0: Et c'est Saveria qui attend vos appels ce matin au 0810 055 056. Bonne chance à tous.
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0: Avec Patrice Gascoin et ses coulisses TV. Ce jeudi, Patrice, vous nous parlez du retour sur M6 de l'émission qui nous a fait aimer l'immobilier à la télé. Ce soir, place à Recherche appartement ou maison.
3: C'est l'émission qui nous fait rêver d'immobilier, même si on n'a pas un centime sur le plan épargne-logement.
4: On recherche un appartement à acheter à Annecy.
5: Le projet, c'est 50 mètres carrés dans le sentier.
6: C'est mission impossible.
7: Moi, je vois surtout du potentiel.
8: C'est un super dossier.
9: On attend un bébé.
10: C'est une énorme pression que vous me mettez.
11: Waouh, la vue.
3: Recherche appartement ou maison est donc de retour sur M6, émission inédite ce soir. Alors, ne recherchez pas Stéphane Plaza, celui qui a historiquement incarné le programme. Ses déboires avec la justice ont conduit la chaîne à l'écarter de l'antenne, mais M6 a joué la carte d'une relative stabilité. Maintenant, ils sont quatre à incarner Recherche appartement ou maison. Deux que vous connaissez déjà si vous suiviez l'émission, Sandra Viricel et Thibaut Chanel, et deux nouveaux confrères agents immobiliers qui rejoignent l'aventure, Étienne Claude et Camille Duquesnois. J'ai demandé à Thibaut Chanel, l'un des anciens qui était déjà là dans l'ancienne version de Recherche Appartement, qu'est-ce qui change dans cette version 2026? Thibaut Chanel.
12: Alors, on a réussi d'abord à conserver l'ADN de l'émission. Donc ça, c'est vraiment le point important, je pense, pour les téléspectateurs qui aimaient l'émission. Et puis, par ailleurs, après, il aurait beaucoup de choses ont changé, principalement, la dynamique d'équipe qui a changé, puisqu'on accueille de nouveaux arrivants avec Étienne et Camille. Et puis, beaucoup de choses ont changé. La manière de filmer a été modifiée, le rythme de l'émission est modifié. On fait nos propres voix-off. Et on est beaucoup plus axé sur les conseils, notamment des conseils d'experts qui sont au cours de l'émission diffusée. On est beaucoup plus avec un marché immobilier qui est beaucoup plus incertain et illisible aujourd'hui. On a vraiment recentré l'émission vers des solutions concrètes et des réponses qu'on peut apporter aux familles.
3: Thibaut Chanel qui a survécu à l'époque Stéphane Plaza. Thibaut Chanel toujours présent dans la nouvelle version de Recherche appartement ou maison sur M6 avec ses trois collègues agents immobiliers. Leur mission n'a pas changé. Dénicher la perle rare pour des particuliers, les accompagner dans leur projet immobilier. Recherche appartement ou maison dès 21h10 ce soir sur M6.
0: Merci beaucoup, Patrice.
1: Vous allez regarder, Louis?
0: Ah ben, je pense que oui, j'ai peut-être quelques conseils à prendre, notamment sur les recherches, vous savez quoi, en ce moment. 5h24.
1: L'annonce est passée.
0: C'est passé, les recherches?
1: Louis recherche un appartement. L'annonce est passée.
0: Vous pouvez y aller à 100%. Soyez les bienvenus si vous nous rejoignez à l'instant. Tout de suite, c'est l'heure d'une nouveauté musicale et on accueille un duo ce matin. C'est Marc Lavoine et Patrick Fiori. Avec une chanson écrite et composée par Marc Lavoine, sortie cet été, voici Occupé, c'est sur ICI. En vous souhaitant à tous un excellent réveil avec nous.

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1: Occupé. Marc Lavoine et Patrick Fiori, c'est jeudi 1er octobre, vous êtes bien sur ICI. Et comme d'habitude, avant les infos de 5h30, un petit peu d'histoire avant l'actu aux côtés de Stéphane Bern qui nous fait voyager ce matin au temps de la grande cuisine.
2: Quand les chefs les plus admirés ne sont pas des chefs, mais des cuisinières, l'histoire avait choisi un autre menu et certaines de ces chefs vont devenir de véritables célébrités. Allez, à table! Lyon 1921. Eugénie Brasier a 26 ans. Fille de paysan du Bugey, ancienne domestique, elle a appris le métier dans les cuisines de la célèbre mère Filiou. Et chez Filiou, on ne filoutait pas avec le boulot. À cette époque, les grandes familles lyonnaises font un peu attention à leurs dépenses. Les domestiques coûtent cher, les cuisinières aussi. Les premières coupes budgétaires se font derrière les fourneaux. Alors certaines saisissent leur chance, ouvrir leur propre établissement. Eugénie Brasier ouvre donc un petit restaurant rue Royale. Le succès est fulgurant.
3: Refoutez-vous le nez dans ce bouquin et retrouvez ma réservation.
2: On vient pour sa poularde demi-deuil glissée sous une peau truffée, ses gratins d'écrevisses et sa cuisine du terroir.
4: Allons vieux, même dans les grands restaurants, on crache dans les plats, alors dans ce taudis.
2: À l'époque, la haute gastronomie aime les sauces compliquées et les intitulés à rallonge. Les mères lyonnaises ont une autre philosophie. Moins de discours, plus de beurre. Et pour le Nutri-Score, on verra plus tard. Alors, beaucoup plus tard. La réputation d'Eugénie Brasier dépasse bientôt Lyon. En 1933, le guide Michelin lui attribue 3 étoiles, puis 3 autres à son second établissement au col de la Luère. 6 étoiles. Là, on quitte la gastronomie pour l'astronomie.
5: J'ai quand même pas foutu les étoiles, là.
6: Oh, il paraît qu'il y en a des mille et mille.
2: Avant les chefs stars, les émissions culinaires et les photos d'assiettes sur les réseaux sociaux, une génération de femmes a transformé la cuisine familiale en grande cuisine. Leur secret ? Beaucoup de talent et une profonde tendresse pour le gras.
1: Une chronique 5 étoiles. Merci Stéphane. Stéphane qui a lui aussi laissé un message hier à notre futur président ou à notre future présidente dans l'isoloir. Dites-le ici, 50 isoloirs sont installés partout en France pour recueillir vos préoccupations, vos envies, vos espoirs, afin de les partager et de les faire entendre. Alors si vous souhaitez vous aussi partager vos envies, retrouvez l'isoloir le plus proche de chez vous sur ici.fr. Il est à 5h30, tout de suite, l'actualité en France et dans le monde en 90 secondes. C'est avec vous, Valentine Letès.
7: L'acte 2 de la mobilisation lycéenne annoncée pour ce matin. Les étudiants sont appelés à rejoindre le mouvement pour réclamer de vrais moyens dans l'éducation. 625 interpellations hier en France, 83 policiers et gendarmes blessés, 119 élèves et membres du personnel également, dont un lycéen de Tours, probablement touché par un tir de LBD à la tête. Quel budget pour la France l'an prochain ? Le gouvernement dévoile son projet ce jeudi, alors que la dette bat des records, pas de grandes mesures, mais plein d'ajustements, de changements de seuil et de plafond, avec un même mantra, des efforts pour tout le monde. Pour avoir violé son fils de ses 7 à 14 ans et l'avoir prostitué sur le site coco.fr, un homme est jugé à partir d'aujourd'hui dans le Jura. La justice l'a poursuivi jusqu'au Chili, où cet homme de 53 ans s'est enfui lorsqu'il a appris le dépôt de plainte du garçon. Contre les violences sexistes et sexuelles, justement, l'examen de la proposition de loi intégrale commence à l'Assemblée. De la prévention au repérage des victimes jusqu'à leur accompagnement et leur prise en charge, le texte entend agir sur l'ensemble de la chaîne des violences. Ça fond à toute vitesse en Suisse. En 5 ans, les glaciers ont perdu 20% de leur volume sous l'effet du réchauffement climatique et après un nouvel été brûlant. Une femme sur 8 sera touchée au cours de sa vie par un cancer du sein. Octobre rose commence. Un mois pour sensibiliser, lutter contre ce cancer le plus fréquent et toujours le plus meurtrier chez les femmes.
1: L'info du jour, c'est le bilan des dégâts de ces pluies diluviennes dans le sud de la France.
7: L'équivalent de 2 mois de pluie est tombé en une seule journée dans le Gard. Comme dans l'Hérault, les toits de plusieurs bâtiments ont cédé hier sous le poids de l'eau, comme celui du lycée de Saint-Clément-de-Rivière au nord de Montpellier, Sébastien Berriot.
8: Des précipitations très fortes et de l'eau qui s'infiltre en quantité dans le bâtiment. Une partie de la structure du lycée a fini par céder à la mi-journée alors que les élèves déjeunaient dans le réfectoire.
9: On était en train de manger et la cantine, il y a tout qui s'est effondré d'un coup. Tout le plafond s'est effondré et déjà avant il y avait de l'eau qui sortait dans la cantine. Surtout les chambres des premières, en fait ça a pété le plafond et tout est tombé dans les chambres. Et nous les chambres des secondes, même dans les dressings et tout, il y a plein d'eau qui ont coulé et plein de stores qui sont cassés, il y a toute l'eau qui est rentrée.
0: Oui, moi j'étais à 5 cm du toit qui est tombé. Et en fait, je ne m'attendais pas à ce que l'infrastructure du plafond en elle-même tombe d'un coup. Alors oui, j'avoue, ça fait un petit peu un choc.
8: Heureusement, pas de blessés, le lycée est évacué et fermé. Les internes relogés à quelques dizaines de mètres de là dans un gymnase prêté par la communauté de communes. Une première nuit sur des lits de camp. Avant le passage des experts aujourd'hui, Kamel Chibli est le vice-président de la région Occitanie en charge des bâtiments.
10: On a prévu des équipes ce matin. On attend de voir que la vigilance rouge soit levée pour que les équipes puissent venir travailler, pour que dès lundi matin, à minima, les internes puissent revenir à l'internat.
8: Les fortes pluies ont aussi provoqué des dégâts dans l'école maternelle de la commune qui a été envahi par les eaux.
7: Les écoles, collèges et lycées en état rouvrent ce matin. Les transports scolaires également sont assurés dans le Gard et l'Hérault, pour lesquels la vigilance météo, pluie, inondation est passée cette nuit du rouge à l'orange, Louis.
1: Exactement, merci Valentine. 3 départements sont encore placés en vigilance orange, pluie, inondation, crue, l'Hérault, le Gard et les Bouches-du-Rhône. Les températures, elles, en revanche, qui restent autour des 20 degrés, 17 degrés 5 à Mulhouse, nous dit Kevin au petit matin, 15 à Limoges, nous dit Lionel. En milieu de matinée à Lille et Rouen, on aura 20 degrés pour Nantes, 21 degrés à Toulouse et Perpignan, 22 degrés dans le ciel. Toujours des perturbations, notamment sur la moitié est du pays, de l'Hérault aux Ardennes ce matin, avec de la pluie avant de retrouver un ciel plus calme et dégagé cet après-midi à l'ouest et des pluies, elles, qui vont perdre en intensité. Pour les maximales, ce jeudi, 21 dans le nord à Rennes, 24 dans le sud à Nice.
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1: Soyez les bienvenus si vous nous rejoignez à l'instant. Excellent réveil. Dans 3 minutes, c'est le duel des auditeurs autour de l'actualité. Inscription au 0810 055 056. Ce matin, une question sur l'arrivée de la télévision en couleur en France. C'est l'éphéméride du jour. À vous d'être le plus proche de la bonne réponse pour emporter votre radio ici.
7: Un poste multifonction pour nous écouter partout, même en voyage, puisqu'elle fonctionne à pile, se recharge en USB et à l'énergie solaire.
1: Bonne chance à tous. C'est votre rendez-vous dans 3 minutes. Juste après Vanessa Paradis. Be My Baby, sur ici, pour commencer la journée. C'est jeudi et nous sommes le 1er octobre. On commence ce mois avec vous.

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1: C'est sûr ici, excellent réveil avec Vanessa Paradis. Dans quelques instants, c'est pas vrai, c'est votre rendez-vous anti-arnaque avec Aude Razo. Et ce matin, une alerte aux agriculteurs, Valentine, de faux vendeurs de paille et de foin sévissent sur Internet.
2: Ils profitent des difficultés d'approvisionnement au fourrage, mais la livraison n'arrive jamais. Aude Razo vous explique comment repérer leur piège dans 5 minutes sur ici.
1: Puisqu'il est 5h39 et tout de suite, c'est l'heure du duel des auditeurs.
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1: Une question autour de l'actualité, un chiffre à trouver, le plus proche de la bonne réponse, remporte sa radio.
2: Un poste radio multifonction, vraiment multifonction, il est même équipé d'une lampe torche pour vous suivre le soir dans vos insomnies.
1: Valentine, on dit tout de suite bonjour à Patricia qui est avec nous.
2: Bonjour Patricia.
5: Bonjour Valentine.
1: Et moi, j'ai pas le droit à mon petit bonjour.
2: Non, c'est que pour moi.
5: Ah, pardon, bonjour.
1: Vous voulez que je me fâche dès le matin, de bonne heure, comme ça,
2: Patricia. Je vote pour Patricia.
1: Qu'est-ce qui se passe? Je sais que vous partez bosser, là, tout de suite.
5: Oui, je pars travailler.
1: Ok, restez avec nous, puisqu'avant, on va dire bonjour à Vincent, qui est là. Bonjour,
2: bonjour Vincent.
6: Oui, bonjour à vous, bonjour à toute l'équipe.
1: Vincent, nettement plus tranquille, vous êtes au petit déjeuner.
6: Voilà, je suis en train de prendre mon petit café, ouais.
1: Eh bien, vous avez bien raison. Je demande votre attention à tous les deux. C'est la question du jour dans l'éphéméride. Ce jeudi 1er octobre, on fête un anniversaire qui a changé nos habitudes devant la télévision. Il y a 59 ans, jour pour jour, la deuxième chaîne de l'ORTF passait officiellement du noir et blanc à la couleur. Après un compte à rebours, le ministre de l'Information prononçait cette phrase devenue célèbre.
7: Et voici la couleur, au jour fixé et à l'heure dite. Mesdames, mesdemoiselles, messieurs, vous qui maintenant nous voyez tels que nous sommes.
1: Et la question que je vous pose ce matin, selon vous, à quelle heure précise la télévision française est officiellement passée à la couleur? Il me faut une horaire pour vous, Patricia. On vous écoute, selon vous.
5: Moi, je dirais
1: 11h55. 11h55 pour Patricia. Vous en pensez quoi, Vincent?
6: Voilà, moi je dirais, si c'est le soir, peut-être le soir, non?
1: Je dirais, 18h, du côté de Vincent, Valentine, vous avez la réponse.
2: Et c'est 14h15.
1: C'est donc Patricia qui est la plus proche ce matin.
5: Oui!
2: Bravo Patricia!
5: Merci.
2: Alors à l'époque, seuls 1500 téléviseurs couleur étaient en service en France, contre environ 8 millions de postes en noir et blanc. Autant dire que très peu de Français ont réellement assisté à ce moment d'histoire en couleur.
1: Bravo Patricia, on vous envoie votre poste ici à la maison. Là, vous partez à bosser, vous embauchez dans combien de temps?
5: Je commence à 6h.
1: Dans quelques instants.
5: Donc je suis pratiquement arrivée à Cabrol.
1: Ok, vous bossez à l'hôpital, c'est ça?
5: Oui, au bloc opératoire, je suis agent de service hospitalier.
1: Eh ben, on embrasse tous ceux qui travaillent justement dans les services hospitaliers pour le travail que vous faites au quotidien. Patricia, encore félicitations. Merci
2: et bon
1: beaucoup.
2: Courage pour cette journée de travail. Vincent, vous retenterez votre chance?
6: Oui, une prochaine fois. Ok. Bonne journée à tous.
1: Bonne journée à vous, Vincent. À bientôt.
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1: Avant les infos de 6h, une info assez surprenante, Valentine.
2: Un café, un thé ou une glace, mais servi par un robot, ça vous dit?
1: Ah non, ça me fait peur, moi je sais pas si je serais...
2: Pourtant, dans le Vaucluse, c'est déjà une réalité. On découvre ce drôle de bar avec Robin Bernot, c'est tout à l'heure, à 6h05.
1: On fait quand même des choses surprenantes maintenant. En revanche, lui, ce n'est pas un robot, c'est bien un humain. C'est Jean-Patrick Capdeville qui est avec nous avec cette chanson, sortie en 79, Quand t'es dans le désert, sur ICI.

0: Jean-Patrick Capdeville, Tenter dans le désert, 5h46 sur ICI, tout de suite Audrazo et votre rendez-vous anti-arnaque.
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0: Bonjour, ce jeudi matin, malheureusement, les agriculteurs sont aussi la cible des escrocs. Vous nous alertez sur les arnaques à la vente de fourrage.
3: Oui, le piège est particulièrement cruel. On parle là de malfaiteurs qui profitent de la détresse de certains agriculteurs. Les éleveurs sont à court de paille, à court de foin à cause de la sécheresse. Ils en cherchent, ils en ont besoin pour nourrir les bêtes. Et c'est là que les escrocs entrent en jeu, malheureusement. Les signalements, on en a beaucoup en ce moment, mais on en a eu dès le début de l'année, en fait. Avec cette éleveuse de l'Orne, par exemple, elle avait témoigné. Son fournisseur habituel était à court de fourrage. Elle cherche sur Internet et elle tombe sur un site qui en propose. Elle passe commande, 600 euros, sauf que le site est complètement bidon, elle ne recevra rien.
0: Mais Aude, premier conseil, déjà on se méfie toujours des offres qui sont trop alléchantes.
3: Voilà, que ce soit le fourrage ou autre chose d'ailleurs, ne vous précipitez pas sur une annonce, un site qui vous met des jolies photos de produits à prix cassé, surtout si ce produit est touché par une pénurie ou qu'il est très recherché. Bon, je caricature un peu, mais c'est comme si les chocolatiers faisaient d'énormes ristournes juste avant Noël ou que les fleuristes faisaient des promos pile le jour de la Saint-Valentin, ce n'est pas logique. Deuxième conseil, quand vous passez une grosse commande, fourrage, bois de chauffage ou autre, ne payez jamais à 100% avant la livraison, surtout si c'est une première livraison, et même si le vendeur vous met la pression, ça c'est suspect. Faites une recherche sur Internet pour voir si les photos qui sont dans l'annonce n'apparaissent pas ailleurs. Pourquoi je vous dis ça? Parce que souvent l'escroc pique les photos sur d'autres sites. Et puis si vous avez un doute, demandez un appel en visio, que le vendeur vous montre ses stocks en direct, c'est plus sûr.
0: Merci Aude. Juste avant vos infos locales à 6h, votre rendez-vous quotidien, je recherche un auditeur qui avec Valentine. Et ce matin, on recherche un auditeur qui...
4: qui boit toujours son café dans la même tasse et surtout pas dans une autre.
0: Alors si votre tasse a une histoire, si elle vous était offerte par quelqu'un en particulier, racontez-le-nous au 0810 055 056. Puisque figurez-vous qu'aujourd'hui, c'est la journée internationale du café. Et la musique d'ici avec vos chansons préférées, bien entendu, qui vous réveillent jusqu'à 6h avec vous. Voici Florent Pagny, la dernière chanson du monde.

0: chanson du monde.
1: Florent Pagny avec la dernière chanson du monde sur ICI. On va vous partager une scène qu'on n'a pas l'habitude de voir tous les jours. Imaginez, au petit déjeuner, même ça peut fonctionner, vous entrez dans un café ou un restaurant, Valentine, et bien tous les serveurs que vous voyez autour de vous, là, bien ce sont des robots.
2: Ce n'est plus de la science-fiction dans le Vaucluse, mais déjà une réalité, Robin Bernot.
3: À Avignon, les serveurs d'un bar sont remplacés par des robots.
4: C'est un peu triste de remplacer l'humain par des machines.
3: C'est un nouveau concept importé de Chine qui vient tout juste d'ouvrir. Imaginez à l'intérieur de cette boutique trois grosses machines qui vous servent votre café, votre thé, des glaces grâce à l'intelligence artificielle. C'est une première dans le département du Vaucluse. Notre reporter Adèle Bossard s'est rendue sur place et a rencontré Noémie, la fille du patron qui aide les clients à passer leurs commandes.
5: En fait, tout est robotisé. Par exemple, pour la machine à café, là, regardez, vous avez une machine à café intégrée dans la machine, en fait. Après, le lait aussi, vous avez deux petits frigos, là. C'est pas des produits en poudre ou quoi. Après, comme c'est des machines, des fois, on fait pas trop confiance non plus. Voilà, je comprends totalement.
3: Depuis l'ouverture, il y a quelques jours, le bouche à oreille et les réseaux sociaux ont plutôt bien fonctionné, puisque les curieux se pressent dans la boutique pour observer les robots qui font à peu près tout, à l'image de Malika, plutôt conquise par le concept.
6: Ben, je suis un peu intriguée, parce que c'est vrai que pour nous, c'est une première. Hein. Ben oui, mais pourquoi pas, ça travaille un peu tout le monde. Hein. Enfin, moi, ça ne me dérange pas, parce qu'il faut avancer, c'est l'avenir.
3: Alors, à Avignon, ça marche, mais vu d'ici, qu'en pensez-vous ?
4: Moi, je ne trouve pas ça terrible, en fait.
3: Ouais, Sébastien n'est pas vraiment conquis.
4: Bah, ça enlève de l'emploi, ça enlève le contact aussi humain qu'on peut avoir quand on va dans ce genre de truc. Ouais, ça fait peur, franchement, ça fait peur.
3: Et vous, tiens, est-ce que vous pourriez tenter l'expérience ? Écoutez la réponse de Sébastien.
4: Honnêtement, moi, ça me dit rien. Je préfère le contact avec une personne, se regarder dans les yeux.
7: Est-ce que c'est quelque chose qu'on perd de plus en plus aujourd'hui, le contact avec les autres ?
4: Je pense que oui. Je trouve qu'on est de plus en plus et il y a de moins en moins de contact. C'est le constat que je fais. Les gens, ils sont tous sur leur portable, sur leur machin et personne ne se regarde, personne ne se parle.
3: Ce fameux bar à Avignon a quant à lui déjà prévu de se développer puisque le patron a déjà commandé une nouvelle machine qui rejoindra bientôt la boutique. Tenez-vous prêt, une machine à crêpes entièrement automatique. Je vous sens assez dubitatif.
2: Un tout petit peu.
1: Oui, moi aussi.
2: Reportage de Robin Bernot avec Adèle Bossard d'ici Vaucluse.
1: Dans 3 minutes, c'est votre rendez-vous quotidien. Je recherche un auditeur qui... C'est la journée internationale du café ce jeudi. Nous recherchons un auditeur qui boit toujours son café dans la même tasse et qui a une histoire à nous partager. C'est ce que nous allons découvrir juste après France Gall. Voici la chanson d'Azima sur ICI. Quand le...

0: France Gall avec la chanson d'Azima sur ICI. Tous les matins, nous recherchons avant vos infos locales de 6h un auditeur qui, avec Valentine, aujourd'hui, c'est la journée internationale du café, figurez-vous. Alors on cherche un auditeur qui a une histoire particulière à nous raconter autour de sa tasse à café. Lui, il ne s'en sépare jamais, Valentine. C'est Steve qui est avec nous au téléphone. Bonjour Steve.
1: Bonjour Steve.
2: Bonjour Louis, bonjour Valentine.
0: Steve, votre histoire, elle n'est pas commune. Ça fait 17 ans que vous buvez dans la même tasse à café tous les matins.
2: Tout à fait.
1: Faut dire bravo, vous ne l'avez pas cassée en 17 ans.
2: Bah, j'aurais du mal à la casser, je vous avouerai quand même. Hein.
1: Elle est en pierre ?
2: Elle est en pierre volcanique. Ouais.
1: C'est pas vrai.
2: Et si.
1: Et moi qui disais ça pour rire.
0: Ben, vous voyez, tout s'explique. Et alors, 17 ans, Steve, racontez-nous cette histoire. Qu'est-ce qui vous a offert cette tasse ?
2: Ben, c'est mon mari, je me suis marié le 10 décembre 2009. Et du coup, on a décollé pour notre voyage de noces sur les îles Canaries, donc à Tenerife. Et en fait, le matin du 11, je m'avais commandé une tasse du volcan TID, faite en pierre volcanique. Ouais. Et en fait, lors du petit déjeuner du room service, et ben, il y avait mon café dans ma tasse avec un mot gravé dessus avec la date. Et depuis, j'ai toujours cette tasse.
1: Ça veut dire que c'est toujours, tous les jours la lune de miel, Steve.
0: Ah, et ben, vous voyez, Steve, il ne voulait pas vous répondre.
1: Je suis passée dans un tunnel. C'est ce qu'on dit à son époux quand ça va mal, en général.
0: C'est pas mal comme technique,
2: oui, Steve. Oui, je vous entends très bien, moi.
1: Ah, c'est revenu. Je disais, c'est tous les jours la lune de miel, alors, Steve.
2: Exactement, depuis 17 ans.
0: Eh bien, on vous souhaite que ça dure. Steve, merci de nous avoir appelés ce matin pour nous partager votre belle histoire. Merci à tous d'avoir été là ce jeudi 1er octobre. On a commencé ce mois avec vous. Et dans quelques instants, vous avez rendez-vous avec l'actualité de vos régions, bien entendu. À 6h30, vous retrouvez Valentine Lettès.
1: Pour l'info en France et dans le monde, en 90 secondes.
0: Et tout de suite, voici les équipes d'ici matin qui sont là ce jeudi. Je vous souhaite à tous une belle journée.
1: Merci, Louis.
0: Qui commence sur ICI.
3: Sur ICI Gironde, même. On est avec vous jusqu'à 9h. Kevin Blondel a l'air très en forme ce matin. Bonjour Kevin.
4: Bonjour, merci.
3: Sandrine est également avec nous aux manettes ce matin. Valérie vous répond au téléphone. Nicolas Fauveau nous rejoint tout à l'heure avant 7h. Toute l'équipe est là, bien réveillée pour vous. On vous souhaite un bon réveil.
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3: Et le premier jour du mois d'octobre, jeudi matin, vous écoutez ICI Gironde, il est 6h.
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3: Et les infos, Kevin Blondel.
4: Ils annoncent de nouveaux blocus dans des établissements girondins ce matin. Les lycéens restent mobilisés pour dénoncer des conditions d'enseignement qui se dégradent selon eux et trop d'absences de profs non remplacés. Hier, ils ont notamment bloqué le lycée du Taillon-Médoc ou encore le lycée Gustave Eiffel à Bordeaux. Lycée Eiffel où ça a un peu dégénéré, hein, Elsa Marot.
7: Tir de mortier, feu d'artifice, Lucas, 17 ans, en terminale, a vu la mobilisation se durcir.
8: Au début, tout s'est bien déroulé avant qu'il y ait des sortes de casseurs qui viennent, entre parenthèses, avec pas mal de mortiers. Ils s'amusent à faire pas mal d'allers-retours en nous tirant dessus. Du coup, ça a déclenché des vagues de tirs de lacrymogènes sur nous.
9: Du coup, on s'est retrouvés entre les deux. On a dû marcher plus de 100 mètres dans le gaz. On avait mal aux yeux. C'était horrible.
7: Un feu de poubelle a aussi brûlé la façade de deux maisons en face de l'établissement. 4 personnes ont été interpellées depuis le début des mobilisations dans toute la Gironde. Une situation déplorable pour les lycéens de Gustave Eiffel.
10: On ne sait même pas d'où ils viennent, ils sont juste venus et ils commencent à tirer dans tous les sens. C'est là que ça commence à dégénérer.
11: Ce qui nous embête, c'est que là, on a des vraies revendications, nous, derrière. Et qu'à cause d'un petit groupe qui va mettre un peu la merde et tout, eh bien, on ne va pas être pris au sérieux.
7: Les revendications sont pourtant bien sérieuses selon les élèves.
12: Des fois, on n'a pas le temps de manger. Tellement il y a de monde et on a beaucoup de jours. On fait du 8h, 18h. Donc je dois me lever à 6h du matin, c'est compliqué.
7: Mais aussi les salles de cours qui dépassent les 33 degrés, même en automne, et qui sont en mauvais état. Certains décrivent des trous dans le plafond. Les mêmes revendications depuis le début. Et cela va durer. Les lycéens comptent prolonger le blocus.
4: Mobilisation à revivre en photo sur ICI.fr. Hier soir, le ministère de l'Intérieur a annoncé 356 lycées touchés par des mobilisations dans le pays. Ça augmente. 625 interpellations aussi. Par ailleurs, depuis le début de ces mobilisations, 119 élèves et personnels ont été blessés. C'est pas parti pour s'arranger. Hein. L'Union syndicale lycéenne appelle ce matin à un acte 2. Et désormais, les trois principales organisations étudiantes appellent aussi à des blocages dans les facs. Jean-Pierre, ce monsieur disparu de son EHPAD à Mérignac depuis 10 jours est décédé. Sa famille a organisé des recherches hier, accompagnée de bénévoles. Ils ont fouillé le quartier d'établissement duquel il s'est enfui le 22 septembre. Le corps de l'homme de 79 ans, qui était atteint d'Alzheimer, a donc été retrouvé sans vie.
3: Un nouveau propriétaire, oui, mais pas mal d'interrogations encore ce matin.
4: Les Girondins de Bordeaux, rachetés donc par le fonds d'investissement Parkbench, c'est officiel, c'est un soulagement pour les amoureux du club à la dérive depuis trop longtemps. Reste à savoir désormais si ses supporters pourront se déplacer cette saison chez des adversaires qui ne sont pas habitués à recevoir des milliers de fans, d'ultra, avec parfois les dérapages possibles. Ce sera sans doute en Régional 1, hein, dans des stades clairement pas adaptés aux Girondins. Pour éviter les arrêtés d'interdiction et les matchs à huis clos en cascade, la préfète de la Gironde, Sophie Broca, demande déjà aux supporters de jouer le jeu.
13: On va travailler de très près avec l'association, avec les représentants des supporters. Je pense que le meilleur service que les supporters qui font vivre ce club avec beaucoup d'enthousiasme depuis toujours, que le meilleur service qu'ils pourraient rendre aux joueurs pour permettre à cette équipe de regagner petit à petit les lettres de noblesse et le prestige qui a été le sien et retrouver la place qu'il

0: gestion pour pouvoir évoluer en Régional 1 cette saison. La préfète de la Gironde qui a aussi détaillé hier l'aide de 5 millions d'euros déjà annoncée pour aider nos agriculteurs girondins frappés par la sécheresse et les incendies de l'été. Un guichet unique est mis en place sur le site internet des autorités. On n'a jamais fait une procédure plus simple, promet Sophie Broca. Un questionnaire oui et non, une déclaration sur l'honneur et un RIB sont demandés d'après elle. Les ostréiculteurs et les viticulteurs sont eux aussi concernés par le dispositif. Ça s'ajoute aux 40 millions d'euros déjà débloqués en avance d'aide de la PAC. L'un des plus grands centres de rétention administrative de France ouvre aujourd'hui à Mérignac, dans le bois du Bioparc. Ce nouveau CRA, comme on les appelle, est conçu pour accueillir 140 étrangers sans papier qui pourront en théorie y rester jusqu'à 210 jours. Un temps d'enfermement qui précarise encore davantage les sans-papiers, dit la CIMAD, l'association qui accompagne juridiquement les personnes retenues, et appelle à manifester donc cet après-midi 17h sur l'aire de covoiturage du Mérignac contre l'installation de ce CRA. Elle proteste aussi contre des politiques migratoires qu'elle estime toujours plus répressives.
1: Ici Gironde, 6h05. Comment protéger les oiseaux des bateaux de pêche sur le bassin d'Arcachon?
0: C'est un vrai sujet parce qu'on a régulièrement des dizaines et des dizaines d'oiseaux victimes de captures accidentelles dans les filets. Ils sont attirés par les poissons et puis ils sont piégés ensuite. Le parc naturel marin du bassin d'Arcachon a peut-être trouvé la parade avec un cerf-volant effaroucheur à accrocher sur les navires. Oui, un cerf-volant noir d'un mètre d'envergure qui peut ressembler de loin à un rapace et donc qui leur fait peur. Ça les tient éloignés. Le dispositif est en test. Deux pêcheurs du bassin sont équipés. Stéphanie Scott, vous êtes monté sur l'un des deux bateaux, l'Ex Nihilo.
2: Au large du Cap Ferré, Olivier Argelas vient de fixer deux cerfs-volants à l'avant et à l'arrière de son navire Ex Nihilo. Il est le premier à avoir testé ce dispositif.
3: On a commencé l'année dernière au mois de juin. C'est un projet européen, hein. Donc on a été voir d'abord avec des collègues pêcheurs également un petit peu comment ça se passait au Portugal. On a choisi un certain nombre de bateaux pilotes, parmi lesquels je fais partie, quoi.
2: Olivier s'installe sur le pont, la pêche va commencer.
3: Ben là, on a déployé un filet ce matin à l'aube pour essayer d'attraper des maigres, choses comme ça, là, assez proche de la côte. Et puis là, maintenant, ça fait quoi, 4 heures qu'il est à l'eau, donc on le récupère pour voir un petit peu si on a capturé quelque chose.
2: Le pêcheur remonte son filet sous la protection des cerfs-volants.
3: Il vole autour, comme ça, il donne une simulation de vol. Et donc, il crée une zone, on va dire, d'exclusion. Ça évite comme ça que les oiseaux se rapprochent du filet.
2: Un goéland tente bien de s'approcher, mais face au rapace en plastique, il abandonne. Yana Colicantoni, chargée de mission au parc naturel marin.
4: Il y a plusieurs espèces qui sont concernées. Ici, là, les tests qu'on mène aujourd'hui, c'est ciblé sur le puffin des Baléares, qui est une espèce en danger critique d'extinction, qui fait aussi l'objet d'un plan national d'action. C'est une espèce dont on sait que la mortalité dans les engins de pêche est un des facteurs qui entraîne le déclin des effectifs.
2: La phase de test se poursuit, mais qui sait, d'ici quelques années, tous les navires de pêche d'Arcachon seront équipés.
0: Stéphanie Scott et son micro, ici Gironde, au large d'Arcachon. Le parc animalier du Sud Gironde, elle en dira, ça a besoin de votre aide. Le site qui accueille les animaux domestiques victimes de maltraitance ou d'abandon a été frappé par les tempêtes Niels et Pedro en février dernier. Il a perdu gros. L'association Animal Protect 33 qui gère le site organise donc une soirée cabaret ce soir à la salle du Galet à Pessac. 100% des billets d'entrée seront reversés à l'association pour réparer les dégâts. Et puis lui a traversé la France pour apporter un peu de sourire. Et Choucroute, un restaurateur de Strasbourg, est venu jusqu'au Porge hier pour offrir à 80 bénévoles mobilisés depuis l'incendie une grande choucroute avec la bière évidemment pour arroser. Spécialité bien de chez lui et façon de remercier ses porgers qui pour certains ont tout perdu fin juillet.
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0: Et puis de toute façon, c'est une météo à faire une choucroute.
1: Oui, bah c'est vrai, on se rapproche tranquillement de l'hiver, l'automne, l'hiver, les températures qui vont baisser tout doucement, avec des orages même qui ont éclaté cette nuit. C'est ce que nous dit Béatrice Obuska sur la page Facebook ici Gironde. Donc encore du gris, des averses aujourd'hui et de belles éclaircies quand même au cours de l'après-midi. C'est ce que nous dit Météo France. Les températures ce matin 14-16 degrés, cet après-midi 20-22 degrés, des températures en baisse encore aujourd'hui. 20 degrés à Saint-Symphorien, plus chaud cet après-midi, 21 sur le secteur du Verdon à Arcachon ou encore à Blaye, 21 sur le Libournais et du côté de Sainte-Foy-la-Grande, 22 cet après-midi à Bordeaux. Et pour la suite, demain, il va falloir en profiter, grand beau temps avec des températures jusqu'à 23-25 degrés. Sur les routes girondines, pour l'instant, pas de difficultés signalées. Vous restez prudents avec la pluie, bien sûr, mais ça, vous le savez. Et vous notez, on anticipe la fermeture du pont Chaban-Delmas. Alors rassurez-vous, hein, ce ne sera pas pour ce matin. Vous allez pouvoir traverser la Garonne tranquille à Bordeaux ce matin. Fermeture ce soir de 22h34 à 23h42 pour laisser arriver le Lapérouse sur la Garonne.
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0: un bateau qui arrive donc sur la Garonne aujourd'hui, ce balai des bateaux qui reprend en Gironde. Et le balai qui reprend aussi au bateau, je ne sais pas.
1: On l'a connu là.
0: Mais on y va. On vous accompagne jusqu'à 9h. Survivor, Eyes of the Tiger, vous écoutez ici les rondes. Très bon réveil.

0: Eye of the Tiger, Survivor. Allez, on y croit. Très bon réveil à 6h12 ce matin. On part sur la route avec Patrick qui est avec nous au 05 56 19 10 10. Patrick, bonjour.
1: Bonjour. Oui, bonjour.
0: Une info importante pour celles et ceux qui sont déjà sur la route, Patrick.
1: Je vous rappelle que la rocade est fermée entre les changeurs 24 et 22.
0: Oui. Dans quel sens, Patrick ?
1: Dans les deux sens.
0: Dans les deux sens.
1: Le train est bloqué.
0: Ok. Avec un accident, c'est ça, Patrick ? Vous avez croisé, vous ?
1: Voilà, c'est ça. Il est celui qui s'est inversé.
0: Un semi-remorque donc sur le secteur de la rocade au niveau de trace entre les échangeurs 24 et 22. La rocade donc qui serait fermée dans les deux sens de circulation. Patrick, merci beaucoup. Vous avez passé la zone, le secteur, c'est ça ?
1: Je suis toujours à l'arrêt, c'est bloqué depuis 20 minutes.
0: Ouais, donc ça va être galère ce matin. On va surveiller tout ça pour vous. Merci beaucoup Patrick, le très bon réflexe à avoir pour partager ces infos avec nous en temps réel. Bon courage Patrick et bonne route.
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0: Allez, en ce 1er octobre, il y a des anniversaires à fêter. Un coucou tout spécial à Youssou N'Dour. Seven 67 ans pour le chanteur.
4: Et son duo génial même avec Néné Chéri.
0: On le dit dans les deux sens qu'on veut, ouais. Ça marche.
4: Pas bien français.
0: C'est la fête du français aujourd'hui. Bel anniversaire en tout cas si vous êtes né vous aussi un 1er octobre.
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4: Et ce matin on revient sur l'événement d'hier sur le miroir d'eau. Vous les avez peut-être aperçus, tous ces danseurs de French Cancan pour battre un record.
0: Vincent, il en faisait partie, c'est aussi notre Girondin du jour. Bonjour.
5: Bonjour les Girondins, c'est Vincent. Je suis danseur également au cabaret de l'Ange Bleu et je vais vous raconter mon histoire.
0: Une belle histoire en musique et en dansant avec Vincent, notre Girondin du jour à suivre. C'est avant 6h30.
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0: Et à 6h15, ici, c'est le Sud-Ouest. L'info chaque matin chez nous et nos voisins. On part à Lourdes, Kevin, où la ferveur autour du pape ne retombe pas.
4: Alors, il est parti depuis samedi, hein, Léon XIV, mais il est encore dans toutes les conversations sur place, dans tous les business aussi. Déjà avant sa venue, des passes spéciales pape étaient proposées sur place. Des offres de logement proposées avec un pass très très cher pour accéder à la messe le jour de sa venue. Désormais, ce qui se vend, ce sont les objets souvenirs en tout genre. Clara Vincent, on le voit bien sur Vinted, hein, par exemple, la plateforme de vente d'occasion.
7: Alors, outre ces mugs avec inscrit Léon XIV à Lourdes, vendus 15 euros, passe encore, il y a aussi ces petites médailles à l'effigie du pape Made in Lourdes, vendues là aussi 15 euros, soit 5 fois le prix initial qu'on pouvait trouver dans les magasins lourdais. Là, question marge, ça commence à faire. Mais ce qui a surtout retenu notre attention, ce sont ces livrets Magnificat distribués aux fidèles pour suivre notamment les textes pendant la grande messe du pape le dimanche à la prairie du sanctuaire. Ces Magnificat font la taille d'un petit carnet d'environ 400 pages avec en couverture une reproduction d'une œuvre qu'on trouve à Lourdes et qui représente l'apparition de la Vierge à la grotte de Massabielle. On a retrouvé une petite dizaine d'annonces concernant ces livrets, vendus généralement 30 euros, jusqu'à 65 même pour l'une d'entre elles. La plupart ont été vendus. Alors certes, c'est une édition limitée, mais sachant que ces Magnificat ont été distribués gratuitement à Lourdes, on peut dire que le profit est plutôt conséquent, pour ne pas dire exagéré.
4: Bon, vous avez vous-même acheté l'un de ces Magnificat, hein, Clara, et questionner les vendeurs sur le prix proposé.
7: Oui, et pas beaucoup moyen de négocier. Pour l'un d'eux qui vendait le livret à 30 euros, pas question de descendre en dessous des 22 euros. C'est, dit-il, pour rembourser en partie son carburant pour venir à Lourdes. Il est originaire du Tarn. Même motif avancé par cette autre revendeuse originaire du centre de la France. Le fait que les livrets aient été donnés gratuitement ne lui pose d'ailleurs pas de problème de conscience, écrit-elle. Le voyage à Lourdes lui a coûté cher pour elle qui se présente comme une mère célibataire avec de faibles ressources. Elle estime par ailleurs avoir été suffisamment généreuse envers l'Église au travers de ses dons destinés à sa propre paroisse et à Lourdes. Son intention n'est pas de spéculer sur l'événement, ajoute-t-elle, mais simplement de récupérer une partie de la somme dépensée pour son voyage.
4: Et on vous a mis les photos de ces annonces sur notre site ici.fr.
0: Très bon début de journée à 6h17 ce matin. Vous écoutez Ici Gironde. Il y a Alain Souchon qui se prépare tranquillement. Mais pour l'instant, on se réveille avec Auria, soirée mondaine. Bon réveil.

0: Soirée mondaine au réveil avec Auréa sur ICI Gironde à 6h20.
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0: Et c'était l'événement hier à Bordeaux sur le miroir d'eau. 168 danseurs qui ont battu le record mondial du plus important French Cancan. L'objectif, c'était d'homologuer ce record auprès du Guinness Book. Confirmation, on l'espère, dans les prochains jours. Voici un homme qui a dansé ce French Cancan hier, notre Girondin du jour, avec Olivier Cabrolier.
2: Bonjour, je m'appelle Vincent, j'ai 37 ans. Je suis danseur au cabaret de l'Ange Bleu.
3: Voici donc Vincent qui est aussi sapeur-pompier volontaire à Bassins depuis un an et professeur de judo à Bordeaux. Effectivement, il a participé à la réalisation d'un record, celui du plus important French Cancan, et ce depuis le miroir d'eau à Bordeaux, un événement organisé par le cabaret dans lequel il travaille.
2: Honnêtement, on se focalise pas forcément sur le record. On essaye vraiment de se concentrer sur la prestation qu'on a à faire, qu'on a à mener. Nous sommes la plupart des amoureux de la danse, donc du coup après c'est vraiment la passion qui parle, mais on se prépare depuis tout le temps pour des événements comme ça.
3: Le French Cancan, normalement, ce sont des femmes qui le dansent.
2: Normalement. Puis voilà, après, des danseurs se sont rajoutés.
3: La parité est passée par là.
2: Exactement, oui.
3: Dans l'autre sens, pour le coup.
2: Oui.
3: Ça se danse, mais ça se chante.
2: Ah, ça se vit. Qu'est-ce qui le symbolise? Ça peut être un battement, c'est une robe, c'est les couleurs bleu, blanc, rouge qui représentent la France.
3: Qu'est-ce que vous allez faire pour fêter ce record?
2: Prendre le temps de partager autour d'une boisson, autour d'un repas, et on va se réunir au cabaret de l'Ange Bleu avec tous les artistes et fêter ça comme il se doit.
3: On va parler un petit peu de votre vie à vous, parce que ça fait une quinzaine d'années à peu près que vous dansez. Vous êtes né à Pellegrin, donc à Bordeaux. Vous êtes un pur Girondin, vous êtes un enfant du pays.
2: J'ai quand même toujours baigné dans la danse parce que je suis d'origine antillaise. J'ai toujours aimé danser. Personnellement, je ne savais pas qu'on pouvait en faire son métier. J'ai pas pris de cours de danse, donc les départs étaient difficiles parce qu'il fallait se mettre au niveau.
3: Autodidacte alors?
2: Un petit peu, ouais. J'essayais de reproduire les pas des danseurs ou de danseuses. C'est vraiment comme ça que j'ai appris à danser.
3: Vincent, quelle est votre idole?
2: Il y en a beaucoup. Il y a Michael Jackson qui a pu donner cette envie aussi de danser et de reproduire des mouvements comme le moonwalk.
3: Vous savez le faire?
2: Je sais le faire, ouais, j'ai su le faire. Ouais. Faut que ça glisse un petit peu parce que quand ça accroche, c'est un peu plus difficile, mais oui.
3: Quand vous intégrez justement l'équipe de l'Ange Bleu, est-ce que c'est une consécration pour vous?
2: Ben oui, quand même, le plus grand cabaret de France. J'ai vraiment cette niaque-là que personne ne pourra me prendre, et ça, c'est propre à moi-même. Et voilà, j'essaie vraiment de donner le maximum à chaque fois.
3: Quel est votre meilleur souvenir par rapport à votre métier, votre vocation?
2: Danser sur la place des Quinconces pour la première partie de Cassave. Ouais, ça fait un peu plus de 10 ans, on va dire. Déjà, de pouvoir danser devant un public bordelais, puis pour le groupe Cassave, qui est un groupe antillais qui m'a fait grandir aussi, hein, sur des chansons que j'ai pu danser. Un bel événement et un très fort événement pour moi.
3: Et vous retrouvez donc Vincent trois fois par semaine sur la scène de l'Ange Bleu, l'un des cabarets de France les plus importants. Il se trouve à Gauriaguet.
0: Et si vous étiez d'ailleurs au miroir d'eau à Bordeaux hier, n'hésitez pas à nous envoyer aussi vos photos, vos vidéos sur le WhatsApp ici Gironde au 05 56 19 10 10. On se réveille avec vous, un peu de douceur, c'est Alain Souchon à 6h23. Bon réveil.

0: C'est déjà ça. Alain Souchon sur SCG, ronde à 6h26. C'est l'horoscope de Catherine Viguet qui arrive dans un instant.
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0: Et la journée commence bien sûr ici Gironde à 6h27, l'horoscope du jour avec Catherine Viguet. Bonjour Catherine.
8: Bonjour à tous, bonjour Marie-Corinne.
0: Alors il paraît que les natifs des Gémeaux évoluent.
8: Et pour certains, il s'agit de tout changer. Bélier, agréable journée. Ce qui sera marquant, ce sont vos échanges, voire un déplacement. Taureau, une question d'argent occupe votre esprit. Vous hésitez entre économiser et dépenser. Gémeaux, vous paraissez insaisissable. Vous voulez tout changer à votre vie, vous sentir libre. Cancer, ce qui est essentiel aujourd'hui, c'est de prendre soin de vous et des vôtres. Lion, un jeudi divertissant, chantant, festif, comme vous les aimez. Vierge, vous avez besoin de réfléchir, ça concerne votre sphère professionnelle comme votre foyer. Balance, d'une manière ou d'une autre, vous vous changez les idées, quitte à voyager. Scorpion, il faut vous ressourcer et vous trouverez un moyen de le faire avec une méthode zen. Sagittaire, la conjoncture vous oblige à être attentif aux désirs des autres et vous aurez de bonnes surprises. Capricorne, vous êtes très occupé, gare à ne pas trop en faire, attention à votre santé. Verseau, une histoire d'amour vous tient le corps et le cœur, mais rien n'est simple. Poisson, la famille est au centre de vos préoccupations, ce qui concerne votre maisonnée aussi. Et pour nous tous, eh bien, on trouve un coin refuge, un coin ou quelqu'un.
0: Alors, bonne recherche alors, hein, puisqu'il va falloir trouver ce petit coin refuge. Ça peut être ici Gironde d'ailleurs, hein, tous les matins, puisqu'on commence la journée avec vous. Catherine Viguier, l'horoscope à retrouver aussi, vous le savez, sur notre site ici.fr. Si vous avez le smartphone aussi dans la main, ça marche aussi via l'application ici tous les matins pour la séance de rattrapage. Très bon début de journée, un bon réveil avec nous. Nous sommes jeudi.
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0: Et un très bon réveil à vous qui allumez la télé à l'instant. On commence la journée dans vos oreilles à la radio dès 6h. Et puis on ouvre les yeux ensemble vers 6h30. Bienvenue en tout cas dans la grande famille des lève-tôt ou des couche-tard, hein, on ne sait jamais. On est en tout cas nous avec vous jusqu'à 9h, Kevin.
9: Et ce jeudi, c'est une journée qui va parler à beaucoup, c'est la journée du café.
0: Ouais, et on sait que vous allez bien la fêter cette journée pour rester bien énergique toute la journée.
9: Elle n'en manque pas d'énergie, les Belle, c'est une équipe de foot, d'accord, mais une équipe féminine avec des joueuses de plus de 50 ans.
0: Ouais, une équipe pas tout à fait comme les autres. C'est Rebelles qui cartonnent. Nos Girondines ont même un objectif, hein, la Coupe du Monde des Mamies en juin 2027 en Afrique du Sud. Et pour financer leur projet, elles organisent un événement dans les prochains jours. C'est un tournoi de foot. Bravo, merci Kevin.
9: Il y a un jeu de mots avec les Rebelles, bah oui, hein, vous avez compris?
0: Tout à fait, merci. Bon. Marina Carlotti, à l'origine de cette équipe, est avec nous tout à l'heure, l'invitée de votre émission 100% sport. En Gironde, c'est avec Dominique Bourdeau. Il se prépare tout ça, il met les crampons et on le retrouve dans une dizaine de minutes. Mais pour l'instant, l'actu locale en Gironde, c'est avec vous, Kevin Blondel, comme tous les matins.
9: Nos lycées s'embrasent, ambiance tendue. Hier à Bordeaux, devant l'établissement Gustave Eiffel, des lycéens qui lancent des feux d'artifice, des policiers qui répondent avec des jets de gaz lacrymogène. Et c'est pas fini, le mouvement prend de l'ampleur, dit le ministre de l'Intérieur. Et les étudiants dans les facs sont maintenant appelés à rejoindre le mouvement pour dénoncer leurs conditions d'apprentissage. Eux aussi, on y revient sur ici.fr. Plus de services d'urgence depuis près de 2 mois et demi à Sainte-Foy-la-Grande. L'exceptionnel est devenu malheureusement la norme pour des habitants qui n'en peuvent plus. La direction explique que 40% des postes de soignants sont vacants. Donc, il n'est pas possible de rouvrir pour l'instant On sera sur place auprès de ses habitants justement dans un instant. Pour l'heure, il est 6h31, l'info en France et dans le monde en 90 secondes. C'est avec vous Valentine Lettès.
2: Pas de hausse d'impôt général, mais un vrai coup de frein sur les dépenses de l'État. Le budget 2027 est présenté ce jeudi par le gouvernement avec pour principale mesure 5,5 milliards d'euros d'économies sur les retraites, le point d'indice des fonctionnaires gelés et une hausse de taxes sur les aéroports et sociétés d'autoroutes. Une nouvelle journée de mobilisation s'annonce devant les lycées et les étudiants sont appelés à rejoindre un mouvement de plus en plus tendu. Plus de 600 interpellations hier et la police des polices chargée d'enquêter sur les blessures de 3 lycéens. Le pire est passé dans le sud de la France. Les vigilances rouges et maintenant oranges sont levées dans l'Hérault, le Gard et les Bouches-du-Rhône où l'équivalent de plusieurs mois de pluie sont tombés sur la seule journée d'hier. Des inondations impressionnantes en vidéo sur nos réseaux sociaux. À 7 mois de l'élection présidentielle, deuxième débat ce soir entre les 5 candidats à la primaire de la gauche. 2 heures de discussion à partir de 20h45 sur France 2 et France Inter. Que s'est-il passé à bord de cet avion entre Dubaï et Tel Aviv, 24 heures après un atterrissage en urgence de ce vol Fly Dubaï en Arabie Saoudite? Des images postées par des passagers font le tour du monde. Israël parle d'une attaque menée par l'un des pilotes. Chaque année, près de 20 000 cancers du sein sont évitables selon la Ligue contre le cancer. Octobre rose commence aujourd'hui, un mois pour encourager le dépistage du cancer le plus meurtrier chez les femmes.
0: Et l'info d'ici en Gironde, c'est cette fermeture toujours des urgences du centre hospitalier de Sainte-Foy-la-Grande.
9: Et ça fait quasi 2 mois et demi que ça dure. Faute de médecins, elle n'accueille plus personne depuis le 19 juillet. Une réouverture était pourtant envisagée début septembre. Ça a capoté depuis. Plus rien. D'après la direction de l'établissement, 40% des postes médicaux sont vacants. À Sainte-Foy-la-Grande, Clément Carpentier, les habitants sont franchement désabusés.
10: Oui, à tel point qu'Isabelle n'est absolument pas surprise par la nouvelle.
11: Ça ne m'étonne pas parce que la politique de l'État, c'est une économie sur la santé. C'est général, hein. Il n'y a pas qu'ici. Hein.
10: Sauf qu'ici, on ne voit pas le bout du tunnel.
12: C'est déplorable de voir ça, quoi. C'est incroyable. Depuis le mois de juillet, ça a fait août, septembre. Et on ne sait pas jusqu'à quand ça va durer, mais les urgences, quand même, il y en a besoin, quoi. Alors, vu la population de Sainte-Foy-la-Grande, vieillissante.
10: Et en tant que jeunes retraités, ils sont bien placés pour le savoir et ils sont donc très inquiets.
11: Si on se blesse ou si on fait quelque chose, on va à Libourne, quand même. Il y a quoi, 45 minutes à 50 minutes de route. Hein. Il ne faut pas que ce soit trop grave. Hein. Alors imaginez faire une heure de route pour aller à Libourne quand vous avez un col du fémur cassé. Ça peut faire trop de bien. Hein.
12: Et après, aux urgences à Libourne, eux-mêmes sont débordés. Donc on va patienter des heures et des heures en salle d'attente avant d'être soigné. C'est inquiétant. Quoi.
10: Au point qu'Isabelle ne voit aucune issue pour le service.
11: C'est fini. Il n'y aura plus d'urgence, c'est tout. Hein.
10: Du côté des syndicats, on n'est pas aussi défaitiste. En revanche, on continue d'enrager contre la loi Ritz qui plafonne les gardes de 24 heures des médecins à 1 390 € dans le public, mais pas dans le privé. Le choix est donc vite fait. Aurélien Georget, aide-soignant et secrétaire force ouvrière.
13: On est inquiet pour l'avenir du service des urgences, inquiet pour la population foyenne, inquiet pour nos agents sur place, parce que ça demande une réorganisation permanente et un travail qui est fait de manière professionnelle, mais sans aucune visibilité pour eux.
10: Alors, le service des urgences de l'hôpital de Sainte-Foy-la-Grande peut-il définitivement fermer? Sa collègue Sandra Lagré.
14: La direction est fortement défavorable, mais sur le long terme, on n'a pas de réponse. Pour l'instant, on ne peut pas se positionner. Nous, on espère vraiment que cette antenne va rester ouverte pour le bien des agents et pour le bien des habitants.
10: En attendant, il est demandé aux habitants d'appeler systématiquement le 15, alors qu'une infirmière et un aide-soignant peuvent être sollicités sur site pour certains soins 24 heures sur 24.
9: Reportage de Clément Carpentier et on va continuer de parler de cette fermeture avec la maire de Sainte-Foy-la-Grande, Christelle Guillonny. Elle sera notre invitée, l'invitée d'ici Gironde à 8h moins le quart. Encore de la pluie aujourd'hui?
0: Oui, un ciel plutôt nuageux, des averses après les orages de cette nuit. C'est en tout cas ce qui nous attend pour commencer la journée. Météo France nous annonce ensuite le soleil qui va revenir, de belles éclaircies au fil des heures, avec cet après-midi le soleil qui brille partout. C'est comme ça qu'ils nous disent sur leur bulletin. 14-16 degrés les températures ce matin, avec encore les pieds un peu dans l'eau. Et cet après-midi, jusqu'à 22 degrés, température en baisse, on vous l'avait dit. 22 degrés sur Bordeaux et sa métropole, 21 degrés du Verdon. en passant par Lacanau, Arcachon, également du côté de Blaye, Saucat sont encore à Sauternes, à Saint-Denis-de-Pile et à Castillon. La Bataille, 21 degrés, 20 degrés cet après-midi du côté de Cap-Cieux. Et pour demain, pour terminer la semaine, un grand soleil, c'est ce que nous dit Météo France, avant un week-end qui sera mitigé. D'abord du beau samedi et un petit peu plus de pluie pour dimanche.
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0: Gros point noir ce matin sur la rocade bordelaise. Patrick nous signalait tout à l'heure, il y a une vingtaine de minutes, un accident, un semi-remorque couché sur la rocade. La rocade en intérieur qui est particulièrement bouchée ce matin au niveau de l'échangeur 24, celui de Tresse, et vous êtes ralenti, vous êtes à l'arrêt jusqu'à la jonction avec la Nationale 89. Hein, pas mal de monde donc déjà sur le secteur et des répercussions aussi sur l'avenue de Brade, hein, celle qui vient de Tresse pour rejoindre ensuite la rocade. Si vous avez des précisions à nous apporter sur la situation sur place, le 05 56 19 10 10. Bon courage.
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0: Et à 6h37, il est comment le réveil chez vous là ? Un réveil tonique, on l'espère, ou peut-être un petit peu tout mou puisque c'est jeudi. On cherche la motivation, l'énergie. Et bien c'est Thierry Hazard qui est là pour vous, le jerk sur Ici Gironde.

0: Le jerk, c'est l'échauffement en musique du petit matin sur Ici Gironde à 6h39.
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0: Et du sport aussi tous les week-ends pour rester en forme, vous savez, avec notre coach Ewen James. Il est super sympa, notre coach, notre nouveau collègue. Vous pouvez lui poser vos questions sur WhatsApp. Je suis désolée, je suis en train de me faire attaquer par une mouche en direct. Émission en direct avec cette petite mouche qui nous accompagne. Le 05 56 19 10 10, les questions à notre coach. Et on va garder la tenue de sport en file sur la pelouse avec Dominique Bordeaux.
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0: Votre rendez-vous 100% sport en Gironde tous les matins. Avec vous Dominique, bonjour.
3: Bonjour à toutes et à tous, bonjour Marie-Corinne. Ah, d'ailleurs Marie-Corinne, vous avez le bonjour de Marina Carlotti.
0: Ah ben oui, Marina, je me souviens, elle était venue, notre invitée de la matinale d'ici Gironde, il y a quelques mois, c'était il y a un an je crois, pour annoncer la création d'une équipe de foot composée de femmes de plus de 50 ans, Dominique.
3: Eh bien, ça marche fort, figurez-vous. Cette équipe s'appelle Les Rebelles. Elle est implantée à Pessac et Marina Carlotti a osé le faire grâce aux reines du foot chez nos voisins de Dordogne.
4: Cette idée, pardon, je l'ai un petit peu piquée il y a un an à peu près à l'équipe de foot de Dordogne qui avait créé cette même équipe de femmes de plus de 50 ans. J'ai vu un reportage à la télé et je me suis dit, il faut absolument que je fasse la même chose. Ça m'a enchantée. Je pensais même pas que c'était possible. Après 50 ans, de créer une équipe de foot de femmes, en fait, tout simplement. Donc, je me posais même pas la question. Quand j'étais jeune, j'aimais bien ça, le football. Mais évidemment, dans des petites villes, c'était pas possible de pratiquer. Enfin, voilà. Donc, ça a été comme une révélation de voir ce reportage. Et là, l'idée a germé et je me suis dit, je vais faire pareil.
3: Et ça a bien fonctionné. L'effectif est aujourd'hui au complet avec 50 joueuses. Du coup, on lance l'appel. Il faut plus de terrain, plus de vestiaires, bref. Plus d'infrastructures.
4: Oui, complètement. Parce que, effectivement, moi, malheureusement, j'ai des femmes qui viennent me solliciter pour intégrer l'équipe des rebelles. Et c'est vraiment, pour moi, c'est assez triste de leur dire que je ne peux pas, pour des raisons, effectivement, d'infrastructures, hein, de coach, je ne peux pas accueillir plus de personnes. C'est déjà compliqué d'en gérer une cinquantaine. Donc, au-delà, c'est impossible à notre niveau. Parce que nous, on dépend du FCPA, le football club Pessac-Alouette, mais il y a d'autres clubs de foot sur Pessac. J'ai fait germer l'idée chez eux aussi, donc j'espère que ça va se concrétiser.
3: L'appel est lancé, d'autant plus que les rebelles viennent de terminer deuxième d'un tournoi international face à des japonaises et organisent leur premier tournoi le 17 octobre à Pessac avec un objectif en tête.
4: C'est notre premier, donc il va falloir être indulgent, hein, mais on invite tout le monde à venir nous soutenir. Parce que, évidemment, on fait des petits stands aussi pour notre objectif de juin 2027, du 26 au 29 juin 2027. On a comme objectif de partir en Afrique du Sud pour la Coupe du Monde des Mamies. Et on est à peu près 35 à vouloir partir, donc gros budget. Donc, on cherche des gros sponsors.
3: Est-ce que les gros sponsors ont entendu ? Non, ah ben je laisse tout ce qu'ils font comme détail sur la page de 100% Sport en Gironde, bon. Marie-Corinne.
0: Merci beaucoup Dominique, et je n'ai qu'un mot à dire aux rebelles. Ramenez la coupe à la maison, mesdames, en effet. Le tournoi, c'est samedi 17 octobre. Ça approche de 10h à 17h. Et ça se passe au football club de Pessac-Alouette. C'est avenue du président Kennedy à Pessac.
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0: 6h44, consultation avec notre vétérinaire Pierre Fabin qui nous rejoint tous les matins. Et au rayon animalerie, la mention sans céréales qui a envahi les paquets de croquettes. C'est l'argument de vente numéro 1, paraît-il. Alors Pierre, dites-nous, est-ce que c'est vraiment indispensable pour nos animaux ?
6: Alors en fait, beaucoup de propriétaires achètent du sang céréal en pensant faire du bien à leur animal. Mais en fait, c'est un énorme coup de marketing. Pour comprendre, on va regarder comment on fabrique une croquette. C'est comme un gâteau sans liant, ça s'émiette. Pour faire tenir une croquette, on a obligatoirement besoin d'amidon. L'idée que le chien ou le chat est allergique au blé ou au maïs est totalement fausse. L'allergie au gluten chez le chien concerne moins de 1% de la population. En réalité, il digère très bien l'amidon s'il est bien cuit. Le vrai problème des céréales, ce n'est pas leur toxicité, c'est que les industriels en mettent beaucoup trop pour faire des économies au détriment de la vraie viande.
0: Alors, s'ils retirent totalement le blé ou le maïs là, de la recette pour faire du sang céréal, pourquoi ils remplacent cet amidon obligatoire pour fabriquer la croquette ?
6: Eh bien, c'est là le grand piège. Ils remplacent le blé par d'autres sources d'amidon, la pomme de terre, le pois ou les lentilles. Et au final, la croquette sans céréales contient parfois autant de glucides qu'une croquette classique. Vous n'avez pas acheté plus de viande, vous avez juste acheté du féculent différent. Et ça peut être dangereux. On a des études vétérinaires qui ont montré qu'une alimentation pleine de pois ou de lentilles bloque souvent l'absorption d'un acide aminé vital, la taurine. Et résultat, on voit apparaître chez certains animaux des maladies cardiaques graves directement liées à ces recettes à la mode. Et en plus, souvent, ces sources d'amidon sont moins digestes et entraînent beaucoup de gaz.
0: Alors concrètement, comment on fait la différence au supermarché ? Est-ce qu'il faut peut-être boycotter le sang céréal ou est-ce qu'il y a une astuce pour bien choisir son paquet ?
6: Alors, il ne faut pas le boycotter, mais arrêtez de lire les slogans géants à l'avant du paquet. Tournez-le et lisez l'étiquette au dos. L'ennemi, ce n'est pas la céréale, c'est le manque de viande. Avec ou sans céréales, la règle d'or est stricte. Le premier ingrédient de la liste doit impérativement être de la protéine animale, comme du poulet déshydraté. Si vous lisez pois, pommes de terre ou blé en premier, vous fuyez. Méfiez-vous aussi du poulet frais. À la cuisson, la viande perd son eau et son poids réel dans la croquette s'effondre. Du coup, cherchez plutôt la mention viande déshydratée. Et au final, retenez qu'il vaut mieux une excellente croquette avec un peu de riz digeste qu'une mauvaise croquette sans céréales, pleine de lentilles, qui va abîmer le cœur de votre animal.
0: Merci beaucoup Pierre, notre vétérinaire avec nous tous les matins. Et à 6h46, il a fini sa petite balade aussi, pour venir jusqu'au boulot, Nicolas.
7: J'aurais bien besoin d'un bon bol de croquettes.
0: Sans céréales, peut-être.
7: Ouais. Ça va, bonjour Marie-Corinne, bon, bonjour à tous.
0: Avec vous, des bons plans.
7: Que des trucs sympas ce matin.
0: Comme d'habitude.
7: Mais ouais, j'ai vraiment, non, impeccable. Vous
0: vraiment.
7: Allez voir, ouais, non, ne bougez pas.
0: Ça, vous savez nous
7: je
0: mettre
7: en place. Je fais durer le suspense.
0: Allez, le suspense, prendre un fin juste après. Soprano. Ah bah tiens, alors du petit-déj, c'est pas mal. Soprano, qui sera en concert au mois de juillet du côté du Stade Atlantique. On l'écoute ce matin avec son super DJ.

0: sujet préféré sur Ici Gironde. C'est Soprano à 6h49. Et bon courage à vous ce matin. Si vous êtes sur la route, il y a un gros point noir la rocade.
1: Oui, rocade à hauteur de la sortie 24. Sens intérieur, deux poids lourds impliqués, Marie-Corinne.
0: Exactement.
1: Et vous avez des précisions sur la nature des camions.
0: A priori, un des deux poids lourds transportait de l'éthanol. Donc ça risque d'être un peu compliqué.
1: Le carburant le moins cher.
0: Bah oui.
1: Le bioéthanol.
0: C'est un peu compliqué donc sur ce secteur.
1: Vigilance, c'est totalement saturé. Et ce, donc sur la rocade en intérieur. Et cet accident a des répercussions sur l'autoroute A10 où il y a déjà beaucoup de monde, mais c'est très très chargé depuis Embarras et la Grave jusqu'à la jonction de la rocade. Donc vraiment patience et puis prudence à hauteur du lieu de l'accident. Donc échangeur numéro 24.
0: Vous pensez aussi pour celles et ceux qui arrivent du côté de Tresse, Artigues, Salbeuf, ouais. Tout ça, c'est compliqué sur l'avenue de Branne.
1: Ceux qui ressortent de l'autre côté,
0: exactement.
1: Qui partent de ce nom vers Pompignac.
0: On surveille tout ça pour vous et bon courage ce matin.
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0: Allez, on va respirer un bon coup. Vous nous promettez d'aller boire un coup, Nicolas.
1: Des
0: bons plans ce matin.
1: Il y a des trucs très sympas ce matin.
0: Très inspiré.
1: Tout d'abord, il y a les vignerons indépendants qui vous invitent. C'est la seconde édition de la fête vigneronne. Mmh. Ça se passe à Bordeaux sur les allées de Tourny ce week-end. Et c'est l'occasion de rencontrer une quarantaine de vignerons indépendants des différentes appellations de la Gironde, de partager un moment convivial et puis évidemment dégustation. Vente au verre, dégustation au verre à la bouteille, au carton, avec modération bien sûr. C'est l'occasion de découvrir souvent des vins un peu atypiques, pas chers, et de découvrir les viticulteurs passionnés qui vous les proposent donc ce week-end sur les allées de Tourny.
0: Ces viticulteurs, d'ailleurs, il y en aura un qui sera avec nous demain.
1: Super.
0: Thibaut Bardet, vigneron sur le secteur de Saint-Émilion, il sera avec nous demain à 8h45. On continue, Nicolas, avec une plateforme gratuite d'aide aux devoirs.
1: C'est pour votre fils qui est pas bon en classe.
0: Ne dites pas tout.
1: C'est
0: le monde.
1: Sympa. Non, mais c'est pour les lycéens voilà. Et les apprentis également. De Nouvelle-Aquitaine, qui peuvent de nouveau bénéficier depuis la rentrée. Donc ça y est, il y a cette plateforme d'aide aux devoirs mise en ligne par la région Nouvelle-Aquitaine. C'est accessible par téléphone ou via Lycée Connecté, service qui est ouvert du lundi au jeudi. Vous avez un petit souci en maths, en français, en physique, 17h-21h, ça se poursuit en fait jusqu'à la fin du mois de mai,
0: okay.
1: Juste avant la période d'entrée en examen. Donc besoin d'un petit coup de pouce en mathématiques, en physique, chimie, philosophie ou en anglais.
0: Ah,
1: ce sont des étudiants en master de Bordeaux, qui sont de Bordeaux et de Poitiers d'ailleurs, qui sont
0: oui.
1: À l'écoute.
0: Okay.
1: Ouais, c'est une initiative de la région Nouvelle-Aquitaine. Vous avez toutes les infos sur le site de la région, justement sur cette plateforme d'aide aux devoirs. Et puis alors, la dernière info, elle est pour nous, Marie.
0: Ça m'intéresse. La course des garçons de café, c'est à Léognan samedi.
1: Alors, généralement, on les voit avec leur tablier,
0: oui.
1: Ils sont là
0: oui,
1: avec le plateau.
0: Toujours
1: 15
0: verres, dans la maîtrise.
1: Maîtrise impeccable. Ce qui est sympa ce week-end, c'est que cette course des garçons de café, cette année. Alors, d'habitude, c'était ouvert aux pros.
0: Oui, oh non,
1: vous
0: on va pouvoir
1: venir.
0: Y aller.
1: Ouais, c'est ouvert à tous cette année. Donc, ce que je vous propose, c'est organisé en plus dans le cadre de la fête des vendanges. Et le défi est lancé par les jeunes du conseil municipal de la ville.
0: C'est génial.
1: C'est sympa, moi, je trouve l'objectif.
0: Il va y avoir de la casse, hein, quand même.
1: Allez vite et surtout ne rien casser. Prêt, partez, c'est samedi à 11h et vous avez rendez-vous pour cette course des garçons de café. Moi, je vais y aller à Léognan, parc de Pontolic.
0: Coller les tasses sur le plateau.
1: Puis on boit un coup après, on déjeune sur place.
0: Ça peut être
1: une belle idée.
0: Bon, c'est vrai que vous nous aviez...
1: Vous avez tenu vos promesses. Vous avez donné envie de faire des trucs sympas ce week-end.
0: Exactement. On va continuer, on va vous donner envie de commencer cette journée de la meilleure des manières. Sur Ici Gironde à 6h53, c'est les Communards pour vous accompagner. Merci d'être là.
1: Vous savez que le pianiste des Communards, il est devenu prêtre.
0: Ah bon?
1: Ouais.
0: Mais vous savez
1: prêtre anglican.
0: Très bien.
1: Après la musique.
0: Comme quoi, ça mène à tout.
1: Exactement.

0: Alors, on va pas vous lâcher comme ça, on est avec vous tous les matins dès le réveil sur Ici Gironde. En ce 1er octobre et octobre rose qui démarre ce mois de sensibilisation autour du cancer du sein, et peu importe comment vous les appelez, vous savez, les lolos, les nibards, les nichons, et ben les humoristes d'Ici Gironde, ils s'y intéressent dans un instant.
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0: À 6h58 de la vie de tous, les femmes sont les créatures les plus voluptueuses et les plus harmonieuses du monde du vivant, même si leurs seins sont parfois lourds à porter. Alors dans l'humour en tube, Fred Ballard et ses acolytes préfèrent en rire en attendant les résultats de la mammo. Écoutez.
6: Respirez, ne respirez plus.
7: Ah oui, c'est un refrain que les femmes ne retrouvent pas avec un bonheur infini. C'est le refrain de la mammo de dépistage. Un incontournable qui sauve des vies et qui régale les radiologues spécialisés.
8: 100 nichons par jour, il se fait le mammologue. Des petits, des gros, des vrais, des faux. Dès qu'ils sont contents de prendre l'air. Dès qu'ils sont heureux de voir enfin un mec. Me voilà donc dans une des 5 cabines, genre vestiaire de piscine. Debout dans un demi-mètre carré, les seins à l'air, grelottante, à attendre que les nichons qui me précèdent soient libérés.
7: Alors c'est vrai que c'est pas le moment le plus glorieux de la vie des femmes, hein. Michel Bernier n'échappe pas à la règle. On ne bombe pas le torse en général dans la cabine, alors qu'on devrait être fier de nos poitrines, qu'elles soient généreuses ou pas. Quoique trop généreuse, Sophia Bellabès a quand même quelques réserves.
9: Je crois que le sport, en fait, je crois que c'est dur pour moi parce que j'ai une forte poitrine. Je sais pas s'il y a des femmes ici qui connaissent ce concept, où dès que tu cours, t'es à deux doigts de te faire gifler par ton ince. Et c'est fou parce que tout le monde pense que c'est un avantage dans la vie. Mais tu sais ce que c'est, toi, que toute ta vie, tu devras creuser 2-3 à la plage pour pouvoir t'allonger sur le ventre.
7: Voilà, bah maintenant, tout le monde sait que les trous sur la plage l'été ne sont pas toujours creusés par des enfants pour faire des pâtés. Ils ont une vraie utilité pour les nénés. C'est comme Octobre Rose. Respirez, ne respirez plus. Mais riez, hein, malgré tout, et le plus souvent possible.
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0: Nous sommes donc jeudi le 1er octobre, vous écoutez Ici Gironde, il est 7h.
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0: Et les infos avec vous, Kevin Blondel.
10: Pour les urgences, il faudra repasser la grogne ce matin des habitants de Sainte-Foy-la-Grande, où le service des urgences de l'hôpital est toujours fermé. Ça fait quasiment 2 mois et demi que ça dure. Une réouverture était prévue pour fin septembre. Elle a été reportée. On n'a aucune date désormais à vous donner. Le problème, c'est la pénurie de soignants. 40% des postes médicaux sont vacants, dit la direction de l'hôpital. Et c'est malheureusement tout sauf surprenant, dit le syndicaliste Aurélien Georget, représentant Force ouvrière.
11: Les habitants du pays foyen vont être, encore une fois, en grande difficulté par rapport à cette tension médicale. Alors, nous-mêmes, hein, on avait de l'espoir, mais on s'attendait à cette décision. Puisque rien n'est fait aujourd'hui en termes de recrutement.
12: Qu'est-ce que vous réclamez exactement, justement ?
11: C'est simplement des médecins. Mais la difficulté, c'est que à cause de la loi RIST, que nous avons déjà dénoncée en 2023, puisque l'ARS avait décidé de fermer ponctuellement les urgences de Sainte-Foy par manque de médecins, c'est la loi RIST qui pose aussi problème, puisqu'elle plafonne le salaire des médecins intérimaires à 1 390 € par garde de 24 heures pour le public, mais pas pour le privé. Donc en fait, forcément, les médecins intérimaires se dirigent davantage vers le privé. Et aujourd'hui, on en arrive vers une désertification médicale de nos services.
10: Toujours pas d'ouverture des services d'urgence, donc à Sainte-Foy-la-Grande en vue. On va en parler avec la maire de la commune, Christelle Guillonnier. Elle sera l'invitée d'Ici Gironde dans moins de 3 quarts d'heure maintenant, à 7h45. Gros bazar sur la rocade ce matin dans le sens intérieur à hauteur de Florac. La faute à un camion citerne qui s'est renversé hier soir. Il transporte de l'éthanol. Circulation interrompue dans les deux sens. Donc le temps de nettoyer, le temps de relever le camion. On va faire un point sur vos conditions de circulation dans quelques instants. Mais sachez déjà qu'il vaut mieux éviter le secteur. Nouvelle journée agitée en vue dans nos lycées. Plusieurs blocages annoncés en Gironde et notamment à Bordeaux. Ce matin, le mouvement prend de l'ampleur. Reconnaît le ministre de l'Intérieur qui évoque 356 établissements bloqués hier partout dans le pays pour 625 interpellations. Les lycéens qui protestent contre la dégradation de leurs conditions d'apprentissage principalement. Ça a été tendu à Bordeaux, notamment hier devant le lycée Gustave Eiffel, avec des tirs de feux d'artifice de certains jeunes et puis des jets de gaz lacrymogène en face des forces de l'ordre. Des poubelles ont aussi été incendiées. Les flammes ont endommagé les façades de deux immeubles d'habitation en face du lycée Eiffel. On y revient sur ici.fr.
0: Des vidéos porno projetées sur vidéoprojecteur en plein cours.
10: Un professeur de l'université de Bordeaux suspendu de ses fonctions, c'est une info ici Gironde. Le 25 septembre dernier, la faculté de biologie, séance de travaux dirigés avec des deuxièmes années, il aurait consulté du contenu pornographique en plein cours, dénonce des étudiants Stéphanie Scock.
6: Vendredi dernier, le professeur venait de donner un exercice à ses étudiants. Tout le monde planche dans son coin et en attendant, le prof ouvre son ordinateur et surfe sur Internet. Ce qu'il n'a pas réalisé, c'est que son ordinateur est toujours connecté au rétroprojecteur et que les images s'affichent derrière lui au vu de tout le monde dans la salle. Le prof vient de se connecter sur un site pornographique. Une étudiante l'interpelle. Le prof va vite fermer la page consultée, mais c'est trop tard. Il est aussitôt dénoncé auprès de son administrateur. Dans un communiqué publié hier soir, l'université de Bordeaux dit prendre l'affaire très au sérieux, mesurant, je cite, la gravité des faits, le choc et le malaise provoqué. Pour l'instant, l'enseignant est suspendu à titre conservatoire et il devrait faire l'objet de mesures disciplinaires, en attendant peut-être d'être convoqué par la justice.
10: Stéphanie Scock et son micro, ici Gironde. Jean-Pierre, ce monsieur disparu de son EHPAD à Mérignac depuis 10 jours,

0: ont donc été lancés depuis l'été par le SIBA, le syndicat mixte du bassin d'Arcachon. La préfète de la Gironde a fait le point sur ce gros chantier lors de sa conférence de presse de rentrée hier, Jules Brelaz.
1: Oui, en passant sur le bord des routes, vous pouvez voir ces ouvriers en train d'enlever les embâcles, ces accumulations de branches et de troncs d'arbres qui bouchent la circulation de l'eau dans les fossés. On pense que les pare-feux créés durant les incendies vont aussi permettre de créer des sortes de lagunes pour retenir les précipitations, nous indique la préfète de la Gironde. Sophie Broca annonce que l'État a commandé pour 300 000 euros de batards d'eau, ces barrières amovibles utilisées durant les crues pour les déployer dans les communes sinistrées. Les syndicats de gestion des milieux aquatiques et de la prévention des inondations décide actuellement avec les forestiers où d'autres fossés vont être creusés pour canaliser l'eau qui ne sera plus absorbée par les pins brûlés. C'est une course contre la montre qui est engagée avant les pluies de l'hiver, comme le résume un représentant de l'État. Nous avons 2 mois pour nous préparer.
0: Jules Brelaz pour Ici Gironde. La question des assurances reste un point noir absolu pour les sinistrés de l'incendie de Somos. Dit la préfète de la Gironde, justement, Sophie Broca, demande aux assureurs que la durée de relogement soit compatible avec le temps de la reconstruction. En clair, de financer 2 ans de loyer, par exemple, si certains attendent 2 ans pour que leur maison soit reconstruite. Elle doit rencontrer la présidente de France Assureurs la semaine prochaine pour en parler. Par ailleurs, la préfète prévient, les maisons isolées en forêt ne pourront pas être reconstruites au même endroit. On ne pourra pas poster un camion de pompiers partout. Il faudra reconstruire ailleurs, dit Sophie Broca. Elle annonce aussi le versement par l'État des 10 millions d'euros promis par le Premier ministre pour aider les communes touchées par le feu. L'argent est sur le compte de la préfecture depuis 2 jours.
2: Mieux protéger les oiseaux des filets des bateaux de pêche sur le bassin d'Arcachon.
0: Objectif d'une expérimentation en cours en ce moment. Si vous apercevez un bateau suivi par un cerf-volant, c'est pas une hallucination. Le parc naturel marin du bassin d'Arcachon a proposé à 2 pêcheurs de les tester pour effrayer les oiseaux. Aujourd'hui, des dizaines et des dizaines de volatiles sont victimes de captures accidentelles. Chaque semaine, ils sont attirés par le poisson, en fait, dans les filets, et puis ils se retrouvent coincés. Donc l'idée, c'est de les repousser avec ces gros cerfs-volants qui ressemblent à des rapaces. Une espèce d'oiseau est particulièrement menacée dans cette histoire, c'est le puffin des Baléares, un oiseau de mer en danger critique d'extinction, explique Franck Mazéas, directeur de ce parc naturel marin.
3: Le puffin des Baléares, c'est une espèce en danger critique d'extinction. Et donc, il faut trouver des moyens les plus adaptés possibles pour éviter des captures accidentelles. Il est clair que quand on voit une activité de pêche, on ne va pas pour pêcher des oiseaux. Malheureusement, ces oiseaux se rapprochent du filet pour pouvoir prendre du poisson et des prises qui sont celles du pêcheur. Donc, il faut trouver toutes les solutions possibles pour éviter tout type d'atteinte. Et celle-là en fait partie. Un projet de ce type-là, il ne peut pas fonctionner s'il n'y en a pas une confiance et un partenariat fort avec les pêcheurs. Il faut qu'ils soient volontaires, c'est très important, et il faut qu'il y ait une confiance entre le parc, puisque nous mettons ça en place avec eux ici, et là, ça marche.
0: Pour voir à quoi ressemblent ces cerfs-volants accrochés au bateau de pêche, ça se passe sur ici.fr, et puis plusieurs changements ce 1er octobre, avec d'abord la hausse des prix du gaz, si vous avez opté pour des offres indexées au prix repère et non à prix fixe, cette augmentation, c'est 5,28 € de moyenne par mois. Côté santé, le plafond des franchises médicales passe de 100 à 140 euros.
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0: On appelait la pluie depuis des semaines, on y a droit.
2: Ah bah ça y est, elle est là. Cette pluie, il y a même eu des orages localement cette nuit, des averses qui vont continuer ce matin. On reste dans le gris, c'est vrai, pour commencer la journée, mais Météo France nous promet de belles éclaircies au cours de la journée. Les températures qui sont en baisse encore aujourd'hui, 14-16 degrés pour commencer cet après-midi, pas plus de 22 degrés sur Bordeaux et sa métropole. 21 degrés, pas mal de 21 d'ailleurs, sur la majeure partie du département. Que vous soyez à Soulac, à Sainte-Hélène ou encore à Gujan-Mestras. 21 degrés également à L'Aréole, Landiras ou encore à Saint-Mexant, à Saint-Émilion et du côté de Blasimont pour les températures au plus chaud de la journée. Avec une très belle journée demain, de vendredi. Grand soleil et puis un week-end pas si mal. Quelques nuages samedi et quelques gouttes de pluie pour dimanche sur la Gironde. Sur nos routes ce matin, prudence Nicolas, et surtout patience avec un gros point noir.
5: On revient sur l'info que donnait Kevin Blondel dans les infos. Le camion accidenté, donc c'est sur cet échangeur numéro 24, c'est la sortie 13 Bergerac, et le poids lourd en question est sur la départementale 936, donc la route qui enjambe en fait la rocade, et du coup le bouchon que vous affrontez, il est dû tout simplement à cet accident, puisque celles et ceux qui sortent en sens intérieur sur la bretelle se retrouve bloqué. Du coup, en amont, la rocade est totalement saturée en intérieur. Du pont, globalement, de la jonction de l'autoroute A10 jusqu'au secteur, donc au fameux pont de la 936 sur l'échangeur numéro 24, et des répercussions déjà sur l'A10. Très chargé, c'est totalement saturé. Du coup, comme quoi.

0: un simple accident a des répercussions énormes sur vos conditions de trafic. Là, vous êtes ralenti du pont de la Dordogne jusqu'à l'arrivée sur la rocade dans le sens Paris-Bordeaux. Bon courage. Et j'ai un autre accident à la sortie du pont François Mitterrand à Bègles, à hauteur juste après la sortie 21, la sortie Bègles-Bordeaux Centre.
1: Il y a du monde aussi. Donc bon courage ce matin, ça va être un peu la galère.
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1: Et pour vous faire patienter, vous redonner le sourire là en ce jeudi, qu'est-ce qu'on fait nous? Eh ben on dégaine Emmanuel Moir, c'est beau malheur sur Ici Gironde.
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0: Emmanuel Moire au réveil à 7h14 sur Ici Gironde.
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0: Et que du bonheur pour commencer la journée avec vous. Ici Matin, c'est votre émission jusqu'à 9h.
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0: Et un mot d'ordre ce matin, vous n'êtes pas seul. Vous le savez, on est avec vous tous les matins. On cherche aussi pour vous ces initiatives qui peuvent vous aider.
3: Ce matin, on vous présente les Cercles Solidaires, une association fondée il y a tout juste un an pour aider toutes celles et tous ceux qui en ont besoin.
0: Peut-être vous, Kevin, pour parler français.
3: Oui, peut-être sur la dyslexie, quelle que soit votre problématique. Marion Rivière vient nous expliquer sa démarche et comment elle peut vous accompagner. Une rencontre qui fait du bien à suivre.
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0: Je
4: pense qu'elle
0: rapide.
4: Peut m'aider aussi, ma.
0: Ah, bah oui, peut-être.
4: J'ai beaucoup de soucis, moi. La vie est difficile. Regardez ce que j'ai là, c'est quoi ça?
0: Qu'est-ce que c'est? Une carte. C'est la carte carburant.
4: Mais je vais la garder pour moi.
0: Non.
4: Une carte carburant d'une valeur de 100
3: le
4: euros.
3: Le type est blindé.
4: À gagner.
0: Ah, ouais, non, mais c'est le plus ridicule.
4: J'ai piqué toutes les cartes carburant de 100 euros. Et je vis en voiture tous les matins. Allez, 05 56 19 10 10 dans le cannelé, pas cannelé. 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
0: Lâchez cette carte, Nicolas.
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0: Mon œil, c'est le regard sur l'actualité de David Ossiou à 7h15 tous les matins. Et alors David, le Premier ministre présente ce jeudi le budget 2027 et parmi les mesures envisagées, une nouvelle taxe sur les produits sucrés.
6: Et pour nous faire passer ça, le ministre du Commerce est allé chercher son papy. Serge Papin affirme qu'un gamin de 9 ans aujourd'hui a déjà mangé autant de sucre que son grand-père pendant toute sa vie. C'est possible, mais sans aller si loin. Vous vous souvenez peut-être aussi qu'à la télé, dans les années 80, il y avait une pub rien que pour le sucre. La pub des dominos, les 150 000 morceaux de sucre qui se renversaient les uns après les autres jusqu'au dernier qui tombait dans une tasse de café. Le slogan, le sucre, le plus petit des grands plaisirs. Il faut dire que 40 ans plus tard, là, l'ambiance à table a vraiment changé. Et après la taxe soda, demain donc, la taxe Nutella, la taxe BN, la taxe Chocapic. L'idée serait de faire avec nos biscuits ce qu'on fait déjà avec les sodas depuis 2012. Plus il y a de sucre, plus il y a de taxes. Mais ça n'impressionne pas encore les fabricants. L'État a donc changé cette année la recette fiscale. Moins de 5 grammes de sucre, petite taxe. Entre 5 et 8, elle grimpe et au-dessus de 8, elle explose. Vous voyez l'idée? Évidemment, à Bercy, une taxe qui rapporte, ça plaît. Mais si vous êtes ministre de la Santé, vous pouvez voir les choses exactement à l'envers. En vous disant que la taxe la plus efficace, c'est celle que personne ne finit par payer. Si elle est suffisamment dissuasive, les industriels vont préférer enlever du sucre plutôt que de payer la taxe. C'est ce qui s'est passé en Grande-Bretagne avec les sodas. Les fabricants ont vraiment changé les recettes. Entre 2015 et 2020, la quantité moyenne de sucre dans les boissons concernées a baissé de 46%. Alors souvenez-vous du grand-père de Serge Papin. Si cette taxe fonctionne vraiment, l'objectif c'est que votre petit-fils n'ait pas fini à 9 ans sa ration de sucre de toute une vie.
0: David aussi, oui, son regard sur l'actualité ce matin à 7h17. Un regard aussi sur nos cartes avec un gros point noir qui s'étend de ce matin.
4: Mais
0: Nicolas.
4: Un poids lourd couché au niveau de l'échangeur 24, la sortie 13 Bergerac sur l'échangeur. Camion qui transportait de l'éthanol, le temps de nettoyer, dégager le véhicule accidenté. On a beaucoup de monde évité la rocade Est entre Lormont et Senon. Et cet accident a des grosses répercussions, notamment sur l'autoroute A10. Et je rajoute un accident également sur la départementale 213, c'est l'avenue de Magudas sur Mérignac, véhicule accidenté dans le sens Martignas vers Bordeaux et l'accident est à hauteur de Savena Technics, voilà,
0: des grosses usines. Ce matin avec la pluie en plus qui est annoncée aujourd'hui, en tout cas pour commencer la journée, vous restez prudents et le 05 56 19 10 10 pour faire la route avec nous. Les 100 euros de carte carburant en jeu, avant dernière chance d'ailleurs de gagner cette carte de 100
4: pour la semaine.
0: On joue, oui.
4: Il y en aura demain.
0: Oui, ouais. Bien sûr. On joue juste après Paul Young. C'est Come Back and Stay sur Ici Gironde. Bon début de journée.

0: les tubes que vous aimez Paul Young à 7h21 sur Ici Gironde. Est-ce que vous aimez aussi? C'est qu'on vous gâte? Eh bien, c'est le cas tout de suite.
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0: Avec encore une occasion de dépenser moins.
3: Vous n'avez pas compris comment ça marche, Marico. Là, c'est pas dépenser moins, c'est on dépense plus.
0: Rien du tout.
3: Voilà, une nouvelle carte carburant, 100 euros à gagner.
0: Pas mal.
3: Je regardais les tarifs, prix à la pompe. Si vous êtes sur le gasoil, on est à 2,35 €.
0: Attendez, j'ai peur.
3: Non, 2,35 €. Et le maxi, ça monte. On est à 2,90 € sur la station la plus chère de Gironde. C'est Monique qui va aller faire le plein,
0: à
3: peut-être, gratuitement. Bonjour Monique.
4: Bonjour, bonjour. Nicolas et Marie-Corinne et les auditeurs.
3: Il y a du monde qui vous écoute là.
0: Il faut
3: assurer. Cannelé, pas cannelé, un thème, trois propositions. Si la proposition est girondine, vous nous dites.
4: Cannelé.
3: Impeccable, c'est tout bon déjà. Et sinon, c'est pas cannelé.
0: Alors là, ça comptait pas. Hein.
3: Il nous faut deux bonnes réponses, évidemment.
0: Ah oui.
3: Okay.
0: Marie-Corinne, le thème du jour. Alors, ouais. C'est la journée internationale du café qu'on va vous servir avec un petit chocolat. Vous savez, le petit chocolat qu'on croque là. Du chocolat fabriqué en Gironde ou pas, Monique?
3: Des spécialités chocolatières.
0: Des chocolatiers, vous savez.
3: Ah ouais,
0: ouais.
3: Okay.
0: En Gironde, il y en a.
3: D'accord.
0: Et ailleurs aussi. 5 secondes pour les bonnes réponses. C'est parti.
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0: La première proposition concerne les gourmandises d'Aliénor, Monique. C'est cannelé ou pas cannelé?
4: Je pense oui.
0: Vous n'êtes pas sûre? Mais c'est une bonne réponse.
3: Cannelé, effectivement. C'est à la teste de bûche.
0: Bravo.
3: Sur le bassin d'Arcachon. Proposition numéro 2. Là, il ne faut pas vous rater si je vous dis la chocolaterie Saugnon.
0: Ah.
4: La chocolaterie
3: Saugnon.
0: Saugnon.
3: S-A-U-N-I-O-N.
4: Du cannelé.
3: C'est bon, impeccable.
0: Thierry
3: Lallet à la tête de la maison Saugnon à Bordeaux, cours Clémenceau. Grand chocolatier qui nous régale chaque année en période de Noël, période de Pâques. Ben, c'est gagné,
0: on
3: bravo.
0: On est là Thierry, hein. 91
4: Rue Mignon. Je vous remercie.
3: Félicitations Monique. Carte carburant de 100 euros grâce à l'équipe d'Ici Gironde ce matin. Ça va vous soulager à la station service.
4: Oui, largement.
0: Bravo Monique, merci beaucoup pour votre fidélité.
4: Vous,
0: et puis pour celles
4: merci
0: et ceux beaucoup. Qui n'ont pas été assez rapides, dernière chance demain pour jouer avec nous au cannelé ou pas cannelé. 100 euros encore de cartes carburant à gagner, ça fait beaucoup.
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0: Ici ça marche, ici ça bouge, des idées pour faire avancer les choses, pour faire bouger notre territoire et pour aller mieux aussi. C'est le cas des cercles solidaires à Bordeaux et en Gironde. Sa créatrice est avec nous ce matin, c'est Marion Rivière qui nous rejoint. Bonjour Marion.
5: Bonjour Marie-Corinne.
0: Alors vous êtes thérapeute depuis plus de 10 ans. Depuis l'année dernière, vous avez lancé ces fameux cercles solidaires avec une conviction simple, personne ne devrait traverser les seuls ces moments difficiles. Alors pourquoi et comment est née en fait cette association?
5: Tout simplement parce que c'est quelque chose qui m'est arrivé moi. Je suis pas allée chercher bien loin ni dans quelque chose d'extraordinaire. Je suis aidante de ma maman d'un côté, ce qui arrive aujourd'hui à presque un Français sur 5.
0: Un Français sur 5,
5: c'est énorme,
0: d'accord.
5: Ouais, tout à fait. Et je suis aussi maman, hein, rien d'extraordinaire non plus là-dessus.
0: Ça arrive à beaucoup de gens.
5: Ça arrive à beaucoup de gens. Maman d'une ado.
0: Ouais,
5: c'est pas toujours très simple.
0: Ah là là.
5: Et puis maman aussi d'un petit garçon qui a eu des petits soucis sur le plan neurologique. Et puis j'ai 50 ans, quelque chose qui arrive aussi à la
0: les
5: femmes.
0: Hein. Ah oui.
5: Donc voilà, basé sur toutes ces expériences qui à un moment donné dans ma vie se sont un peu accumulées, je me suis retrouvée un petit peu acculée, un petit peu démunie, et j'aurais aimé trouver de l'aide sur au moins une de ces choses-là.
0: Ouais.
5: Et j'ai été étonnée de trouver finalement peu d'accompagnement collectif, peu de choses auxquelles j'aurais pu me raccrocher. Mmh. Donc c'est ça qui m'a donné envie de créer les cercles solidaires.
0: Ça veut dire que ces cercles solidaires, ils peuvent nous concerner tous et toutes à un moment donné de notre vie, hein, si je vous suis bien. Parce que ces problèmes, ils peuvent nous arriver à tous.
5: Tout à fait. Aujourd'hui, il y a 13 millions de Français qui sont touchés par des troubles psychiques, ce qui induit évidemment des troubles corporels. Hein. Les deux sont liés. On pense que 20% des Français auront une dépression à un moment donné dans leur vie ou traverseront un épisode dépressif.
0: D'accord. C'est beaucoup, 20%.
5: Mais c'est énorme. Et dans la société actuelle, je pense que ça ne va peut-être pas aller en s'améliorant. Derrière la dépression, il y a donc aussi les troubles anxieux. Donc à un moment donné, on a tous besoin d'un petit peu d'aide et pas forcément besoin de quelque chose de très fort, mais un lien humain. Et ça peut déjà changer beaucoup de choses.
0: Et c'est ce que vous proposez concrètement? Comment ça se passe? Vous parliez d'accompagnement collectif.
5: Oui.
0: Ça veut dire qu'on est plusieurs? Comment ça se passe?
5: Et c'est ça. Ça veut dire qu'on est plusieurs. Donc déjà, se sentir seul, on va y amener du collectif.
0: Oui, déjà.
5: Et on y amène du lien humain. Plusieurs possibilité d'atelier. Mm-hmm. Il y a des ateliers. Alors notre outil commun à nous, les thérapeutes, c'est la sophrologie, mais ça reste un outil. Hein, c'est quelque chose qui va nous permettre de faire connecter le corps et le mental, tout simplement. D'accord. Et puis donc il y a plusieurs degrés d'approche, depuis la sophrologie toute simple, l'entraînement comme on en trouve un petit peu régulièrement partout, et puis jusqu'à des cercles thérapeutiques qui sont assez innovants parce que c'est un petit peu des groupes de parole. Ça, tout le monde peut se l'imaginer, mais on va y ramener la dimension corporelle. Et puis on va surtout la programmer au long d'un parcours qui va durer plusieurs mois, un groupe, un même groupe autour du même.
0: C'est toujours les mêmes personnes.
5: Voilà, là sur ces cercles thérapeutiques, c'est un même groupe qui va pouvoir vivre ensemble, traverser un parcours et s'aider les uns les autres, aussi à la rencontre d'un expert ou d'un père aidant.
3: Mais est-ce qu'il y a un important également, les alcooliques anonymes font la même chose, c'est de partager son expérience avec des gens finalement qui sont passés par le même type d'épreuve, qui peuvent également apporter des solutions, et des gens finalement à qui on n'aurait pas forcément adressé la parole, en imaginant même que ce soit des voisins de quartier. Mais ce sont des choses dont on a du mal à parler.
5: Mais oui, tout à fait, il y a beaucoup de tabous autour de ça, et quand on est entouré de gens qui vivent la même chose que vous, tout à coup les tabous peuvent un petit peu tomber, et c'est très thérapeutique d'en parler à d'autres, parce qu'on reçoit de l'information, mais on en donne aussi, et tout cela se vit ensemble, et en essayant de relâcher à la fois le corps et le mental. On leur permet aussi, au fil de ce parcours, de rencontrer un expert, parce que nous, nous ne sommes pas omniscients, de rencontrer un expert de leur problématique, et ce qu'on appelle un père aidant, c'est-à-dire quelqu'un qui a vécu un petit peu la même chose, mais qui est peut-être un peu plus loin dans le processus.
0: Alors l'avantage aussi, le côté thérapeutique, on l'a compris, c'est aussi moins cher, c'est plus puissant, plus soutenant, on imagine, cet accompagnement collectif. Et donc, vous allez organiser le 6 octobre, à l'occasion de la journée nationale des aidants, un café relax en 10 secondes. Ça concerne comment on s'inscrit, comment on fait pour y participer?
5: Alors, on s'inscrit tout simplement auprès des cercles solidaires sur le site, ou auprès du Phare, qui est la maison de la santé mentale au sein de laquelle nous sommes installés, c'est à Mérignac. C'est un café qui a lieu à 14h, un petit temps d'échange gratuit, suivi d'un petit temps de relaxation gratuite pour inviter les aidants à sortir de leur isolement.
0: C'est tout nouveau d'ailleurs, hein, ce lieu, le Phare à Mérignac. Toutes les infos sur le site lescerclessolidaires.fr. Merci beaucoup, Rivière, pour cette jolie rencontre. Merci pour ce que vous faites aussi. À 7h29, les infos arrivent sur ICI Gironde.
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0: Et nous sommes donc jeudi 1er octobre, vous écoutez ICI Gironde. Avec nous ce matin, Kevin Blondel, l'actu locale en Gironde, avec vous.
10: Nos lycées s'embrasent, ambiance tendue hier à Bordeaux, devant l'établissement Gustave Eiffel, notamment des lycéens qui lancent des feux d'artifice, des policiers qui répondent avec des jets de gaz lacrymogène, et c'est pas fini, le mouvement prend de l'ampleur, dit le ministre de l'Intérieur. Et les étudiants dans les facs sont maintenant appelés à rejoindre le mouvement pour dénoncer leurs conditions d'apprentissage. Eux aussi, on y revient dans un instant. Plus de services d'urgence depuis près de 2 mois et demi à Sainte-Foy-la-Grande. L'exceptionnel est devenu malheureusement habituel pour des habitants qui n'en peuvent plus. La direction explique que 40% des postes de soignants sont vacants, donc pas possible de rouvrir pour l'instant. On y revient avec la maire de la commune dans un quart d'heure. Pour l'instant, à 7h31, l'info en France et dans le monde en 90 secondes. C'est avec vous, Valentine Letesse.
11: Des ados et des profs blessés pendant le blocus des lycées. La police des polices est saisie de 3 enquêtes, notamment à Tours, où la blessure à la tête d'un jeune homme est compatible avec un tir de LBD, selon le parquet. Le mouvement reprend ce matin et les étudiants sont appelés à les rejoindre. 5,5 milliards d'euros d'économies sur les retraites, les aides au logement comme la prime d'activité gelée, les entreprises mises aussi à contribution. Le budget 2027 du gouvernement est présenté ce matin, au moment où la dette de la France bat de nouveaux records. Réouverture des écoles, collèges et lycées dans le Gard et l'Hérault. Les vigilances rouges puis oranges pour risque de pluie, inondations sont toutes levées dans le sud où l'équivalent de 2 mois de pluie sont tombés sur la seule journée d'hier. Une pollution hors norme cet été en Île-de-France, jamais vue même depuis 2003 selon Air Paris, l'organisme de surveillance de la qualité de l'air, avec 16 jours de pollution à l'ozone provoquée par la chaleur caniculaire et l'incendie de la forêt de Fontainebleau. Les images font le tour des réseaux sociaux, celles prises à bord de cet avion en route pour Tel Aviv, forcé d'atterrir en catastrophe quand le copilote poignarde le commandant de bord. La compagnie Fly Dubai suspend sa liaison aérienne le temps de l'enquête. À partir de ce 1er octobre, les protections menstruelles réutilisables sont désormais remboursées à 60% pour les Françaises de moins de 26 ans et en totalité pour les bénéficiaires de la complémentaire santé solidaire.
0: Et l'info d'ici, en Gironde, c'est la menace de nouveaux blocus dans les lycées aujourd'hui.
10: En Gironde, le mouvement est parti il y a 2 jours pour dénoncer des conditions d'enseignement qui se dégradent, des profs non remplacés quand ils sont absents notamment. Mardi, ça a été tendu au lycée Montaigne d'abord, rue Sainte-Catherine à Bordeaux. Hier, c'était le cas au lycée Eiffel, toujours à Bordeaux, Elsa Marot, où ça a dégénéré. Hein.
12: Tir de mortier, feu d'artifice, Lucas, 17 ans, en terminale, a vu la mobilisation se durcir.
13: Bah, au début, c'est bien déroulé, avant qu'il y ait des sortes de casseurs qui viennent, entre parenthèses, avec pas mal de mortiers. Ils s'amusent à faire pas mal d'allers-retours en nous tirant dessus. Du coup, ça a déclenché des vagues de tirs de lacrymogènes sur nous. Les CRS ont commencé à gazer là-bas et reculer ici sans nous laisser sortir de la rue pour respirer, quoi.
14: Et j'ai gazé de l'autre côté aussi. Du coup, on s'est retrouvés entre les deux. On a dû marcher plus de 100 mètres dans le gaz. On avait mal aux yeux. C'était horrible.
12: Des lycéens ont aussi utilisé des poubelles pour allumer un feu.
13: Ils faisaient à peu près la longueur de la rue en termes de route. Il y avait des gens qui étaient en train de mettre des déos et des torchons humides dedans. Et du coup, il est parti d'un coup. Il a brûlé la maison juste là.
12: Selon la préfète Sophie Broca, 4 personnes ont été interpellées depuis le début des mobilisations en Gironde. Mais d'après des élèves de Gustave Eiffel, il ne faut pas faire d'amalgame. Les jeunes à l'origine des tirs de mortier et de l'incendie viennent d'autres lycées de la métropole.
15: On ne sait même pas d'où ils viennent, ils sont juste venus et ils commencent à tirer dans tous les sens. C'est là que ça commence à dégénérer.
14: Ça nous décrédibilise parce qu'au final, on voulait juste faire porter notre voix et ça finit mal.
16: Ce qui nous embête, c'est que là, on a des vraies revendications, nous, derrière. Et que à cause d'un petit groupe qui va mettre un peu la merde et tout, on va pas être pris au sérieux.
12: Pourtant, leurs revendications sont bien sérieuses. Clara, 14 ans, qui vient de faire sa rentrée en seconde.
17: Des fois, on n'a pas le temps de manger. Tellement il y a de monde et on a beaucoup de jours. On fait du 8h, 18h. Donc, je dois me lever à 6h du matin, c'est compliqué.
12: Mais aussi les salles de cours qui dépassent les 33 degrés, même en automne, et qui sont en mauvais état. Des élèves décrivent des trous dans le plafond. Les mêmes dénonciations depuis le début. Et cela va durer. Les lycéens comptent prolonger le blocus.
10: Elsa Marot et son micro ici Gironde. Et les lycéens, Elsa, ils ne sont pas tout seuls. Les étudiants dans les facs sont désormais appelés eux aussi à rejoindre ce mouvement appel de leur syndicat.
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10: Nicolas, énorme bazar sur la rocade ce matin.
3: Des accidents, des suraccidents. Le premier point noir, c'est le secteur de la sortie 13 Bergerac, sortie numéro 24. Kevin Blondel, vous en avez parlé ce matin. Un poids lourd qui transportait de l'éthanol, ouais, qui s'est couché donc sur l'échangeur 24, répandant l'éthanol sur la chaussée. Le temps de nettoyer pour l'instant, c'est toujours en cours. De dégager le camion accidenté, ça provoque d'énormes bouchons sur la rocade intérieure à éviter, rocade est entre Lormont et la sortie 13. Des répercussions également sur l'autoroute A10, quasiment 200 André de Cubzac jusqu'à la rocade avec un accident à la sortie du pont de la Dordogne. Et puis autre secteur à éviter, un accident là aussi, juste à la sortie du pont François Mitterrand à Bègles, à hauteur de la sortie Bègles-Bordeaux-Centre. Et puis notez également des difficultés si vous êtes sur l'avenue de Magudas à Mérignac, avec dans le sens Martignas vers Bordeaux, un véhicule accidenté là aussi sur avenue Marcel Dassault, juste à hauteur des usines Dassault et de Sabena Technics.
0: Eh ben dis donc, avec tout ça, on va se coucher. Bon courage à vous dans les bouchons ce matin.
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0: Allez, une bonne nouvelle quand même pour vous. Après la pluie vient le beau temps. On aura quelques éclaircies peut-être au cours de la journée. Voilà, c'est ce que nous dit Météo France. Ça vous fait sourire ?
10: Je souris.
0: Ensemble, c'est ici Gironde ce matin.

0: Ensemble, le collectif contre le sida en 1998 et tous ses artistes mobilisés sur Ici Gironde.
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0: Et ce 1er octobre en rose, pour Octobre Rose, mobilisation là aussi pour la sensibilisation autour du cancer du sein avec pas mal d'animations partout en Gironde. Ce dimanche, il y a un rassemblement XXL, marche, course, stand d'information et vente solidaire du côté de Gradignan. C'est à partir de 9h30, ça se passe à la Maison de la Nature, Nicolas.
3: Et puis faites-vous dépister, évidemment.
0: Effectivement.
3: C'est le message.
0: Pour cet événement à Gradignan, toutes les infos sur le site de la ville. Renseignez-vous aussi près de chez vous, il y a forcément un événement Octobre Rose, tout prêt. À suivre également l'actu locale et l'invité d'Ici Gironde avec vous, Kevin Blondel.
4: Plus de services d'urgence à Sainte-Foy-la-Grande et ça fait 2 mois et demi que ça dure. C'est fermé par manque de personnel soignant. Les habitants n'en peuvent plus. La maire de la commune, Christelle Guillonni, est notre invitée dans quelques instants.
5: Bonjour la Gironde.
0: Et la météo du jour, c'est la fête à la grenouille.
3: On a eu un bel orage la nuit dernière sur plusieurs secteurs de Gironde. Belles averses, coups de tonnerre. Alors pour aujourd'hui, la pluie qui reste au menu, Marie-Corinne. Alors des éclaircies, mais alors ce sera à partir de 16h30-17h.
0: Pour la sortie des classes.
3: Ça devrait se dégager un tout petit peu en fin de journée. Et le soleil pourrait même s'imposer donc sur les coups de 17h, 18h, 19h, selon Météo France, mais pas avant, malheureusement.
0: Pour les températures, on nous annonçait une baisse, ça se confirme.
3: Oui, on est entre 14 et 16 pour ce début de journée. Et les maxis, bien timides également, on est bien retombés là pour des maxis cet après-midi, comptés entre 20 et 22 degrés.
0: Oui, 20 degrés à Cap-Cieux, 21 sur le Médoc, à Arcachon, Blaye et Langon, 21 aussi sur le Libournais, 22 à Bordeaux. Ces températures qui vont remonter un tout petit peu pour cette fois.
3: C'était annoncé par Météo France jusqu'à 23-25 demain, avec a priori pour vendredi, c'est la seule journée où on aura du plein ciel bleu, demain, grand beau temps pour demain, jusqu'à 22 à 27 samedi et dimanche, week-end partagé. Plutôt pas mal samedi, je veux pas dire beau, mais pas mal.
0: Et un
3: dimanche plus gris et nettement plus humide. Les pluies qui seront de retour pour dimanche.
0: Alors pour terminer la semaine, attention à toujours cette alerte baïne. Aujourd'hui, demain, sur notre littoral, ces courants qui nous emmènent vers le large. En gros, en cas d'absence de zone surveillée, ce qui est de plus en plus le cas d'ailleurs sur notre littoral, on ne se baigne pas. Voilà, vous prenez la parole aussi tous les matins au 05 56 19 10 10. Attendez, je regarde dans mes poches. Non, j'ai rien.
3: J'ai pas d'argent, j'ai rien à vous donner. Non. J'ai revu le film de Truffaut, L'argent de poche, là, il y a quelques semaines, je me suis dit, tiens, ça ferait une bonne émission. Question du jour, argent de poche, combien aviez-vous quand vous étiez jeune?
0: C'était en francs.
6: C'était en écu, moi.
3: En écu. Et quelle somme est-ce que vous donnez à vos enfants ou à vos petits-enfants? Les grands-parents, ils sont souvent généreux, d'ailleurs.
6: Les enfants le savent.
3: Je remercie mes grands-parents, Alain et Françoise, qui me donnent tous les ans beaucoup d'argent. Et je vous donne le chiffre moyen, c'est 27 euros. C'est en baisse, la crise est partout.
6: 27 euros par mois et par enfant?
3: Ouais, c'était 29 en 2004. Et j'ai regardé les différences régionales. En Gironde, ici, on est dans la moyenne. Fais attention au porte-monnaie.
0: On est radins, vous voulez dire.
3: Ce sont les Corses. Mathéo, viens ici. Les Corses, les jeunes, reçoivent 38 euros mensuels en Corse.
0: 38 euros.
3: Et les plus mal lotis, vous savez où c'est?
0: Dans le Nord.
3: Non, c'est en Bretagne. Erwan, voici ton argent de poche. 23 euros, on est en dessous de la moyenne. Voilà, si vous aussi, vous avez des choses à nous dire. Vous avez été privé d'argent de poche. Ou vous avez privé vos enfants d'argent de poche.
0: Dites-nous pourquoi.
3: Voilà, vous témoignez. On va parler de l'argent que vous distribuez généreusement ou pas. Il paraît que l'argent de poche, ça se mérite.
0: Très bien. Très bien.
3: Ça vous va comme sujet?
0: Super. Ça. Le petit WhatsApp, allons-y. Le petit vocal au 05 56 19 10 10.
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0: Toujours pas de service d'urgence à l'hôpital de Sainte-Foy-la-Grande ce matin. Ça fait quasi 2 mois et demi que ça dure. Avec nous pour en parler, c'est à la maire de la commune. Bonjour Christelle Guillonni.
8: Bonjour.
0: Avant de revenir sur la fermeture prolongée des urgences de Sainte-Foy-la-Grande, un mot d'abord ce matin sur la mobilisation lycéenne. Quelle est la situation pour le moment devant vos établissements ?
8: Alors, pour le moment, la situation est calme. Et de toute façon, nous avons organisé avec Monsieur le Proviseur, la sécurisation des abords et bien évidemment de l'entrée des deux lycées, Reclus et Broca, pour que les élèves puissent prendre leurs cours en toute sécurité.
0: Alors Christelle Guillonni, Sainte-Foy-la-Grande a vu ses urgences fermées depuis maintenant le 19 juillet. Pas de date de réouverture annoncée pour le moment. Qu'est-ce qu'il faut comprendre ? Le service d'urgence pourrait ne pas rouvrir du tout ?
8: Alors, ce qu'il y a à comprendre, c'est que malheureusement, l'effectif des médecins urgentistes, des services d'accueil d'urgence du centre hospitalier de Libourne et du centre hospitalier de Sainte-Foy-la-Grande n'y est pas. Il y a eu des départs, plusieurs départs de médecins urgentistes.
0: C'est 40% de l'équipe hein, qui est manquante, 17 personnels.
8: Voilà, de l'effectif total. Pour autant, on alerte sur cette situation qui n'est pas acceptable pour la population, pour les habitantes et les habitants de ce bassin de vie qui se compose de 50 000 habitants.
0: Est-ce que vous craignez que les urgences ne rouvrent pas du tout ?
8: Alors, écoutez, on a vécu cette même situation en 2023 et les directions de Sainte-Foy-la-Grande et de Libourne ont trouvé des solutions hein, en lien bien évidemment avec l'Agence régionale de santé Nouvelle-Aquitaine pour recruter. Et c'est vrai que ce service d'accueil des urgences de Sainte-Foy a pu réouvrir au bout de quelques semaines de fermeture. Et je rappelle qu'il est inscrit hein, dans le programme régional de santé qui court jusqu'en 2028.
0: Voilà. Alors, vous parliez des habitants hein, de Sainte-Foy. Comment s'est passé cet été sans urgence puisqu'elles sont fermées depuis maintenant le 19 juillet ?
8: Alors, c'est pas facile pour eux. C'est encore difficile et c'est pour ça que je vais en profiter pour ce matin pour le rappeler, surtout de bien composer le 15 pour que le SAMU puisse orienter au bon endroit, au bon centre hospitalier et puis surtout pouvoir bénéficier de l'unité mobile hospitalière paramédicalisée, mais aussi d'une cabine de téléconsultation qui est à disposition donc sur toute la journée dans l'enceinte du centre hospitalier de Sainte-Foy-la-Grande.
0: Ça, ce sont des solutions qui ont été mises en place cet été ?
8: Tout à fait, sur lesquelles nous avons travaillé tous ensemble, hein, avec les élus du pays foyen, avec les directions des centres hospitaliers et puis de l'Agence régionale de santé et aussi des sapeurs-pompiers, hein, bien évidemment, sur lesquels ça pèse, cette situation pèse énormément. D'ailleurs, j'en profite pour les remercier très sincèrement, ainsi que le personnel soignant qui est très engagé, qui se sont formés aux gestes d'urgence. D'ailleurs, il y a toujours un infirmier et des soignants paramédicaux sur le service des urgences de Sainte-Foy-la-Grande, au cas où un patient se présenterait au sein du service.
0: Le service fermé, ça veut dire direction Libourne, hein, c'est à 45 km de route. Est-ce que certains malades, certains habitants ont renoncé à se faire soigner cet été, faute de pouvoir se rendre à Libourne ?
8: Oui, malheureusement, notamment la population, les habitants en situation de vieillissement. Voilà, c'est très compliqué pour eux de se rendre à Libourne et même une population plus jeune, mais qui présente voilà des caractéristiques de fragilité, de vulnérabilité. On a malheureusement des retours en ce sens.
0: Ici Gironde, 7h50. Christelle Guillonni, maire de Sainte-Foy-la-Grande, est notre invitée. Elle répond à vos questions ce matin, Élodie Touché. La fermeture du service des urgences, Christelle Guillonni, vous le disiez, hein, s'explique par un manque de personnel, 40% des effectifs. Comment on recrute ? Ça va prendre du temps, 17 soignants à trouver.
8: Oui, alors ça c'est tout le travail de la direction générale du centre hospitalier de Libourne. Ils ont réussi en 2023, donc on a toute confiance en eux pour qu'ils puissent déployer ben voilà, tous les leviers pour pouvoir recruter.
9: Et justement, les leviers, c'est quoi
8: aussi, une chose aussi importante, c'est aussi ce que j'ai pu demander à Madame la ministre Rist de la Santé, c'est que voilà, peut-être faudrait-il, à mon avis, légiférer sur un déploiement équitable des médecins, voilà, sur tout le territoire français, et ne pas laisser des territoires ruraux ben, comme le nôtre, voilà, sans médecins. Si des médecins juniors, voilà, arrivaient sur le centre hospitalier de Libourne, ça pourrait nous permettre, nous, de réouvrir le service d'accueil des urgences du centre hospitalier de Sainte-Foy-la-Grande.
9: Certains soignants appellent aussi à modifier la loi Rist qui plafonne les salaires des soignants remplaçants dans le public et pas dans le privé. C'est aussi une demande que vous faites aujourd'hui ?
8: Il faut revoir les rémunérations, il faut revoir le système des primes pour les médecins, et puis aussi en profiter pour le personnel paramédical.
9: Ce qui permettrait de rendre attractif, en tout cas un peu plus attractif, la profession. Merci beaucoup, Christelle Guillonni, d'avoir été notre invitée ce matin sur Ici Gironde.
8: Merci beaucoup.
0: Et si vous voulez donner votre avis aussi sur l'état de nos services publics, sachez qu'il y a une grande consultation en cours. Ça se passe sur notre site ici.fr. C'est l'occasion de vous exprimer. 7h52. Vos conditions de circulation qui sont compliquées ce matin, Nicolas. Un petit rappel.
3: C'est très costaud, effectivement, ouais, ce matin. Notamment sur les accès nord et est de la métropole. On a eu un poids lourd accidenté sur l'échangeur 24, 13 Bergerac. Camion citerne qui transportait de l'éthanol et qui a répandu donc sa cargaison sur la chaussée. Le trafic est particulièrement difficile. Évitez la rocade si vous arrivez, en tout cas par l'A10 qui est également saturée. Évitez de contourner Bordeaux et la métropole par la rocade Est. Privilégiez la rocade Ouest. Les conditions de circulation sont très très compliquées ce matin sur l'A10, sur la Nationale 89, sur la route de Bergerac, la départementale 936, de Farc-Saint-Hilaire vers la métropole. Évitez ce secteur est en raison de cet accident. Et puis je vous donne également cette info, ne vous laissez pas surprendre, ce soir la fermeture du pont Jacques Chaban-Delmas, fermeture de 22h34 jusqu'à 23h42 pour l'arrivée du bateau de La Pérouse dans le port de la Lune.
0: Allez, bonne route, bon courage à vous, les infos de 8h qui arrivent sur Ici Gironde dans quelques minutes, mais pour l'instant on se fait plaisir avec Damiano David, des souvenirs de cette

0: Next Summer sur ICG, on est avec Damiano David à 7h55 et dans quelques minutes on va passer en cuisine à l'heure du petit-déj avec des cuisinières pas comme les autres, des femmes qui ont marqué l'histoire de la gastronomie, l'histoire aussi tout court. Voyage dans le temps, c'est avec Stéphane Bern, on passe à table aussi avec vous, tiens Nicolas.
1: Il est l'or, Marico, l'or de se réveiller, l'or de donner de l'argent de poche à votre fils.
0: Je sais pas.
1: 58% des ados reçoivent de l'argent de poche de leurs parents aujourd'hui en France et de leurs grands-parents, c'est pas mal hein, quand même.
0: Bah,
1: à partir de 10 ans, entre 10 et 18. Question du jour, combien est-ce que vous donnez à vos enfants d'argent de poche? Combien est-ce que vous aviez vous aussi, tiens, quand vous étiez jeune? Alors, on a pas mal de réactions sur le WhatsApp et le Facebook ici, Gironde. Il y a Véronique qui nous dit, quand j'étais gamine, j'avais de l'argent de poche, je devais le mériter. Mes parents, ça c'est bien, mes parents avaient estimé que rien n'est acquis. Et je les en remercie. Et il y a Albert qui lui dit, très franchement, à 10 ans, est-ce que c'est vraiment utile de donner de l'argent à des tout-petits? Et puis, alors, il y a une enfant gâtée quand même, Valérie, qui dit, moi, j'avais 100 francs par semaine.
0: 100 francs par semaine,
1: elle était fille unique, ça fait 15 euros par semaine.
0: Alors là,
1: on triple quasiment l'argent de poche maxi donné aujourd'hui en 2026, ce qui représente 60 euros, mais il faut calculer en valeur franc, 100 francs dans les années 80, c'était beaucoup d'argent.
0: C'était pas mal quand même, dis donc.
1: Ben, vous continuez à témoigner, question du jour, WhatsApp, l'argent de poche, vous donnez ou pas, ça se mérite ou pas, on a envie de vous entendre ce matin.
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0: 7h58, Stéphane Bern nous rejoint pour ce voyage dans le temps, un cours d'histoire comme tous les matins. Bonjour Stéphane.
7: Bonjour à tous.
0: Et ce matin, on voyage au temps où la grande cuisine n'était pas qu'une affaire d'homme.
7: Quand les chefs les plus admirés ne sont pas des chefs, mais des cuisinières. L'histoire avait choisi un autre menu et certaines de ces chefs vont devenir de véritables célébrités. Allez, à table. Lyon 1921. Eugénie Brasier a 26 ans. Fille de paysan du Bugey, ancienne domestique, elle a appris le métier dans les cuisines de la célèbre mère Filiou. Et chez Filiou, on ne filoutait pas avec le boulot. À cette époque, les grandes familles lyonnaises font un peu attention à leurs dépenses. Les domestiques coûtent cher, les cuisinières aussi. Les premières coupes budgétaires se font derrière les fourneaux. Alors certaines saisissent leur chance, ouvrir leur propre établissement. Eugénie Brasier ouvre donc un petit restaurant rue Royale. Le succès est fulgurant.
8: Refoutez-vous le nez dans ce bouquin et retrouvez ma réservation.
7: On vient pour sa poularde demi-deuil glissée sous une peau truffée, ses gratins d'écrevisses et sa cuisine du terroir.
9: Allons vieux, même dans les grands restaurants, on crache dans les plats, alors dans ce tournis.
7: À l'époque, la haute gastronomie aime les sauces compliquées et les intitulés à rallonge. Les mères lyonnaises ont une autre philosophie. Moins de discours, plus de beurre. Et pour le Nutri-Score, on verra plus tard. Alors, beaucoup plus tard. La réputation d'Eugénie Brasier dépasse bientôt Lyon. En 1933, le guide Michelin lui attribue 3 étoiles, puis 3 autres à son second établissement au col de la Luère. 6 étoiles. Là, on quitte la gastronomie pour l'astronomie.
10: C'est quand même pas foutu les étoiles, là.
11: Oh, il paraît qu'il y en a des mille et mille.
7: Avant les chefs stars, les émissions culinaires et les photos d'assiettes sur les réseaux sociaux, une génération de femmes a transformé la cuisine familiale en grande cuisine. Leur secret ? Beaucoup de talent et une profonde tendresse pour le gras.
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0: Ah bah oui, ouais. Pensez pour cette grande dame en ce jeudi 1er octobre. Il est 8h sur Ici Gironde.
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0: Les infos, Kevin Blondel.
12: Et le retour des blocus devant les lycées en ce moment même. Poubelles, palettes empilées aux entrées des établissements. On voit d'ailleurs des fumées noires dans le ciel de Bordeaux. Si vous levez la tête, on entend des pétards ici ou là, notamment rive droite. Les lycéens restent mobilisés pour dénoncer des conditions d'enseignement qui se dégradent selon eux et trop d'absence de profs non remplacés entre autres. Hier, ils ont notamment bloqué le lycée du Taillant-Médoc ou encore le lycée Gustave Eiffel à Bordeaux. Le lycée Eiffel où ça a un peu dégénéré, un feu de poubelle s'est propagé aux façades de deux immeubles d'habitation. Mais Camille, lycéenne en terminale, veut qu'on retienne le message.
13: Dans les classes, là on est en septembre, il y a des classes, il fait encore 33 degrés, c'est impossible de travailler, on a trop chaud. Il y a des profs qui nous disent bah, apportez votre gourde, mais en fait ça apporte rien parce que il y a pas de courant d'air. On a vraiment trop chaud et c'est compliqué en fait de travailler dans ces conditions en fait. Il y a des classes, il y a même des gens qui n'ont même pas la place de s'asseoir parce qu'il n'y a pas assez de chaises. Il y a des trous dans les plafonds qui fait qu'en hiver, il y a l'eau qui tombe. Les emplois du temps, ils sont surchargés. On a des trous au milieu, donc ce qui fait qu'on finit souvent à 18h. On n'a pas le temps, on arrive chez nous, on est déjà fatigué. En plus, on doit faire nos devoirs, manger. Donc, c'est pas possible. La cantine, il y a énormément de monde. Ce qui fait qu'on a au final 5 minutes pour manger, alors qu'à la base, on avait une heure de pause. Mais le temps de faire la queue, on n'a plus le temps de manger. À 13h, il n'y a plus rien à manger. Donc, au final, on mange rien. Donc, les conditions sont vraiment pas ouf, quoi.
12: Mobilisation à vivre en images sur ici.fr. Hier soir, le ministère de l'Intérieur a annoncé 356 lycées touchés par des mobilisations dans le pays. Ça augmente, 625 interpellations également, 119 élèves et personnels blessés depuis le début des mobilisations. Et c'est pas parti pour s'arranger. L'Union syndicale lycéenne appelle ce matin donc à un acte 2, déjà visible dans les rues un peu partout en Gironde. Et désormais, les trois principales organisations étudiantes appellent aussi à des blocages dans les facultés. Énorme bazar sur la rocade ce matin dans le sens intérieur à hauteur de Florac. La faute à un camion citerne qui s'est renversé tard hier soir. Il transporte de l'éthanol, circulation interrompue dans les deux sens donc. Le temps de nettoyer et puis relever ce camion. On va faire un point sur vos conditions de circulation dans quelques instants. Mais sachez déjà que c'est compliqué partout puisque ça rejaillit, y compris sur le réseau secondaire. Un immeuble menaçant de s'effondrer a dû être évacué hier soir vers 18h à Bordeaux, cours Balguerie-Stutenberg. C'est dans le quartier des Chartrons. Des fissures ont été constatées sur la structure. Il a fallu donc sortir en urgence trois familles. Deux ont été relogées par la ville, une autre par des proches. La ville a pris un arrêté d'interdiction d'accès.
0: Un nouveau propriétaire, oui, mais pas mal d'interrogations encore ce matin.
12: Les Girondins de Bordeaux, rachetés par le fonds d'investissement Parkbench. Ça, c'est officiel. Ici, Gironde vous l'a annoncé hier. Et c'est un soulagement pour les amoureux du club à la dérive depuis trop longtemps. Reste à savoir désormais si ses supporters pourront se déplacer cette saison chez les adversaires qui ne sont pas habitués à recevoir des milliers de fans, des milliers d'ultras, avec les débordements que ça peut engendrer. Ce sera sans doute en Régional 1 hein, cette saison, dans des stades franchement pas adaptés aux Girondins. Pour éviter les arrêtés d'interdiction et les matchs à huis clos en série, la préfète de la Gironde, Sophie Broca, demande déjà aux supporters de jouer le jeu.
14: On va travailler de très près avec l'association, avec les représentants des supporters. Je pense que le meilleur service que les supporters qui font vivre ce club avec beaucoup d'enthousiasme depuis toujours, que le meilleur service qu'ils pourraient rendre aux joueurs pour permettre à cette équipe de regagner petit à petit les lettres de noblesse et le prestige qui a été le sien et retrouver la place qu'il mérite, eh bien que ces supporters soient accompagnants, soient festifs et pas dans la violence et que ça ne se traduise pas à chaque fois par des affrontements qui vont sinon obliger la puissance publique à décréter des huis clos, ce qui ne facilite pas la survie du club. Donc je pense qu'il faut que chacun prenne ses responsabilités. Si tout le monde veut la renaissance de ce club magnifique qui fait partie du patrimoine national, eh bien il faut que chacun y mette du sien.
12: Bon, avant de penser à jouer, le club doit déjà faire valider cette reprise par le tribunal de commerce de Bordeaux, puis passer ensuite devant le contrôle de gestion pour pouvoir évoluer en Régional 1 cette saison. Le feuilleton n'est pas fini, vous l'avez compris. La préfète de la Gironde qui a détaillé aussi hier l'aide de 5 millions d'euros déjà annoncée pour aider nos agriculteurs girondins frappés par la sécheresse et les incendies de l'été. Un guichet unique est mis en place sur le site internet des autorités. On n'a jamais fait une procédure plus simple, promet Sophie Broca. Un questionnaire, oui et non, une déclaration sur l'honneur et un RIB sont demandés, dit-elle. Les Australiens

0: équipé leur bateau. Stéphanie Scock, vous êtes monté sur l'un d'eux, hein, l'ex Nihilo.
1: Au large du Cap Ferré, Olivier Argelas vient de fixer deux cerfs-volants à l'avant et à l'arrière de son navire Ex Nihilo. Il est le premier à avoir testé ce dispositif.
2: On a commencé l'année dernière au mois de juin. C'est un projet européen, hein. Donc on a été voir d'abord avec des collègues pêcheurs également un petit peu comment ça se passait au Portugal. On a choisi un certain nombre de bateaux pilotes, parmi lesquels je fais partie, quoi.
1: Olivier s'installe sur le pont, la pêche va commencer.
2: Ben là, on a déployé un filet ce matin à l'aube pour essayer d'attraper des maigres, choses comme ça, là, assez proche de la côte. Et puis là, maintenant, ça fait quoi, 4 heures qu'il est à l'eau, donc on le récupère pour voir un petit peu si on a capturé quelque chose.
1: Le pêcheur remonte son filet sous la protection des cerfs-volants.
2: Il vole autour, comme ça, il donne une simulation de vol. Et donc, il crée une zone, on va dire, d'exclusion. Ça évite comme ça que les oiseaux se rapprochent du filet.
1: Un goéland tente bien de s'approcher, mais face au rapace en plastique, il abandonne. Yana Colicantoni, chargée de mission au parc naturel marin.
3: Il y a plusieurs espèces qui sont concernées. Ici, là, les tests qu'on mène aujourd'hui, c'est ciblé sur le puffin des baléares, qui est une espèce en danger critique d'extinction, qui fait aussi l'objet d'un plan national d'action. C'est une espèce dont on sait que la mortalité dans les engins de pêche est un des facteurs qui entraîne le déclin des effectifs.
1: La phase de test se poursuit, mais qui sait, d'ici quelques années, tous les navires de pêche d'Arcachon seront équipés.
0: Stéphanie Scock et son micro, ici Gironde, au large du bassin. Le parc animalier du sud Gironde à Landiras a besoin de votre aide. Le site qui accueille les animaux domestiques victimes de maltraitance ou d'abandon a été frappé durement par les tempêtes Nils et Pedro en février dernier. L'association Animal Protect 33 qui gère le site organise donc une soirée cabaret ce soir. C'est à la salle du Galet à Pessac. 100% des billets seront reversés à l'association pour réparer les dégâts. Et puis lui a traversé la France pour apporter un peu de sourire et de choucroute. Un restaurateur de Strasbourg est venu jusqu'au Porge hier soir pour offrir à 80 bénévoles mobilisés depuis l'incendie une grande choucroute avec la bière pour arroser, évidemment, spécialité de chez lui et façon de remercier ces porgers qui, pour certains, ont tout perdu fin juillet.
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0: Alors, il y a la fumée dans le ciel, on disait de Bordeaux notamment, avec ses manifs lycéennes. Il y a aussi des nuages.
5: Oui, pas mal de gris. Donc, aujourd'hui, des averses. Après les orages de la nuit passée, c'est ce que vous nous dites, Catherine, à Mérignac, sur la page Facebook ici Gironde. Orage et forte pluie hier soir. Et puis Marie-Claude aussi, il a beaucoup plu hier soir du côté de Coutras. Alors, ça va aller en se dégageant. Météo France annonce de belles éclaircies au cours de la journée. En attendant, donc, les nuages nous accompagnent. 20-22 degrés les températures au plus chaud aujourd'hui. 22 sur le secteur de Bordeaux. 21 quasiment partout ailleurs, hein, sur notre département. 20 degrés à Cap-Cieux sur le sud Gironde au plus chaud de la journée. Sur les routes girondines, on le disait, ça reste compliqué. Journée particulièrement difficile. En tout cas, matinée difficile.
6: Je vais employer un terme que j'emploie jamais. C'est un merdier épouvantable. Ce matin.
5: Résumé,
6: non, mais
5: ouais.
6: Vraiment, je vous le dis, parce que Kevin disait coupure de la rocade. Ouais. Effectivement, c'est fermé la rocade est dans les deux sens entre la sortie 22B, c'est la sortie Foiraquet de la Souille, jusqu'à l'échangeur 24, sortie 13 Bergerac. Du coup, c'est super compliqué. Quand vous arrivez depuis Paris, l'autoroute A10, on n'en parle même pas, c'est dans le rouge, voire dans le noir foncé. La fin de la 89, très chargée entre Montussan et la rocade. Et puis, alors, de l'autre côté, parce que avec cette fermeture de rocade, quand vous êtes rocade, sud en extérieur, vous tentez de remonter vers le pont Mitterrand à Bègle pour passer la Garonne. Alors certes, vous la passez, mais ensuite vous êtes directement dévié, Kevin le disait, par le réseau secondaire en raison, on vous le rappelle, de cet accident de poids lourd qui contenait de l'éthanol et qui est accidenté à hauteur de l'échangeur 24. On a beaucoup de monde également si vous êtes sur les abords du pont d'Aquitaine dans les deux sens. Le conseil qu'on peut vous donner, vraiment, tout ce qui est rocade est, on n'y met pas les pneus, vous n'y allez pas. C'est vraiment le chaos généralisé ce matin.
5: Allez, bon courage à vous. Ici Gironde, on est avec vous ce matin.
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5: Bon courage donc, on est avec vous jusqu'à 9h et tout au long de la journée avec toutes ces musiques qui vous rappellent des souvenirs. Vous allez chanter, peut-être même dans les bouchons, avec Indochine. 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

0: Un bon tube d'Indochine pour vous accompagner, peut-être coincé dans ces bouchons, journée, matinée, plutôt galère ce matin. On est avec vous, ici Gironde, à 8h13.
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0: Alors, la bonne nouvelle, c'est qu'il reste encore un réveil avant le week-end, parce qu'on est jeudi. Donc oui, on peut dire qu'on a fait le plus dur. La bonne nouvelle aussi, c'est qu'on peut se lâcher sur le café aujourd'hui, Nicolas.
3: What else, Marie-Corinne?
0: Notre Georges Clooney national à nous. Oui, parce qu'en fait, c'est la journée donc, nationale du café. On va se faire couler notre petit expresso tranquille, on savoure. Puis on se réveille ensemble. Merci beaucoup, donnez-le-moi.
3: Hop, il est pour vous.
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3: Et le temps de prendre un petit café avant 8h30, un Girondin du jour qui ne manque pas d'énergie. Alors, il était hier, vous l'avez peut-être aperçu, sur le miroir d'eau à Bordeaux, oui, en tenue de French Cancan, pour tenter de battre un record. On vous présente Vincent. Salut Vincent.
4: Bonjour les Girondins, c'est Vincent. Je suis danseur également au cabaret de l'Ange Bleu et je vais vous raconter mon histoire.
0: Rencontre super sympa à suivre en musique sur ICI Gironde. On va danser, on va discuter avec vous aussi. On parle gros sous ce matin, tiens, et argent de poche.
3: Petit sous. L'argent de poche, combien vous aviez quand vous étiez jeune? Combien vous donnez aujourd'hui à vos enfants ou petits-enfants?
0: Et est-ce que vous donnez
3: ou pas d'ailleurs? Ah ouais. Tiens, l'argent de poche, ça se mérite. Il y a un message sympa. Je salue Marie-Claude, parce qu'on c'est sympa de vous lire aussi en temps réel sur le WhatsApp. Sûr. Elle nous dit bonjour Nicolas. Quand j'étais enfant, pas d'argent de poche, ça ne se faisait pas. Mais en revanche, quand j'étais apprenti à l'âge de 15-16 ans, mes parents me donnaient une petite pièce. Il fallait économiser pour acheter des bas. Vous savez pourquoi acheter des bas?
0: Non.
3: Parce que quand on achète des bas, quand les cols enfilent, on est obligé de les jeter à la poubelle. Quand on a les bas, oui, c'est ce que nous dit Marie-Claude. Quand une jambe pouvait filer, on pouvait alors se faire des paires en plus.
0: Ah bah oui,
3: plutôt astucieux. Voilà. Merci à Marie-Claude. Si vous aussi vous avez des choses à nous raconter, des anecdotes sur l'argent de poche ou sur ce que vous donnez, d'ailleurs, oui, parce qu'il y a les grands-parents qui gâtent aussi beaucoup les enfants pour les anniversaires, les grandes fêtes comme Noël. 05 56 19 10 10, le WhatsApp évidemment, ici Gironde, on vous attend.
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3: Vous l'avez reconnu, Tina Arena et tous ses tubes. 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
3: Que c'est beau.
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0: 8h16, Aude Razo nous rejoint tous les matins, c'est le rendez-vous anti-arnaque. Bonjour.
6: Bonjour.
3: Alors Aude, on va parler particulièrement des éleveurs ce matin. On pense aux éleveurs de bœuf de Bazas. Les agriculteurs sont la cible des escrocs. Vous allez nous alerter ce matin sur des arnaques un peu particulières, des arnaques à la vente de fourrage.
6: Oui, le piège est particulièrement cruel. On parle là de malfaiteurs qui profitent de la détresse de certains agriculteurs. Les éleveurs sont à court de paille, à court de foin à cause de la sécheresse. Ils en cherchent, ils en ont besoin pour nourrir les bêtes. Et c'est là que les escrocs entrent en jeu malheureusement. Les signalements, on en a beaucoup en ce moment, mais on en a eu dès le début de l'année en fait, avec cette éleveuse de l'Orne par exemple. Elle avait témoigné, son fournisseur habituel était à court de fourrage, elle cherche sur internet et elle tombe sur un site qui en propose. Elle passe commande, 600 euros, sauf que le site est complètement bidon, elle ne recevra rien.
0: Alors Aude, premier conseil, on se méfie toujours des offres trop alléchantes.
6: Voilà, que ce soit le fourrage ou autre chose d'ailleurs, ne vous précipitez pas sur une annonce, un site qui vous met met des jolies photos de produits à prix cassé, surtout si ce produit est touché par une pénurie ou qu'il est très recherché. Bon, je caricature un peu, mais c'est comme si les chocolatiers faisaient d'énormes ristournes juste avant Noël ou que les fleuristes faisaient des promos pile le jour de la Saint-Valentin. Ce n'est pas logique. Deuxième conseil, quand vous passez une grosse commande, fourrage, bois de chauffage ou autre, ne payez jamais à 100% avant la livraison, surtout si c'est une première livraison, et même si le vendeur vous met la pression, ça c'est suspect. Faites une recherche sur internet pour voir si les photos qui sont dans l'annonce n'apparaissent pas ailleurs. Pourquoi je vous dis ça? Parce que souvent l'escroc pique les photos sur d'autres sites, et puis si vous avez un doute, demandez un appel en visio, que le vendeur vous montre ses stocks en direct, oui. C'est plus sûr.
0: C'est un bon truc. Merci beaucoup Aude. Le rendez-vous anti-arnaque tous les matins, puis aussi quelques astuces à retrouver tous les midis. On vous doit bien ça, c'est l'émission d'Enora Malagré qui vous accompagne avec toute la bande également à chaque pause déjeuner. À 8h18, Nicolas, un point sur vos conditions de circulation.
3: Principale info, l'accident de ce poids lourd qui transportait de l'éthanol sur la sortie 13 Bergerac, c'est sur la Rocade Est. La Rocade Est d'ailleurs est fermée entre l'échangeur 22B, c'est la sortie Floirac Quai de la Souille, jusqu'à cet échangeur donc numéro 24. Donc si vous arrivez, tiens, de l'autoroute de Toulouse, vous arrivez pour travailler sur Bordeaux, c'est totalement saturé. Évitez de vous engager sur la Rocade en direction du pont François Mitterrand à Bègles, puisque alors, vous allez passer mais très difficilement la Garonne, et ensuite la Rocade est fermée et vous êtes dévié par les voies sur berge. Le trafic est très très compliqué sur toute cette partie est de la métropole, et en particulier la Rocade extérieure, donc à hauteur de l'échangeur 24, 13 Bergerac. Vous évitez le secteur à tout prix.
0: Allez, c'est un peu compliqué ce matin, vous l'avez compris, on est là, les Bee Gees, pour vous faire danser. You should be dancing.
3: C'est you should be ruling.
0: Oui, mais vous pouvez pas. Non, mais you can't ce matin, ouais. C'est compliqué. Allez, on garde le sourire, on vous accompagne jusqu'à 9h.

0: Orange, les pantalons à pattes DF et les boules à facettes une nouvelle fois. Les Bee Gees sur Ici Gironde à 8h22 et on joue ensemble.
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0: La grande classe sur scène, Tina Arena, concert au Fémina à Bordeaux, ça approche, ce sera le 10 octobre. Et ce matin, c'est Michel.
3: C'est Michel Royon qui va jouer avec nous.
0: On lui dit bonjour,
3: canelé,
0: Michel.
3: Pas canelé. Salut Michel.
0: Bonjour Michel.
4: Oui, bonjour, bonjour, vous m'entendez bien là?
0: Oui, on vous entend Michel. Oui.
3: Fort et clair, la liaison est parfaite Michel.
4: Bon.
3: Un thème, trois propositions, si la proposition est girondine, c'est canelé évidemment. Dans le cas contraire, c'est...
0: Bravo Michel, bravo.
3: Deux bonnes réponses et vous avez vos invitations.
0: Va falloir être plus rapide quand même.
3: Tina Arena au Fémina de Bordeaux le 10 octobre.
0: 5 secondes pour nous donner les bonnes réponses. Attention, le thème du jour. Alors, le petit clin d'œil à la ville de naissance de Tina Arena. Vous savez où elle est née?
4: Tina Arena, où est-ce qu'elle est née? Alors, elle serait née à Bagdad.
0: À Melbourne.
4: Ah, Melbourne,
3: c'est pas grave. Australienne, ouais, effectivement. Ouais.
0: Une terre de tennis. Alors, on va jouer avec des tournois de tennis. En Gironde ou pas, mon cher Michel. Allez, c'est parti.
4: Oui.
0: Je sers.
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0: La première proposition, Michel, nous emmène sur le circuit du bassin et des grands lacs. Est-ce que, à votre avis, c'est canelé ou pas canelé? Il y a un petit indice. Hein.
4: Je dirais canelé.
0: Ah oui. Un point, en effet. Circuit estival, incontournable, avec plusieurs tournois open majeur sur le bassin d'Arcachon. Un point,
3: oui,
0: bravo.
3: Ça monte même vers Lacanau et Ourtin, circuit des Grands Lacs.
4: Ah oui, d'accord.
3: Proposition de Michel, je vous dis, là c'est cadeau, le tournoi BNP Paribas Primrose.
4: Là, c'est pas canelé.
0: Bah non.
3: Ah si.
4: Ah mais non,
3: c'est le rendez-vous qui précède Roland Garros et qui tournoi qui se dispute sur les courts de Primrose, le court de tennis
4: au pied
3: des tours de la cité administrative.
0: Ah, c'est sorti. Elle est sortie celle-là. Bon, dernière proposition, tout se joue sur l'Open Sud de France, l'Open Sud de France.
4: Non. Pas
0: canelé,
4: bien sûr.
0: Eh ben voilà, genre.
3: On souffle, c'est bon, impeccable.
4: Ah, non mais là, vraiment, j'ai fait une grosse erreur, je m'en veux.
3: Ah ouais, sur Primrose, là, c'était un ratable.
0: Ah, ouais.
3: Michel, vous inquiétez pas, tout va bien. Tina Arena, deux invitations pour le 10 octobre à 20h au Théâtre Fémina de Bordeaux. Bravo.
0: Bravo, Michel, et bravo à votre petite souffleuse. Bonne journée à vous et
4: profitez. Oui, j'ai entendu la souffleuse, oui.
0: Salut à tous les deux.
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0: 168 danseurs ont battu un record mondial hier, celui du plus important French Cancan, c'était sur le Miroir d'eau à Bordeaux, vous les avez peut-être vus, avec tous ces danseurs et l'homme qui va nous rejoindre a dansé lui aussi hier, c'est notre Girondin du jour avec Olivier Cabrolier.
5: Bonjour, je m'appelle Vincent, j'ai 37 ans, je suis danseur au cabaret de l'Ange Bleu.
6: Voici donc Vincent qui est aussi sapeur-pompier volontaire à Bassins depuis un an et professeur de judo à Bordeaux. Effectivement, il a participé à la réalisation d'un record, celui du plus important French Cancan, et ce depuis le Miroir d'eau à Bordeaux, un événement organisé par le cabaret dans lequel il travaille.
5: Honnêtement, on ne se focalise pas forcément sur le record. On essaye vraiment de se concentrer sur la prestation qu'on a à faire, qu'on a à mener. Nous sommes la plupart des amoureux de la danse, donc du coup, après, c'est vraiment la passion qui parle. Mais on se prépare depuis tout le temps pour des événements comme ça.
6: Le French Cancan, normalement, ce sont des femmes qui le dansent.
5: Normalement. Puis voilà, après, des danseurs se sont rajoutés.
6: La parité est passée par là.
5: Exactement, oui.
6: Dans l'autre sens, pour le coup.
5: Oui.
6: Ça se danse, mais ça se chante.
5: Ah, ça se vit. Qu'est-ce qui le symbolise? Ça peut être un battement, c'est une robe, c'est les couleurs bleu, blanc, rouge qui représentent la France.
6: Qu'est-ce que vous allez faire pour fêter ce record?
5: Prendre le temps de partager autour d'une boisson, autour d'un repas. Et on va se réunir au cabaret de l'Ange Bleu avec tous les artistes et fêter ça comme il se doit.
6: On va parler un petit peu de votre vie à vous, parce que ça fait une quinzaine d'années à peu près que vous dansez. Vous êtes né à Pellegrin, donc à Bordeaux. Vous êtes un pur Girondin, vous êtes un enfant du pays.
5: J'ai quand même toujours baigné dans la danse parce que je suis d'origine antillaise. J'ai toujours aimé danser. Personnellement, je ne savais pas qu'on pouvait en faire son métier. J'ai pas pris de cours de danse, donc les départs étaient difficiles parce qu'il fallait se mettre au niveau.
6: Autodidacte alors ?
5: Un petit peu, ouais. J'ai essayé de reproduire les pas des danseurs ou de danseuses. C'est vraiment comme ça que j'ai appris à danser.
6: Vincent, quelle est votre idole ?
5: Il y en a beaucoup. Il y a Michael Jackson qui a pu donner cette envie aussi de danser et de reproduire des mouvements comme le moonwalk.
6: Vous savez le faire ?
5: Je sais le faire, ouais, j'ai su le faire. Ouais. Faut que ça glisse un petit peu parce que quand ça accroche, c'est un peu plus difficile, mais oui.
6: Quand vous intégrez justement l'équipe de l'Ange Bleu, est-ce que c'est une consécration pour vous ?
5: Ben oui, quand même, le plus grand cabaret de France. J'ai vraiment cette niaque-là que personne ne pourra me prendre et ça, c'est propre à moi-même. Et voilà, j'essaie vraiment de donner le maximum à chaque fois.
6: Quel est votre meilleur souvenir par rapport à votre métier, votre vocation ?
5: Danser sur la place des Quinconces pour la première partie de Cassave. Ouais, ça fait un peu plus de 10 ans, on va dire. Déjà, de pouvoir danser devant un public bordelais, puis pour le groupe Cassave, qui est un groupe antillais qui m'a fait grandir aussi, hein, sur des chansons que j'ai pu danser. Un bel événement et un très fort événement pour moi.
6: Et vous retrouvez donc Vincent 3 fois par semaine sur la scène de l'Ange Bleu, l'un des cabarets de France les plus importants. Il se trouve à Gauriaguet.
0: Et on espère que ce record du monde, en tout cas de French Cancan, sera homologué par le Guinness Book des records. La réponse, ce sera dans quelques jours. Et d'ailleurs, aussi, si vous étiez hier au Miroir d'eau à Bordeaux pour voir ces 168 danseurs, eh ben, n'hésitez pas à nous envoyer vos photos via WhatsApp.
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0: Et grosse galère hein, ce matin sur les routes girondines avec cet accident qui vous concerne notamment sur la rocade à hauteur de Tresse et qui a des répercussions partout sur toutes les
3: grands axes. Hein,
0: effectivement, ce matin, on va faire un point complet sur vos conditions de circulation dans quelques instants. Après les infos, l'actu locale. En Gironde, c'est avec vous, Kevin Blondel.
14: Nos lycées s'embrasent. Le retour des blocages ce matin et visiblement dans beaucoup d'établissements aux quatre coins de la Gironde, Sainte-Foy-la-Grande, Libourne, Bordeaux, vous êtes nombreux à nous appeler pour nous les signaler. Et c'est pas fini, les étudiants dans les facs sont maintenant appelés à rejoindre le mouvement pour dénoncer leurs conditions d'apprentissage. Eux aussi, on y revient sur ici.fr. Vous l'évoquiez, Marie-Corinne, des énormes bouchons, la faute à un camion qui s'est couché sur les voies. Il transportait de l'éthanol. Il a donc eu un accident tard hier soir. Il faut le temps de tout nettoyer et de l'évacuer. Ça va être très long. Vous restez à l'écoute. Un conseil, si vous avez prévu d'aller faire une course, attendez un peu. Et courage à tous ceux qui sont sur les routes. N'hésitez pas à nous appeler pour nous tenir informés de l'état du trafic et de son évolution. Plus de services d'urgence depuis près de 2 mois et demi à Sainte-Foy-la-Grande. L'exceptionnel est devenu malheureusement habituel pour des habitants qui n'en peuvent plus. On sera à leur côté dans un instant. L'info en France et dans le monde en 90 secondes. C'est avec vous, Valentine Letesse.
15: Des efforts pour tout le monde, les retraités, les fonctionnaires, les entreprises, l'État, mais aussi les plus modestes. Le gouvernement présente son projet de budget tout à l'heure, dans le détail, et dans l'objectif d'économiser 45 milliards d'euros l'année prochaine. Mais apprendre, ça n'a pas de prix. C'est le cri des lycéens, à nouveau mobilisés ce matin devant leur établissement. Plus de 600 interpellations hier et 80 policiers et gendarmes blessés. Les étudiants sont désormais appelés à rejoindre le mouvement. Des routes et des ponts toujours sous l'eau ce matin dans le sud de la France, où hier l'équivalent de 3 mois de pluie est tombé par endroits. Ici Garlozère, inondé, aimé malgré tout ce matin depuis la préfecture pour vous accompagner. Les vigilances météo rouges et oranges sont désormais levées. Deuxième round entre les 5 candidats à la primaire de gauche, à 7 mois de la présidentielle. Ils débattent une deuxième fois ce soir à partir de 20h45 sur France 2 et France Inter. Un atterrissage en urgence, le commandant de bord d'un avion poignardé par son copilote et des passagers forcés d'intervenir pour empêcher un crash. Un attentat a-t-il été déjoué à bord d'un vol de la Fly Dubai hier ? Des questions et des images dignes d'un film catastrophe font le tour du monde ce matin. C'est le début d'Octobre Rose, un mois consacré à la lutte contre le cancer du sein. Et pour encourager le dépistage lorsqu'il détecte, le cancer du sein se guérit dans 9 cas sur 10.
0: Et l'info d'ici en Gironde, c'est cette fermeture, toujours des urgences, du centre hospitalier de Sainte-Foy-la-Grande.
14: Ça fait quasi 2 mois et demi que ça dure. Faute de médecins, elle n'accueille plus personne depuis le 19 juillet. Une réouverture était envisagée début septembre. Ça a capoté depuis plus rien. D'après la direction de l'établissement, 40% des postes médicaux sont vacants. À Sainte-Foy-la-Grande, les habitants sont désabusés, Clément Carpentier.
13: Oui, à tel point qu'Isabelle n'est absolument pas surprise par la nouvelle.
16: Ça ne m'étonne pas parce que la politique de l'État... C'est une économie sur la santé. C'est général, hein. Il n'y a pas qu'ici. Hein.
13: Sauf qu'ici, on ne voit pas le bout du tunnel.
17: C'est déplorable de voir ça, quoi. C'est incroyable. Depuis le mois de juillet, ça fait août, septembre. On ne sait pas jusqu'à quand ça va durer, mais les urgences, quand même, il y en a besoin, quoi. Alors, vu la population de Sainte-Foy-la-Grande, vieillissante.
13: Et en tant que jeunes retraités, ils sont bien placés pour le savoir. Et ils sont donc très inquiets.
16: Si on se blesse ou si on fait quelque chose, on va à Libourne quand même. Il y a quoi, 45 minutes à 50 minutes de route. Hein. Il ne faut pas que ce soit trop grave. Hein. Alors imaginez faire une heure de route pour aller à Libourne quand vous avez un col du fémur cassé. Ça ne va pas faire trop de bien. Hein.
17: Et après, aux urgences à Libourne, eux-mêmes sont débordés. Donc on va patienter des heures et des heures en salle d'attente avant d'être soigné. C'est inquiétant. Quoi.
13: Au point qu'Isabelle ne voit aucune issue pour le service.
16: C'est fini, il n'y aura plus d'urgence, c'est tout. Hein.
13: Du côté des syndicats, on n'est pas aussi défaitiste. En revanche, on continue d'enrager contre la loi Ritz qui plafonne les gardes de 24 heures des médecins à 1 390 € dans le public, mais pas dans le privé. Le choix est donc vite fait. Aurélien Georget, aide-soignant et secrétaire force ouvrière.
18: On est inquiet pour l'avenir du service des urgences, inquiet pour la population foyenne, inquiet pour nos agents sur place, parce que ça demande une réorganisation permanente et un travail qui est fait de manière professionnelle, mais sans aucune visibilité pour eux.
13: Alors, le service des urgences de l'hôpital de Sainte-Foy-la-Grande peut-il définitivement fermer ? Sa collègue Sandra Lagré.
19: La direction est fortement défavorable, mais sur le long terme, on n'a pas de réponse. Pour l'instant, on ne peut pas se positionner. Nous, on espère vraiment que cette antenne va rester ouverte pour le bien des agents et pour le bien des habitants.
13: En attendant, il est demandé aux habitants d'appeler systématiquement le 15, alors qu'une infirmière et un aide-soignant peuvent être sollicités sur site pour certains soins 24 heures sur 24.
14: Et on a parlé de cette situation avec la maire de Sainte-Foy-la-Grande, Christelle Guillonny. Tout à l'heure, c'était l'invité d'ici Gironde. C'est à réécouter quand vous le souhaitez sur ici.fr. De la pluie, Marie-Corinne, aujourd'hui.
0: Oui, pour commencer la journée, mais ensuite un temps plus sec, toujours des nuages et quelques éclaircies même au cours de la journée. C'est ce que nous dit Météo France. Vous continuez d'ailleurs de poster vos jolies photos relevées de température sur la page Facebook. On vous lit tous les matins, comme Laurent qui est avec nous à Saint-Cyr-d'Abzac. 17 degrés, une nuit agitée. C'est vrai qu'il y a eu pas mal d'orages, de pluie et de vent. C'est un peu plus calme ce matin. Les températures qui ne montent pas franchement cet après-midi. On profite tranquille d'un 22 degrés à Bordeaux cet après-midi. 21 degrés si vous êtes au Porges, à Mios, à Portets, du côté de Landiras, également à Libourne. Castillon-la-Bataille 21 aussi. Et la même chose du côté du Médoc. 20 degrés cet après-midi à Saint-Symphorien. Pour la suite, légère hausse des températures. 23-25 degrés. Grand beau temps pour demain. Et le week-end qui commencera pas trop mal samedi avec un temps plutôt sec. Retour de la pluie pour dimanche en Gironde.
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0: Et un mot ce matin à 8h36, Nicolas, pour résumer tout ça, courage.
3: Chaotique, le trafic. Ouais. On va tenter de vous donner des trucs pour vous sortir des bouchons. Parce qu'on vous répète depuis ce matin que la rocade Est est fermée dans les deux sens depuis la sortie 22B, la sortie donc Floirac, quai de la Souille, sur la rive droite, c'est fermé donc jusqu'à l'échangeur 13 Bergerac. Accident d'un poids lourd qui transportait de l'éthanol. Et les opérations de dégagement donc prennent du temps. Si vous êtes sur l'A62, vous partez travailler en direction de Bordeaux, le conseil, vous sortez avant Saint-Médard-d'Hérens et vous tentez de rejoindre Bordeaux et la métropole. Sortez de l'autoroute, le mieux c'est de tenter de remonter par l'ancienne nationale 113, alors, où il y a des ralentissements, mais c'est quand même un peu plus fluide. Ça c'est la première possibilité. Vous évitez également la fin de la nationale 89 entre Montussan et Artigues, c'est totalement saturé. Sortez donc avant Montussan sur le secteur de Béchac et Caillot. Vous tentez ensuite de rejoindre la métropole par le réseau secondaire. Malheureusement, pour ceux qui arrivent depuis la 10, depuis Saint-André-de-Cubzac, là, il n'y a pas 36 solutions pour passer le pont de la Dordogne.
0: Là, c'est sûr.
3: Soit par le pont Eiffel, soit par le pont de l'autoroute, mais dans les deux cas, c'est saturé vraiment en direction de Bordeaux. Donc, c'est très compliqué ce matin. Et
0: je bon confirme, courage, vous faites attaquer par une mouche, Nicolas. Ouvrez la bouche.
3: Elle était chez vous tout à l'heure, maintenant elle est chez moi.
0: Allez, bon courage à vous ce matin.
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0: Allez, bon courage donc sur la route. Bon courage aussi aux abords des lycées. On fait un point sur toutes ces situations avec vous, bien sûr, puisque vos préoccupations sont aussi les nôtres. Et nous, on part chasser les mouches avec Nicolas. Thierry Pastor, c'est le coup de folie sur ici.

0: Le coup de folie de Thierry Pastor, ce coup de folie qui fait du bien en ce jeudi matin. Vous écoutez Ici Gironde, merci d'être là.
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0: Et Shakira, son Dai Dai, qui va vous accompagner aussi, juste avant de déposer peut-être les enfants à l'école, dans les bouchons aussi ce matin, ou peut-être pour arriver au boulot, c'est pour vous avant 9h.
3: Ici matin, on se prépare aussi pour une grande première au Château d'Escasse à Bordeaux, un nouveau spectacle pas comme les autres à découvrir dans le prochain quart d'heure sur Ici Gironde.
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0: Ici, c'est le Sud-Ouest, l'info chaque matin, chez nous et nos voisins, et on part à Lourdes, Kevin, où la ferveur autour du pape ne retombe pas.
3: Il est parti depuis samedi et pourtant Léon XIV est dans toutes les conversations encore sur place, dans tous les business aussi. Déjà avant sa venue, des passes spéciales pape étaient proposées sur place, des offres de logement proposées par des particuliers avec le pass qui allait avec pour accéder à la messe le jour de sa venue. Évidemment, ça se vendait très cher. Désormais, ce qui se vend, ce sont les objets souvenirs en tout genre. Clara Vincent, on le voit bien sur Vinted, par exemple, la plateforme de vente d'occasion.
4: Alors, outre ces mugs avec inscrit Léon XIV à Lourdes, vendu 15 euros, passe encore, il y a aussi ces petites médailles à l'effigie du pape Made in Lourdes, vendues là aussi 15 euros, soit 5 fois le prix initial qu'on pouvait trouver dans les magasins lourdais. Là, question marge, ça commence à faire. Mais ce qui a surtout retenu notre attention, ce sont ces livrets Magnificat distribués aux fidèles pour suivre notamment les textes pendant la grande messe du pape le dimanche à la prairie du sanctuaire. Ces Magnificat font la taille d'un petit carnet d'environ 400 pages, avec en couverture une reproduction d'une œuvre qu'on trouve à Lourdes et qui représente l'apparition de la Vierge à la grotte de Massabielle. On a retrouvé une petite dizaine d'annonces concernant ces livrets, vendus généralement 30 euros, jusqu'à 65 même pour l'une d'entre elles. La plupart ont été vendues. Alors certes, c'est une édition limitée, mais sachant que ces Magnificat ont été distribués gratuitement à Lourdes, on peut dire que le profit est plutôt conséquent, pour ne pas dire exagéré.
3: Bon, vous avez vous-même acheté l'un de ces Magnificat, Clara, et questionné les vendeurs sur ce prix proposé.
4: Oui, et pas beaucoup moyen de négocier. Pour l'un d'eux qui vendait le livret à 30 euros, pas question de descendre en dessous des 22 euros. C'est, dit-il, pour rembourser en partie son carburant pour venir à Lourdes. Il est originaire du Tarn. Même motif avancé par cette autre revendeuse originaire du centre de la France. Le fait que les livrets aient été donnés gratuitement ne lui pose d'ailleurs pas de problème de conscience, écrit-elle. Le voyage à Lourdes lui a coûté cher pour elle qui se présente comme une mère célibataire avec de faibles ressources. Elle estime par ailleurs avoir été suffisamment généreuse envers l'Église au travers de ses dons destinés à sa propre paroisse et à Lourdes. Son intention n'est pas de spéculer sur l'événement, ajoute-t-elle, mais simplement de récupérer une partie de la somme dépensée pour son voyage.
3: Et on vous a mis les photos des annonces sur notre site ici.fr.
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0: Les petites pièces là, à la fin du mois, ou parce que vous avez peut-être envie de récompenser vos enfants, on parle d'argent de poche ce matin avec vous, Nicolas.
10: Et les petites pièces qui peuvent faire de grandes fortunes.
0: N'est-ce pas?
10: Vous donnez de l'argent de poche ou pas du tout?
0: Non, pas encore. Non, il aimerait bien, déjà. Okay. Il demande. Mais
10: Christelle, sur WhatsApp, qui nous dit j'ai jamais donné d'argent, mais quand il avait besoin, j'achetais. Là, ça peut être aussi une solution. C'est la question qu'on vous pose ce matin. Comment vous gérez ? C'est une question compliquée, ça. Papa, est-ce que je peux avoir mon argent de poche ? Ou alors, je vais te priver d'argent de poche parce que t'as pas bien bossé à l'école. Combien est-ce que vous aviez d'abord quand vous étiez jeune ? Ça nous permet d'avoir des points de comparaison. Et combien est-ce que vous donnez aujourd'hui à vos enfants ou à vos petits-enfants ? Le montant moyen, c'est 27 euros par mois. Montant moyen versé en France mensuellement aux jeunes de 10 à 18 ans. C'est en baisse, c'était 29 euros en 2024. Donc, la crise touche aussi les plus jeunes avec un peu moins d'argent de poche qu'il y a deux ans. Pour participer, le WhatsApp, évidemment. Et puis tout à l'heure, juste après les infos de 9h, vos appels en direct. On vous donne la parole pendant une heure. On va parler d'argent ce matin.
0: Allez, le 05 56 19 10 10 aussi pour faire la route avec nous. Alors, des situations assez compliquées aux abords des différents lycées de la Gironde. Vous êtes très nombreux d'ailleurs à nous appeler pour nous tenir informés. Merci beaucoup. Pas mal de lycées qui sont concernés. Et c'est aussi compliqué sur les routes girondines depuis très tôt ce matin.
10: C'est très chaotique ce matin. Avec, en fait, tout a commencé avec un accident sur la sortie 24 13 Bergerac. Un poids lourd qui contenait de l'éthanol. L'éthanol accidenté cette nuit, l'éthanol répandu sur la chaussée. Du coup, les services de la voirie ont fermé la rocade est dans les deux sens entre la sortie 24 et globalement l'arrivée sur le pont François Mitterrand à Bègles, à hauteur de la sortie 22B. Bilan des courses, c'est chaotique, totalement saturé. Sur l'autoroute A10 de Saint-André-de-Cubzac jusqu'à Bordeaux, sur la Nationale 89 de Montussan jusqu'à la rocade. Conditions de circulation fortement dégradées également sur la fin de la 62. La rocade sud également en extérieur, entre Pessac et l'arrivée sur le pont Mitterrand. Là aussi, c'est quasi à l'arrêt. Et puis tout le réseau secondaire est saturé, puisque évidemment vous cherchez à sortir de la rocade ou rentrer par d'autres chemins dans le centre-ville de Bordeaux. Et là, évidemment, le réseau secondaire est totalement saturé. Donc on envie ceux et celles qui ont la chance d'être en télétravail
0: aujourd'hui,
10: ce matin.
0: Effectivement.
10: Parce que venir sur Bordeaux et sur la métropole, c'est une véritable expédition.
0: Mission impossible. On est à vos côtés, bien sûr.
10: Je crois que j'ai jamais vu ça. Et Clément Carpentier, qu'on a eu au téléphone,
0: notre journaliste,
10: qui était en Clément Carpentier, évidemment, qui était en voiture ce matin, qui nous dit j'ai jamais vu ça non plus. Je suis quasi à l'arrêt depuis 45 minutes. Et ça n'avançait pas du tout.
0: Allez, bon courage à vous. 8h48 ce matin. Réservez votre vendredi soir, puisque demain c'est la première d'un spectacle pas comme les autres. Ça se passe au château d'Escasque Palidat à Bordeaux. Son gérant, le gérant du château, Eric Abida, est avec nous dans quelques minutes pour nous mettre dans l'ambiance. Ambiance aussi prévue demain pour le match des Bleus de Zizou, demain soir, qui retrouve le Stade de France par la Ligue des Nations. Ce sera face à l'Italie. Les amoureux du foot aiment aussi Shakira. Ben nous aussi, on chante avec vous ce matin.

0: L'hymne de la Coupe du Monde de cet été avec Shakira et le match donc France-Italie à suivre. Ce sera en direct sur YouTube, l'application ici et sur ici.fr pour tous les matchs de la Ligue des Nations France-Italie. C'est demain dès 20h30. Donc vous allez pouvoir suivre tout ça avec nous. Et l'événement d'ici se passe demain au château d'Escas à Bordeaux. Son gérant, Eric Abida, devait être en studio avec nous. Mais vous l'avez compris, depuis ce matin, c'est très compliqué partout pour circuler en Gironde. Eric, bonjour.
1: Bonjour.
0: Vous êtes donc au téléphone avec nous ce matin. Oui, Merci beaucoup d'être quand même avec nous. Je crois 2h30 pour tenter de venir nous rejoindre depuis Cadillac. Et vous êtes tout prêt, mais pas arrivé à temps. En tout cas, merci. Merci pour l'effort. Et merci aussi pour cette belle mise en lumière du château d'Escas à Bordeaux. 16 ans de travaux, 2 ans d'une nouvelle vie là. Et cet événement qui se prépare donc à partir de demain, tous les vendredis, vous nous proposez le dernier bal de Jean d'Escas. Alors c'est assez énigmatique. Racontez-nous, Eric.
1: Oui. Alors en fait, si vous voulez, c'est un spectacle qui est assez original parce que au-delà de voir le spectacle, on y participe. On est vraiment à l'intérieur du spectacle, de cette scène de théâtre qui se met en scène, et on participe en même temps à une enquête parce qu'il se passe des choses, tout en racontant une histoire culturelle, hein, de la véritable histoire du château d'Escas avec Jean d'Escas à l'époque qui l'a construit. Mais en même temps, toute une histoire qui est liée à cette famille là, qui a marqué en tout cas ce château et cette aventure. Et la différence, c'est que plutôt que d'être assis et voir ça sur une scène de théâtre, on est spectateur, on est parmi la famille de Jean d'Escas, qui sont des comédiens, qui sont ici et qui racontent différentes choses qui se sont passées à l'époque. Et à un moment donné, sans vous dévoiler plus que ça les détails, mais on se retrouve à un moment donné avec un gros souci en plein bal et évidemment tout le monde est concerné puisqu'on participe et on essaie de comprendre ce qu'il s'est vraiment passé. Jean d'Escas a un malaise, voire plus, et on essaie tout ensemble de découvrir d'où vient ce malaise, pourquoi. Vous savez qu'on parle d'argent, d'héritage, dans ses grandes fortunes,
0: évidemment. Ah bah oui,
1: ça crée des conflits, des contentieux, et on est en plein dedans, en fait, si vous voulez. Alors évidemment, c'était important de le dire, la tenue va beaucoup, le dress code, comme on dit aujourd'hui, va beaucoup compter, puisque les invités, en tout cas les spectateurs, on leur demande de participer en étant habillés un petit peu dans les années 20.
0: Ouais.
1: À l'entrée, on vous fournit un loup avec une particularité. Le loup a une couleur et en fonction de la couleur, vous intervenez dans le spectacle ou pas du tout. Vous êtes spectateur pour les gens.
0: Ah oui, on peut choisir d'être juste spectateur. On n'est pas obligé de participer complètement.
1: Absolument,
0: c'est ça,
1: absolument. Okay. Et donc, on vous donne, ce qui est assez drôle aussi, à l'entrée, on vous donne une petite mission. En tout cas, vous changez de nom, évidemment. Vous pouvez très bien vous appeler Geneviève Delacroix et vous serez vous pianiste ce soir-là.
0: J'adore.
1: Et si vous participez, peut-être que des comédiens qui feront partie de la famille de Jean d'Escas viendra avec vous pour trouver l'énigme et vont essayer de savoir quels sont les gens qui sont invités et pour essayer de développer ça ensemble pendant les 2 heures de spectacle.
0: Ben c'est super chouette. Eric Abida, gérant du château d'Escas à Bordeaux, ce château qui est un personnage aussi à part entière dans cette belle proposition à partir de demain et tous les vendredis 18h30, 21h30 pour ce spectacle pas comme les autres. Il y a toutes les infos sur le site descas.murderama.fr. Murderama d'ailleurs, c'est mieux comme ça. Merci beaucoup Eric, bonne journée.
1: Merci.
0: Et belle
1: bonne
0: première
1: journée
0: pour demain. Merci d'être passé par chez nous, bon courage d'ailleurs sur la route encore ce matin.
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0: Et la consultation avec le docteur Kirzek, tous les matins, ça se passe comme ça. On va prendre le petit déjeuner, la journée mondiale du café, ça c'est très précieux. Vous nous dites, docteur, qu'il faut quand même se méfier de ce qu'on met dedans.
4: Bonjour à toutes et à tous. Le xylitol, c'est un polyol, c'est du sucre-alcool finalement, c'est un édulcorant pour remplacer le sucre qu'on met dans le café, parce qu'on se dit qu'un café sans sucre, ça a moins de goût, c'est moins intéressant. Et en fait, il y a beaucoup de produits comme ça, sans sucre entre guillemets, avec du xylitol, les chewing-gums, les bonbons, les dentifrices. Alors, on aime bien parce que ça a un pouvoir proche du sucre en termes gustatifs, ça a un intérêt pour les dents aussi, mais voilà qu'une étude présentée fin août au congrès de la Société Européenne de Cardiologie nous met en garde. Elle a analysé cette étude, plus de 17 000 patients, il y avait 2 grandes cohortes, il y en avait une qui prenait du xylitol et l'autre qui ne prenait pas de xylitol. Eh bien, figurez-vous rappelez-vous qu'il y a plus 57% sur 6 ans de risque de décès, d'infarctus ou d'AVC chez ceux qui prennent du xylitol. Et plus 18% sur 30 ans dans une autre cohorte britannique. Alors le xylitol, ça semble rendre les plaquettes plus prêtes à former des caillots. En fait, c'est nos petites plaquettes qui vont boucher nos artères à cause de ce faux sucre. Alors soyons précis, c'est un travail présenté en congrès, c'est pas encore publié dans une revue scientifique, mais il faut quand même faire attention, surtout que c'est une association, c'est pas la première fois qu'on voit des associations comme ça négatives entre des édulcorants et notre santé. C'est pas une preuve de cause à effet, mais ça appelle à la prudence.
0: Effectivement, merci beaucoup docteur, le docteur Kirzek, hein, qui est avec nous tous les matins, juste avant les infos de 9h. Si vous ratez une consultation ou que vous avez envie de réécouter peut-être un sujet, ça se passe sur ici.fr, également sur l'appli Ici. On va se donner rendez-vous, nous, dès demain, 6h30 à la télé, dans ce sens-là, c'est mieux, et dès 6h à la radio, bien sûr, pour terminer la semaine ensemble. Bon courage, hein, si vous êtes dans les bouchons, on va refaire d'ailleurs un point dans quelques minutes. 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Prenez soin de vous jusqu'à demain et on se donne rendez-vous donc demain sur Ici Gironde. 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
0: Nicolas Fauveau, vous nous faites parler tous les matins. Vous avez ce truc en plus, vous arrivez à avoir
12: le
0: toutes ces...
12: Le petit truc en plus, ouais. Le petit truc en plus, c'est peut-être l'argent de poche.
0: Mais ouais, pourquoi pas,
12: tiens. Que vous donnez à vos enfants, c'est la question du jour. Combien est-ce que vous aviez d'argent de poche quand vous étiez jeune? Vous aviez de l'argent de poche, vous, Marie-Cou?
0: Oui, j'en avais, mais pas beaucoup.
12: Parce que vous n'étiez pas très sage, donc vous étiez souvent privé d'argent de poche. Et vous, Kevin?
13: Non, j'en avais pas, moi.
12: Pas d'argent?
13: Non.
12: Vous en donnez?
13: Mes parents n'avaient pas, donc je n'avais pas.
12: Et aujourd'hui, vous en donnez, maintenant que vous avez
13: aujourd'hui,
12: d'argent?
13: Aujourd'hui, j'en donne 2,50€ par semaine. Si elles participent aux tâches ménagères.
12: C'est bien, ça, c'est une belle somme. Elles ont quel âge?
13: Elles ont 10 et 7 ans. Bah, elles sont bien. Pauvres, du coup, hein, parce qu'elles participent pas beaucoup.
12: Oui. Non, à 7 ans, quand on a 2,50€,
0: oui, c'est déjà
12: on
0: pas
12: est
0: mal,
12: riche comme Crésus. Allez, on va en parler juste après les infos de 9h. Marico, belle journée, à demain.
0: Oui, à demain, bonne journée.
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12: Une matinée très compliquée sur les routes, on va en reparler. Bon courage, il est 9h. Ça chauffe, Kevin Blondel.
13: Nos lycées s'embrasent, oui. Le retour des blocages ce matin est visiblement... C'est le cas dans beaucoup, beaucoup d'établissements aux quatre coins de la Gironde, Sainte-Foy-la-Grande, Libourne, Bordeaux, Pessac. Vous êtes nombreux à nous appeler pour nous les signaler. Le mouvement pour dénoncer leurs conditions d'apprentissage prend de l'ampleur. Hier, ils ont notamment bloqué le lycée du Taillan-Médoc ou encore le lycée Gustave Eiffel à Bordeaux. Lycée Eiffel où ça a un peu dégénéré, Elsa Marou.
15: Tir de mortier, feu d'artifice, Lucas, 17 ans, en terminale, a vu la mobilisation se durcir.
16: Bah, au début, c'est bien déroulé avant qu'il y ait des sortes de casseurs qui viennent, entre parenthèses, avec pas mal de mortiers. Ils s'amusent à faire pas mal d'allers-retours en nous tirant dessus. Du coup, ça a déclenché des vagues de tirs de lacrymogènes sur nous.
17: Du coup, on s'est retrouvés entre les deux. On a dû marcher plus de 100 mètres dans le gaz. On avait mal aux yeux. C'était horrible.
15: Un feu de poubelle a aussi brûlé la façade de deux maisons en face de l'établissement. Quatre personnes ont été interpellées depuis le début des mobilisations dans toute la Gironde, une situation déplorable pour les lycéens de Gustave Eiffel.
18: On ne sait même pas d'où ils viennent, ils sont juste venus et ils commencent à tirer dans tous les sens. C'est là que ça commence à dégénérer.
19: Ce qui nous embête, c'est que là, on a des vraies revendications, nous, derrière, et qu'à cause d'un petit groupe qui va mettre un peu la merde et tout, eh bien, on ne va pas être pris au sérieux.
15: Les revendications sont pourtant bien sérieuses, selon les élèves.
20: Des fois, on n'a pas le temps de manger, tellement il y a de monde, et on a beaucoup de jours, on fait du 8h, 18h. Donc je dois me lever à 6h du matin, c'est compliqué.
15: Mais aussi les salles de cours qui dépassent les 33 degrés, même en automne, et qui sont en mauvais état,
5: Certains décrivent des trous dans le plafond, les mêmes revendications depuis le début, et cela va durer. Les lycéens comptent prolonger le blocus.
13: Mobilisation à revivre en photo sur ici.fr. Et désormais, les trois principales organisations étudiantes appellent aussi à des blocages dans les facultés. Gros bazar sur la rocade ce matin à hauteur de Floirac. On vous en parle depuis très tôt. La faute à un camion-citerne qui s'est renversé tard hier soir. Il transporte de l'éthanol. Circulation interrompue dans les deux sens. Donc, le temps de nettoyer et relever le camion. On va faire un point sur vos conditions de circulation tout au long de la matinée, évidemment. Un immeuble menaçant de s'effondrer a dû être évacué hier soir vers 18h à Bordeaux, cours Balguerie-Stutenberg. C'est dans le quartier des Chartrons. Des fissures constatées sur la structure. Il a fallu évacuer trois familles, dont deux relogées par la ville et une autre par des proches. La ville a pris un arrêté d'interdiction d'accès.
12: Ici Gironde, il est 9h02. Des vidéos porno projetées sur vidéoprojecteur en plein cours.
13: Un professeur de l'université de Bordeaux suspendu de ses fonctions. C'est une info ici Gironde le 25 septembre dernier à la faculté de biologie, séance de travaux dirigés avec des deuxièmes années. Il aurait alors consulté du contenu pornographique en plein cours, dénoncent plusieurs étudiants. Stéphanie Scoc.
9: Vendredi dernier, le professeur venait de donner un exercice à ses étudiants. Tout le monde planche dans son coin et en attendant, le prof ouvre son ordinateur et surfe sur Internet. Ce qu'il n'a pas réalisé, c'est que son ordinateur est toujours connecté au rétroprojecteur et que les images s'affichent derrière lui au vu de tout le monde dans la salle. Le prof vient de se connecter sur un site pornographique. Une étudiante l'interpelle. Le prof va vite fermer la page consultée, mais c'est trop tard. Il est aussitôt dénoncé auprès de son administration. Dans un communiqué publié hier soir, l'université de Bordeaux dit prendre l'affaire très au sérieux, mesurant, je cite, la gravité des faits, le choc et le malaise provoqué. Pour l'instant, l'enseignant est suspendu à titre conservatoire et il devrait faire l'objet de mesures disciplinaires, en attendant peut-être d'être convoqué par la justice.
13: Stéphanie Scoc et son micro ici, Gironde. La question des assurances reste un point noir absolu pour les sinistrés de l'incendie de Somos. C'est la préfète de la Gironde qui le dit. Sophie Broca demande aux assureurs que la durée de relogement soit compatible avec le temps de reconstruction. En clair, de financer 2 ans de loyer, par exemple, si certains attendent 2 ans pour que leur maison soit reconstruite. Elle doit rencontrer la présidente de France Assureur la semaine prochaine. Par ailleurs, la préfète prévient, les maisons isolées en forêt ne pourront pas être reconstruites au même endroit. On ne pourra pas poster un camion de pompiers partout. Il faudra reconstruire ailleurs, dit Sophie Broca. Elle annonce aussi le versement par l'État des 10 millions d'euros promis par le Premier ministre pour aider les communes touchées par le feu. L'argent est sur le compte de la préfecture depuis 2 jours. Et puis plusieurs changements en ce 1er octobre, avec d'abord la hausse des prix du gaz. Si vous avez opté pour des offres indexées au prix repère et non sur le prix fixe, cette augmentation, c'est 5,28 € de moyenne par mois. Côté santé, le plafond des franchises médicales passe, lui, de 100 à 140 €. Et puis une première aussi, à partir d'aujourd'hui, les protections hygiéniques réutilisables sont partiellement ou entièrement remboursées pour les personnes de moins de 26 ans et les bénéficiaires de la complémentaire santé solidaire.
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13: Ça va se lever normalement les nuages un peu dans la journée.
12: Logiquement, en fin d'après-midi, nous dit Météo France, avec des éclaircies sur les coups de 17h-18h. Mais pour l'instant, après les orages de la nuit, un ciel encore bien, bien gris. Pour les températures, les maxis ne devraient pas dépasser 20 à 22 degrés cet après-midi. La journée de demain, profitons-en, ce sera tout bleu. Ce sera une très belle journée demain, vendredi, avant le retour de la grisaille pour le week-end. Bon, samedi, plutôt pas mal, mais attention pour dimanche, retour d'un temps maussade et très agité.
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12: Sortez le porte-monnaie ce matin, on va parler d'argent de poche.

0: La moyenne autour des 27 euros par mois. D'ailleurs, cette somme est en baisse par rapport à 2024, c'était 29 euros. La crise qui touche également les plus petits avec une argent de poche en baisse. Vous témoignez au 05 56 19 10 10. À tout de suite.
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0: Et on part en balade dans une rue de Paris, la rue Fontaine. C'est près de Pigalle, dans le 9e arrondissement, particularité de cette rue. Plein de magasins d'instruments de musique, c'est un peu comme la rue Bouffard à Bordeaux. Et c'est Marc Lavoine qui lui rend hommage ce matin à 9h06.

Fontaine, rue Fontaine avec Marc Lavoine. Avant de parler d'argent de poche, on fait un détour par vos conditions de circulation et notamment la rocade. On a connu une matinée particulièrement chaotique et ça continue. Si vous êtes, alors tout d'abord, sur la 62, l'autoroute de Toulouse, vous roulez en direction de Bordeaux, un conseil, vous sortez avant Saint-Médard-des-Rances puisque toute la rocade est est saturée en extérieur. Et je vous rappelle la fermeture également de la rocade dans les deux sens, entre la sortie 22, la sortie Bouliac quai de la Souille jusqu'à l'échangeur 26. En fait, il y a eu un accident tard dans la nuit, un poids lourd qui transportait de l'éthanol qui s'est renversé et la rocade est donc actuellement totalement interdite à la circulation dans les deux sens, donc sur la rocade est, qui crée donc finalement une sorte de piège, un vrai goulet d'étranglement. Évitez donc de tenter d'aller vers le pont Mitterrand à Bègles, y compris si vous êtes sur la

0: rocade sud en extérieur. Et le trafic est très compliqué sur les accès à la métropole, notamment sur l'autoroute A10, depuis Saint-André-de-Cubzac jusqu'au pont d'Aquitaine, avec d'ailleurs deux accidents en bas du pont d'Aquitaine à hauteur de Bordeaux-Lac. Et je remercie Daniel qui nous signalait également un accident entre deux voitures et une moto sur la rocade en intérieur sur le secteur de Pessac entre les sorties 14 et 13. Bon courage. Je crois qu'on a également l'un de nos patrouilles. Non, nous n'avons plus notre... On avait... A priori, Stéphanie, qui avait des infos à nous donner. En tout cas, donc, si vous êtes dans ces gros bouchons, évitez les abords de la rocade Est dans les deux sens. C'est très compliqué. On me dit qu'il y a Corinne qui va intervenir, qui arrive tout doucement. Est-ce qu'on peut avoir Corinne en ligne ? Allô, allô, Corinne. Bonjour, Corinne.
1: Allô,
0: ça va ? Bonjour, ça va ? Route très compliquée. Vous êtes où, vous, Corinne ? Vous aviez des infos à nous donner.
1: Alors, moi, je suis en direction de Cavignac-Marsas, juste au niveau, pour prendre la Nationale 10 pour aller sur Bordeaux. Il y a un pont, là, le pont. Et il y a un camion qui est passé, qui n'aurait pas dû passer. Et du coup, il est coincé.
0: Au niveau du lieu-dit, le pressoir, c'est ça ?
1: Exactement.
0: Ouais, effectivement. Oui, c'est ok, c'est là. Bon, un conseil, je ne sais pas si vous avez entendu ce que je donnais comme info juste avant. Si vous allez vers Bordeaux, vous allez être très perturbé.
1: Ah ben.
0: Ouais, dès Saint-André de Cubzac, pour revenir vers Bordeaux par la 10, éviter le secteur, c'est super compliqué.
1: Bon. Il n'y a pas des forces de l'ordre encore sur place. Le pauvre monsieur, il est bien embêté. Et ça fait, en plus, c'est dangereux parce qu'il y a le virage, quoi. Donc,
0: ouais, bien sûr.
1: La circulation fait très, très prudent. Hein.
0: Camion, donc, coincé à hauteur du lieu-dit, le pressoir, sur cette Nationale 10. Et c'est dans le sens Angoulême vers Bordeaux. Merci beaucoup pour l'info. Belle journée. Allez, on passe à l'argent de poche ce matin.
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0: Combien aviez-vous d'argent de poche quand vous étiez jeune ? Quelle somme est-ce que vous donnez aujourd'hui à vos enfants ou petits-enfants ? C'est important, l'argent de poche, ça permet de leur inculquer le sens de l'effort, de la valeur de l'argent. C'est la question qu'on vous pose ce matin au 05 56 19 10 10. Bonjour Daniel, merci d'être avec nous en direct. Ça va ?
4: Bonjour Nicolas, ça va, merci.
0: Alors, une question qui vous ramène à votre adolescence, à vous.
4: Oh bah oui, ça c'est clair. Alors, vu mon âge, l'argent de poche, c'était un mot qui n'existait pas chez moi. Jusqu'à 14 ans, j'ai absolument pas eu d'argent de poche, parce que j'étais dans une famille pauvre, donc l'argent, c'était dans le porte-monnaie des parents. Et de 14 à 18 ans, j'allais dans un collège agricole qui était tout près du Futuroscope à Poitiers, mais Futuroscope, qui à l'époque en 68 n'existait pas.
0: Bien sûr, donc c'était la campagne au nord de Poitiers.
4: Oui. Ça c'est sûr. Je prenais un bus, on ne disait pas un bus d'ailleurs, je prenais le car pour aller dans ce collège, et j'avais l'argent pour prendre le car le lundi matin et pour revenir le samedi après-midi. Et j'avais intérêt de ramener la monnaie. Donc, je n'ai jamais eu d'argent de poche.
0: Et vous n'avez même pas pu gruger un peu, garder quelques sous, quelques...
4: Écoutez, les trempes, je les ai eues pour d'autres choses, mais certainement pas pour ça, parce qu'il n'était pas question de faire ce genre de choses, Nicolas. Et la meilleure, c'est que dans les réunions d'amis où il y a des enfants, quand on parle d'argent de poche, quand je dis, ils disent, et t'avais quoi, toi ? Moi, j'avais rien du tout. Et alors là, ils me regardent, vous savez ce qu'ils disent ? Mais alors, t'as quel âge ? un truc complètement dingue, quoi.
0: Et aujourd'hui, vous avez des enfants ? Vous avez des petits-enfants ?
4: Non, j'ai pas d'enfants, Nicolas. Mais si j'en avais, je leur en aurais donné quand même. Parce c'est un truc affreux, parce que vos copains et vos copines,
0: mais ils
4: sont tous, et puis vous avez rien, quoi.
0: Compatis avec votre histoire. C'est vrai que c'est un marqueur social. Quand les copains disent, je vais me payer un ciné mercredi ou samedi, et puis que vous n'avez rien, ça crée...
4: Vous savez que quand j'étais dans ce collège, j'étais interne, et le jeudi, à l'époque, puisque je remonte loin, le jeudi, nous avions des sorties culturelles, et j'étais la seule qui n'avait pas d'argent pour ces sorties culturelles. Et la personne qui s'occupait de nous, qui était un professeur qui s'appelait Madame Stupart, c'était l'épouse d'un grand footballeur, Mirko Stupart, que vous avez peut-être connu.
0: Non, j'ai pas, ça me dit rien. C'est...
4: Non. Et en fait, eh bien, elle disait, tu ne t'inquiètes pas, Daniel, j'ai le moyen de te payer ta sortie.
0: Oh,
4: et
0: c'est
4: je suis allée aux Jeunesses Musicales de France avec la petite caisse de la dame qui prenait les sous dans sa poche.
0: Super, merci.
4: J'ai eu honte très longtemps.
0: Ouais, en tout cas, c'est un super beau geste. Ouais, merci, Daniel.
4: Ah bah oui.
0: Très, très, très beau témoignage. Merci, Daniel. N'hésitez pas à participer à d'autres émissions.
4: Mais vous savez bien, il n'y a pas de problème.
0: On sera toujours content de vous entendre. Dans un instant.
4: Vous êtes gentil.
0: Nathalie, Cécile, Eliane, non, c'est vous. Merci encore. À la suite de vos témoignages, l'argent de poche, est-ce que vous en donnez? Quelle somme est-ce que vous aviez quand vous étiez jeune? Je vais vous redonner dans un instant quelques chiffres. Après, hypersensible, voici Charles Doré.

0: hypersensible, Charles Doré, presque 9h20. Et nous parlons d'argent de poche ce matin. Quelle somme est-ce que vous donnez à vos enfants? Combien vous aviez lorsque vous étiez jeune? Vous témoignez au 05 56 19 10 10. Dans un instant, nous serons en ligne avec Maryse et Nathalie.
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0: Et 58% des ados qui reçoivent régulièrement de l'argent de poche aujourd'hui en France. Alors, les ados, ils ont aussi d'autres, de nouvelles sources de revenus qu'on n'avait pas du tout à notre époque. 52% revendent des affaires sur Internet. 31% font des petits jobs, comme du babysitting ou laver les voitures. 26% demandent ponctuellement un complément d'argent de poche auprès de la famille. Il faut dire que 71% des ados reçoivent également ponctuellement de l'argent de poche de la part de leurs grands-parents. Voilà le rôle des grands-parents, d'ailleurs, qui sont souvent généreux pour Noël et pour les anniversaires. Bonjour Nathalie.
12: Bonjour.
0: Alors, vous avez vos enfants, des petits-enfants aussi. Est-ce que vous leur donnez de l'argent de poche ou pas du tout?
12: Pas du tout, parce que moi, je pense qu'un enfant, il n'a pas besoin d'une somme d'argent pour apprendre la valeur des choses. Mmh. Il suffit simplement de regarder ses parents et comprendre que l'argent est limité. Et il faut surtout lui apprendre que le travail... C'est le travail qui ramène de l'argent.
0: Parlez bien près. Donc, du téléphone, moi, Nathalie. On ne vous entend pas très bien ce matin. Oui. Ouais, rapprochez-vous, coupez le haut-parleur si vous avez le haut-parleur. On vous entend.
12: Non, pas du tout.
0: Ah bon, bah parlez bien près du combiné. Ouais, on vous entend un petit peu loin, mais on a compris ce que vous nous disiez. Pas du tout donc pour votre fille.
12: Pas du tout.
0: Ok.
12: Non, moi, ma fille a 16 ans. Elle a trouvé une petite annonce. Elle allait vendre les olives sur les marchés. Mm-hmm. Voilà, elle faisait des sous comme ça. Et mes petits-enfants, pour les anniversaires, pour Noël. Alors, s'il faut des jeux, on achète des jeux. S'il faut des vêtements, on achète des vêtements. Mais jamais d'argent liquide.
0: Jamais d'argent de poche, d'accord. Ok, bah écoutez, là, vous rejoignez Christelle, hein, qui dit « J'ai jamais donné d'argent de poche. Quand mon fils a besoin, je lui achète ce dont il a besoin. » Mais vous ne croyez pas quand même que l'argent de poche, ça peut avoir juste cette vertu d'apprendre à économiser, d'apprendre le sens, la valeur de l'argent quand on fait 2 heures de... Je sais pas, allez, on aide les parents à faire du jardinage et qu'on a une petite pièce, ça donne une idée aussi de ce qu'il faut. Non, vous n'êtes pas d'accord avec ça, Nathalie?
12: Ah non, ça ne se monnaie pas. Ça.
0: D'accord.
12: Non, alors lave ma voiture, je vais te donner 10 euros, fais-moi un peu de jardin. Non.
0: D'accord,
12: ça marche pas comme ça chez nous.
0: Bon, ok, mais très bien, impeccable.
12: Voilà.
0: Merci. Et quand vous étiez petite fille, vous n'avez eu d'argent de poche non plus, Nathalie?
12: Non. Moi, vous savez, j'étais dans des familles d'accueil, j'étais abandonnée, donc non, pas d'argent de poche.
0: Pas d'argent de poche. Merci pour ce témoignage, Nathalie. Merci beaucoup.
12: Bonne journée.
0: Vous aussi, on voit ce qu'en pense Maryse au téléphone. Bonjour Maryse.
13: Bonjour Nicolas.
0: Merci de nous appeler du Taillant-Médoc. Alors, et vous?
13: Je suis comme ces dames, je n'ai jamais eu d'argent de poche.
0: Jamais.
13: Je n'aimais pas l'école. Mmh. J'ai dit à mes parents, j'en ai marre de rester à l'école. Mon père m'a dit, qu'est-ce que tu veux faire? J'ai dit, j'aimerais être coiffeuse. Je suis rentrée dans un centre d'apprentissage pendant 3 ans. Et c'est là que j'ai eu la chance d'avoir de l'argent.
0: Alors, vous avez eu un salaire et vous avez eu des pourboires aussi à ce moment-là, non ?
13: J'avais des pourboires des clientes. Et une fois par semaine, le vendredi, je voyais la patronne qui regardait le travail que j'avais fait. Mmh. Et le samedi, elle me donnait un billet. Elle me disait, je ne suis pas obligée de vous verser un salaire, alors que mes copines à l'école avaient un salaire. Moi, non. Elle me disait, je vous apprends le métier. Elle me donnait un billet, c'est tout. Et mes parents me disaient, l'argent, si t'en veux, tu le gagnes.
0: Tu le gagnes. Bien, merci Maryse pour ce témoignage. Et attendez...
13: J'ai des petits-enfants,
0: alors justement, oui. Alors, vous avez des petits-enfants ?
13: J'ai des petits-enfants, j'en ai 7. La grande, l'aînée, on va manger au restaurant, elle veut des vêtements, j'en achète, mais je lui donne pas d'argent. Par contre, j'ai fait la bêtise de donner à mon cinquième petit-fils de l'argent liquide parce qu'il me le demandait. Mmh. Et je me suis aperçue que si je lui donnais de l'argent, il revenait que pour l'argent. Donc j'ai fermé ma porte.
0: Allez, on ferme les robinets, on coupe les robinets.
13: Ah non,
0: et le petit-fils,
13: on vient pas me voir par intérêt.
0: Et le petit-fils, il revient parce qu'il aime sa grand-mère tout simplement et pas pour aller quémander un petit billet de 10
13: donc,
0: ou 20
13: si
0: euros.
13: Donc si tu veux me voir, tu viens pour me voir. Si c'est pour l'argent, tu restes chez toi.
0: Le message est passé. Merci Maryse, merci pour ce coup de fil depuis le Taillon-Médoc. On sera avec Cécile, Eliane, Laurence. Question du jour, on vous la pose, c'est très simple. Est-ce que quand vous étiez jeune, vous aviez de l'argent de poche? Et aujourd'hui, est-ce que vous donnez de l'argent de poche à vos enfants? Petits-enfants, combien? Question qu'on vous pose ce matin au 05 56 19 10 10. Torn, Nathalie Imbruglia. Et vous continuez évidemment à témoigner. Prudence sur la route, on refait un point trafic. Il y a beaucoup, beaucoup de monde et de grosses difficultés ce matin sur la rocade Est notamment.

0: tube de Nathalie Imbruglia.
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0: Argent de poche, vous aviez combien quand vous étiez jeune? Vous donnez combien aujourd'hui? Michel et Cécile, je ne sais pas par qui on commence. Michel, ça vous va? Allons-y sur Michel. Bonjour ça Michel, bien. Ça va, en forme?
3: Oui, très bien, merci.
0: Alors, une émission qui vous rappelle, bien, qui vous rappelle des souvenirs. Vous êtes coincé sur la route.
3: Parce que j'étais enfant, j'avais pas d'argent de poche. Mais mes trois enfants, nous avions deux potiocs. Et pour se faire de l'argent de poche, ils vendaient le fumier.
0: Le fumier des potiocs. Ouais, c'est bon pour les rosiers, paraît-il. Voilà. Ouais.
3: Et donc, ils faisaient ça, ils mettaient ça en poche, ils faisaient ça, ils prenaient une petite carriole et ils allaient livrer. Ils avaient une clientèle de jardiniers qui était très content d'avoir
0: Michel,
3: fumier,
0: Michel, désolé, la liaison n'est pas très bonne. Je comprends que vous êtes dans les bouchons. D'ailleurs, on va faire un point sur les conditions de trafic. Mais voilà, revendre le fumier du potioc pour avoir un petit peu d'argent, ça peut être un bon plan. Cécile, avec nous également ce matin. Bonjour Cécile.
4: Bonjour Nicolas.
0: Alors, qu'est-ce que vous en pensez, vous, au niveau de l'argent de poche? Est-ce que vous en aviez quand vous étiez petite? Est-ce que vous en donnez aujourd'hui?
4: Ben oui, ben on n'en a jamais assez de l'argent de poche.
0: Ouais. Et je donnais les différences régionales, ce sont les enfants corses qui touchent le plus d'argent de poche, 38% mensuel, et ceux qui en touchent le moins, ce sont les jeunes de Bretagne, avec 23 euros. Combien vous aviez-vous?
4: Alors moi, j'avais pas beaucoup, mes parents, bon, c'était pas évident pour eux. Alors j'avais trouvé une technique à l'époque, ma grand-mère avait un salon d'esthétique rue de la Vieille Tour, vers la porte Dijon.
0: Ouais, tout près de la place Gambetta.
4: Voilà. Elle m'autorisait à faire les épilations des orteils des clientes qui me donnaient des super pourboires. Et du coup, j'allais me chercher des glaces et d'haricots. Et enfin voilà. Bon, du coup, pour mes enfants...
0: Ouais, ils ont quel âge, vos enfants, aujourd'hui?
4: Alors maintenant, ils sont grands. Maintenant, ils ont 26 ans et 24 ans. Mais quand ils étaient petits, je leur donnais un petit peu d'argent. Et surtout, je faisais une enveloppe tous les mois que je leur donnais quand c'était les vacances. Pour profiter des vacances. Voilà. Okay.
0: Vous les avez privés d'argent de poche? Si oui, pour quelle raison?
4: Ah non, jamais. Ah
0: jamais.
4: Non, non, alors là.
0: Non, jamais.
4: Non, parce qu'en fait, moi, j'en avais pas beaucoup quand j'étais petite. Et si on n'en a vraiment pas du tout, quoi, ça les isole, les enfants. Donc,
0: bien
4: c'est
0: sûr.
4: Important.
0: Et Cécile, vous avez continué dans l'épilation des doigts de pied ou vous avez trouvé un autre métier?
4: Alors, j'ai aussi le bagage d'esthéticienne.
0: Ouais, super.
4: Mais oui, quand elle me demande, pourquoi pas, oui.
0: Ok. Et vous travaillez toujours dans un cabinet d'esthétique ou vous avez changé de métier après?
4: Non, en fait, je travaille chez Air Liquide à temps complet. Je suis au HAD. Mm-hmm. Mais je suis également à mon compte en tant qu'esthéticienne.
0: D'accord.
4: Et je fais de la réflexologie plantaire et de l'esthétique à mon temps perdu.
0: Ah bah parfait, bah si on fait un jour une émission sur la réflexologie plantaire, Cécile, on ne manquera pas de vous inviter, d'accord? À bientôt.
4: Merci.
0: Merci. Eliane, Laurence, Lily, beaucoup de témoignages sur l'argent de poche. Vous nous appelez également, un appel spontané, on a de la place ce matin, jusqu'à 10h. On refait un point, il est un peu plus de 9h30, un point complet sur vos conditions de circulation. Alors, on vous rappelle ce qui s'est passé la nuit dernière. Un poids lourd qui transportait de l'éthanol qui s'est couché sur la chaussée au niveau de la sortie 24, la sortie 13 Bergerac. L'éthanol répandu, le camion couché. La rocade a ensuite été fermée entre la sortie 24 et la sortie 22, donc la sortie Bouliac quai de la Souille. C'est d'ailleurs toujours fermé sur ce secteur de la rocade Est dans les deux sens. Et vous vous en doutez, donc ça crée répercussions très importantes. Tout d'abord au nord de Bordeaux. La 10 est totalement saturée depuis Cubzac-les-Ponts, depuis l'aire de l'Estalo globalement, jusqu'au pont d'Aquitaine. La fin de la Nationale 89, là aussi, c'est très tendu entre Montussan et l'arrivée sur la rocade. Si vous roulez d'ailleurs dans le sens Libourne vers Bordeaux, sortez avant Montussan et tentez d'emprunter ensuite le réseau secondaire, les petites routes, pour rejoindre ensuite la métropole. Même difficulté sur la départementale 936, entre Farc-Saint-Hilaire et l'arrivée sur le lieu de l'accident, donc où se trouve ce poids lourd couché. Là aussi, vous évitez le secteur. Et puis avec la fermeture de la rocade Est dans les deux sens, il y a beaucoup de monde sur la rocade Sud depuis la jonction de l'autoroute de Bayonne et celle de Toulouse en direction donc du pont Mitterrand. Logique, parce que vous passez le pont Mitterrand et ensuite la rocade est fermée, donc du coup vous êtes à nouveau dévié par le réseau secondaire pour rejoindre la métropole ou sortir de la métropole également, ce qui n'est pas non plus évident sur ce secteur. Voilà, si vous avez d'autres infos trafic, évidemment, Stéphanie également qui nous indique éviter le secteur à Pessac du lycée Pape Clément, manifestation des lycéens avec des barricades en feu. Merci à Stéphanie pour cette info complémentaire. 05 56 19 10 10, bon courage et bonne route.
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0: Et nous parlons de l'argent de poche ce matin. Vous en donnez, vous en aviez quand vous étiez petit garçon, petite fille. Vous en donnez peut-être aussi aujourd'hui à vos petits-enfants, notamment au moment des anniversaires ou des fêtes de Noël. Vous témoignez au 05 56 19 10 10. Alors l'argent de poche, vous leur donnez combien ?
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0: Vous savez, il y a Jean-François Cousson, il réalise l'émission quand il était ado. Avec l'argent de poche, il a acheté son premier 45 tours. C'était Partenaire Particulier. Ça lui avait coûté 17 francs à l'époque.

0: particulier, les synthétiseurs bordelais. Ils avaient fait un unique album, mais c'est quand même leur plus grand tube, et ils ont participé à de nombreuses tournées des années 80.
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0: On parle d'argent de poche, et je vous lis le message sur WhatsApp de Ludo qui nous dit « Bonjour, moi quand j'étais jeune, j'avais pas d'argent de poche. J'ai commencé à travailler à 15 ans et demi comme apprenti dans le milieu viticole pour me payer ce que je souhaitais m'acheter. » Alors, et Ludo nous dit « Pour mes enfants, on ne donne pas forcément tous les mois, mais si besoin, on leur fait un petit cadeau et on leur offre ce dont ils ont besoin. Seul le plus grand de 16 ans, nous dit Ludo, a une carte avec un peu d'argent tous les mois car il est interne à côté de Pau dans le Béarn. » Voilà, merci à Ludovic pour ce message sur le WhatsApp au 05 56 19 10 10. Vous laissez aussi donc message, photo et vos vocaux. Eliane, je sais que la valeur de l'argent, c'est important pour vous. Bonjour Eliane, comment allez-vous? Et vous êtes à Sainte-Hélène dans le Médoc. On va retrouver Eliane dans un instant. Le temps de cliquer sur le bouton qui permet d'avoir Eliane, que nous avons. Bonjour Eliane.
3: Bonjour Nicolas.
0: On a un tout petit souci de standard, là, des machines qui sont un peu lentes, un peu ralenties ce matin. Je le disais, pour vous, c'est important, la valeur de l'argent, c'est quelque chose qui est important pour vous et dans votre éducation, Eliane.
3: Et bien sûr. Et à mon époque, moi, effectivement, il n'y avait pas d'argent de poche. Hein.
0: Pas du tout, du tout.
3: Quand on donnait un peu d'argent, et bien, c'était pour acheter quelque chose qu'on avait besoin. Mm-hmm. Voilà. Ou pour l'école, ou pour autre chose. Mais bon, c'était vraiment... on ne pouvait pas dire qu'on avait de l'argent de poche. On n'en avait pas. Enfin, moi, je n'en avais pas.
0: D'accord. Vous avez combien d'enfants, Eliane, vous?
3: Alors, j'ai deux enfants, de 53 et 48 ans.
0: Ah oui, donc ceux-là, sont des jeunes, de temps en temps.
3: Voilà, ce sont encore... Mais, bon, l'aîné, je ne me souviens pas qu'il avait tant d'argent de poche que ça. Le second, lui, c'était un petit malin. Pour avoir un peu d'argent de poche, il allait aider une mamie à faire du jardin.
0: Ouais. Ok. Et ça lui prenait combien d'heures? Il faisait quoi comme type de boulot? Tondre la pelouse, désherber?
3: Voilà, tout à fait, oui, okay. Oui. Et il était un petit malin parce qu'il remplissait la tondeuse à la maison avec l'essence de la maison. Et la mamie lui donnait de l'argent en plus pour l'essence. Sauf qu'un jour, elle nous a dit, il vous donne l'argent, oui, pour l'essence. Non.
0: Aïe, aïe, aïe.
3: Regardez tout, le petit malin.
0: Ah oui, bah, effectivement, un petit filou, là, ok. Et vous êtes grand-mère ou pas, Eliane?
3: Je suis grand-mère.
0: Parce qu'on parlait du rôle des grands-parents, et dans les études, les grands-parents, pour l'argent de poche, mais surtout pour les fêtes d'anniversaire, fêtes de Noël, seraient plus généreux que les parents. Est-ce que c'est votre cas, vous, ou pas? Vous les gâtez?
3: À une époque, oui, mais figurez-vous que je suis un peu dans le cas de, je ne me rappelle plus comment elle s'appelle, la dame. On venait voir les grands-parents ou quand on avait besoin.
0: Marise qui est passée tout à l'heure, effectivement.
3: Voilà, Marise, oui. Moi, ça, non, c'est hors de question non plus. Je suis un peu comme elle.
0: Vieille école,
3: franchement, ouais, okay. Si on vient nous voir, c'est parce qu'on a envie de venir nous voir. Ouais. Alors après, on peut vous dire, oh, papy, mamie, je vous aime très fort. Oui, bon, c'est bon, quoi. Mais on vient, pourquoi faire? Chercher quelque chose quand c'est Noël, quand c'est le premier de l'an, quand c'est l'anniversaire. Je ne suis pas d'accord.
0: Ok, bien noté. Ok, merci Eliane, merci beaucoup pour ce témoignage. Bonne journée dans le Médoc à Sainte-Hélène. Dans un instant, à bientôt, Laurence, Lily. L'argent de poche, c'est la question du jour ce matin. Combien est-ce que vous aviez quand vous étiez jeune? Et quelle somme est-ce que vous allouez aujourd'hui à vos enfants ou petits-enfants? Serge Gainsbourg, Si Sex and Son, et la suite de vos appels dans un instant. 05 56 19 10 10 pour participer. Vous avez encore un grand quart d'heure pour nous parler ce matin de l'argent de poche.
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0: Sex Hansen dans la bande originale du film Les Bronzés, Serge Gainsbourg. Et nous parlons d'argent de poche ce matin, ça nous ramène à des souvenirs d'enfance. Combien est-ce que vous aviez quand vous étiez un petit garçon ou une petite fille? Et quelle somme est-ce que vous donnez aujourd'hui à vos propres enfants ou petits-enfants? Dans un instant, témoignage de Laurence et Lily.
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0: Et vos appels en direct autour de l'argent de poche, combien vous donnez, combien vous aviez? Il y a Chantal qui nous envoie un message sympa sur WhatsApp qui nous dit « Moi, je n'ai jamais eu d'argent de poche, mais pour mon petit-fils, j'ai commencé par lui donner, ça a débuté par 5 euros, puis 10, puis maintenant 20 euros par mois. Il a 18 ans maintenant et il sait que quand il a besoin d'un petit peu de sous, il y a une petite réserve chez papy et mamie. » Chantal qui nous envoie ce message, quand on parlait de la générosité des grands-parents dans les derniers chiffres, les grands-parents seraient deux fois plus généreux que les parents, notamment pour les fêtes de Noël et d'anniversaire. En tout cas, merci Chantal pour le message via WhatsApp. Laurence au téléphone. Bonjour Laurence.
19: Bonjour.
0: Vous aviez de l'argent de poche, vous, quand vous étiez petite, Laurence?
19: Non, pas du tout.
0: Pas d'argent, ok.
19: Non, et... non c'était pas la...
0: D'accord.
19: C'était pas la bonne année, quoi. C'était pas, ouais, et... pas dans les mœurs.
0: Pas dans les mœurs, effectivement. Et donc, vous avez aujourd'hui des enfants et peut-être des petits-enfants. Comment vous avez fonctionné plus tard quand vous êtes devenue maman?
19: Après, pour les enfants, on leur donnait, mettons, oui, 5 euros, puis on augmentait suivant à 15 ans ou à 20 ans, quoi.
0: Ok. Est-ce qu'il coûte cher aussi? On en parlait, je parlais du petit poste de Chantal. Quand on devient grand-parent, ça peut devenir compliqué, ça peut représenter un sacré budget, là aussi. Hein.
19: Bah, oui, surtout que nous, on en a 8.
0: Alors, où s'arrêteront-ils? 8, et ils ont quel âge? Que finalement, plus ils vieillissent, plus on a tendance à augmenter les sommes. Ça représente quoi comme budget, les 8 petits-enfants, quand vous leur donnez un peu de...
19: Bah, déjà, quelques étrennes. Bon, les grands, il y en a 20 ans et 2 de 18 ans. Bon, à 20 ans, elle a fait sa vie, donc voilà. Elle n'a plus rien, comme ça. Et ben, après, ben, c'est les petits, on leur donne... Ça fait, bon, ben, donc, du coup, ça fait de 20 ans à 13 ans. Mm-hmm. Donc, bon, les plus âgés, on leur donne, mettons... pour les anniversaires, 30 euros, puis les petits, 20. Et là, pour le Noël, je donne 50 euros à tout le monde.
0: Oui, mais donc ça représente un joli budget sur l'année. Merci Laurence, merci pour ce témoignage. On sera avec Lily dans un instant, également, qui a des souvenirs, qui va nous raconter ses souvenirs d'argent de poche. 05 56 19 10 10, dans quelques instants, juste après Runaway avec One Republic.

0: Le groupe One Republic avec Runaway.
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0: L'argent de poche en question ce matin, au 05 56 19 10, on retrouve Lily. Bonjour Lily.
3: Bonjour.
0: Vous avez plein d'histoires à nous raconter, vous. À partir de l'année de seconde, tout change, vous partez en pension.
3: Oui, tout à fait. Je suis allée en pension et du coup, je n'avais pas d'argent de poche avant. Mmh. Et mes parents, pour m'autonomiser, me donnaient 100 francs d'argent pour payer mes transports. Et du coup, me laisser en été bénéficier du reste de l'argent pour me faire un peu d'argent de poche.
0: Ça veut dire qu'il y a des fois, vous avez grugé le train, vous êtes monté sans payer et vous avez gardé les sous?
3: Ah,
0: non, quand même pas.
3: Non. À mon époque, on ne grugeait pas parce qu'il y avait quand même une autorité au-dessus de nous, c'est-à-dire mes parents. Et si j'avais été malheureusement coincée à... Ouais, à bouger le train,
0: malhonnête.
3: Ça aurait payé très cher.
0: Ok. Vous avez des enfants vous-même aujourd'hui, Lily?
3: Ah oui, j'ai des grands enfants maintenant.
0: Ok. Et vous leur avez donné des sous, de l'argent de poche quand ils étaient ados?
3: Ah oui, même petit. Après, ça a été très progressif. Bon, moi, j'ai travaillé pendant 43 ans dans le social, donc je me suis j'ai fait en sorte de faire comme je faisais avec les jeunes dont je m'occupais, à savoir que selon leur âge, je leur donnais un petit peu d'argent pour qu'ils puissent se payer quelques jouets ou des petits journaux ou des crayons. Bon, bref, ce dont ils avaient envie. Et progressivement, j'ai augmenté leur argent pour qu'ils s'autonomisent et qu'ils s'achètent de plus en plus de choses.
0: Et qu'ils apprennent à compter, se rendre compte de la valeur de l'argent que vous leur donniez. Merci Lily, on arrive au bout de l'émission. Merci beaucoup pour ce témoignage. Et je vous souhaite une excellente journée à vous aussi. Et merci à tous et à toutes ce matin pour vos messages très nombreux. Laurence, Eliane, Cécile, Michel, Nathalie, Maryse, Daniel et puis tous ceux qui ont témoigné sur le WhatsApp. Et ici, Gironde. Demain, on parlera des prénoms. Quel prénom vous avez donné? Est-ce que vous aimez votre prénom ou pas? On sera avec Stéphanie Rapoport qui a signé l'officiel des prénoms 2026. À demain.
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0: Et voici Mylène Farmer.

0: Mylène Farmer, je t'aime, mélancolie. Bon courage, hein, si vous êtes toujours sur la route, Isabelle Wagner vous accompagne. Gros souci en raison de ce camion qui transportait de l'éthanol qui s'est renversé à hauteur de la sortie 24. Et je vous rappelle que la rocade extérieure est fermée dans les deux sens, de la sortie 24 jusqu'au pont Mitterrand à Bègle, ce qui crée des goulots d'étranglement et de gros bouchons ce matin. Bonjour Isabelle.
1: Bonjour Nicolas, bonjour à tous.
0: Ici ça marche.
1: Voilà, bah ici ça marche. On va prendre un petit peu de l'oxygène à Castres-sur-Gironde avec l'association Palutopie.
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1: Ici Gironde, il est 10h, excellente matinée à vous. Les infos, Kevin Blondel.
3: Et la température monte encore dans nos lycées. Le retour des blocages depuis tôt ce matin et visiblement dans beaucoup, beaucoup d'établissements d'ailleurs aux quatre coins de la Gironde. Vous êtes nombreux à nous appeler depuis ce matin pour nous dire je vois des feux de poubelle, de palettes à Sainte-Foy-la-Grande, à Libourne, à Bordeaux ou encore à Pessac et Talence. Le mouvement, je vous rappelle, c'est pour dénoncer leurs conditions d'apprentissage. Il prend de l'ampleur et désormais les trois principales organisations étudiantes appellent aussi à des blocages dans les facultés. Gros bazar sur la rocade depuis ce matin dans le sens intérieur à hauteur de Florac. La faute à un camion-citerne qui s'est renversé tard hier soir. Il transportait de l'éthanol. Circulation interrompue dans les deux sens donc de la rocade. Le temps de nettoyer, de relever le camion, c'est toujours pas fait à l'heure qu'il est. On va faire un point régulièrement sur vos conditions de circulation ce matin. C'est très très compliqué. Si vous pouvez éviter de faire ça de chez vous maintenant, évitez. Et sinon, courage et restez à l'écoute d'ici Gironde. Un immeuble menaçant de s'effondrer a dû être évacué hier soir vers 18h à Bordeaux, cours Balguerie-Stutenberg. C'est dans le quartier des Chartrons. Des fissures ont été constatées sur la structure. Il a fallu évacuer très très vite trois familles, dont deux relogées par la ville, une autre par des proches. La ville a pris un arrêté d'interdiction d'accès. Vous l'avez compris, ça pourrait durer. La question des assurances reste un point noir absolu pour les sinistrés de l'incendie de Somos. Ça, ce sont les mots de la préfète de la Gironde. Sophie Broca demande aux assureurs que la durée de relogement soit compatible avec le temps de reconstruction. En clair, de financer 2 ans de loyer, par exemple, si certains attendent 2 ans pour que leur maison soit reconstruite. Elle doit d'ailleurs rencontrer la présidente de France Assureurs la semaine prochaine pour parler des délais. Également, puisque les procédures sont très longues, disent beaucoup de sinistrés. Et puis plusieurs changements ce 1er octobre, avec d'abord la hausse des prix du gaz si vous avez opté pour des offres indexées au prix repère et non pas un prix fixe. Cette augmentation, c'est 5,28€ de moyenne par mois. Côté santé, le plafond des franchises médicales passe de 100 à 140€. Et puis là, pour le coup, une bonne nouvelle et une première à partir d'aujourd'hui, les protections hygiéniques réutilisables sont partiellement ou entièrement remboursées en fonction de ce que vous prenez pour les personnes de moins de 26 ans et les bénéficiaires de la complémentaire santé solidaire.
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3: C'est tout nuageux dehors.
1: Oui, c'est tout nuageux. Il fait pas très très beau, mais bon, voilà, il a plu et on est très content que la pluie soit arrivée parce qu'on a besoin d'eau. La terre a besoin d'eau. Des éclaircies vont revenir dès la fin de matinée sur le Libournais, nous dit Météo France, sur l'agglomération bordelaise, aussi sur le bord de l'océan. Et puis, ça va se généraliser ensuite en début d'après-midi. Donc, jusqu'en début de soirée, un petit vent du nord-ouest modéré qui va s'établir aussi sur le littoral et des températures maximales jusqu'à 22 degrés. Aujourd'hui, pour Bordeaux Métropole, 22 degrés aussi à Saint-Savin, Margaux, Coutras, 21 degrés à Sainte-Foy-la-Grande, Targon, Saint-Symphorien, Castelnau-de-Médoc, Arcachon, Andernos, 21 degrés à Vendeuil-Spontalivet ou encore à Lacanau-Océan et 20 degrés pour la Réole. Une mer peu agitée en général, localement agitée sur la côte girondine. Prudence au Baïne, les courants sont particulièrement forts et pourraient facilement vous entraîner vers le large. Donc en cas d'absence de zone surveillée, même si l'eau est toujours agréable à 21 degrés en moyenne, évitez de vous baigner. Un accident sur la rocade actuellement en hauteur de Floirac dans le sens intérieur avec ce camion citerne renversé répandant le contenu sur le bitume de l'éthanol. Donc circulation interrompue actuellement dans les deux sens, on vous l'a dit. Et je vous le rappelle, c'est le temps de nettoyer et relever le camion au niveau de Floirac. Mais surveillez bien aussi parce que la route, la rocade fermée, ça va durer un petit temps. Hein, de toute façon, on va vous tenir informé de la suite de l'évolution. Vous faites une bonne route tout de même.
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1: Vous habitez dans les terres girondines et pas dans la métropole. Vous cherchez des alternatives saines, locales et abordables aussi face à la hausse des prix de l'alimentation. Eh bien, à Castres-sur-Gironde, l'association Palutopie peut être un début de solution, une initiative peut-être à reproduire dans votre quartier ou dans votre commune. Par exemple, vous apprenez à produire vos propres légumes de saison sans intrants chimiques, à reproduire des graines aussi. Bonjour Rémi Conjot.
5: Bonjour Isabelle.
1: Je suis très contente de vous recevoir parce que vous êtes à l'initiative de cette association Palutopie. Et d'ailleurs, ça vient de quoi ce nom Palutopie?
5: Palutopie, c'est un constat utopiste. C'est une pâle utopie ou c'est pas l'utopie, c'est quelque chose de concret ou d'utopique en fonction de comment on se positionne.
1: Il y a des palus aussi, non?
5: Et on habite chemin des palus.
1: Ah oui, voilà, c'est
5: des
1: ça.
5: Des zones inondables.
1: Oui, bon, tout ça s'explique donc. On va largement en parler de vos actions, au-delà aussi de ce jardin en permaculture. Évoquer le rôle en faveur d'un mieux vivre au travers de vos événements, de tous vos projets. Et puis Marion racontera son vécu en tant qu'adhérente. Pour elle aussi, les idées fleurissent. Et on va le voir tout à l'heure au profit de Palutopie. Et pour l'instant, musique. Julien Clerc, ce n'est rien.
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0: des pleins d'entrain, c'est Julien Clerc, ce n'est rien.
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0: Vos initiatives sont au cœur de cette émission tous les matins de 10h à 11h et aussi sur ici.fr si vous voulez réécouter les émissions. Ce matin, Rémi Conjot à l'initiative de l'association Palutopie qui se trouve à Castres-sur-Gironde au sud-est de la métropole bordelaise. Palutopie, bah, sa vie d'association finalement à Castres-sur-Gironde, plutôt pas mal. Qu'est-ce qui fait la spécificité de ce territoire et en quoi le jardin en permaculture répond-il à un besoin des habitants, Rémi?
3: Le jardin en permaculture, c'est un concept général qui est à la fois biologique, écologique et qui est aussi philosophique. En fait, moi j'appelle ça le vivre ensemble, vivre avec la terre, vivre avec les autres, partager des conseils, partager des savoirs, partager des envies, partager des énergies. Voilà. Mmh. Donc c'est un partage d'énergie en fait surtout.
0: Ouais. Voilà. Et pourquoi ce Palutopie s'est-il installé tout de suite avec cette première envie de travailler la terre en permaculture?
3: Le Palutopie s'est installé suite à des apéros, puisqu'on était entre voisins.
0: Tout simplement.
3: Voilà, tout simplement, le plus simplement du monde. Oui. On s'est dit qu'on se voyait beaucoup, et puis qu'on s'est dit que c'était peut-être pas mal de faire des choses ensemble un petit peu plus. Donc ouais. On s'est installé. Ça, c'est parti vraiment de quelque chose d'extrêmement local du domaine du voisinage.
0: D'accord.
3: Le confinement est arrivé, mais la veille du confinement, on était en train d'installer les premières planches et les premiers bacs qui ont été au début subventionnés par les voisins eux-mêmes. Chaque voisin a payé un bac à une cinquantaine d'euros, ouais. Globalement, et on a démarré comme ça. Ouais.
0: Ah, c'est chouette. Mm-hmm. Le jardin, c'est donc le cœur battant hein, de cette association Palutopie. Concrètement, comment on s'organise le travail de la terre au quotidien aujourd'hui?
3: Alors au quotidien, ça dépend, vu la saison qu'on a eue qui était compliquée, il n'y avait pas de quotidien réellement, si ce n'est d'éviter que la terre meure de soif et en même temps de ne pas dépenser trop d'eau, parce que c'est un peu l'enjeu du truc. Pour nous, l'idée en permaculture, c'est d'enrichir le sol au maximum pour créer quelque chose. Moi, je dis toujours qu'il faut 3 ans avant qu'un sol soit un petit peu rentable au niveau des récoltes et 5 ans avant de restituer ce que la nature aurait fait en 50. Voilà, l'humain intervient et pour diminuer le temps de travail de la terre, pour que la terre se restaure. Puisqu'on est parti d'un trottoir qui a été tassé avec des engins de chantier et de la caillasse. Et on est venu faire du débardage, c'est-à-dire qu'on a ramassé des branches mortes, des arbres qui en général restent à pourrir sur le bord de la route. Et on les a enterrés, on a travaillé tout.

0: ça, voilà, pour essayer de créer un vivant, en fait, créer du, je dis souvent, du fertile sous le stérile. Voilà, le travail du sol pour éviter d'avoir au quotidien un travail, laisser la terre travailler au maximum par elle-même, avec les insectes, avec les bactéries, avec toutes ces choses-là. On n'est pas toujours dans une grande réussite, mais c'est pas grave. Le but, c'est surtout qu'il y ait de la, c'est que ce soit fertile, surtout ça. Et même si c'est pas pour nous, pour consommer, c'est la fertilité du sol et la biodiversité qui prime.
1: Bah c'est beau, c'est et puis bravo pour ça, bravo pour cette initiative là.
0: Merci, c'est collectif.
1: On continue à en parler dans un instant. Pour le moment, c'est cette nouveauté ici, Jérôme Tame Impala et la star de la K-pop Jenny du groupe Plaque Pink pour Dracula.

0: Bohème, Impala, Jenny, Dracula, ici Gironde, c'est aussi la musique, mais c'est aussi vos idées, vos initiatives, mobilité, solidarité, anti-gaspillage, projets locaux, vous faites bouger votre quartier ou votre commune, on vous donne la parole tous les matins de 10h à 11h, c'est votre émission, et si ça marche. Et ce matin, nous sommes avec Rémi Congeot pour Palutopie, une association d'action éco-citoyenne à Castres-sur-Gironde.
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0: Vos initiatives au cœur de cette émission tous les matins de 10h à 11h et aussi sur ici.fr, tous les replays. Ici Gironde se fait l'écho de vos initiatives. Palutopie, une association de Castres-sur-Gironde avec vous ce matin, Rémi Congeot. Rémi, vous proposez régulièrement des ateliers, des événements aussi. Quel déclic cherchez-vous à créer chez les adhérents ou chez les habitants de Castres-sur-Gironde?
9: En termes de déclic, je dirais plutôt c'est un rappel, parce que je pense qu'on le sait déjà qu'il y a des efforts à faire au niveau de l'écologie et ce genre de choses. Maintenant, on essaie surtout de fédérer un petit peu, et c'est toujours le théorème du colibri, c'est-à-dire chacun fait des petites choses de son côté, mais on essaie de faire en sorte que d'autres à côté de nous fassent aussi des petites choses, etc., etc. Donc, si on est plein à faire des petites choses, ça devient des grandes choses. C'est un peu l'idée du truc. Ouais. Et globalement, oui, on accueille régulièrement, on fait des ateliers aussi, comme les ateliers compostage ou ce genre de choses. Pour donner un exemple très concret sur ta question, c'est on a une mamie qui habite au bout de notre rue, puisqu'on est sur un trottoir, hein, Palutopie, c'est un trottoir au début, et elle ne sortait plus de chez elle à part pour prendre sa voiture. Et maintenant, depuis qu'on a installé un compost partagé, elle fait 200 mètres à pied pour venir vider son compost. Et à chaque fois, elle me le dit. Au début, elle m'envoyait des messages. Et elle retourne chez elle ensuite. Et à chaque fois, elle me signale qu'elle a vidé son compost parce qu'elle espère bien qu'on va lui donner quelques légumes en échange.
0: Oh, c'est trop
9: voilà.
0: Bien.
9: Donc, c'est ce genre de déclic, tu vois. C'est quelque chose au niveau de son activité. Et puis, c'est bon pour elle. Elle venait avec son mari qui, malheureusement, est décédé il n'y a pas longtemps. Mais pendant des années, elle obligeait aussi son mari à sortir avec ses cannes pour venir vider le compost ensemble. Ça leur faisait leur sortie. Ouais.
0: Ah ouais. Voilà. Au-delà du potager, il y a aussi la découverte de la biodiversité locale. Quel aspect est méconnu de cette biodiversité aujourd'hui et qui gagne à être découvert?
9: Ben, je dirais absolument tout, en fait. En fait, les gens connaissent pas grand-chose globalement, par reconnaître une pâquerette et deux trois petites fleurs comme ça, ils connaissent pas grand-chose. Donc, on essaie de les amener à comprendre, par exemple, que retourner la terre, c'est tuer tous les coléoptères qui restent pendant entre deux et cinq ans sous terre avant de donner un magnifique coléoptère cétoine ou ce genre de choses. Je les amène aussi à titre perso visiter la forêt, en se rendant compte de ce que c'est qu'un sol vivant. Je dis souvent depuis la mycorhize, c'est-à-dire depuis le champignon jusqu'au pivert qui va manger manger ensuite l'arbre qui a grandi toute sa vie pendant des années, puis qui est mort et qui est, voilà. Et également sur les plantes sauvages, amener à rencontrer des plantes sauvages, sauvages et comestibles, des plantes tinctoriales, des plantes médicinales, et se rendre compte qu'en fait sur un, ça c'est grâce à une ethnobotaniste qu'on avait fait venir, et puis à force je me suis documenté, et se rendre compte que dans un périmètre de 10 mètres carrés, on a déjà 35 plantes à découvrir, quoi.
0: Ah, voilà. C'est ce qui est énorme.
9: La dernière fois, on a fait 1,50 m globalement, enfin, ou 2 mètres à peu près, en 45 minutes.
0: Ah oui, vous avez vraiment pris le temps de tout observer.
9: Et on avait 2 km et demi de balade à faire,
0: ouais,
9: tu vois.
0: Ouais, ouais.
9: Donc au bout de 45 minutes, on s'est dit quand même, on a fait 2 mètres, on va peut-être marcher un peu maintenant.
0: Oui, on va voir aussi les autres propositions de Palutopie lors de cette prochaine épisode consacré à cette association, parce qu'on en parle pendant 45 minutes. Hein, vous savez, c'est la radio de vos initiatives aussi, ici Gironde. Pour l'instant, on va écouter Stéphane Escher avec Pas d'amis comme toi. Bah, c'est aussi fédérateur quand on fait partie d'une association comme ça. On peut se faire des potes. Oui, et oui, oui. Et c'est comme ça, Castres-sur-Gironde. À tout de suite.

0: Stéphanie Cher, pas d'amis comme toi.
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0: L'aide aux devoirs de la région Nouvelle-Aquitaine fait sa rentrée, je vous en parle dans 5 minutes. On imagine que faire tourner un lieu vivant, c'est pas évident, hein, parce que c'est vraiment quelque chose qui prend du temps. Et c'est un petit peu le cas à Castres-sur-Gironde pour l'association Palutopie. Quelle place on peut laisser aux initiatives des habitants au sein de Palutopie, Rémi ?
3: La place qu'ils voudront bien prendre et surtout l'énergie qu'ils voudront bien y mettre, parce que c'est ça le constat. Il y a des choses qui fonctionnent, des choses qui ont du mal à fonctionner parfois. Les idées, c'est pas jamais ça qui manque, c'est souvent l'énergie qui manque et l'engagement.
0: Ouais,
3: voilà, il y a plein de gens engagés, c'est super, je les salue parce que je sais qu'il y en a plein qui vont écouter, donc ça c'est génial, on vous aime et on a besoin de vous et c'est grâce à vous que ça existe. Et puis derrière, on peut prendre plein de directions en réalité, mais voilà, faut que les gens s'engagent et nous on les soutient en fait. Moi j'aimerais plus soutenir plutôt que d'être moteur dans beaucoup d'actions.
0: D'accord. Voilà. Rémi Conjot, si on se projette dans quelques mois ou quelques années, quel est le grand projet ou le rêve que vous aimeriez concrétiser avec Palutopie ?
3: Un rêve comme dans la nature, comme un coup de vent, ce serait un essaimage des graines de Palutopie, c'est-à-dire qu'il y ait des Palutopies qui s'ouvrent un petit peu partout, en fait, non pas d'un point de vue monter quelque chose où on soutiendrait des projets, simplement que si on a aidé à créer des idées ailleurs, c'est une bonne chose. Parce que Palutopie vient de ça au début. Du fait de se dire, regarder des fois des reportages, des choses comme ça, de se dire, il y a des choses qui existent ailleurs, et j'aimerais bien que ça existe chez moi. Mais en fait, c'est à nous de le faire, tout simplement, parce que ça n'existera pas si les citoyens ne s'engagent pas eux-mêmes pour créer ces choses-là. Donc, du coup, voilà. Si Palutopie pouvait donner naissance à d'autres Palutopies autonomes, ça serait super.
0: À Castres-sur-Gironde, pour l'instant, c'est du vivant. Des idées, des actions, grâce à cette initiative, la création de Palutopie sous forme associative. Et dans ce prochain quart d'heure, l'une des adhérentes va témoigner, s'appelle Marion, elle travaille aussi à l'école de Castres-sur-Gironde, elle a plein d'idées aussi en tête.
3: Elle est parent d'élève à l'école.
0: Elle est parent d'élève. Elle m'a dit qu'elle travaillait à l'école.
3: Non, elle est
0: parent d'élève. Alors, parent d'élève, pour elle, c'est un travail. C'est rigolo, ça. C'est un vrai investissement, ça veut dire. Donc Marion, on va l'entendre d'ici quelques minutes avec Ici Gironde. Pour le moment, c'est la musique avec Corinne Charby. Ici, Gironde remonte dans les années 80. Je ne sais pas si vous vous souvenez de cette chanteuse. On avait pu la voir aussi en 1980 dans le film La Chèvre avec Gérard Depardieu et Pierre Richard. Pour la voix, c'est maintenant. Et la chanson, c'est Pile ou Face.

0: France, c'était Corinne Charby.
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0: La plateforme gratuite d'aide aux devoirs de la région Nouvelle-Aquitaine fait sa rentrée. Les lycéens, les apprentis Nouvelle-Aquitaine peuvent de nouveau bénéficier gratuitement d'un accompagnement scolaire personnalisé grâce à la plateforme d'aide aux devoirs de la région. Accessible par téléphone ou bien même via lycée connecté. Ce service est ouvert du lundi au jeudi de 17h à 21h jusqu'à la fin du mois de mai 2027. Alors besoin d'un coup de pouce en mathématiques, français, physique, chimie, philosophie ou anglais, eh bien une vingtaine de tuteurs étudiants en master à Bordeaux et à Poitiers sont à l'écoute de ces jeunes pour répondre à leurs questions, les aider à mieux comprendre leurs cours et les accompagner dans la réalisation de leurs devoirs. Toutes les infos sur le site de la région Nouvelle-Aquitaine.
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0: Avant 11h, une initiative ailleurs qu'en Gironde. Aujourd'hui, nous allons vers Avignon, où un nouveau bar est entièrement géré par des robots. Ah oui, ça laisse pantois. Hein. Qu'est-ce qui vous permet de vous connecter à la nature? Olivier Cabrolier vous a questionné à ce sujet dans les rues de Bordeaux, et on va vous entendre. Et puis des actions pour vous rapprocher justement de cette nature, de votre environnement. À Castres-sur-Gironde, c'est l'objectif de Palutopie, on vous en parle. Depuis 10h avec Rémi Conjot, et bien témoignage dans un instant de Marion, adhérente à l'association.
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0: Paul McCartney.

0: Paul McCartney, Live and Let Die, on a beaucoup parlé en écoutant cette chanson en studio. On s'est dit, bon, ça nous rappelle une émission à la télé. Qu'est-ce que c'est que cette émission d'ailleurs? Bah, c'était l'heure de vérité. Voilà, on pensait que c'était Alain Justiac, mais c'était l'heure de vérité. Voilà, c'était il y a quelques années quand même. Hein.
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0: Des actions pour vous rapprocher de la nature, de votre environnement à Castres-sur-Gironde. C'est l'objectif de Palutopie. Rémi Conjot est avec vous. Il est président de l'asso. Et on va écouter, Rémi, si vous voulez bien, le témoignage de Marion. Marion, elle est adhérente à l'association. Elle participe assez activement. Elle envisage aussi de nouvelles idées, comme nous allons le constater. Bonjour Marion.
3: Bonjour.
0: Vous êtes adhérente à cette association Palutopie, un engagement citoyen. Qu'est-ce qui vous a séduit?
3: Palutopie, effectivement, à Castres, Gironde organise des événements toute l'année pour rassembler. Moi, ce qui me plaisait, c'est pouvoir aller croiser mes concitoyens dans un endroit agréable, puisqu'à chaque fois, c'est au milieu de la nature, avec des événements ludiques, autour aussi du développement durable, mais sur la nature. Voilà, on peut apprendre des choses, découvrir des choses, y amener nos enfants. Mmh. Voilà, c'est plaisant et ça fait du bien.
0: Est-ce que c'est comme ça que vous êtes intégrée à Castres-sur-Gironde grâce à cette association?
3: En partie, oui, en effet. On est arrivé à Castres il y a quelques années. On a pu de suite, dans un premier temps, bien sûr, participer à leur événement. Ils ont été très accueillants de suite. Et effectivement, on a pu retrouver effectivement un écosystème que l'on croise aussi à l'école. Voilà, la vie du village.
0: Quand vous parlez de nature, vous pouvez me donner un exemple concret?
3: Oui, bien sûr. Par exemple, nous, on participe chaque année à leur journée citoyenne qui est au printemps. C'est une journée dédiée à leur thématique. Mais voilà, elle se fait cette journée au milieu du bois de Savise, donc dans les arbres. C'est toujours très agréable. On peut y manger. Il y a des activités. On a pu y découvrir. Voilà, je sais qu'il y avait un atelier sur les fourmis. Il y a des histoires contées. Voilà, il y avait aussi des ateliers sur les plantes. Voilà, c'est vraiment toujours agréable, il fait bon, on y mange bien et on retrouve les personnes sympathiques de l'association.
0: Ouais, c'est-à-dire que vous arrivez à mieux comprendre votre environnement par ce biais-là?
3: Oui, bien sûr, entre autres l'environnement, mais aussi le village. Je sais que par exemple aussi pour leur événement lors de Halloween, ils ont pu faire une promenade comptée au milieu du village. Donc oui, tout à fait, c'est l'environnement dans lequel on vit, l'histoire, donc, et autour de ça, pouvoir nous retrouver. Donc oui, en effet, oui.
0: On vous sent très séduite. Est-ce que vous aimeriez faire partie du bureau, Marion?
3: Pas pour l'instant, puisque moi, je suis engagée au sein de l'école. Mais pourquoi pas, à chaque fois, j'en parle à Rémi, pouvoir travailler avec Palutopie. On parle souvent d'un potager partagé. Donc voilà, les valeurs de Palutopie, j'aimerais qu'on les ressente aussi au sein de l'école pour nos enfants. Donc voilà, toujours très proche de Palutopie. Mais pourquoi pas en partenariat ou en association avec les autres associations, justement, du village.
0: Pour les enfants de l'école, c'est une très belle idée. En tous les cas, on vous souhaite de la concrétisation. Marion, merci beaucoup pour ce témoignage.
3: Merci à vous.
0: Oui, une petite réaction à ça, Rémi Conjot.
4: Eh ben, merci Marion. J'étais avec elle dans le train ce matin, on s'est croisés, tu vois.
0: Ah oui, voilà. Oui.
4: Non, mais effectivement, Marion participe ne serait-ce que par la présence aussi. Mmh. Et c'est vrai qu'elle voudrait participer souvent un peu plus, mais on a chacun les choses de la vie, voilà.
0: Aussi parlé des événements culturels.
4: Oui, on en profite un maximum.
0: Et donc, il y en a quelques-uns qui se profilent aussi, non?
4: Des événements culturels?
0: Ouais.
4: C'est plus à titre perso, après, c'est des choses, un truc autour du street art et tout ça, mais ça, c'est perso. C'est encore un autre projet pour le côté citoyen et la participation, mais pour l'instant, j'en dis pas trop, parce qu'on attend les subventions.
0: D'accord. Bon, il y a aussi un square avec une boîte à livres, il me semble, Rémi, on voulait en dire deux, trois petits mots aussi.
4: Oui, la boîte à livres, c'est quelque chose de très chouette, que j'invite beaucoup de gens à mettre chez eux. C'est toujours très sympa, puisque ça permet de lire les histoires du soir en allant chercher un livre dans la boîte à livres, puis en le remettant après, puis quelqu'un d'autre le prend. On a fait un square de peu près 8 mètres carrés Voilà, j'appelle ça le square, mais c'est, on a mis un banc coloré, un arbre qu'on a planté, qui est en train de, qui va être assez grand l'année prochaine pour faire un petit peu d'ombre.
0: Un petit peu d'ombre.
4: Et l'ombre est chère en ce moment.
0: C'est sûr.
4: Et la boîte à livres, voilà, qu'on trie un peu, parce que de temps en temps, il y a un peu de propagande qui se met dedans, qu'on ressort des choses qu'on veut pas forcément. Mais voilà, faut trier les boîtes à livres. Mmh. C'est, si j'ai un appel à faire, pensez à trier régulièrement les boîtes à livres.
0: Merci pour ce conseil, Rémi. Rémi, donc, qui est venu parler ce matin de cette association Palutopie, c'est pas fini, hein, qui va encore réagir à ce que vous avez dit dans les rues de Bordeaux auprès d'Olivier Cabrolier, puisqu'on vous a demandé comment vous vous connectez, vous, à la nature. On écoute Renaud, Miss Maggie.

0: Miss Maggie. C'était Renaud.
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0: Ce matin, c'est l'initiative à Castres-sur-Gironde nommée Palutopie, une association avec Rémi Congeot, et on parle beaucoup de nature et d'environnement. Alors nous, on avait envie aussi de savoir qu'est-ce qui vous permet à vous de vous connecter à la nature avec Olivier Cabrolier. C'est la question du jour dans les rues de Bordeaux. Écoutez vos réponses.
3: Alors moi, c'est de la méditation et avec l'écoute de musique, ça peut être des chutes d'eau, des oiseaux, des bruits de la nature.
4: Moi, j'habite en ville, donc oui, effectivement, les quais, jardin public que vous venez de citer, qui sont les endroits les plus proches de la nature. Rive droite aussi, vous avez pas mal de choses où il y a moins d'habitation. Après, il y a des lieux où c'est pas encore urbanisé, on va dire. Mais
5: Qu'est-ce serait donc hors Bordeaux, en pleine nature, l'endroit que vous préférez?
4: Médoc, j'aime bien aller dans le Médoc.
6: Le chant du vent et le chant des oiseaux.
5: Encore faut-il l'entendre?
6: Dans la nature, on l'entend.
5: Donc ça veut dire sortir de chez soi?
6: Oui, ou dans son jardin. On a la chance d'avoir un jardin, mais pas de réseaux sociaux, donc on n'est pas sollicité, c'est nous qui sollicitons.
7: Oui, enfin pour moi c'est accepter la nature, la prendre en pleine poire, je dirais. Moi j'aime bien la mer avec la vue.
5: Qu'est-ce que vous apporte le bruit des vagues par exemple?
7: C'est relaxant.
5: Et d'ailleurs il n'est pas rare de s'endormir.
7: Complètement.
5: C'est ce qui peut vous arriver.
7: Oui, bien sûr. Oui.
8: Ça peut être marcher en forêt, mais ça peut être aussi juste fermer les yeux et se projeter dans un lieu.
5: Comment se connecter avec la nature? Est-ce qu'il faut forcément être seul?
9: Partir seul en vacances, c'est ce que je vais faire bientôt. Je vais partir à Biarritz pour être proche justement de l'océan, pouvoir me retrouver, me déconnecter en fait. C'est une déconnexion vraiment pour moi qui est super importante en fait.
0: Très chouette aussi ce message-là. Qu'est-ce que vous en pensez, Rémi Congeot?
10: Ah bah oui, se prendre la nature en pleine poire.
0: Ouais. Voilà. C'est chouette ouais, de dire ça, mais exactement. Oui, c'est ça. Permaculture, atelier biodiversité, événements locaux à Castres-sur-Gironde avec cette association Palutopie. Donc merci déjà, Rémi, d'être venu jusqu'à ici,
10: avec
0: Gironde. En train, ce matin, pas avec la voiture parce que la circulation est difficile. D'ailleurs, on va regarder d'ici quelques minutes ce qui se passe sur la route en ce moment. Donc merci Rémi, et puis l'émission est en replay à écouter sur ici.fr. Voilà, à bientôt Rémi.
10: Merci beaucoup.
0: Pour d'autres aventures. Manon Lisa avec Le Petit Pêcheur, c'est une nouveauté ici Gironde.
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0: Manon Lisa, le petit pêcheur, une nouveauté ici Gironde, et ça rappelle un peu Manu Chao tout de même. Hein. Des initiatives en France se déploient et nous, on les relaie de 10h à 11h avec vous tous les jours. Les idées, les actions girondines et puis aussi d'autres départements comme dans le Vaucluse, à Avignon. C'est un nouveau bar entièrement géré par des robots et on va voir le détail d'ici 2 minutes.
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0: Et si la prochaine fois que vous allez dans un bar, votre thé, votre café ou votre glace était servi par des robots? Hein? Bah, pourquoi pas? Est-ce que vous trouvez ça étrange? Bah, finalement, oui, on peut se poser la question. Est-ce que ça nous paraît étrange si on est devant un robot pour nous servir une boisson, ou est-ce qu'on va trouver ça finalement assez marrant? Bah, c'est en tout cas ce qui se passe depuis quelques jours. Dans le Vaucluse, nous allons à Avignon avec Robin Bernot et Adèle Bossard.
12: À Avignon, les serveurs d'un bar sont remplacés par des robots.
13: C'est un peu triste de remplacer l'humain par des machines.
12: C'est un nouveau concept importé de Chine qui vient tout juste d'ouvrir. Imaginez à l'intérieur de cette boutique 3 grosses machines qui vous servent votre café, votre thé, des glaces grâce à l'intelligence artificielle. C'est une première dans le département du Vaucluse. Notre reporter Adèle Bossard s'est rendue sur place et a rencontré Noémie, la fille du patron qui aide les clients à passer leurs commandes.
14: En fait, tout est robotisé. Par exemple, pour la machine à café, là, regardez, vous avez une machine à café intégrée dans la machine, en fait. Après, le lait aussi, vous avez 2 petits frigos, là. C'est pas des produits en poudre ou quoi. Après, comme c'est des machines, des fois, on fait pas trop confiance non plus. Voilà, je comprends totalement.
12: Depuis l'ouverture, il y a quelques jours, le bouche à oreille et les réseaux sociaux ont plutôt bien fonctionné, puisque les curieux se pressent dans la boutique pour observer les robots qui font à peu près tout, à l'image de Malika, plutôt conquise par le concept.
15: Ben, je suis un peu intriguée, parce que c'est vrai que pour nous, c'est une première. Hein. Ben oui, mais pourquoi pas, il faut faire travailler un peu tout le monde. Hein. Ben moi, ça me dérange pas, parce qu'il faut avancer, c'est l'avenir.
12: Alors, à Avignon, ça marche, mais vu d'ici, qu'en pensez-vous?
13: Moi, je trouve pas ça terrible, en fait.
12: Ouais, Sébastien n'est pas vraiment conquis.
13: Bah, ça enlève de l'emploi, ça enlève le contact aussi humain qu'on peut avoir quand on va dans ce genre de truc. Ouais, ça fait peur, franchement, ça fait peur.
12: Et vous, tiens, est-ce que vous pourriez tenter l'expérience? Écoutez la réponse de Sébastien.
13: Honnêtement, moi, ça me dit rien. Je préfère le contact avec une personne, se regarder dans les yeux.
16: Est-ce que c'est quelque chose qu'on perd de plus en plus aujourd'hui, le contact avec les autres?
12: autres ?
13: Je pense que oui. Je trouve qu'on est de plus en plus et il y a de moins en moins de contacts. C'est le constat que je fais. Les gens, ils sont tous sur leur portable, sur leur machin et personne ne se regarde, personne ne se parle.
12: Ce fameux bar à Avignon a quant à lui déjà prévu de se développer puisque le patron a déjà commandé une nouvelle machine qui rejoindra bientôt la boutique. Tenez-vous prêt, une machine à crêpes entièrement automatique. Je vous sens assez dubitatif.
0: Oui, carrément. Non, parce qu'on se dit, tiens, si c'est automatique, peut-être ça peut se dérégler et on peut avoir plein de crêpes d'un seul coup. Comme on est très, très gourmand, pourquoi pas? Merci pour ça, Robin Vernoux. On vous retrouve demain à la même heure pour une autre initiative quelque part en France. On écoute Johnny Clegg et Savuka Assim Bonanga. D'ailleurs, ça veut dire celui que nous n'avons pas vu. Il s'agit de Mandela, évidemment, lorsqu'il était incarcéré. Donc, Johnny Clegg et Savuka avec cette chanson. Et on se retrouve avec votre maître du jeu, Philippe Biget, pour vous raconter un petit peu comment se passe le jeu juste après les infos de 11h.

0: Bonenga avec Johnny Clegg et Savouka. C'est le moment d'accueillir Philippe Vigier, votre maître du jeu. Salut Philippe.
1: Bonjour Isabelle, bonjour tout le monde.
0: On joue à partir de 11h après les infos évidemment. On va s'installer à Europa Park et rue Lantica en Allemagne. Et à cette occasion, on vous offre un séjour de 2 jours pour 4 personnes.
1: Eh oui.
0: Donc on fait quoi pour gagner ça?
1: Eh bien, il faut nous appeler déjà au 05 56 19 10 10 et participer à l'une des 3 manches du jour.
0: Allez, zou.
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0: Ici Gironde, il est 11h, passez une belle matinée avec nous. Jade Péchira pour les infos.
3: La grogne s'étend dans les lycées de la Gironde. Une vingtaine d'établissements sont désormais touchés dans le département. Des blocages, des incidents à Bordeaux, oui, à Pessac, Talence, mais aussi à Libourg, nous Sainte-Foy-la-Grande par exemple. 3e jour de mobilisation, les lycéens dénoncent leurs conditions d'apprentissage et désormais les 3 principales organisations étudiantes appellent aussi à des blocages dans les facs. Un prof d'université de Bordeaux suspendu après avoir consulté du contenu à caractère pornographique en plein cours sur son ordinateur. C'était le 25 septembre à la fac de biologie. Pendant une séance de travaux dirigés, l'ordinateur était resté connecté au rétroprojecteur. On y revient plus en détail dans le journal de midi. Sinon, vous avez d'ores et déjà toutes les infos sur ici.fr.
0: La rocade toujours fermée ce matin à hauteur de Floirac.
3: Grosse pagaille causée par un camion-citerne qui s'est renversé tard hier soir. Le camion en question transportait de l'éthanol qui s'est répandu sur la chaussée. La circulation est donc interrompue dans les 2 sens entre Bouliac et la sortie Bergerac. Le temps de nettoyer, de relever le camion. Et ça coince évidemment en amont dans les 2 sens. Un immeuble qui menace de s'effondrer a dû être évacué hier soir à Bordeaux. Cours Balgueris-Stutenberg dans le quartier des Chartrons. Des fissures sont apparues sur la structure. 3 familles ont dû être relogées. La ville a pris un arrêté d'interdiction d'accès. Après les incendies de cet été, la préfète Sophie Broca demande aux assureurs de financer le relogement des sinistrés suffisamment longtemps pour permettre la reconstruction de leur logement. Elle doit justement rencontrer la présidente de France Assureurs la semaine prochaine. La préfète qui prévient aussi les sinistrés qui vivaient dans les maisons isolées en forêt. Il faudra reconstruire ailleurs. On ne pourra pas poster un camion de pompiers partout. Une cartographie sera prochainement présentée aux élus locaux. Eux avaient souffert des tempêtes Nils et Pedro en février. Le parc animalier du Sud Gironde à Landiras, qui accueille les animaux domestiques sauvés de maltraitance et d'abandon, organise ce soir une soirée cabaret pour récolter des sous. Ça se passe à la salle du Galet à Pessac. L'argent récolté sera reversé à l'association qui gère le parc.
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3: Et c'est humide aujourd'hui en Gironde, Isabelle.
0: On est content hein, pour la pluie, ça faisait longtemps. Hein. Les éclaircies vont revenir, nous dit Météo France. Ils vont se généraliser en début d'après-midi. Hein. C'est moment de soleil. Après-midi aussi avec un petit vent au nord-ouest modéré sur le littoral. Température maximale jusqu'à 22 degrés pour Bordeaux Métropole ou encore à Saint-Christolis-de-Blaye, Pauillac ou Guîtres. 21 degrés à Pineuil, à Targon, à Austins, à Saint-Laurent-Médoc, au Pila, à Lège-Cap-Ferré. 21 degrés à Soulac-sur-Mer ou Le Porge et 20 degrés seulement à Langon. Alors, la pluie, je vous en ai parlé un petit peu, mais il y a eu un gros épisode de pluie aussi sur l'A63 annoncé par les capteurs. Donc, c'est une pluie violente hein, au niveau de la Brède et jusqu'à Toulaine, donc en direction de Langon, justement. Donc, les chaussées sont très humides. Faites attention, soyez prudents sur la route, d'autant qu'on vient de vous en parler. Il y a aussi ce gros bazar sur la rocade ce matin dans le sens intérieur à hauteur de Floirac, à la faute d'un camion-citerne qui s'est déversé, donc il faut s'occuper de la chaussée. Et vous êtes aussi très très nombreux sur l'A10 actuellement, vous êtes dans les bouchons sur l'A10 depuis Saint-André-de-Cubzac et jusqu'à Leurmont. Voilà, c'est vraiment le bazar aujourd'hui sur la route. Essayez d'éviter tous les secteurs que je viens de vous signaler. Et enfin, attention aux baïnes, si vous allez sur le littoral, si vous faites de la pêche, tout ça, ne rentrez pas dans l'eau puisque les baïnes sont bien présentes encore une fois aujourd'hui en cas d'absence de zone surveillée. Évitez de vous baigner, surtout la mer est d'ailleurs un peu agitée.
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0: Voilà donc Philippe Vigier, votre maître du jeu. Youpi tralala, ça veut dire que quand il arrive, on fait quoi?
1: On joue effectivement au quiz 100% Gironde.
0: Il y a déjà trois.
1: Que des questions sur la Gironde, au niveau du Gironde Test en tout cas.
0: Il y a déjà trois personnes qui sont qualifiées pour le tirage de demain. Donc il y a Yvan Villeneuve-Dornon, Olivier Abègle et Lisiane de Bruges. Et aujourd'hui, encore une fois, vous allez tout faire pour qu'il y ait une ou deux personnes dans le tirage de demain.
1: Ou trois, hein, s'ils sont entre les trois donc à égalité, pourquoi pas.
0: Donc on rappelle la règle du jeu, Philippe.
1: Alors c'est aussi simple que ça, trois questions sur la Gironde pour le Gironde Test, avec un petit point pour chaque bonne réponse, ça c'est histoire de se mettre en jambes. Et puis le crash test derrière, deuxième épreuve pour faire monter son score avec un thème particulier sur lequel il faut répondre le plus de choses possible. Et c'est celui qui fait le plus de points qui se retrouve qualifié pour le tirage donc de vendredi, qui rejoindra donc les qualifiés, les déjà qualifiés que vous venez de nommer. Et donc s'il y a des égalités, ben ils sont tous effectivement qualifiés.
0: Séjour, c'est deux jours pour quatre personnes à Europa Park, élu 11 fois meilleur parc de loisirs au monde. Une nuit dans un hôtel 4 étoiles, avec petit déjeuner, une journée d'accès au parc et au complexe aquatique Rulantica pour toute la famille. Et puis, pour le trajet, une carte essence de 60 euros. Là, on a à peu près tout dit. On vous attend maintenant, 05 56 19 10 10.
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0: Maître Gims avec Vianney, la même.

0: Même avec Gims et Vianney, avec Ici Gironde.
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0: Le quiz avec Philippe Vigier, votre maître du jeu, et Marie-Hélène qui est à Sestas. Bonjour Marie-Hélène.
3: Bonjour Marie-Hélène.
4: Bonjour.
0: Voilà.
4: Alors, je suis pas vraiment à Sestas, je suis dans la voiture en direction de Royan.
0: Ah oui, mais là, ça va pas être possible de jouer comme ça, Marie-Hélène.
3: Il va falloir s'arrêter, hein, parce que là, on vous entend pas du tout.
4: C'est pas moi qui conduis, donc il y a aucun souci.
3: Ah ouais, mais alors, c'est le bruit.
0: Oui, on vous entend pas bien, en fait.
3: Qu'est-ce que vous faites? Vous amenez des barriques de vin, hein, à Royan, c'est ça?
4: Je sais pas, on va essayer de trouver du beau temps, déjà.
0: Alors, Marie-Hélène, est-ce qu'on peut faire un truc? Vous enlevez le haut-parleur de la voiture et vous récupérez, enfin, vous enlevez le Bluetooth et vous récupérez votre téléphone comme ça à l'oreille, parce que je pense qu'on vous entendra mieux. Hein.
4: Ok, ouais. Ok, d'accord. Ok.
0: Bah oui. Hein. Bip, bip, bip, bip.
3: Bah, c'est mieux.
0: Ah bah voilà.
3: Voilà Marie-Hélène.
4: Il peut, c'est mieux, là
0: ah, oui.
3: Il peut continuer à rouler alors, no problème.
0: Voilà, il pourra pas vous aider. Oui, ah bah, c'est largement mieux. Là, on vous entend comme si vous étiez avec nous.
4: Oui,
0: hein.
4: Ça y est. Maintenant, je vous entends très très bien là.
0: Oh, c'est génial.
3: Voilà.
0: Merci.
3: Tout va bien alors.
0: Bon, trois questions pour vous, Marie-Hélène. Écoutez bien, okay. C'est le Gironde Test. Hein, c'est trois points en vue. Première question avec Philippe Bigier.
3: Quand non, je ne sais pas.
0: Non, c'est pas quand.
3: C'est
0: ni
3: quel,
0: comment, ni où j'aime, dans quelle étagère. Vous savez dans quelle étagère vous êtes ou pas?
3: Oui, non, pas du tout.
0: Ah, d'accord.
3: Quel grand auteur né à Bordeaux a écrit La Robe Prétexte? Est-ce Montesquieu, Albert Camus ou François Mauriac?
4: Mauriac, je dirais.
3: Oui, c'est le deuxième roman de François Mauriac, publié en 1914, juste après le mariage de l'auteur. Un point. Deuxième question. La foire au plaisir, place des Quinconces à Bordeaux, va débuter dans une semaine. Comment s'appelle cette sucrerie typique des foires et fêtes foraines de couleur rouge et à base de pommes? Pomme glamour, pomme d'amour ou pomme sucrée?
4: Ah, pomme d'amour, parce que j'en ai mangé quand j'étais toute petite avec ma grand-mère.
3: Et alors les dents, ça allait?
4: Oui, ça allait. Oui, à l'époque...
3: À l'époque, ça allait. Marie-Hélène, troisième et dernière question pour le sans-faute. Les vendanges touchent à leur fin. Justement, quelle est la capacité d'une barrique bordelaise? 150 litres, 225 litres ou 375 litres?
4: 225.
3: Exactement. Et c'est trois points.
0: Bravo!
3: Brillamment gagné par Marie-Hélène de Sestas en partance pour Royan.
4: Croisez les doigts pour le reste.
0: Oui, parce que là, elle a fait que 3 points. Qu'est-ce que ça va être quand vous ferez 20 points?
3: Hein, ça va être facile.
0: Ça va être la holac générale pour vous, Marie-Hélène. Bon, vous essayez de rester dans cette situation, c'est-à-dire parce que là, on vous entend bien. Je ne sais pas si vous êtes arrêtée ou pas, mais en tous les cas, c'est très bien.
4: C'est mon mari qui conduit, mais moi, je vous entends très, très bien. Ouais.
0: Voilà, en direction de Royan et des vacances. On vous retrouve après Céline Dion, d'amour ou d'amitié.

0: que c'est beau d'amour ou d'amitié, Céline Dion, 1982, pour l'année de cette magnifique chanson.
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0: Marie-Hélène est à Cestas habituellement, mais là dans une voiture, elle est en train de rouler avec sa moitié sur la route pour aller vers Royan, voilà, au pays des mouettes, de l'océan...
3: De la,
0: sardine aussi.
4: D'ailleurs, vous savez comment on appelait les sardines, justement?
0: Non, allez-y.
4: Les Royans.
0: Les Royans, voilà. Voilà, vous n'êtes pas pour rien le maître du jeu.
4: Hein, on appelait ça les Royans parce qu'on les pêchait au large de Royan.
0: Voilà. Mais ben voilà, maître du jeu, Philippe Bigier, vous le retrouvez tous les jours entre 11h et midi. C'est lui qui vous donne les points. Et il ne faut pas se poser la question pourquoi. Marie-Hélène?
5: Oui.
0: Voilà, donc 3 points déjà pour la première épreuve. Je rappelle que vous jouez pour participer au tirage de demain et peut-être repartir avec ce séjour de 2 jours pour 4 personnes à Europa Park,
4: élu
0: 11 fois meilleur parc de loisirs au monde, et aussi avec une partie dans ce parc aquatique qui s'appelle Rue Antica. Ça va être chouette. Marie-Hélène, vous êtes prête pour le crash test ou pas?
5: Oui, je suis prête.
4: Allez, je vais vous donner une série de mots, à vous de me dire s'ils font partie ou non du jargon du rugby.
5: Ouf.
4: Allez, top chrono, 20 secondes, c'est parti. Essai.
5: Oui.
4: Lancer franc.
5: Oui. Oui.
6: Non.
4: Non, oui.
6: Non.
4: Pilier.
6: Pilier, oui.
4: Crampon.
5: Oui.
4: Dunk.
5: Non.
4: Filet.
5: Non.
4: Ovalie.
0: Trop tard.
4: Ovalie. Pardon. 1, 2, 3, 4, 5, 6. 6 et 3, 9 en tout. 9 points pour Marie-Hélène et son mari qui a quand même été sur le crash test, hein, parce que sinon, je pense que notre amie Marie-Hélène n'aurait rien fait. Hein?
5: J'aurais quand même fait des points, mais c'est vrai que mon mari supporte du bébé, donc forcément.
4: Il s'appelle comment le mari? Comment c'est son prénom?
5: Lionel.
4: Bravo Lionel. Voilà. C'est bien.
0: Lionel.
4: Le bébé qui joue donc samedi contre le Loup à domicile.
5: À Chaban, oui.
0: Mais vous ne serez pas là pour le match, vous serez parti, vous êtes encore en vacances.
5: On a passé notre carte à notre fille.
0: Ah,
4: c'est très bien ça.
0: La famille sera
4: donc... encouragée un peu.
0: Sera donc
5: une famille rugby, oui.
0: Oui, d'accord, très bien.
4: Bah, ça tombait bien alors. Ouais. C'est un bon thème pour vous.
0: Bah, c'était cadeau pour vous, hein, voilà. Donc 9 points, c'est le score à battre.
4: Alors, est-ce que ça va suffire? On ne sait pas. Hein.
0: On ne sait pas, voilà. Bonne route à vous, et puis restez à l'écoute d'ici Gironde. On verra la suite.
4: Bonne vacances à Royan.
0: À la fin de la partie. Bonne vacances.
4: Au revoir.
5: Bonne journée.
0: Bye bye. Allez, c'est à vous de nous appeler maintenant. 05 56 19 10 10 pour participer à ce jeu et peut-être repartir vendredi à midi avec ce séjour magnifique. 2 jours pour 4 personnes à Europa Park et à Rue Antica en Allemagne. Rue Antica, c'est le parc aquatique. À tout de suite.
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0: Vous jouez avec Ici Gironde au 05 56 19 10 10. J'adore cette chanson, vous aussi. Ah bah ça tombe bien, on va l'écouter ensemble. C'est chouette, hein. Mais oui. Oh, Bruno Mars, on my soul.

0: Bruno Mars avec On My Soul.
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0: On va vers le sud du département, à Austins précisément, rejoindre William. C'est notre deuxième candidat dans ce jeu. Et je rappelle que nous vous offrons cette semaine un magnifique cadeau. Si vous aimez les attractions, si vous aimez vous amuser en famille, et ben vous serez ravis parce que effectivement ce cadeau va vous emmener en Allemagne, va vous emmener au parc intitulé Europa Park. Hein, c'est son titre.
3: Il y a plus d'une
0: centaine d'attractions, hein, c'est ça. Hein.
3: Oui. Ouais, absolument, Philippe, c'est ça, Philippe. une centaine
0: avec
3: et de spectacles aussi, il n'y a pas que des attractions,
0: ouais, des expos.
3: Il y a 14 grands 8 quand même,
0: des expos, des ambiances particulières, notamment pour Halloween, et puis il y a aussi ces invitations pour aller, par la même occasion, dans ce centre aquatique rue Lantica, voilà.
3: Plouf.
0: Plouf, plouf. Bonjour William.
3: Bonjour William.
4: Bonjour Isabelle, bonjour Philippe.
0: Quelle pêche.
4: Merci.
0: Wow.
4: Bah, écoutez, vous aussi, hein, vous avez la pêche, donc voilà.
0: Bon, alors.
4: C'est communicatif, hein.
3: Ouais, bof.
0: On va donc manger du poisson à midi. Hein, on va manger du poisson à midi.
3: La pêche, on a la pêche.
4: Non, le poisson, c'est demain, normalement.
0: Mais non, mais si on a la pêche tous les deux, on va manger du poisson.
3: Ah, elle est bonne, Isabelle.
0: Bah, qu'est-ce que faites de beau à Austins, William? Juste avant de jouer, racontez-nous un petit peu votre vie à Austins, c'est quoi?
4: Moi, je travaille dans l'immobilier, je suis agent immobilier. Voilà.
0: D'accord. Donc.
4: Tout simplement.
0: Tout simplement.
3: C'est pas trop difficile en ce moment?
4: Si.
3: Enfin, un peu quand même.
4: Ouais. Parce que les prêts, c'est compliqué à obtenir.
3: Oui. Les taux sont
4: de plus en plus élevés, donc voilà.
0: Ah oui. On a combien là, dans le taux d'immobilier? On a combien? 4? 4, c'est ça? Non.
4: Ouais.
0: À 4?
3: Oui, le taux de 4, c'est ça.
0: Waouh. Ouais. Wow. Ah oui, effectivement. C'est pas super super.
3: Il y a eu pire. Il y a eu pire. Moi, mes parents à l'époque, je crois qu'ils avaient emprunté pour 8%, un truc comme ça. C'était fou, quoi.
0: C'était ça.
4: Moi, j'ai acheté. C'était quand? C'était en 2019. C'était 1%.
3: Ah oui, évidemment, évidemment. Mais c'est, par contre, les prix avaient monté parce que les agents immobiliers, on les connaît. Il faut monter les prix quand les taux sont bas.
0: Ouais.
3: Hein? Ah, bon, William.
0: Allez. On va jouer, on va essayer de se décontracter un petit peu, hein, voilà. William, donc on va commencer par le quiz Girondin, 3 questions sur le département pour avoir déjà 3 points, et il faut dépasser 9 points pour être dans le tirage de demain, d'accord?
3: Ah, une question pour vous, William. Alors, c'est pas une construction, c'est une démolition. En quelle année a été démoli le château Trompette à Bordeaux? En 1789, en 1816 ou en 1898?
4: 1816.
3: Exactement, château Trompette.
0: Bien.
3: Qui était une forteresse aujourd'hui rasée sur l'actuelle place des Quinconces. Qu'est-ce que c'est, quoi?
0: Oui, j'essaie de faire la trompette, mais j'y arrive pas. j'ai coupé la poule avec la trompette. Mais...
3: Ça faisait poule.
0: Bon,
4: avec
0: j'arrive
4: la
0: pas.
4: Tourdine, alors, là.
0: Ouais, non, j'arrive pas.
3: Ouais, c'est du Miles
0: Davis. Vous avez à faire, vous, la trompette,
3: elle
0: William?
3: Elle fait du Miles Davis, en fait.
4: Non, je pense que je serais un piètre trompettiste. J'ai déjà dû essayer de souffler dedans, mais ça n'a rien donné.
0: Ah, bah là.
3: C'est compliqué, hein. Il faut pincer les lèvres. Deuxième question. Le premier TER à batterie roule enfin en Nouvelle-Aquitaine, mais sur quelle ligne? Bordeaux-Agen, Bordeaux-Périgueux ou Bordeaux-Mont-de-Marsan?
4: Mont-de-Marsan?
3: Exactement.
0: Waouh.
3: Il était temps, mais ouais, effectivement, c'est une bonne réponse. Le diesel qui cède la place aux batteries.
4: C'est pas facile, ça, j'ai eu de la chance.
3: Donc, une première rame de TER à batterie qui circule depuis la mi-septembre sur certains trains de la liaison Bordeaux-Mont-de-Marsan. Le trajet combine alimentation par caténaire et énergie stockée à bord.
0: Ah ouais.
3: Ça fait donc 2 points. Allez, William, on tente le sans faute. Quel chanteur né à Bordeaux a chanté Les Petites Femmes de Pigalle? Pascal Obispo, Charles Aznavour ou Serge Lama?
4: Lama.
3: Ah, bien sûr. Allez. Il est né le 11 février 1943 à Bordeaux et ça fait 3 points pour William.
0: Bravo. Oh, oui!
4: Ça part très bien, là.
0: Ah oui, comme Marie-Hélène tout à l'heure, 3 points. Bon, après, elle a fait 6 points au crash test, donc je ne sais pas, est-ce que vous ferez plus ou pas? En tous les cas, on va voir ça. Il faut dépasser les 9 points ou être ex-aequo à 9 points avec Marie-Hélène. Pour l'instant, c'est un petit peu votre défi. Alors, patience, d'accord. On va vous retrouver d'ici les prochaines minutes. Mais avant, on parlera aussi de la course des garçons de café parce que c'est à Léognan et c'est ce samedi. Laurent vous le dit.

0: Belle-Île en mer, Marie Galante avec Laurent Voulzy.
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0: La course des garçons de café, c'est à Léognan ce samedi. Il va falloir courir avec le plateau en main sans laisser tomber ce qu'il y a dessus. Ça va être assez incroyable. C'est de tradition, cette course des garçons de café. Et une course qui met à l'épreuve des serveuses et des garçons de café avec leur talent de rapidité, d'équilibre. Les garçons courent en portant ce plateau sur lequel sont déposés des verres et une bouteille remplie de liquide. Et ils doivent impérativement rester sur le plateau jusqu'à l'arrivée. À Léognan, on a décidé d'ouvrir cette course à tout le monde. Petits et grands, professionnels ou pas, et c'est organisé dans le cadre de la fête des vendanges. Et le défi est lancé par les jeunes du conseil municipal de la ville. L'objectif, c'est aller vite, mais surtout ne rien renverser. À vos plateaux, prêts, partez samedi à 11h au parc de Pontolic à Léognan.
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0: Et nous jouons pour un magnifique cadeau. On va vous emmener et vous amuser à Europa Park et au parc aquatique Rutila. C'est en Allemagne. C'est magnifique comme endroit aussi parce que c'est pas très loin de la Forêt Noire. Donc profitez-en, lâchez-vous, restez un peu plus longtemps pour faire un petit peu de visite. On joue pour l'instant avec William qui est à Austins dans le sud et il y a déjà 3 points. Comment vous sentez-vous, William ?
3: Eh bien écoutez, pour l'instant c'est bien parti, donc tout va bien. Maintenant, le plus dur est à faire, je pense.
4: Je pense aussi.
0: petit rappel de la règle du jeu d'ici 3 minutes, puisqu'on va quand même encore écouter un petit peu de musique avant de jouer.
4: Bah, c'est du grand n'importe quoi.
0: De vous décontracter un petit peu.
4: La règle du jeu, c'est ça.
0: C'est du grand n'importe quoi.
4: Voilà, ok.
0: D'accord, très bien.
4: Ça vous va?
3: Florent Pagny?
0: C'est pour annoncer Florent. C'est pas Florent Pagny qu'on va écouter, c'est dommage. On va écouter Étienne Daho avec Le premier jour du reste de ta vie. Et juste après, vous jouez au crash test. Allez, à tout de suite.
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0: Étienne Dao. Et ça papote en studio. Philippe Vigier, vous avez vu le film?
1: Oui, c'est un magnifique film avec Jacques Gamblin et Zabou. Et j'ai encore la larme à l'œil.
0: C'est vrai, vous avez pleuré dans ce film.
1: Très, très beau film.
0: Et cette chanson-là, elle arrive juste à la fin.
1: N'en dis pas plus.
0: On va pas spoiler non plus si vous l'avez pas vu ce film.
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0: On est toujours avec William à Austin, ce qui va essayer de faire plus que 9 points. C'est le score à battre. Vous êtes 3 à vous affronter tous les jours entre 11h et midi. Et vous jouez pour un superbe cadeau. Vous emmène à Rue Lantica, le parc aquatique, à Europa Park en Allemagne pour toute votre famille. C'est parti pour vous, William.
1: William, on parlait cinéma à l'instant. Ça va être un crash test sur le cinéma. Je vais vous donner une série de mots. À vous de me dire s'ils font partie du vocabulaire de la saga Retour vers le futur. Ok?
3: Wow. Ok.
1: Ça vous rappelle les souvenirs?
0: Vous l'avez vu ou pas ce film?
3: Oui, ça fait longtemps.
0: D'accord.
1: Ce film, il y en a 3 quand même. Il y a 3 retours.
0: Ah oui, pardon, il y en a 3, oui.
1: Voilà. Bon. Allez, top chrono, c'est parti, 20 secondes. Marty McFly.
3: Oui.
1: New York.
3: Non.
1: DeLorean.
3: Oui.
1: Overboard.
3: Oui.
1: Superman.
3: Non.
1: Bassin d'Arcachon.
3: Non.
1: Locomotive.
3: Oui.
1: Gotham City.
3: Non.
1: 1955.
3: Non.
1: Eh ben si, c'était l'année du premier voyage dans le temps. Dans le premier, justement. Mais c'est pas grave, c'est la seule réponse fausse. Donc ça nous fait 1, 2, 3, 4, 5, 6, 7, 8. 8, 8, 9, 10, 11. Donc vous passez en tête.
0: Waouh. Chapeau. Alors j'en connais une qui doit être dégoûtée, c'est Marie-Hélène Acestas. Bravo. Hein. Bravo William, bien joué. 11 points pour vous.
1: Des bons souvenirs en tout cas.
0: Ouais, c'est chouette.
1: De ces 3 films.
0: Mmh. Il dit plus rien. Vous dites plus rien, William. Tout va bien?
3: Pardon? Oui, non, parce que j'ai quelqu'un qui vient de me parler. Excusez-moi. Je suis là.
1: Vous étiez parti dans le futur, ouais, c'est ça, avec la douleur.
3: Ouais, exactement.
0: Bon, on vous embrasse, on vous dit à bientôt, William. Et pour l'instant, c'est vous qui êtes en tête dans ce jeu, mais tout peut changer dans un instant. Au 05 56 19 10 10, on vous attend pour la troisième partie dans ce jeu, juste après Taylor Swift, Open Light. Salut William, à bientôt.

0: Opelay, Taylor Swift.
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0: Avec Philippe Vigier, votre maître du jeu, vous jouez pour faire un max de points. Le score à battre dans cette partie est de 11 points. C'est notre troisième candidate qui arrive. Après Marie-Hélène et Lionel de Cestas, William à Austin, voici Magali à Bègle. Bonjour Magali.
3: Bonjour Magali.
4: Oui, bonjour.
0: Magali, vous savez pourquoi vous jouez ?
4: Eh oui, je sais. C'est un très beau cadeau.
0: Eh oui. Europa Park, ça va être juste magique pour votre famille. Vous êtes combien chez vous ?
4: Ce serait surtout pour offrir à mon fils pour ses 20 ans.
0: D'accord.
4: Donc, ce serait un super cadeau.
0: C'est quand ses 20 ans ?
4: Dans un mois.
0: Ah oui, ce serait bien.
4: Un peu plus, fin novembre.
0: Ah ouais, il pourrait presque profiter du cadeau. Ah non, il pourrait pas, parce que c'est jusqu'au 1er novembre l'histoire d'Halloween, parce qu'il y a aussi cette ambiance-là qui est sympa. Mais bon, après, il y va quand il veut, avec ses copains.
3: Oui, non, pour... oui.
0: Voilà.
4: Exactement, tout à fait.
0: Et ben, dites donc, quatre jeunes de 20 ans à Europa Park et à Rue Lantica, ça, c'est un super cadeau, j'avoue.
4: Il vaut mieux pas être avec eux à ce moment-là.
0: Ah oui, c'est sûr. Et dans un hôtel 4 étoiles pour une nuit, ouais, c'est vraiment magique. Hein. Alors, vous allez donc essayer de faire plus qu'11 points, Magali, d'accord ? C'est votre défi.
4: Oui, je vais essayer.
0: Allez, je vous laisse avec Philippe.
3: Magali, première question. Quel écrivain bordelais a été arrêté en 1942 par la Gestapo et déporté au camp de Mauthausen ? Est-ce Jean Cayrol, Jean Lacouture ou Hervé Lecor ?
4: Lacouture.
3: Non, c'est Jean Cayrol. Durant la Seconde Guerre mondiale, Jean Cayrol, qui s'est engagé dans la résistance réseau confrérie Notre-Dame du colonel Rémy, a été arrêté en 1942 après avoir été dénoncé. Il a été déporté au camp de concentration de Mauthausen, une expérience qui a nourri ses poèmes de la nuit et du brouillard. Il a survécu à la déportation, il est décédé en 2005. En quelle année, en quelle matière, pardon, sont fabriqués les bouchons des bouteilles de vin ? En fer, en liège ou en latex ?
4: En liège.
3: Bah oui, bien sûr. Il y a des questions plus faciles que d'autres quand même, hein.
0: Qu'est-ce
3: que vous
0: dire.
3: En pensez ? Troisième et dernière question. Ce parc méconnu de Bordeaux, caché entre les voies ferrées de la gare Saint-Jean et le boulevard Jean-Jacques Bosque, va s'agrandir de 10 000 mètres carrés. Mais quel est le nom de ce parc ? Le parc Brascassa, le parc du Pinson ou le parc Rivière ?
4: Le Brascassa.
3: Exactement, à l'issue de 9 mois de travaux, cet écrin méconnu de Bordeaux Sud passera de 0,8 à 1,8 hectares avec davantage de végétation, de nouveaux jeux et un terrain multisport entièrement rénové. Ça, c'est une bonne nouvelle et ça fait 2 points pour vous.
0: Bravo, 2 points, c'est pas mal.
4: C'est pas mal.
0: Mais oui, Magali, il ne faut pas perdre espoir encore.
3: Mais c'est la Galie de qui alors ?
0: C'est là ?
3: C'est la Galie de qui, Magali ?
0: c'est la vôtre.
3: Ah, c'est Magali à moi ?
0: Oui, c'est ça. Pour moi, ça le mérite de vous faire rire, Magali, c'est cool.
4: Ben oui.
0: Bon, alors vous bougez pas parce que vous allez jouer votre crash test dans un instant et vraiment, il faut rester concentré parce que vous avez dit, hein, c'est pour les 20 ans du Piu-Piu. Comment il s'appelle votre fils d'ailleurs ?
4: Il s'appelle Florian.
0: Florian, je ne sais pas s'il nous écoute en ce moment, mais j'espère que s'il nous écoute, il est tout cœur avec vous. Hein. Franchement, ben, là, c'est bon. Voilà. Donc Florian, si tu nous écoutes, il faut rester bien connecté avec le cerveau de ta maman, hein, parce que pour les 20 ans en Allemagne, Europa Park, ça va être vraiment chouette avec les copains. Allez, à tout de suite.
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0: Et des tubes qu'on adore retrouver. Chanté avec nos artistes aujourd'hui disparus, Daniel Balavoine, La vie ne m'apprend rien. On se retrouve après pour jouer.

0: La vie ne m'apprend rien, c'était Daniel Balavoine.
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0: Alors, je récapitule un petit peu ce qui s'est passé pendant cette partie de jeu. On est à 2 points pour l'instant pour Magali à Bègle. William à Austin, ça avait fait 11 points. Marie-Hélène à Sestas, 9 points avec son mari Lionel en direction de Royan des vacances. Donc là, il faut faire plus que 11 points pour Magali. Si vous voulez, Magali, être donc dans le tirage de demain pour partir peut-être. Enfin... pour votre fils qui fête ses 20 ans, c'est vrai que vous voulez lui offrir ce beau cadeau, vous avez bien raison. Europa Park et Rue de l'Antica sont deux parcs magnifiques pour s'amuser comme des petits fous en Allemagne et on vous invite. Alors Philippe Vigier.
3: Le crash test.
0: Le crash test, Magali, vous avez déjà joué au crash test?
4: Non.
3: Eh bien là, c'est une première.
0: Alors,
3: j'espère que vous connaissez un petit peu en plomberie. Je vais vous donner une série de mots à vous de me dire si oui ou non ils font partie du monde de la plomberie. D'accord? Allez, top chrono, c'est parti. 20 secondes. Volt.
4: Non.
3: Flexible.
4: Oui.
3: Mitigeur.
4: Oui.
3: Parquet.
4: Non.
3: Joint.
4: Oui.
3: Batterie.
4: Non.
3: Puisard.
4: Oui.
3: Robinet.
4: Oui.
3: Interrupteur.
4: Non.
3: 1, 2, 3, 4, 5, 6, 7, 8, 9, 10, 11.
0: Bravo.
3: Ah bah voilà.
0: Magali.
3: Deux qualifiés aujourd'hui. Bravo Magali. Vous rejoignez
0: formidable.
3: William.
0: Bah bravo, franchement bravo. Hein. Ah, vous êtes bien battu, hein. Il va être fier de vous, votre fiston, dites donc.
4: Bon. C'était pas gagné. Hein.
0: Non, c'était pas gagné dès le départ. Hein. Non, mais c'est chouette, vraiment bravo.
3: C'est le plombier.
0: Vous avez un plombier dans votre famille ou quoi, Magali?
4: Ah, pas du tout. Hein.
0: Ah oui, on aurait pu croire.
4: Pas du tout.
0: Hein. Bon, alors on vous garde pour le tirage de demain. D'ici là, ben portez-vous bien. On vous embrasse fort et on vous dit à bientôt, Magali.
3: Merci, Magali. Belle journée à vous.
4: Bonne journée à vous.
3: Et c'est beau, Philippe, ça.
0: On vous retrouve demain pour jouer encore. Oui, c'est beau,
3: je parle
0: ça.
3: Plus, c'est Lou Reed.
0: Walk on the Wild Side.
3: Allez, à demain.
0: Salut. Et dans 4 minutes, ce sont les infos.

0: Les infos, vous retrouvez toute l'équipe avec Enora Malagré pour la journée des personnes âgées. On vous doit bien ça.
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0: Il est midi, excellent appétit à vous. Le journal avec Jade Péchira.
2: Des barricades, des poubelles en feu, des banderoles. Le mouvement prend de l'ampleur dans les lycées. Une vingtaine d'établissements sont désormais concernés en Gironde par des blocages ou des incidents à Bordeaux, Pessac, Talence, au Taillan-Médoc, à Libourne ou Sainte-Foy-la-Grande. Nouvelle journée de mobilisation pour dénoncer leurs conditions d'apprentissage. Matinée marquée, Clément Carpentier, par un impressionnant incendie au lycée Mauriac sur la rive droite de Bordeaux.
3: Ouais, c'est simple, Jade. Toute la façade et donc toute l'entrée du lycée est cramée. D'ailleurs, l'odeur de fumée est encore bien présente sur place. Les vitres du hall de l'établissement sont toutes explosées. Il y a du verre tout simplement partout. Et les abribus à proximité ont également été saccagés. Tout s'est passé vers 8h ce matin, Jade. Au départ, les lycéens ont débuté un blocage, on va le dire, classique, hein, selon les témoignages, avec des poubelles pour bloquer l'entrée. Mais très rapidement, tout a dégénéré avec l'arrivée d'une trentaine de personnes cagoulées et tout vêtues de noir. Et là, ça a tourné tout simplement à l'émeute urbaine, et le feu a pris, selon les témoignages, toujours. Heureusement, il ne s'est pas propagé au reste de l'établissement et surtout aux immeubles d'habitation autour. Si les dégâts sont donc très importants, au point que le lycée sera fermé pour au minimum 2 jours, le feu, heureusement, Jade, n'a pas fait de blessés.
2: Clément Carpentier en direct du lycée Mauriac. Les campus universitaires entrent dans la mobilisation. Les trois principales organisations étudiantes appellent aussi à des blocages dans des facultés. Le Premier ministre Sébastien Lecornu présidera une cellule interministérielle de crise là à 13h. Conséquence de ces blocages aussi, le trafic des tramways et des bus est perturbé dans la métropole bordelaise. Un prof de l'université de Bordeaux suspendu, c'est une information ici Gironde, surpris en train de regarder du contenu pornographique en plein cours. C'était vendredi dernier à la fac de biologie pendant un TD avec des étudiants en deuxième année de licence, Stéphanie Scock. Le contenu a été projeté sur le vidéoprojecteur devant les élèves.
4: Vendredi dernier, le professeur venait de donner un exercice à ses étudiants. Tout le monde planche dans son coin et en attendant, le prof ouvre son ordinateur et surfe sur Internet. Ce qu'il n'a pas réalisé, c'est que son ordinateur est toujours connecté au rétroprojecteur et que les images s'affichent derrière lui au vu de tout le monde dans la salle. Le prof vient de se connecter sur un site pornographique. Une étudiante l'interpelle. Le prof va vite fermer la page consultée, mais c'est trop tard. Il est aussitôt dénoncé auprès de son administration. Dans un communiqué publié hier soir, l'université de Bordeaux dit prendre l'affaire très au sérieux, mesurant, je cite, la gravité des faits, le choc et le malaise provoqué. Pour l'instant, l'enseignant est suspendu à titre conservatoire et il devrait faire l'objet de mesures disciplinaires, en attendant peut-être d'être convoqué par la justice.
2: Et le président de l'université de Bordeaux a convoqué l'enseignant. Une enquête interne est en cours. 30 ans de prison requis au procès de l'homme jugé cette semaine à Bordeaux pour des viols et des agressions sexuelles sur 8 femmes. L'accusé de 34 ans est originaire de Toulouse. Il est aussi accusé d'avoir filmé ses victimes à leur insu. L'avocate générale a dénoncé sa dangerosité et son sadisme avec des pratiques sexuelles particulièrement violentes. Un attrait pour la nécrophilie, la pédophilie et l'inceste. Il avait déjà été condamné dans une affaire de viol en Haute-Garonne. Le verdict est attendu dans la journée.
0: Les urgences du centre hospitalier de Sainte-Foy-la-Grande, toujours fermées aujourd'hui, après presque 3 mois de fermeture.
2: La réouverture était prévue fin septembre, mais elle a donc été reportée, faute de médecins, sans nouvelle date à ce stade. En attendant, les foyers sont obligés d'aller jusqu'à Libourne et de faire 45 minutes de route, donc en cas d'urgence. Certains ont renoncé aux soins, selon la maire de Sainte-Foy-la-Grande, Christelle Guioni, qui était notre invitée ce matin, et qui promet que les urgences ne sont pas condamnés, mais il faut recruter 17 soignants, ce qui ne sera évidemment pas facile. Et puis la circulation toujours interrompue sur la rocade bordelaise à hauteur de Floirac entre Bouliac et la sortie Bergerac à cause d'un camion citerne qui s'est renversé hier soir. Camion qui transportait 30 000 litres d'éthanol qui se sont répandus sur la chaussée.
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2: C'est humide aujourd'hui, morose un petit peu dans le ciel.
0: Morose, mais les éclaircies arrivent cet après-midi, nous dit Météo France. Et les températures max aujourd'hui entre 21 et 22 degrés, comme pour Bordeaux Métropole. Attention aux baïnes sur le littoral, ne vous baignez pas aujourd'hui. Midi 5, on retrouve Enora Malagré avec son équipe.
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1: Enora Malagré.
6: Et bonjour à tous, bienvenue dans votre nouveau rendez-vous quotidien. Ça s'appelle On vous doit bien ça sur Ici et on est ensemble jusqu'à 13h. On sait, la rentrée, elle est difficile. Nous, on est là pour tenter de vous rendre service parce qu'on vous doit bien ça. Je vous présente la bande qui est à mes côtés. Moi, je m'appelle Enora Malagré. Aude Razo, qui est madame anti-arnaque. Coucou Aude.
7: Bonjour, bonjour tout le monde.
6: Gérald Kierzek, notre médecin. Bonjour Gérald.
8: Bonjour, bonjour à tous et à toutes.
6: La grande journaliste Elsa Wolinski. Bonjour Elsa.
9: Merci, j'adore quand vous dites la grande alors que j'ai
6: bah, tout. Et notre monsieur Bonplan, si utile, monsieur Valère Coréard. Bonjour Valère.
10: Salut Enora, bonjour à toutes et tous.
6: Je vous l'ai dit, on est ensemble jusqu'à 13h. Aujourd'hui, c'est la journée internationale des personnes âgées. Nous allons donc y consacrer une bonne partie de l'émission. Tout à l'heure, Gérald, vous allez nous parler de quoi, Gérald, aujourd'hui?
8: On va parler d'Octobre Rose, c'est le 1er octobre. J'ai mis un petit ruban, alors oui. On est à la radio, ça se voit pas, quoique sur les réseaux, on peut peut-être voir le petit ruban rose.
6: Ouais, exactement.
8: L'idée, c'est de se faire dépister.
6: Et Elsa Wolinski nous parlera de la solitude quand on est justement une personne âgée. Et puis, faites comme nos auditrices et nos auditeurs, tous les jours, appelez-nous au 0810 0 55 0 56, c'est votre antenne. Et puis aussi, vous pouvez laisser un message vocal, comme l'a fait Jean de Cherbourg.
11: J'ai vu les images des inondations dans le sud, et c'est une question que je me pose à chaque fois. Qu'est-ce qu'on fait dans ces cas-là? Qu'est-ce qu'on dit à l'assurance?
6: Exactement, très très bonne question Jean, merci de nous l'avoir posée et c'est Valère qui y répondra.
10: C'est une bonne question et c'est important de savoir ce qu'il faut faire parce que sinon vous risquez d'être moins bien remboursé et indemnisé.
6: Et on pense à toutes les auditrices et les auditeurs qui sont sinistrés, si vous avez envie d'appeler, ça se passe au 0810 0 55 0 56, bienvenue sur Ici. Il est midi 7, je l'ai dit en préambule, c'est la journée internationale.

0: 50 et même bien avant, il commence dès aujourd'hui, c'est évident. Développer les services d'aide à la personne, je pense aux aides à domicile, mais il n'y a pas que ça, on va en parler. Trouver des solutions pour bien vieillir chez soi, c'est important. Tout le monde n'a pas l'envie, ni peut-être les moyens d'aller dans une maison de retraite. On peut aménager son logement, c'est aussi de ça dont on va parler. Et puis, peut-être premier point, savoir bien identifier à quel moment déjà on commence à avoir besoin d'aide, à devoir faire des aménagements chez soi.
1: Gérald Kerzek, quels sont les premiers signes avant-coureurs, si je puis dire ?
2: Ce qui est important de dire, c'est qu'il n'y a pas un âge à partir duquel on va commencer à être plus vieux, moins autonome. Ça dépend de plein de choses, de sa génétique, ça dépend de la manière dont on a vécu, ça dépend des pathologies qu'on a. Mais il y a des petits signes qui doivent alerter. Des chutes, je crois que c'est vraiment la première chose. Quand il y a des chutes, alors, ça peut arriver de chuter une fois, deux fois. On a enlevé le tapis du salon, on a aménagé, on a changé les lumières, etc. Trois fois, des fractures, etc. Ça, c'est un premier signe. Deuxième signe, c'est les troubles cognitifs, les troubles type désorientation, ou des problèmes de mémoire, ou des problèmes d'utilisation du gaz, oublier le gaz. Là, ça peut être très embêtant, par exemple.
3: J'y suis, là, moi, personnellement. Voilà. C'est un peu gêne, quand même.
2: C'est troubles un peu... J'espère que vous n'oubliez pas le gaz allumé, mais c'est des troubles cognitifs qui disent que la personne, ça va être difficile, peut-être, de rester à la maison, ou en tout cas, il va falloir l'entourer dans un premier temps ou aménager son logement. Et puis, il y a une troisième chose, c'est l'alimentation. Parce qu'on sait que plus on vieillit, plus on se nourrit mal, j'allais dire.
1: Et puis, on a moins faim.
2: Et bien justement, s'il y a des repas qui sont sautés, si le frigo est vide, s'il y a des incohérences alimentaires, un amaigrissement, peser une personne âgée, votre maman, vos grands-parents, c'est important parce que ça permet, s'il y a une perte de poids, il faut essayer de l'expliquer. Est-ce qu'il y a une maladie sous-jacente ou est-ce que c'est un problème d'alimentation et la personne n'est plus en capacité de soit de faire les courses, soit de s'alimenter, soit n'a plus envie, ça peut être un problème de santé mentale. Et donc ça se traite, là aussi on peut mettre des antidépresseurs, on peut faire une psychothérapie pour des personnes âgées, mais en tout cas la santé mentale chez les personnes âgées, c'est quelque chose d'extrêmement important. Mais globalement, c'est ça, quoi. C'est d'accord. Les chutes, les problèmes d'alimentation et les troubles cognitifs.
1: Merci, docteur. Valère Coréard.
4: Il y a pas mal d'aide quand on veut rester à la maison plus longtemps pour, rester autonome, en fait. Alors, renseignez-vous auprès des caisses de retraite.
1: Les EHPAD sont tellement chers. On y reviendra, évidemment, dans un instant. On va y consacrer, évidemment, un large moment dans l'émission, Valère.
4: Renseignez-vous auprès des caisses de retraite. Vous avez aussi l'allocation personnalisée d'autonomie. Mais j'avais envie de faire mettre un coup de projecteur sur MaPrimeAdapt. C'est pas hyper connu. Et d'ailleurs, il paraît qu'il y a beaucoup de gens qui en profitent pas, alors que ça existe. C'est quand même jusqu'à 15 400 euros d'aide pour adapter son logement. Alors, il faut dépenser 22 000 euros pour avoir 15 400 euros, mais je vais vous expliquer pour, par exemple, remplacer une baignoire par une douche accessible, parce que parfois, la baignoire, c'est dur d'en sortir.
1: Valère, on dépense 22 000 euros, j'ai pas compris, c'est-à-dire.
4: En fait, c'est ce qu'on appelle, il faut dépenser 22 400 euros pour avoir 15 000 euros d'aide, en gros.
1: Et les 22 000 euros, on les dépense dans quoi? C'est ce que vous allez nous expliquer.
4: Exactement, une baignoire, par exemple, vous la transformez en douche accessible, vous voulez installer un monte-escalier, des barres d'appui, adapter les toilettes, poser une rampe, enfin voilà, c'est tous ces petits aménagements du quotidien qui font que vous allez pouvoir rester à la maison sans vous faire mal, en étant plus à l'aise, en utilisant mieux tout ce que vous avez utilisé dans une maison. Ça s'appelle MaPrimeAdapt. Tout le monde peut en bénéficier.
1: D'accord.
4: À partir de 70 ans ou plus. Donc, dès qu'on a 70 ans, même si le docteur Kerzak disait il n'y a pas d'âge, c'est vrai que 70 ans, c'est peut-être un moment où on va pouvoir être un peu plus exposé à ce type de problème.
1: D'accord.
4: Vous avez le droit d'en bénéficier. Alors, attention, c'est sous condition de ressources. Vérifiez bien. Il y a un site dédié. Moi, je vous conseille d'aller sur le site pourlespersonnesagees.gouv.fr. Je vois Aude qui me regarde avec les gros yeux, mais elle a raison.
0: C'est le bon site,
1: c'est bon. Ça va, c'est bon. Il n'y a pas d'arnaque.
4: Non, mais là, vous avez tout sur ce site. C'est hyper bien fait.
1: Vous pouvez le répéter?
4: Bien sûr. pourlespersonnesagees.gouv.fr. .gouv.fr à la fin, vous êtes sécurisé. D'accord? Donc, en quelques mots, si vous avez moins de 70 ans, mais que vous avez déjà une perte d'autonomie qui est constatée à partir de 60 ans, vous avez aussi droit à cette aide. En fait, c'est un dossier que vous allez monter, qui est spécifique. Vous allez avoir ensuite une acceptation ou un refus, par l'Agence nationale de l'habitat, en fait, très concrètement. Et là, c'est une subvention qu'on vous donne pour mieux vous équiper chez vous. Ça s'appelle, je le répète, MaPrimeAdapt. Et c'est vraiment un bon moyen pour transformer son logement et l'adapter à une perte d'autonomie.
1: Valère Coréard a encore des bons plans à vous distiller, rassurez-vous. Et puis, je voulais vous dire que si vous êtes toute seule ou tout seul chez vous, on espère qu'on vous accompagne, qu'on vous tient un peu compagnie et qu'on pense très fort à vous. On va continuer aussi de parler des EHPAD. Bref, c'est la journée internationale des personnes âgées. On va écouter France Gall, Des branches sur ici. Et on est ensemble jusqu'à 13h dans On vous doit bien ça, votre

0: Des branches France Gall sur votre radio ici dans On vous doit bien ça.
1: Tous les jours, midi 13h,
0: On vous doit bien ça sur ici. On est là pour vous rendre service, pour vous donner des bons plans, pour éviter les arnaques. Et là, nous parlons, vu que c'est la journée internationale des personnes âgées, on a parlé logement adapté, on a parlé d'une super solution donnée par Valère Coréard, qui est la Prime Adapt, hein, je le rappelle. Et puis, vous êtes déjà très nombreuses et très nombreux à réagir au 0810 055 056 pour parler de tout ça avec nous. C'est le cas de Cécile. Bonjour Cécile, vous appelez de Guyancourt. Et vous, vous occupez de votre belle-mère qui a 93 ans et vous faites un moite-moite, moitié la maison, moitié EHPAD, c'est ça, hein, Cécile?
2: Alors, l'EHPAD, c'est uniquement quand on part en vacances l'été.
0: D'accord.
2: Sinon, c'est un maintien à domicile, avec des auxiliaires de vie qui viennent deux fois par jour pour s'occuper d'elle.
0: D'accord.
2: Plus nous, évidemment.
0: Ok. Ça vous coûte beaucoup de sous?
2: Ça coûte pas très loin quand même des 3000 euros par mois.
0: Oh, mais c'est énorme, quand même.
2: C'est énorme, et on se dit que c'est quasiment le prix d'un EHPAD, alors pas forcément en région parisienne. Mais après, nous, c'est un souhait de vouloir, pour l'instant, la maintenir à domicile.
0: D'accord.
2: Même si on sait qu'à un moment donné, malheureusement, peut-être qu'elle devra passer par la case EHPAD, mais on essaye de la maintenir.
0: D'accord. Alors, à quel moment, d'ailleurs, quel est le... Oui, Valère Coréard voulait dire quelque chose.
3: Non, je voulais intervenir sur le sujet des aides aussi, puis du parcours de soins, parce que c'est pas toujours évident. Il y a différentes résidences, des résidences seniors, des résidences autonomie, les EHPAD, ça fait parfois un petit peu peur. Mais je me posais aussi la question de savoir à quel moment vraiment... on bascule, du moins, on doit décider de partir de chez soi. Mais je suis sûr que Dr. Kirzek va nous éclairer.
4: Quand c'est plus possible pour des raisons architecturales de la maison, quand c'est plus possible parce qu'il n'y a pas des aides à domicile H24, parce que ça devient dangereux, parce que les aidants sont épuisés aussi. Je crois que c'est un facteur qui est important à soulever. Alors, le maintien à domicile, il y a des familles et il y a des sociétés, j'allais dire. Alors, c'est plus le cas de la nôtre, où il y a cette solidarité intergénérationnelle, et c'est important de maintenir à domicile la personne et de vivre avec, ou qu'elle vienne vivre chez nous. C'est pas toujours possible, et c'est là où ça se décide. Et ça se décide en conseil de famille, ça se décide pas toujours avec la personne, parce que la personne n'a plus ses capacités de décision, hein, quand la raison c'est des troubles cognitifs, type une maladie d'Alzheimer, elle est plus en capacité de dire je veux aller en EHPAD ou pas, et là c'est un conseil de famille qui va se réunir. Mais en fait c'est multifactoriel, c'est pas qu'une histoire de pathologie, c'est pas qu'une histoire de la maison est pas adaptée, ou c'est aussi une histoire de moyens, on l'a vu, parce que c'est très compliqué, et la question se pose dans l'intervalle aussi, qu'est-ce qu'on fait en attendant la place, parce que les places elles sont pas,
0: oui,
4: comme
0: ça. Oui, c'est ce que vous vouliez demander, Cécile, c'est qu'est-ce qu'on fait entre les deux, c'est ça?
2: Voilà, oui.
0: Alors on fait quoi?
4: Ben oui, c'est un peu le problème. Ben, on essaye d'encadrer autant que faire se peut. On sollicite les membres de la famille sans s'épuiser. Les aides à domicile, comme vous l'avez dit. Il y a des petites choses quand on est vraiment au stade de l'EHPAD. Donc c'est EHPAD, on le rappelle, hein, c'est établissement pour personnes âgées d'hébergement, pour personnes âgées dépendantes. Ça veut dire qu'on est dans la dépendance. Donc on est déjà à un stade évoluer, j'allais dire, de la perte d'autonomie. Mais avant ça, il y a des petites choses à faire. Aménager son logement, par exemple. La chambre qui était en haut, ben on va la mettre au rez-de-chaussée, par exemple. Mettre un système d'éclairage différent, des lumières automatiques, par exemple,
0: mais
4: ou des petites veilleuses.
0: Ça coûte des sous, ça.
4: Pas forcément, vous savez, un petit système d'éclairage.
0: Mais vous parlez de chambre en bas, encore faut-il avoir une maison aussi, c'est pareil.
4: Oui, mais si c'est un appartement à ce moment-là, le problème se pose pas parce qu'il n'y a pas d'escalier.
0: Oui, bien sûr.
4: Des choses, vous savez, le pire ennemi, c'est pas l'âge. C'est le tapis du salon. Ouais, pourquoi? Parce que le tapis du salon, oui, bah, il va faire qu'on se prend les pieds dedans, etc.
0: Faire attention au maximum.
4: Il y a des petites choses.
0: La géographie de la maison. Quoi.
4: Alors, quand on est au stade, comme la belle-mère de notre auditrice, de Cécile, de stade de perte vraiment d'autonomie, là, la question, ça va être, bon, il faut une place rapidement. Ça veut dire qu'il faut s'inscrire peut-être dans plusieurs établissements.
0: Donc, d'ores et déjà,
4: aller visiter plusieurs établissements, s'inscrire sur plusieurs listes. Et puis, il y a des moments un peu de répit. Il y a des lieux comme ça qui sont des lieux de répit pour les aidants et puis pour la personne. C'est de l'accueil de jour, par exemple. C'est-à-dire que la journée, elle est prise en charge. Cette personne âgée est dépendante dans un hôpital ou dans une structure de soins.
0: Okay.
4: Ça s'appelle l'accueil de jour gériatrique. Et donc, ça permet, là, de la mettre en sécurité. Et donc, si vous n'avez qu'une aide, je sais pas, 12 heures sur 24, bah, les 12 heures, c'est l'accueil de jour. Et les 12 heures de nuit, il y a une veilleuse de nuit.
5: Et ça, c'est gratuit, l'accueil de jour, comme ça?
4: Non, alors c'est un hôpital public, c'est pris en charge, c'est jamais gratuit, on a l'impression que c'est gratuit en France les soins. C'est pris en charge par la Sécurité sociale, et puis les aides à domicile, il y a des prises en charge par le conseil départemental, il y a parfois, parce que ça demande beaucoup d'argent, c'est parfois le patrimoine de la personne et l'avance sur héritage, puisque après ça sera déduit justement de l'héritage. Donc il y a, globalement, il y a plein de moyens, et les personnes qui coordonnent, c'est le service social, c'est l'assistante sociale, et c'est la mairie très souvent.
0: Avant de repasser la parole à Valère, Cécile, vous avez des aides, vous bénéficiez d'aides, vous ?
2: Alors oui, il y a les aides, je ne sais plus comment ça s'appelle, c'est par rapport à son GIR.
0: D'accord.
2: Il y a quelques aides. Après, ça dépend, c'est aussi souvent sous condition de revenu, et comme elle est malheureusement juste au-dessus du plafond, il y a plein d'aides auxquelles elle n'a pas le droit. Mais par contre, moi j'avais juste une question, parce que souvent, donc là, le placement en EHPAD, quand on peut l'anticiper, tout va bien. Souvent, ce qui fait qu'une personne est placée en EHPAD, c'est souvent lié à une chute. Okay. Et là, d'un seul coup, l'autonomie, elle la perd totalement. Là, donc par exemple, là, elle chute aujourd'hui. Là, aujourd'hui, elle est, il n'y a aucune place disponible dans les EHPAD. Mmh. La liste d'attente, personne ne nous a appelé. Qu'est-ce qui se passe ? Parce qu'elle ne peut pas revenir à domicile. Nous, on ne peut pas s'en occuper. Est-ce qu'il y a un hôpital qui peut la prendre en charge le temps de...
0: Ouais. Qu'est-ce qu'on Alors, fait ? C'est une très bonne question, Cécile. On va mettre un petit disque. On va y répondre juste après. C'est Christophe Maï, il n'y a que de l'amour chez toi. Réagissez, hein. Faites comme Cécile, 0810 055 056. On est là pour vous. C'est On vous doit bien ça.

0: que de l'amour chez toi sur Ici. On est ensemble jusqu'à 13h. Jusqu'à 13h.
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0: Et il est midi 24, on est en plein cœur d'un gros dossier puisque c'est la journée internationale des personnes âgées. On vous a parlé des aides, on est en train de parler aussi des EHPAD et surtout notre chère Cécile avait posé une question juste avant. Est-ce que vous pouvez nous reposer la question au cas où il y a des auditrices et des auditeurs qui débarquent chez nous?
2: Donc en fait, ma question c'était qu'est-ce qui se passe quand voilà. Par exemple la personne chute
0: et, oui.
2: Et qu'elle a... Enfin, elle a une perte d'autonomie du coup fulgurante, qu'on n'est pas sur liste d'attente ou qu'on n'a pas de place de disponible, qu'est-ce qui se passe en attendant de pouvoir la placer dans un EHPAD en sachant qu'on ne peut pas forcément s'en occuper puisqu'elle n'a plus d'autonomie.
0: Gérald.
3: C'est un peu mon quotidien parce que comme vous le savez, je suis médecin urgentiste, et c'est les urgences. C'est-à-dire qu'on a tous les jours des gens qui viennent aux urgences, c'est bien le problème des services d'urgence. Ouais. C'est pas le problème de les accueillir parce que la population vieillit, on va devoir les accueillir. Il y a une situation d'urgence, il y a besoin, et c'est parfois les pompiers, des ambulanciers parce qu'il y a un problème de relevage à la maison. S'il y a une chute, il y a peut-être une fracture du fémur, il y a un traitement d'urgence à faire, on peut opérer la fracture du fémur, et après la question se pose de quid du retour à domicile. Ouais. Parfois c'est possible une fois que la fracture est fixée, et parfois c'est pas possible, et bien c'est là où les services de gériatrie aiguë, ou même les services de moyen ou de long séjour dans les hôpitaux peuvent être une solution. Donc quand il s'agit d'une urgence, c'est le 15 et c'est le 18, et ça passera par les urgences et il y aura une hospitalisation. Et puis le mieux, c'est quand il y a une perte d'autonomie sans fracture, c'est que le médecin traitant peut avoir des filières d'admission direct dans des services de gériatrie, et ça c'est la meilleure des solutions, et puis après les collègues assistantes sociales feront leur maximum pour accélérer les admissions en EHPAD.
0: Merci docteur Kirzek, merci à Cécile pour cette question, on vous embrasse très fort, on essaye d'accueillir le plus d'auditeurs possible parce que vous êtes très nombreux à réagir au 0810 055 056, on va prendre Jocelyne qui vous appelle de Gourin dans le Morbihan. Coucou les Bretons, alors vous êtes avec votre mari qui est sous oxygène, et votre propriétaire ne veut pas aménager la maison, c'est ça? Cécile.
4: Non, il veut pas. On a une douche en haut et donc mon mari peut pas monter.
0: Bah oui, bien sûr, j'imagine bien le pauvre. Vous lui avez réclamé donc plusieurs fois et c'est un refus définitif.
4: C'est pas pour ça que j'ai fait, c'est pour autre chose de la maison. Mais là, Et il veut rien faire dans la maison. Donc, mon mari est obligé de mettre une chaise dans la baignoire pour se laver.
0: D'accord. Oui, alors, Valère va vous répondre, chère Jocelyne.
5: Bon, juridiquement, vous ne pouvez pas imposer au propriétaire d'adapter le logement à la situation dans laquelle vous êtes parce qu'il n'en a pas l'obligation de le faire. Ça, c'est sûr, le propriétaire. En revanche, vous pouvez soit bénéficier, si vous rentrez dans les cases, notamment conditions de ressources, de MaPrimeAdapt pour vous faire financer aux trois quarts un aménagement sans transformer le logement puisque c'est pas le vôtre, donc ça va être des petits aménagements, soit malheureusement rentrer dans un peu plus en rapport de force en disant à votre propriétaire, écoutez, nous on va devoir quitter le logement si vous procédez pas à quelques transformations parce qu'on ne peut plus y rester. Mais effectivement, du point de vue de la loi, le propriétaire n'a pas adapté le logement. Oui, je comprends, Enora, je vois que
0: pardon,
5: ça vous touche.
0: Je suis un peu consterné.
3: Oui, mais MaPrimeAdapt, elle est valable aussi pour les locataires.
5: Oui, c'est ce que je disais.
0: C'est ce qu'il a dit, oui.
3: C'est important.
5: Simplement, s'il y a des transformations assez importantes, il faut l'autorisation du propriétaire.
3: Oui, mais proprio, qu'est-ce qu'il veut? Il ne veut pas payer. C'est
5: oui,
3: tout.
5: Mais...
3: Donc l'autorisation, il la donnera si lui, il ne paye pas.
5: Sauf que si on veut transformer une baignoire en douche, c'est une transformation qui est quand même assez majeure, il faut son accord, et surtout, vous investissez sur un bien qui n'est pas le vôtre.
0: Voilà, Jocelyne, n'hésitez pas pour la prime adapte, renseignez-vous, et puis parfois, il faut aller, comme l'a dit Valère Correa, un peu au bras de fer.
5: Oui, le dialogue,
0: au bras de fer.
5: Cas, ouais.
0: Vous avez des enfants, Jocelyne, qui pourraient vous aider dans cette démarche ou pas?
4: Oh mon Dieu, non.
0: Non.
4: Si, j'en ai, mais
0: d'accord,
4: ils s'occupent plus de nous.
0: D'accord, bon bah écoutez, nous on est là pour vous aider en tout cas, vous n'êtes pas seul. On peut vous reprendre hors antenne si vous avez besoin de vraiment de plus de détails. On est là pour vous, Jocelyne, et on vous embrasse très fort. Restez avec nous, on va vous prendre en antenne. On va aussi accueillir, il y a beaucoup de réactions, 0810, 055, 056. On va prendre Christophe. Christophe qui nous appelle d'Evry. Bonjour Christophe, vous travaillez dans un EHPAD.
6: Bonjour Enora, oui, c'est ça. Bonjour. Ah, voilà. Oui, en fait, moi, ça me tient à cœur parce que même si c'est pas un boulot facile, que je fais, mais et le fait de leur donner un peu de sourire, un peu de baume au cœur, moi, ça me fait toute ma journée.
0: D'accord. Alors déjà, bravo.
3: Non mais bravo. Voudrais quand même soutenir aux collègues Christophe,
0: tous les soignants, tous les auxiliaires de vie, toutes les femmes de ménage ou les hommes de ménage qui travaillent dans les EHPAD. Je connais bien. Vous êtes voilà nos héros, nos héroïnes. Bravo et merci pour ce que vous faites, Gérald.
3: Et on va se prendre en France, mais comme partout en Europe, le mur du vieillissement. C'est-à-dire qu'on n'a pas du tout anticipé la dépendance, la prise en charge par la sécurité sociale de la dépendance, et on manque de place. Et on manque de bras.
0: Exactement.
3: Donc, bravo aux bras qui le font, il faut les fidéliser, mais vraiment, c'est un enjeu politique majeur.
0: Exactement. Merci infiniment, Christophe, pour ce que vous faites. Continuez de réagir, c'est votre émission, 0810 055 056. Mais pour l'heure, c'est l'actualité dans toutes vos régions, grâce aux 44 merveilleuses locales de votre radio ici. Allez, à tout de suite.
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3: Les vignerons indépendants vous invitent à la deuxième édition de leur fête vigneronne.
12: Olivier Cabrolier.
3: Et ça se passe à Bordeaux sur les allées de Tourny. Ce week-end, l'occasion de venir rencontrer 38 vignerons indépendants des différents territoires de la Gironde et de partager un moment convivial avec eux autour de dégustations, découvertes, musique live et restauration. Au programme, dégustation et vente directe de vin au verre, à la bouteille ou au carton. Avec modération toujours cette consommation. Ce sont des discussions passionnées avec les vignerons qui sont prévus, avec des stands de gastronomie locale, avec notamment des ostréiculteurs. On vous servira du foie gras et d'autres gourmandises à découvrir. À noter aussi des nocturnes en musique avec des artistes live, un esprit de fête pour cette seconde édition sur les allées de Tourny. C'est à Bordeaux à partir de vendredi jusqu'à dimanche. 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
0: Et il est midi 33, chers amis, en plein cœur de votre nouveau rendez-vous quotidien. On vous doit bien ça sur ICI. On a parlé beaucoup des personnes âgées, de leur isolement. On va continuer de le faire. Hein. Appelez-nous si ça vous concerne, 0810 055 056. Dans un instant, Gérald va nous parler d'Octobre Rose, cette magnifique campagne de sensibilisation au cancer du sein. Et Elsa nous parlera justement de l'isolement aussi des personnes âgées. Attention, prenez des mouchoirs, je pense que ça sera très émouvant. Mais pour l'heure, vous pouvez, vous le savez aussi, nous laisser des messages vocaux au même numéro gratuit, 0810 055 056, comme l'a fait Jean aujourd'hui.
14: J'ai vu les images des inondations dans le sud et c'est une question que je me pose à chaque fois. Qu'est-ce qu'on fait dans ces cas-là? Qu'est-ce qu'on dit à l'assurance?
0: Et on embrasse très fort, on leur souhaite tout le courage possible à celles et ceux qui ont subi justement les inondations en France. Valère Coréard, c'est pour vous.
5: Oui, alors dans ces cas-là, il y a vraiment une chose à faire si c'est possible, c'est vous prenez des photos. Vous prenez des vidéos et vous les conservez bien de tout ce qui a été abîmé, détruit dans votre maison à cause des inondations, parce que l'assurance va mandater un expert et cet expert va venir voir les dégâts et puis estimer votre potentiel remboursement. Il faut savoir que si vous êtes en état de catastrophe naturelle, on en parlait hier sur les maisons fissurées, vous avez 30 jours ouvrés pour faire votre déclaration. Par contre, c'est 5 jours si vous utilisez votre assurance classique. Le problème, c'est que parfois, les délais sont ce qu'ils sont. Dans tous les, moi, je vous conseille de ne pas tarder, déclarer à votre assurance le dégât des eaux, le sinistre. Prenez donc des photos et surtout, vous mettez bien de côté tout ce qui a été abîmé, tout ce qui a été endommagé. Mais vous le gardez chez vous, si c'est possible, vous le stockez.
0: D'accord.
5: Parce que après, ça va poser quand même un problème à la fois d'estimation et de reconnaissance du préjudice. Autre conseil très important, commencez à chercher vos factures. Parce que là aussi, vous allez avoir un enjeu d'indemnisation.
12: Bien sûr. Et ça, moi, je ne sais même pas où elles sont, mes factures.
5: Oui, ben justement, je vous donne un conseil. C'est quand vous achetez des biens qui ont un petit peu de valeur, c'est-à-dire à partir de 200-300 euros, gardez les factures. Maintenant, on peut prendre des photos, puis vous les laissez dans votre téléphone, mais au moins, vous les avez quelque part, quoi. Mais il faut garder ces factures. Bon. Donc, vous cherchez vos factures, vous mettez de côté, et puis vous commencez pas à repeindre, etc. De toute façon, c'est trempé, c'est la cata. Moi, j'ai déjà été inondé, j'avais 50 centimètres dans ma maison. Donc, c'est très traumatisant, c'est très compliqué. Ouais. Mais il faut attendre le passage de l'expert, parce qu'à un moment donné, vous allez mandater des artisans dans les règles de l'art, etc. Mais il faut pas se précipiter, malheureusement, et rester un peu dans cette situation.
0: Audrazo,
12: un point de vigilance très important à chaque fois qu'il y a une catastrophe naturelle. Il y a des gens malhonnêtes qui essayent d'en profiter. C'est vraiment cruel. Mais oui, ça existe et pas qu'un peu. Donc, si vous êtes inondé, qu'il faut pomper, qu'il faut refaire l'installation électrique, qu'il y a un arbre qui a abîmé votre maison, méfiez-vous toujours de quelqu'un qui se présente comme un artisan, qui arrive tout seul, qui sonne chez vous, qui vous dit « je travaille déjà chez votre voisin, je peux commencer tout de suite si vous voulez ». Faites vous-même toujours la démarche de contacter l'artisan et demander un devis détaillé, c'est important.
0: Merci Audrazo, et je le redis, vous avez tout notre soutien et tout notre tendresse, chers amis, si vous êtes touchés par les inondations. 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Et c'est Fabienne, bonjour Fabienne, qui nous appelle de Cherbourg en Cotentin, bonjour.
15: Bonjour Anna, bonjour l'équipe.
0: Bonjour. Fabienne. Alors, comment ça va aujourd'hui Fabienne d'ailleurs?
15: Oh bah super, il y a du beau temps. En plus c'est le mois de mon anniversaire.
0: Oh bah yon, ça pouvait pas mieux tomber, c'est gagné.
15: Bravo, merci.
0: Bah voilà, un petit bon anniversaire en avance, disons.
15: Merci.
0: C'est pas mal. C'est toujours ça de prix. On vous embrasse très très fort, chère Fabienne. Prenez grand soin de vous. Voilà, c'est très simple. Vous inspirez, s'inscrivez sur ici.fr et c'est gagné. On va écouter LP sur la radio ici. Ça s'appelle Lost on You. On est ensemble jusqu'à 13h et il est 12h37.

0: LP Lost on You sur ICI. On est ensemble jusqu'à 13h.
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0: C'est votre nouveau rendez-vous hein, quotidien, tous les midis entre 12 et 13h. On est là pour tenter de vous rendre service. Vous avez des questions, on a des réponses, ça tombe bien. Et si vous en avez, c'est au 0810 055 056 que ça se passe. C'est un numéro de WhatsApp gratuit. Vous pouvez envoyer des textos, nous appeler, nous laisser aussi des messages vocaux. On va continuer à parler dans un court instant des EHPAD. On va accueillir une auditrice. Hein, vous êtes très nombreux et très nombreuses à réagir. Mais pour l'heure, nous allons parler de cette merveilleuse campagne de sensibilisation dans toute la France qui va durer tout le mois d'octobre et qui s'appelle Octobre Rose, cher docteur Kierzek.
3: Exactement, Octobre Rose. Alors, il n'y a pas que le mois d'octobre où on se fait dépister hein,
0: ouais,
3: toute l'année, mais oh là, c'est l'occasion d'être un petit coup de projecteur. Et on a tous le petit ruban rose, on y pense tous. Et on pense à quoi? On pense à la mammographie entre 50 et 74 ans. Pour toutes les femmes qui ont plus de 50 ans, eh bien, vous allez recevoir à la maison une invitation à aller faire cette mammographie. Invitation, ça veut dire, on ne paye pas, c'est gratuit, c'est une prise en charge à 100%. Et malheureusement, il y a une femme sur deux qui ne répond pas à cette invitation.
0: Petite
3: et c'est
0: question,
3: ça le
0: drame. La mammo, c'est à partir de quel âge?
3: 50 ans, de 50
0: on
3: à 74
0: faire
3: ans.
0: Avant. Alors, si, c'est bien
3: ça,
0: faire
3: c'est
0: avant.
3: Le dépistage généralisé. D'accord. Quand vous n'avez pas d'antécédents, okay, familiaux en particulier. Pour les femmes qui ont des antécédents de cancer du sein dans la famille, la mère, la sœur, bref, il y a un risque particulier, ou qui ont des symptômes, ça peut être une petite boule, ça peut être un petit mamelon qui est pas comme d'habitude, une rougeur. Là, on n'est plus dans la mammographie de dépistage, mais on serait dans une mammographie de diagnostic. Et là, on va vous proposer, peut-être avant 40 ans, avant 45 ans, avant 50 ans, mais en tout cas, on sort du dépistage généralisé. Mais Octobre Rose, c'est vraiment pour mettre l'accent sur le cancer du sein. Plus on le prend tôt, plus on peut le guérir. Et si on le prend tôt, on guérit plus de 90% des cancers du sein. C'est vraiment un message à marteler. J'ai encore, moi, deux copines qui, il y en a une, c'est marrant, elle m'écoutait en disant l'année dernière, allez faire votre dépistage, etc. Elle a dit, ben, je vais t'écouter, je vais y aller. Et on a trouvé une tumeur. Et j'allais dire, heureusement, malheureusement, c'était une tumeur, mais heureusement, on l'a trouvée à temps. Et donc, elle a été opérée. Et l'opération, c'est une opération qui est beaucoup moins mutilante, il y a beaucoup moins de séquelles, le traitement est beaucoup moins lourd. Donc, je sais que ça fait peur de faire des examens en disant, bah, je préfère faire l'autruche, mettre ça sous
4: c'est
3: le tapis.
4: C'est ce que j'allais vous demander, justement. Quand vous dites une femme sur deux, justement, n'y va pas, c'est pourquoi?
3: Oui. Bah, pour différentes raisons, parce que, bah, généralement, la lettre arrive à la maison, mais parfois, c'est compliqué de prendre rendez-vous, parfois, on a peur, parfois, on dit, ah non, c'est pour les autres. Il y a plein de mécanismes psychologiques qui se mettent en place, de déni aussi, de dire non, je veux pas savoir, etc. En tout cas, c'est extrêmement important d'enlever cette peur-là. La peur n'évite pas le danger. Et puis surtout avec un message très positif qui est de dire, si on dépiste tôt, justement, on peut traiter et on peut en guérir. C'est pas le cancer, c'est plus un mot où c'est plus le coup près, une tumeur, c'est pas quelque chose qui va être mortel. C'est quelque chose qu'on dépiste, qu'on traite tôt, qu'on reconstruit tôt aussi, parce qu'une petite tumeur qu'on enlève d'un centimètre, par exemple, et la deuxième amie, c'est ça, c'est une petite tumeur de 9 mm qu'on vient de lui trouver. Et je lui souhaite plein de courage parce qu'elle va se faire opérer la semaine prochaine. Mais 9 mm, vous voyez bien qu'on enlève juste un peu la tumeur, le ganglion à côté, c'est pas du tout la même chose que si elle avait attendu, qu'elle avait pas fait sa mammographie de dépistage. Et là, la tumeur aurait été beaucoup plus embêtante à enlever.
0: Je voudrais faire une mini parenthèse. Il y a aussi quelque chose qui a changé. C'est le nombre d'associations aussi. On les voit beaucoup dans Octobre Rose qui aident les patients. Je pense à Rose Up, par exemple, donc qui va fêter ses 15 ans, je pense à Jeune et Rose. Ce sont des associations de patientes qui vous aident aussi, qui mettent en place plein de systèmes. Par exemple, vous êtes sous chimiothérapie, qui crée un espèce de maillage, de solidarité. Si vous avez besoin, parce que vous êtes trop fatigué à cause de la chimio, qu'on aille chercher vos gosses, en fait, après l'école.
4: Qu'on fasse des courses,
0: etc. Il y a aussi des cellules d'écoute. Si vous avez envie de parler, par exemple, de la sexualité, qui n'est pas simple quand on est sous traitement, etc. Il y a des merveilleuses associations de patientes en France qu'on salue, qu'on soutient, et ça, c'est une chance qu'on a.
3: Et donc le message, c'est aller en amont de tout ça et toutes ces associations formidables. En amont de tout ça, si vous avez entre 50 et 74 ans, allez vous faire dépister par une simple mammographie. Alors c'est pas très très agréable, hein, vous savez, c'est comme une radio,
0: non,
3: c'est
0: pas
3: douloureux.
0: Non, ça fait un peu mal, mais c'est pas non plus insurmontable.
3: Donc,
0: nous les femmes, on en a vu d'autres.
3: Allez convaincre vos mères, vos grand-mères, vos sœurs d'aller faire ce dépistage.
0: Très rapidement, Audrey.
5: Très rapidement, Colette pose une question sur le WhatsApp de l'émission. Elle dit pourquoi 74 ans, la limite après
3: pour... Alors, c'est des histoires. statistique parce qu'on est dans un dépistage généralisé. Donc c'est le meilleur rapport coût, parce que ça coûte à la sécurité sociale, et bénéfice en termes de nombre de tumeurs trouvées, de taille de tumeurs et de traitement. Donc voilà pourquoi cette notion a été donnée. La borne inférieure, c'est à partir de 50 ans, et 74 ans à la borne supérieure, parce qu'après on estime que ça doit être du ressort du médecin, de la palpation et d'aller faire un dépistage personnalisé.
0: Merci docteur Kirzek. On va continuer à dérouler cette émission. On va encore parler un petit peu d'EHPAD, on va parler de l'isolement des personnes âgées avec la journaliste Elsa Wolinski. On écoute Michel Jonas, Les Wagonnais sur ICI. On est ensemble jusqu'à 13h, ça passe tellement vite.

0: Wagonnais.
1: Les Wagonnais, oui, on a bien compris. Michel Jonas sur ici, on est ensemble jusqu'à 13h.
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1: Formidable. On vous doit bien ça, Michel Jonas. On vous doit bien ça, c'est votre nouveau rendez-vous quotidien. On est ensemble jusqu'à 13h. C'est la journée internationale des personnes âgées. On a parlé dans la première demi-heure de l'émission. Je voudrais vous dire qu'on consacrera une émission entière aux EHPAD. C'est très important parce qu'on a énormément de bons plans à vous donner. Mais pour l'heure, on accueille Sylvie qui nous appelle de Weimar. Et vous, vous pouvez nous apporter un témoignage. Vous avez travaillé avec les personnes âgées, chère Sylvie.
3: Oui, bonjour.
1: Bonjour.
3: Oui, j'ai en effet travaillé avec les personnes âgées. J'ai été, je suis à la retraite maintenant, mais j'ai été directrice d'hôpital pendant bon nombre d'années.
1: D'accord.
3: J'avais en charge toute la filière gériatrique. Et donc, je voudrais apporter quand même comme information aux familles, aux aidants, qu'il y a des solutions. À savoir que quand une personne âgée, suite à une chute ou autre, ou une maladie, ne peut pas rentrer à domicile, il y a quand même des solutions. À savoir, la personne âgée peut passer dans un premier temps par un court séjour gériatrique.
1: D'accord.
3: Et ensuite, alors là, la durée de séjour est quand même limitée, mais ensuite, il y a ce qu'on appelle un soin de suite gériatrique.
1: Mmh.
3: Qui est un service où il y a vraiment des professionnels très qualifiés, médecins, kinés, infirmières et autres, bien sûr, et dont la durée de séjour peut aller jusqu'à 3 mois.
1: Ah, génial, d'accord, voilà. très
3: donc,
1: bon plan, ça, comme on dit.
3: Donc, ça peut laisser le temps aux personnes, aux familles...
1: Oui, de trouver un EHPAD.
3: De trouver un EHPAD.
1: Et c'est pris en charge par la Sécurité sociale, ça, il faut le dire, hein.
3: Ce sont des structures qui existent dans les hôpitaux publics,
1: ouais.
3: Mais aussi dans certaines cliniques privées. J'en connais certaines. Il y a aussi certaines cliniques privées qui ont ce service.
1: Merci beaucoup, Sylvie. Merci. Voyez, c'est ça. C'est votre émission entre auditrices, entre auditeurs. On se donne des bons plans. C'est ça. On vous doit bien ça. On va se retrouver dans un court instant avec Elsa Wolinski qui va nous faire un très joli billet, comme on dit, sur l'isolement des personnes âgées. Prenez des mouchoirs. À tout de suite sur ici.
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1: 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Merci beaucoup pour tous les messages que vous nous envoyez au 0810 055 056. On vous remercie, mais vous savez quoi, on vous doit vraiment bien ça. Je crois que le titre est bien trouvé de cette émission. On est ensemble jusqu'à 13h. Et Elsa Wolinski, c'est à vous, chère amie.
6: Oui, et on va commencer en musique.
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6: Eh oui, les vieux ne parlent plus, ou alors seulement parfois du bout des yeux. Aujourd'hui, je vais vous parler de solitude. Cette solitude qui, avec l'âge, peut parfois prendre de plus en plus de place. Parce qu'en France, aujourd'hui, 2,5 millions de personnes âgées disent se sentir seules tous les jours ou presque. 2 millions sont isolées de leur famille et de leurs amis. Et 700 000 n'ont quasiment plus aucun lien autour d'elles. Plus de famille, plus d'amis, plus de voisins. On appelle ça la mort sociale. Parce qu'être seul, c'est aussi être beaucoup plus vulnérable quand quelque chose vous arrive. Et justement, cette semaine à Madrid, une femme de 87 ans est devenue, malgré elle, le visage de cette vulnérabilité. Elle s'appelle Marie-Carmen, elle vivait depuis 70 ans dans le même appartement. 70 ans, toute une vie, dans les mêmes murs, sauf que son immeuble a été racheté et que son loyer était d'environ 500 euros. Devait en fait tripler. Et évidemment, elle n'avait pas cette somme. Elle ne pouvait plus payer. Trois fois, on a essayé de l'expulser. Elle n'a pas voulu, elle a refusé. Mais le 23 septembre, lors de la quatrième tentative, Marie-Carmen a été carrément virée de son appartement. On l'a virée sur un brancard avant de l'emmener dans une ambulance à l'hôpital. Cette image a fait le tour de l'Espagne, mais dehors, Marie-Carmen n'était pas seule. Des centaines de personnes étaient venues la soutenir. Son histoire a provoqué une mobilisation immense et ça a marché. Quelques jours plus tard, un accord a été trouvé. Marie-Carmen va pouvoir rentrer chez elle avec un loyer adapté à ses revenus. Et finalement, c'est peut-être ça que nous raconte son histoire, qu'on peut refuser de détourner les yeux. Qu'une injustice qui arrive à quelqu'un d'autre peut aussi nous concerner. Alors peut-être que le premier geste commence par là. Regardez simplement autour de nous. Ça peut paraître naïf ce que je vous raconte, mais parfois prendre soin des autres commence simplement par les voir. Et il existe justement des initiatives pour créer ce lien. Il y a par exemple les cartes du cœur. Une idée tout simple, on écrit quelques mots à une personne âgée qu'on ne connaît pas et la carte lui est envoyée. Paris, en compagnie, des bénévoles accompagnent des personnes âgées pour une promenade, un rendez-vous, une sortie ou simplement pour passer un peu de temps ensemble. Il y a aussi la cohabitation intergénérationnelle, on en a parlé dans cette émission. Mais peut-être que toutes ces initiatives nous disent aussi autre chose. Que la solitude des personnes âgées ne se combat pas seulement quand elle est déjà là. Il faut peut-être commencer beaucoup plus tôt, vous en avez parlé Gérald, en se demandant quelle place on veut leur donner dans nos quartiers, dans nos villes, dans nos vies. Et repenser aussi nos EHPAD. La Caisse nationale de solidarité pour l'autonomie réfléchit justement à l'EHPAD de demain. L'idée, c'est de ne plus seulement imaginer l'EHPAD comme un endroit où l'on soigne, mais comme un endroit où l'on veut continuer à vivre. Des lieux ouverts sur le quartier, avec des cafés, des jardins partagés, des associations, des artistes, des voisins, des enfants. Des endroits où les générations continuent à se croiser. Et peut-être aussi inventer un entre-deux, entre rester seul chez soi et entrer en EHPAD. Des lieux où l'on garde son indépendance, son intimité, là, sa porte que l'on peut fermer, mais où l'on peut aussi ouvrir cette porte et trouver quelqu'un derrière. Parce que moi, à 52 ans, je me demande déjà comment j'ai envie de vieillir. Je voudrais rester indépendante le plus longtemps possible, ne pas devenir un poids pour mes enfants. Avec mes amis, on se dit souvent qu'on finira tous ensemble dans une grande maison vieille, au bord de la mer, comme ça. Je ne sais pas si on le fera vraiment, mais finalement, l'idée n'est peut-être pas si folle, parce que la manière dont nous vieillerons demain, c'est peut-être maintenant qu'il faut commencer justement à l'inventer.
0: Merci beaucoup Elsa Wolinski.
6: Je t'en prie.
0: Et pour ma part, je vais dire un mot moi sur la jeunesse, du coup, les futurs vieux, comme on dit. La jeunesse qui est dans la rue, vous l'avez vu, la jeunesse qui donne de la voix, c'est aussi la démocratie qui parle des citoyens qui s'expriment, des difficultés vécues, une demande finalement de main tendue qui ne se résoudra sûrement pas par la violence, bien sûr, mais écoutons leurs angoisses. C'est un sujet de société et nos jeunes sont l'avenir. Voilà, on parle de tout ici et de toutes les générations. Merci encore à vous, chère Elsa Wolinski. Ces propos, bien sûr, n'engagent que moi. Cela va de soi. Et nous allons... nous allons accueillir l'auditrice qui a gagné le jeu, dis donc. Parce que vous le savez, encore pourquoi, encore demain, je vais faire gagner deux fois dans l'émission 200 euros de pouvoir d'achat. Mais ça durera tout au long de l'année. Je booste votre pouvoir d'achat. Mais la semaine prochaine, ce ne sera qu'une fois. Donc profitons-en. Elle s'appelle Linda. Bonjour Linda.
8: Bonjour Elora, bonjour toute l'équipe.
0: Vous vous appelez de Gennevilliers dans le 92. Comment ça va Linda aujourd'hui?
8: Ah ben là, super bien.
0: Elle est trop mignonne. Vous, qu'est-ce que vous faites dans la vie Linda?
8: Moi je travaille en ressources humaines, hein, chez les carrières et les paix.
0: D'accord.
8: Dans la fonction publique.
0: Ok.
8: Et j'ai plein de passions et je voulais vous remercier pour vos émissions, notamment sur nos aînés, mais aussi Octobre Rose, enfin, tout ce qui est santé, enfin, c'est des thèmes très très forts et merci.
0: De rien.
8: Merci de les porter.
0: Merci à vous surtout et je crois qu'on vous doit bien ça. Et pour l'heure, c'est gagné Linda.
6: Bravo.
8: Merci.
0: Bah oui, on est comme ça nous sur ici. On est très très heureux de booster votre pouvoir d'achat tout au long de l'année. Faites comme Linda. Ça se passe sur la page ici.fr. Vous allez voir, il y a une page dédiée et c'est 200 euros pour vous. Je voudrais vous dire que demain, on va parler or, figurez-vous. Comment vendre or et vos bijoux sans se faire arnaquer? Le cours de l'or, patati patata, est-ce que c'est une bonne idée? Valère enfilera son costume.
9: Vraiment,
0: en or, vraiment à minima. Merci beaucoup à ma merveilleuse équipe. Je le rappelle, c'est Octobre Rose. Vraiment, soyez sensibles à cette cause. Le docteur Kirzek l'a dit, la mammographie, c'est automatique, c'est une fois par an.
9: La mammographie, voilà. Ça sauve des vies.
0: Ça sauve des vies, exactement. Pour préparer cette émission, je remercie Céline à la réalisation. Qui est à la technique? J'ai oublié aujourd'hui. C'est Kinane, évidemment, à la technique. Marian au standard et Gwen à la... Ouh là là, Allez, il est temps que j'aille me coucher à la préparation. Merci beaucoup. Quant à moi, je vous dis à demain. Et dans un instant, c'est le trésor de nos régions, avec ma chère et tendre, Marine Le Génie.
10: Bonjour Enora, bonjour à toute la bande, comment ça va?
0: Très bien,
10: très bien. Je vous entendais parler de la jeunesse.
0: Ouais.
10: On va effectivement revenir sur les blocages de lycées partout en France et les étudiants qui vont également entrer dans la danse, si j'ose dire. Et puis, Octobre Rose, évidemment, avec une oncologue du centre Gustave Roussy qui sera mon invitée à partir de 13h15 pour revenir sur ce mois primordial de dépistage, on ne le répétera jamais assez. Et puis on ira à Lourdes, figurez-vous, où des petits malins revendent les goodies du pape à prix d'or sur internet. Si, si, je vous jure, ça existe.
0: Les petits malins, ça, Audrazo, elle connaît, on vous doit bien ça.
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0: Et merci d'écouter la radio ici, il est 13h. Informations, Marine Le Génie.
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0: Marine Le Génie.
10: Bonjour à toutes et à tous, bienvenue dans le trésor de nos régions. Avec des tensions devant les lycées un peu partout en France, à Nantes, un incendie s'est déclaré dans le hall d'un établissement. Nous serons sur place avec ICI Loire-Océan. En conséquence aussi de ces tensions, les transports sont totalement interrompus à Marseille et dans sa métropole. Sébastien Lecornu tient une cellule de crise à Beauvau. Le Premier ministre qui vient de présenter son budget 2027 en Conseil des ministres, on vous dévoile les premières mesures envisagées pour une économie chiffrée à 43 milliards. On prendra les nouvelles des habitants de l'Hérault également après les pluies diluviennes. L'heure est au nettoyage. Nous consacrerons une large partie de ce trésor à Octobre Rose, mois consacré à la lutte contre le cancer du sein.
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10: Et c'est le mois pour parler dépistage, mais aussi recherche et collecte de fonds. Nous irons auprès des pêcheurs normands qui hésitent à sortir à pêcher la coquille à cause des prix du carburant. Et puis ce n'est pas très catholique, mais ici Béarn Bigorre nous expliquera que certains revendent à prix d'or sur internet les livrets de messe distribués gratuitement aux fidèles pendant la visite du pape à Lourdes. C'est le trésor de nos régions, on est ensemble jusqu'à 13h30. Un lycée en feu à Nantes, c'est l'image de cette matinée avec un panache de fumée noire visible depuis le centre-ville. Le lycée Nelson Mandela est fermé aujourd'hui après un blocage de plusieurs heures. D'après les premiers éléments, il y a d'abord eu un feu de poubelle qui s'est ensuite propagé au lycée pendant une manifestation. Anne Bertrand, bonjour.
12: Bonjour.
10: Alors vous êtes sur place pour ICI Loire-Océan. Où en est-on, Anne, et quelle est l'ampleur des dégâts?
12: Eh bien, devant le lycée Nelson Mandela, c'est la désolation. Hein. L'entrée de l'établissement avec la photo de Mandela au-dessus des portes est en ruine. Et la verrière dans le hall cathédral est brisée. Le lycée est par endroits à ciel ouvert. Vous l'avez dit, le feu est parti d'une poubelle. Il s'est très vite propagé selon les lycéens rencontrés sur place. Les lycéens qui sont en colère, eux étaient venus ce matin pour un blocus pacifique. Ils accusent des jeunes venus d'autres quartiers. Il y avait de la colère dans leur voix, il y avait de la tristesse aussi. Il est trop tôt encore pour dire quand ils pourront revenir au lycée. Les cours seront nécessairement assurés en distanciel puisque certaines classes ont brûlé. Mais ces mêmes jeunes accusent aussi les forces de l'ordre d'être intervenues trop tard. Selon eux, des messages circulaient dès hier soir sur les réseaux sociaux et désignaient le lycée Nelson Mandela comme cible.
10: Merci beaucoup Anne Bertrand. En direct depuis Nantes, ICI Loire-Océan, mobilisation lycéenne, on l'entend émaillée de violences, de dégradations. Les chiffres parlent d'eux-mêmes. Hein. Près de 120 élèves et personnels ont été blessés depuis le début du mouvement, 83 côté force de l'ordre. Sébastien Lecornu préside en ce moment une cellule interministérielle de crise à Beauvau au ministère de l'Intérieur. Bonjour Coralie Moreau.
11: Il n'y a rien de mal.
10: Est-ce qu'on a Coralie Moreau en ligne avec nous?
13: Bonjour.
10: Journaliste, police, justice. Les blocages prennent de l'ampleur, Coralie, se tendent aussi et ça inquiète donc au plus haut niveau.
13: Oui, le gouvernement craint désormais une situation qui risque de devenir incontrôlable. Le ministre de l'Éducation nationale condamne ce midi sur X des violences d'une extrême gravité. Le mouvement a encore pris de l'ampleur aujourd'hui. Il s'étend désormais à l'ensemble du territoire. Hors Paris et sa grande couronne, on compte plus de 400 actions et déjà plus de 600 interpellations. Les tensions, vous l'avez dit, sont de plus en plus fortes avec des heurts entre lycéens et forces de l'ordre, des dégradations d'établissements, des incendies comme à Nantes, vous venez de l'entendre, ou encore à Bordeaux où un lycée a dû être évacué, au Havre, à Marseille. Dans le Nord, des bâtiments municipaux ont été dégradés à Haubourdin, près de Lille. Et dans le Calvados, la préfecture a engagé des drones pour surveiller les débordements.
10: Mais certaines métropoles, Coralie, ont dû prendre des mesures de sécurité en interrompant les transports en commun.
13: Et oui, c'est le cas à Marseille où des bus ont été pris pour cible, service totalement interrompu donc sur l'ensemble du réseau. Plus de transport en commun non plus dans la métropole de Grenoble ni dans celle de Clermont-Ferrand. À Strasbourg, la circulation des tramways est interrompue. Toujours par mesure de sécurité, des établissements scolaires ont été fermés. Les cours seront assurés à distance. La peur qui gagne également les personnels dans les lycées. 3 proviseurs ont été blessés ce matin dans le Pas-de-Calais et en Normandie près de Rouen.
10: Merci Coralie Moreau, journaliste police-justice pour ici. J'ajoute que l'annulation des déplacements des ministres jusqu'à lundi à la demande de Sébastien Lecornu. Comment faire face à ces situations qui dégénèrent? Coralie Moreau l'évoquait à l'instant, c'est la question qu'a posée ici Occitanie au chef d'établissement sur le qui-vive pour cette nouvelle journée de mobilisation. Marion Chantreau, on n'imagine pas tout ce qu'ils font pour éviter des débordements.
14: À l'image d'Yvon Manac, le proviseur du lycée de Fonsorbe dans l'ouest toulousain, il passe une partie de son temps sur les réseaux sociaux pour éviter des débordements dans son lycée comme c'est arrivé encore hier.
15: Sur Snapchat, il y a eu des propos qui n'étaient pas acceptables. Donc là, on a réussi à identifier, en fait, là ce sont des élèves par contre, qui ont tenu des propos que je n'accepte pas. Et donc j'ai reçu ces élèves hier, je leur ai annoncé que j'engagerai une procédure disciplinaire les concernant. Quand on les reçoit, ils sont tout penauds.
14: Et ce qu'on n'imagine pas non plus, c'est que ce proviseur, qui est aussi secrétaire académique du syndicat national des personnels de direction, appelle les voisins de son lycée pour leur demander de rentrer leur mobilier qui pourrait être utilisé par les manifestants.
15: Par exemple, j'ai un McDo qui est à côté. J'ai laissé un message en disant, écoutez, les poubelles, essayez de les rentrer. Il y a un Intermarché, j'ai eu le directeur de l'Intermarché. Je le sais 24 heures à l'avance, donc j'ai le temps si vous voulez d'anticiper.
14: Pendant les manifestations, Yvon Manac reste toujours devant son lycée.
15: Il faut s'assurer que les élèves qui souhaitent rentrer puissent rentrer, qu'ils soient en sécurité. Notre problème, souvent, ce n'est pas nos élèves. Des éléments extérieurs qui viennent, qui se croient tout permis, et c'est à partir de ce moment-là qu'on peut avoir des débordements.
14: À Pamiers, en Ariège, où des débordements ont eu lieu hier, les lycées seront sécurisés par les policiers municipaux et nationaux.
10: Marion Chantreau, ici Occitanie, et les étudiants ont décidé de rejoindre la contestation lycéenne avec en ligne de mire la grande journée de manifestation nationale du 6 octobre. Noémie Bonin.
16: L'objectif de ces organisations de jeunesse, c'est un grand mouvement de convergence pour faire entendre ces revendications communes, détaille Héloïse Lefebvre-Milon, secrétaire générale de l'Union étudiante.
17: On subit les mêmes conditions d'études dégradées, on subit les mêmes sous-investissements dans nos bâtiments, on subit la même dégradation de nos conditions de vie matérielles, et nos revendications se rejoignent sur l'investissement massif, mais aussi sur la mise en place d'un revenu étudiant notamment, la suppression de Parcoursup de mon master, l'abrogation de cette sélection sociale et raciste. L'objectif, c'est de faire en sorte qu'il y ait le maximum d'étudiants qui nous rejoignent, qui se mobilisent avec nous.
16: Le syndicat a mis en ligne sur son site un kit de mobilisation avec un tutoriel pour bloquer son lycée ou son université en 5 étapes. De son côté, la FAGE, première organisation étudiante, appelle également à rejoindre le mouvement sous toutes ses formes. Sa présidente, Suzanne Nijdam, observe une colère qui monte.
18: Une colère qui est basée sur un vrai contexte de sous-financement chronique, que ce soit dans l'éducation nationale ou dans l'enseignement supérieur. C'est une situation où le gouvernement a besoin de prendre ses responsabilités parce que c'est entre ses mains et pas entre les mains de qui que ce soit d'autre que de pouvoir apaiser cette situation en écoutant tout simplement

0: compte cet effort massif et qui va payer.
1: D'abord, l'État lui-même, ou plutôt ses fonctionnaires, 1076 postes en moins sont prévus dans le budget, gel du point d'indice, c'est-à-dire de la rémunération des agents. Le gouvernement veut aussi contenir la hausse des dépenses de santé à 2%, ça veut dire régulation des volumes, des prix des médicaments, diminution des dépenses liées aux arrêts de travail, on ne sait pas encore comment, et transfert de charges de l'assurance maladie vers les complémentaires santé. Côté entreprise, une taxe sur les fournisseurs de kérosène est prévue, mais ce sont surtout les Français qui vont devoir faire un effort. Le gouvernement veut geler les allocations familiales qui doivent normalement augmenter avec l'inflation. Pour les jeunes, gel des APL. L'inscription en BTS deviendrait payante pour les étudiants non boursiers, 178 euros, tout comme en classe prépa, 270 euros. Et pour les retraités, gel des pensions de retraite au-dessus de 2034 euros par mois. Pour ceux compris entre 1260 et 2034 euros, en revanche, il y aurait une revalorisation partielle. Toutes ces mesures vont bien sûr être discutées à l'Assemblée. C'est ce qu'a rappelé le ministre de l'Économie, Roland Lescure.
2: Le débat parlementaire s'ouvre. Donc ce budget, évidemment, c'est le début d'un processus qui va se traduire par des conversations, des négociations, des amendements déposés. Nous sommes évidemment ouverts sur toutes les composantes de ce budget, qui est un budget négociable.
1: Négociable à condition de ramener le déficit à 5% du PIB en 2027, précise le ministre.
0: Merci Nicolas Joly. Vous parliez des retraités, c'est un nouveau coup dur pour eux dans une période déjà compliquée comme pour celles et ceux que vous avez croisés en Ille-et-Vilaine, Corentin Dévet.
3: Son caddie devant elle, sa liste de courses dans les mains, Marie-Thérèse se questionne déjà sur un potentiel gel des retraites.
4: Ça fait peur parce que le pouvoir d'achat, il baisse beaucoup. Les grandes surfaces, c'est beaucoup plus cher quand même. Faut faire attention. Moi, je fais ma petite liste, j'essaye de pas la dépasser. Je fais mes comptes régulièrement.
3: Un nouveau coup porté donc au pouvoir d'achat après déjà la hausse de la contribution sociale généralisée en début d'année. Marie-Hélène estime ne pas être à plaindre, mais n'est pas spécialement pour que l'effort budgétaire se répercute sur les retraités.
5: Ça dépend, parce que je trouve qu'on a travaillé toute une vie, on a bien cotisé, et puis quelque part, on en subit les conséquences maintenant. Moi, j'essaie de gérer mon budget, et je fais avec ce que j'ai. Moi, je sais que ma retraite, je ne fais pas d'économie du tout de l'année sur ma retraite.
3: Certains, comme Michel, acceptent de devoir faire des efforts, mais pour elle qui travaillait justement dans le système des retraites, c'est ce palier de 2034 euros qui pose problème.
6: Moi, je pense que ça aurait pu être plus haut compte tenu des circonstances actuelle aussi, de personnes aussi qui aident beaucoup leurs enfants aussi.
3: Car selon l'Institut des politiques publiques, les différentes mesures vont avant tout toucher les catégories les plus modestes.
0: Un reportage à Châteaubourg signé Corentin Dévet, ici Armorique. Le gouvernement qui ouvre la porte également à une taxe sur les produits sucrés dans son budget 2027 au nom de la lutte contre l'obésité, piste qui provoque la colère des industriels, des confiseurs, mais au contraire, le professeur Boris Ancel, chef de l'unité nutrition-prévention à l'hôpital Bichat à Paris, trouve que c'est une très bonne idée.
7: Une taxe sur les produits sucrés, c'est une très bonne idée. Aujourd'hui, on sait que la consommation de sucre est importante. On sait qu'elle est associée au développement de certaines maladies chroniques. Et surtout, on a pas mal de preuves aujourd'hui qu'une taxe peut aider les Français à manger moins de sucre. Ça marche sur trois points. Premièrement, ça augmente les prix, puisqu'il y a une répercussion sur les prix des boissons. Deuxièmement, la conséquence immédiate, c'est une réduction des achats. On estime que ça réduit d'à peu près 10 à 15% les achats. Et troisièmement, un impact sur la consommation. Et encore une fois, je dis, c'est vrai que si on taxe, il faut aussi détaxer autre chose. Et c'est très simple, si vous voulez, de détaxer les fruits, les légumes, les produits bruts, moins ultra transformés. Et je peux vous dire qu'avec ça, vous ne lésez personne et vous avez de bonnes chances d'améliorer la santé des Français d'ici quelques années.
0: Professeur Boris Ancel, invité de nos confrères de France Info ce matin. Le long retour à la normale aujourd'hui dans le Gard et dans l'Hérault. Il n'y a plus de vigilance rouge. Le plus gros de l'épisode méditerranéen est passé. Maintenant, eh bien, il faut nettoyer. Bonjour Sébastien Berriot.
8: Oui, bonjour.
0: Vous êtes à Lunel pour ici, où vous avez suivi, Sébastien, une opération de nettoyage, donc.
8: Oui, comme par exemple ici, dans cette petite résidence située à quelques dizaines de mètres de la mairie de Lunel. Le rez-de-chaussée a été envahi par les eaux. Moustapha nous accueille avec son balai-brosse et ses serpillères. C'est son père qui habite ici.
9: On commence à nettoyer un peu, comme ça il puisse s'installer un peu. Il y avait une montée d'eau d'un coup. Il a pris de l'eau à la maison, c'était presque 30 cm. Là, vous voyez là, la marque là. Du coup, l'eau, elle est rentrée. Comme il a dépassé la marche, donc il est rentré.

0: rentrait là et dans toute la maison. C'était sale et tout, donc, parce qu'il y avait, je crois, l'eau des égouts qui est montée et tout. Les tapis et tout, donc on les jette et tout ce qui était mouillé, on les a jetés. Ce matin, il y avait beaucoup de travail.
1: Nettoyage aussi de la voirie. Hier, plusieurs rues ont dû être coupées et il faut désormais enlever tous les détritus, morceaux de bois, containers emmenés par les eaux. Éric Gibault, responsable du service cadre de vie à la mairie.
2: Ce matin, nos équipes ont été sollicitées à partir de 5h du matin. Voyant que l'eau avait pu s'évacuer correctement, nous avons réouvert cette voie de circulation. Nous avons constaté qu'elle n'était pas très très propre. Nous avons fait appel à notre prestataire qui sont venus avec la balayeuse. Et aujourd'hui, à partir de 8h du matin, cette voie de circulation avait retrouvé sa propreté et son utilisation initiale.
1: La ville de Lunel qui organise aussi le ramassage et l'évacuation de tous les déchets chez les particuliers, matelas, meubles, rendus inutilisables par la montée des eaux.
3: Merci Sébastien Berriot, en direct de Lunel, envoyé spécial d'ici, dans le département de l'Hérault. La loi intégrale contre les violences sexuelles et sexistes arrive à l'Assemblée. Le texte de 69 articles est examiné à partir d'aujourd'hui. Son ambition, on le rappelle, c'est de couvrir toute la chaîne des violences, depuis le repérage jusqu'à la réparation, mais certaines dispositions ont été modifiées en commission spéciale. C'est le cas notamment de l'entretien annuel prévu pour chaque élève dans les établissements scolaires et qui n'est plus obligatoire. Et cela, Faustine Calmel, provoque la colère des associations.
4: Cet entretien en tête-à-tête doit interroger le bien-être de l'enfant, sa santé mentale et détecter d'éventuelles violences.
5: C'est vraiment la ligne rouge qu'il ne faut pas franchir.
4: Car pour Joël Sicamois de la Fondation pour l'enfance, le dispositif préconisé par la commission indépendante sur l'inceste et les violences sexuelles est essentiel.
5: La chose efficace et qui peut permettre effectivement une détection qui va changer la donne pour les enfants, c'est cet entretien. Il faut que ce soit obligatoire parce qu'il faut que ça puisse concerner tous les enfants de façon universelle.
4: 12 millions d'enfants de l'école maternelle au lycée, mais cela se télescope avec le questionnaire distribué aux élèves qui inclura cette année les violences sexuelles. Sauf que celui-ci peut être anonyme et risque donc, défend Joël Sicamois, de ne pas répondre aux besoins des enfants victimes.
5: C'est très bien de libérer la parole à travers le questionnaire. L'intention est tout à fait bonne. Encore faut-il être au rendez-vous de l'écoute. Si on n'est pas au rendez-vous de l'écoute des enfants, il va se passer ce qui s'est déjà passé, c'est-à-dire que des enfants auront parlé, on ne les aura pas entendus, on ne les aura pas écoutés, et ils vont se taire.
4: Le problème reste celui des moyens, 7500 postes supplémentaires nécessaires pour cet entretien annuel. Mais certains députés ne veulent rien lâcher, ils ont déposé un amendement pour réintroduire son caractère obligatoire, laissant au gouvernement jusqu'en 2032 pour le rendre effectif et annuel.
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3: Marine Le Génie. À suivre, le lancement d'Octobre Rose, campagne annuelle consacrée à la lutte contre le cancer du sein. Les cups et culottes menstruelles remboursées à partir d'aujourd'hui sous certaines conditions. Les pêcheurs de Saint-Jacques qui hésitent à partir en mer à cause du carburant beaucoup trop cher et des petits malins qui, eux, n'hésitent pas à revendre les goodies du pape à prix fort. C'est une dépense à laquelle les femmes ne peuvent pas échapper. Les protections hygiéniques, pour celles qui nous écoutent, sachez que les cups et les culottes menstruelles sont désormais en partie ou totalement remboursées pour les Françaises de moins de 26 ans et les plus précaires. C'est une bonne chose pour ces étudiantes rencontrées à l'université de Franche-Comté à Montbéliard, même si cette mesure vient un peu rééquilibrer la situation, Pauline Boudier.
7: Voir arriver ces règles en se demandant si on va pouvoir s'acheter des serviettes ou des tampons, ça arrive très souvent à Racha, étudiante infirmière de 19 ans.
8: Des fois, c'est compliqué. Quand on est étudiant, on n'a pas assez les moyens. On regarde, on veut dépenser l'argent où vraiment il faut le dépenser.
7: Malgré l'appui financier de ses parents, elle n'aurait jamais pensé acheter une coupe ou une culotte menstruelle, les deux protections remboursées, car c'est un investissement entre 15 et 45 euros l'unité.
8: Ça ouvre à plein de choses, c'est grave utile pour les femmes. Avant, on n'était pas assez renseignés, ça a évolué. Je trouve que c'est déjà bien, on commence lentement, mais sûrement, comment dire.
7: Même ressenti pour Candice, 20 ans, l'étudiante en gestion de projet recommande fortement les protections menstruelles réutilisables.
9: Ça permet un peu de le populariser, parce qu'on va pas se mentir, les serviettes, c'est quand même pas très agréable, etc. C'est aussi plus écologique d'avoir des trucs réutilisables. Je pense qu'il y a beaucoup moins de produits chimiques aussi dans une culotte menstruelle en coton que dans une serviette qui est faite en espèce de papier un peu chelou.
7: En revanche, deux culottes ou deux coupes menstruelles par an, ce n'est clairement pas pas assez si la promesse est tenue.
9: J'espère qu'ils auront du stock, parce que si au final en fait c'est en rupture de stock toute l'année, que déjà que c'est pas beaucoup, mais en plus que personne n'y a accès finalement, j'espère sincèrement qu'il y aura les moyens de mettre derrière.
7: Seuls les produits vendus en pharmacie sont concernés par ce remboursement.
3: Reportage ici Belfort-Montbéliard, signé Pauline Boudier. C'est le début d'octobre rose aujourd'hui, 1er octobre, mois d'information, de prévention sur le cancer du sein, mois pour récolter aussi des fonds pour la recherche. Le cancer du sein, c'est le plus fréquent et le plus meurtrier aussi chez les femmes aujourd'hui. Il faut donc continuer encore à le répéter. L'anticipation, la vigilance, le dépistage, c'est primordial. Catherine Berdic s'est atteinte du cancer du sein depuis 2023, c'est elle qui le dit.
10: Autopalpation. Il n'y a rien de mal ou de pas correct à toucher ses seins, à regarder si tout va bien. Même aujourd'hui où je sais que je suis suivie, je continue ces autopalpations. Ça, c'est la première chose. Mais jeune, ne vous dites pas, ouais, 50, 60 ans, ouais, c'est les vieux, quoi. Donc, apprendre les gestes, il suffit d'aller dans la Ligue contre le cancer ou dans certains hôpitaux, même votre médecin vous le dira comment faire. Et ensuite, il faut faire vos examens, quoi. C'est rarement le médecin qui sonne l'alerte, hein. C'est souvent nous qui allons le voir en disant « Ouais, j'ai un truc, là ». T'as fait l'alerte. Donc, pour faire l'alerte, il faut s'observer.
3: Catherine Berdix au micro d'ici Bourgogne. Et pour poursuivre la discussion, j'accueille dans le trésor de nos régions Barbara Pistilli. Bonjour.
11: Bonjour.
3: Vous êtes oncologue à Gustave Roussy à Paris. C'est le premier centre de lutte contre le cancer. Merci d'être avec nous. Première réaction déjà à ce témoignage d'une malade du cancer qui insiste sur le dépistage.
11: Oui, je suis totalement d'accord. Je pense que c'est le premier message qu'on doit délivrer pour Octobre Rose et pour le reste des mois de l'année. Mm-hmm. C'est très important de participer au dépistage parce que c'est un dépistage qui concerne toutes les femmes à partir des 50 ans en France et c'est fondamental pour avoir un diagnostic précoce. Mm-hmm. Et secondairement, c'est très important aussi l'autopalpation, connaître les sangs, propres sangs et surtout connaître s'il y a l'apparition des masses, comprendre s'il y a quelque chose de différent par rapport à les mois précédents.
3: Et je veux rappeler avec vous, Barbara Pistilli également, pour celles qui nous écoutent, en France, 61 000 nouveaux cas sont détectés chaque année, mais le taux de guérison est important, 88%, c'est ça?
11: Oui, je dirais 90% des femmes atteintes d'un cancer du sein aujourd'hui peuvent arriver à avoir une guérison de leur cancer grâce encore une fois au diagnostic précoce et surtout et aussi, je dirais, à l'innovation thérapeutique.
3: Vous avez évoqué l'âge de 50 ans. On entend parfois 40 ans. C'est vrai que les femmes, souvent, en matière de dépistage, sont un peu perdues. Quand on doit faire notre première mammographie, par exemple?
11: Alors, l'idéal serait déjà de faire une première mammographie à partir de l'âge de 40 ans, mm-hmm. une échomammographie. Ça permet aussi de comprendre quelle est la caractéristique du sang. Après, il y a un risque individuel qui pourrait être très différent d'une femme à l'autre. Et c'est pour ça qu'il y a aussi une personnalisation du dépistage. On est en train d'aller vers une personnalisation du dépistage avec des programmes qui existent même en France, qui sont en train de proposer un dépistage avec une fréquence qui est différente pour chaque femme et en fonction de son risque personnel et familial.
3: Oui, c'est important de rappeler ça, Barbara Pistilli. Tous les cancers sont différents. Il faut aussi adapter le traitement au mieux. C'est ce que vous appelez à Gustave Roussy le juste soin.
11: Oui, tout à fait. Les justes soins, ça veut dire traiter chaque cancer en prenant en considération les caractéristiques de chaque femme, mais aussi les caractéristiques biologiques, c'est-à-dire les caractéristiques des cellules tumorales qui permettent après de mieux comprendre quels sont les risques de récidive d'un patient. Et donc adapter la durée, la fréquence, l'intensité des traitements. Ça, c'est vraiment primordial et c'est vraiment fondamental pour réduire aussi les séquelles à court terme et à long terme de ces traitements.
3: Toute dernière question, Barbara Pistilli, ça passe très vite. Sur les dons, en ce début d'octobre rose, pour la recherche, ils sont nécessaires, les dons?
11: Oui, ils sont absolument nécessaires. Pour toutes les raisons que je viens de dire, on a besoin encore de connaître d'abord, de mieux soigner les patientes et surtout d'adapter la durée et l'intensité des traitements encore une fois. Et pour les faire, on a besoin de faire la recherche, de faire des essais cliniques et surtout d'inclure les patientes dans les essais cliniques. Et donc, on a besoin des dons pour ça. Et finalement, on a aussi besoin de nouvelles thérapies pour des cancers qui sont plus difficiles à soigner et pour lesquels l'innovation solution thérapeutique est vraiment nécessaire.
3: Merci beaucoup Barbara Pistilli. Si vous voulez faire un don pour la recherche, rendez-vous sur le site de Gustave Roussy. Je rappelle que c'est le premier centre de lutte contre le cancer en France. Merci beaucoup, bonne journée.
11: Merci à vous, bonne journée.
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3: Le cancer, la maladie, l'accès aux soins, autant de thématiques qui vous préoccupent. Vous nous le dites dans les isoloirs d'ici. La santé, c'est un sujet important pour vous à l'approche de l'élection présidentielle. On écoute aujourd'hui Mado à Périgueux et Cyril à Autun qui, lui, veut croire au progrès de la médecine.
13: Quels sont les sujets les plus importants pour vous en ce moment, que ce soit en positif ou en négatif?
14: Mes sujets de préoccupation sont l'environnement, l'accès aux soins, qui est très problématique, et la recrudescence très importante des cancers et du manque d'accès aux soins avec les gens qui ne sont pas soignés.
13: Quand vous pensez à l'avenir, qu'est-ce qui vous rend optimiste?
15: Ce qui me rend optimiste pour l'avenir, c'est les nouvelles technologies, en fait. Pas forcément l'intelligence artificielle. L'intelligence artificielle aide pas mal. Pour moi, c'est une aide. Mais l'avenir, c'est les progrès de la médecine pour lutter contre les maladies type cancer, etc.
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3: Part en Normandie au large de Barfleur avec l'ouverture de la pêche à la coquille Saint-Jacques ce matin. La ressource est abondante, elle est estimée à 100 000 tonnes, mais avec les prix du carburant, tout le monde n'est pas prêt à partir pêcher la coquille, comme ici à Port-en-Bessin dans l'Ouen-le-Jeune.
16: Maxime Cardon n'a pas la mine des bons jours. Son bateau, l'Adriana, chalutier de 15 m 90, n'ira pas à la coquille.
17: Non, on n'y va pas, on est plus axé sur le chalut. Le prix du matériel, le gasoil, là, c'est pas dit que ça soit rentable. Le dernier plein qu'on a fait, c'est 1,29€. Donc ça fait un gros manque à gagner. Donc pour l'instant, les trésoreries sont pas au beau fixe. On va laisser les collègues partir avant.
16: Trop d'incertitudes pour l'heure sur les prix. Pourtant, Guillaume Louis, marin à bord du Serena, attend la pêche à la coquille avec impatience.
18: La saison de la coquille, c'est une saison à pas louper. C'est là où on fait, en général, on parle pour tous les bateaux, 60% de l'année. 60-70% de l'année, c'est très court, très intensif, mais c'est... Il n'y a pas le choix pour la vie des bateaux.
16: En train d'aider son équipage à mettre en ordre les dragues, ces filets métalliques qui emprisonnent les coquilles, Christophe Anctil, patron de l'Océanonox, bateau de 15 mètres, sera lui sur zone dès l'ouverture.
19: Les coups de drague, ça va être à peu près une petite heure pour voir ce qu'il y a, quoi. C'est là qu'on va jauger si ça vaut le coup ou pas. Ça va être la surprise en arrivant, comme tous les ans. Si c'est pêché assez vite, c'est rentable. On croise les doigts. Je dirais pas l'autre mot.
16: Première réponse sur les prix demain matin lors des ventes sucriers.
3: À Port-en-Bessin, le reportage ici Normandie de Nolwenn Lejeune. Les voies du Seigneur sont impénétrables, certes, mais servent parfois à arrondir les fins de mois. Après la visite du pape à Lourdes, on voit fleurir sur Internet des objets souvenirs parfois bien plus chers que leur prix originel. C'est ce que vous avez constaté, Clara Vincent, sur Vinted, plateforme de revente en ligne. Entre mugs, médailles à l'effigie du pape et surtout ces livrets Magnificat distribués aux fidèles, notamment pour suivre les textes pendant la grand-messe du pape dimanche dernier à la prairie du sanctuaire.
20: Des livrets, présentons-les, qui font la taille d'un petit carnet d'environ 400 pages. En couverture, une reproduction d'une des œuvres qu'on trouve à Lourdes et qui représente l'apparition de la Vierge à la grotte de Massabielle. On a trouvé une petite dizaine d'annonces concernant ces Magnificat, vendues généralement 30 euros, jusqu'à 65 même. C'est l'offre la plus chère qu'on a trouvée. De quoi générer pas mal de profit quand on sait que ces livrets ont été distribués gratuitement à Lourdes. Alors pour les quelques vendeurs qu'on a pu contacter, il s'agissait surtout de rembourser leur voyage à Lourdes, notamment au vu du prix de l'essence en ce moment, nous dit l'un d'eux qui a fait le déplacement depuis le Tarn. Et quant à cette mère célibataire qui se présente avec de faibles ressources, elle réfute toute intention de spéculer, estimant pour sa part avoir été suffisamment généreuse envers l'Église à travers ses dons destinés à sa propre paroisse et au vu de l'argent qu'elle qu'elle a dépensé à Lourdes.
3: Clara Vincent, ici Béarn Bigorre. Si vous voulez voir le livre en question, il est aussi disponible en version numérique et surtout gratuite sur le site du magazine Magnificat. Du foot, deuxième journée de la Ligue des Champions féminine. Ce soir à 21h, le PSG reçoit le club belge de Louvain. Hier soir, le Paris FC et Lyon ont été tenus en échec à domicile par des clubs anglais, de partout entre les Parisiennes et Arsenal et zéro partout entre les Lyonnaises et Chelsea. Le marathon de Paris avec 166 000 inscriptions au tirage au sort enregistré pour la 50e édition, une édition qui se déroulera le 4 avril 2027, annoncent les organisateurs dans un communiqué de presse. C'est la première fois que le principe du tirage au sort est mis en place pour la course parisienne. Par ailleurs, près de 110 000 personnes se sont inscrites, les courageux, pour le semi-marathon qui aura lieu le 7 mars 2027. C'est la fin du Trésor de nos régions. Merci de nous avoir suivis. Rendez-vous demain, même heure, même endroit, avec Benjamin Mathieu cette fois.
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15: Il est 13h30, vous êtes sur Ici Gironde. Bonjour, bienvenue, on est ensemble jusqu'à 17h avec pas mal de belles choses aujourd'hui. Mais avant cela, je vous propose de découvrir un bon plan pour les étudiants.
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15: La plateforme gratuite d'aide aux devoirs de la région Nouvelle-Aquitaine fait sa rentrée.
0: Olivier Cabrolier.
15: Les lycéens et les apprentis de Nouvelle-Aquitaine peuvent de nouveau bénéficier gratuitement d'un accompagnement scolaire personnalisé grâce à la plateforme d'aide aux devoirs de la région. Elle est accessible par téléphone ou via Lycée Connecté. Ce service est ouvert du lundi et jusqu'au jeudi et ce de 17h à 21h jusqu'à la fin du mois de mai 2027. Vous avez besoin d'un coup de pouce en mathématiques ou bien en français, en physique, chimie, en philosophie ou en anglais, eh bien une vingtaine de tuteurs, d'étudiants en master à Bordeaux ou à Poitiers sont à l'écoute des jeunes pour répondre à leurs questions, les aider aussi à mieux comprendre leurs cours et à les accompagner dans la réalisation de leurs devoirs. Vous avez des questions, toutes les infos se trouvent sur le site de la région Nouvelle-Aquitaine.
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Papa sur Ici Gironde à l'instant. J'espère que vous allez bien ce jeudi. Et figurez-vous que demain soir, ce sera le week-end pour vous. Vous allez pouvoir vous reposer ou alors recevoir de la famille chez vous. Bien encore, vous promenez, d'autant que la météo promet d'être très ensoleillée et plutôt douce ce week-end dans la région. En tout cas, c'est toujours agréable. Merci de rester avec nous dans quelques minutes. Notre Girondin du jour qui a assisté au grand show du plus grand French Cancan du monde. C'était depuis le Miroir d'eau à Bordeaux hier. Vous allez faire sa connaissance à 13h45. Avant cela, je vous passe Alain Souchon et Florent Pagny. Voici le braquage des sentiments sur Ici Gironde. Très bel après-midi.

0: Alain Souchon est full sentimental sur Ici Gironde, 13h45 presque. Voici notre Girondin du jour, retour sur l'événement d'incendie hier à Bordeaux, sur le miroir d'eau. 168 danseurs ont battu le record mondial du plus important French Cancan. L'objectif était d'homologuer ce record auprès du Guinness Book. La confirmation devrait tomber dans quelques jours. Voici un homme qui a dansé ce French Cancan mercredi.
1: Bonjour, je m'appelle Vincent, j'ai 37 ans, je suis danseur au cabaret de l'Ange Bleu.
0: Voici donc Vincent qui est aussi sapeur-pompier volontaire à Bassins depuis un an et professeur de judo à Bordeaux. Effectivement, il a participé à la réalisation d'un record, celui du plus important French Cancan, et ce depuis le miroir d'eau à Bordeaux, un événement organisé par le cabaret dans lequel il travaille.
1: Honnêtement, on ne se focalise pas forcément sur le record. On essaye vraiment de se concentrer sur la prestation qu'on a à faire, qu'on a à mener. Nous sommes la plupart des amoureux de la danse, donc du coup après c'est vraiment la passion qui parle. Mais on se prépare depuis tout le temps pour des événements comme ça.
0: Le French Cancan, normalement, ce sont des femmes qui le dansent.
1: Normalement. Puis voilà, après, des danseurs se sont rajoutés.
0: La parité est passée par là.
1: Exactement, oui.
0: Dans l'autre sens, pour le coup. Oui. Ça se danse, mais ça se chante.
1: Ah, ça se vit. Qu'est-ce qui le symbolise? Ça peut être un battement, c'est une robe, c'est les couleurs bleu, blanc, rouge qui représentent la France.
0: Qu'est-ce que vous allez faire pour fêter ce record?
1: Prendre le temps de partager autour d'une boisson, autour d'un repas. Et on va se réunir au cabaret de l'Ange Bleu avec tous les artistes et fêter ça comme il se doit.
0: On va parler un petit peu de votre vie à vous, parce que ça fait une quinzaine d'années à peu près que vous dansez. Vous êtes né à Pellegrin, donc à Bordeaux. Vous êtes un pur Girondin, vous êtes un enfant du pays.
1: J'ai quand même toujours baigné dans la danse parce que je suis d'origine antillaise. J'ai toujours aimé danser. Personnellement, je ne savais pas qu'on pouvait en faire son métier. J'ai pas pris de cours de danse, donc les départs étaient difficiles parce qu'il fallait se mettre au niveau.
0: Autodidacte alors?
1: Un petit peu, ouais. J'essayais de reproduire les pas des danseurs ou de danseuses. C'est vraiment comme ça que j'ai appris à danser.
0: Vincent, quelle est votre idole?
1: Il y en a beaucoup. Il y a Michael Jackson qui a pu donner cette envie aussi de danser et de reproduire des mouvements comme le moonwalk.
0: Vous savez le faire?
1: Je sais le faire, ouais, j'ai su le faire. Ouais. Faut que ça glisse un petit peu parce que quand ça accroche, c'est un peu plus difficile, mais oui.
0: Quand vous intégrez justement l'équipe de l'Ange Bleu, est-ce que c'est une consécration pour vous?
1: Ben oui, quand même, le plus grand cabaret de France. J'ai vraiment cette niaque-là que personne ne pourra me prendre et ça, c'est propre à moi-même. Et voilà, j'essaie vraiment de donner le maximum à chaque fois.
0: Quel est votre meilleur souvenir par rapport à votre métier, votre vocation?
1: Danser sur la place des Quinconces pour la première partie de Cassave. Ouais, ça fait un peu plus de 10 ans, on va dire. Déjà, de pouvoir danser devant un public bordelais, puis pour le groupe Cassave, qui est un groupe antillais qui m'a fait grandir aussi, hein, sur des chansons que j'ai pu danser. Un bel événement et un très fort événement pour moi.
0: Et vous retrouvez donc Vincent trois fois par semaine sur la scène de l'Ange Bleu, l'un des cabarets de France les plus importants. Il se trouve à Gauriaguet.
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0: les poèmes de Michel par Thierry Moïse sur Ici Gironde dans ce début d'après-midi avec à suivre notamment Francis Cabrel et Charlotte Cardin. Ne bougez pas, c'est dans quelques secondes sur Ici Gironde. Très bel après-midi.
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1: 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On vous dit tout sur Ici Gironde.
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1: Vous êtes sur Ici Gironde, passez un bon après-midi, il est 14h. Nous sommes le jeudi 1er octobre et voici les infos qui vous sont présentées par Marine Legénie.
2: Les blocages de lycées continuent et inquiètent. Une cellule de crise est en cours à Beauvau, autour de Sébastien Lecornu, le Premier ministre. Le gouvernement craint donc que la situation ne devienne incontrôlable. Les tensions sont de plus en plus fortes avec des heurts entre lycéens et forces de l'ordre, des incendies comme à Nantes ou encore à Bordeaux. 640 lycées sont concernés par ces blocages aujourd'hui. 30 universités le sont également. Le ministre de l'Éducation nationale, Édouard Geffray, demande que les cours soient assurés à distance si nécessaire. Un budget de redressement pour la France, présenté en Conseil des ministres avec 54 milliards d'euros d'économies à trouver pour 2027, dont 43 via des mesures nouvelles, gel des allocations familiales et du point d'indice des fonctionnaires, prolongement de la taxe sur les très hauts revenus ou encore création d'une taxe sur les fournisseurs de kérosène. Vous avez tout en détail sur ici.fr. À partir d'aujourd'hui, 1er octobre, les cups et culottes menstruelles sont en partie ou totalement remboursées pour les Françaises de moins de 26 ans et les plus précaires si elles sont achetées en pharmacie. L'été 2026 a été le plus chaud jamais enregistré en France. Il a aussi été marqué par une pollution hors norme en Ile-de-France, nous apprend Air Paris. C'est l'observatoire de la qualité de l'air dans cette région de 12 millions d'habitants. Il s'agit d'une pollution à l'ozone jamais vue depuis 2023. Et puis le début du mois d'octobre rose, une campagne annuelle mondiale pour le dépistage du cancer du sein. En France, 61 000 nouveaux cas sont détectés chaque année. Mais la recherche avance à grands pas. Détecté tôt, le cancer du sein se guérit dans 9 cas sur 10.
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1: Et nous passons à la météo en Gironde avec un temps qui reste assez nuageux après le passage du front orageux d'hier soir. Mais fort heureusement pour ceux qui aiment le soleil, nous allons avoir davantage de luminosité aujourd'hui. Les éclaircies sont de plus en plus larges cet après-midi avec des températures qui redeviennent normales pour la saison. Voici les maximales. Il fait 21 degrés à Soulac-sur-Mer et Lacanau-Océan, 21 degrés à Arcachon, Audange et la Teste de Buch, 21 degrés à Somos, 22 pour Langon et Bazas, 22 degrés à Bordeaux, mais aussi sur la ville de Libourne. Vous êtes sur Ici Gironde. Olivier Cabroli, on est ensemble jusqu'à 17h avec dans quelques minutes vos invitations à remporter pour aller au cinéma. Je vais vous inviter à aller voir le film Jupiter et surtout l'avant-première. Et tout de suite, voici Vanessa Paradis, Michel Delpech sur Ici Gironde. Voici Quand j'étais chanteur.
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0: Alan Person Project sur ICI Gironde, c'est l'heure de nous appeler afin de remporter des places de cinéma. Vos entrées pour aller voir le film Jupiter en avant-première, s'il vous plaît. Rendez-vous à l'UGC de Talence le 8 octobre prochain pour la séance de 20h30. Jupiter, qui est l'un des films événements de cette rentrée et qui va vous plonger dans les coulisses d'une vraie situation de crise internationale au plus haut sommet de l'État en France. Et donc, pour repartir avec vos places, il ne vous reste plus qu'à nous appeler. 05 56 19 10 10. Bonne chance à vous. Dans quelques secondes, vos trois chansons françaises à la suite, avec pour démarrer Les Oubliés de Gauvin Serres, un titre aux paroles qui ne laisse jamais indifférent.
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0: Vos trois chansons françaises à la suite avec, il y a quelques minutes, Gauvin Serre, c'est cette très belle chanson Les Oubliés. Il y avait aussi Indochine et à l'instant, c'était Véronique Sanson. 14h30, parlons d'une belle manifestation sur Léognan.
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0: La course des garçons de café, c'est à Léognan et c'est ce week-end.
2: Olivier Cabrolier.
0: Traditionnellement, la course des garçons de café est une course mettant à l'épreuve des serveuses, des serveurs aussi, des garçons de café et leur talent de rapidité et d'équilibre. Les garçons courent en portant un plateau sur lequel sont déposés des verres et une bouteille remplie de liquide. Ils doivent impérativement rester sur le plateau jusqu'à l'arrivée. Eh bien, à Léognan, on a décidé d'ouvrir cette course à tout le monde, petits et grands, professionnels ou pas. C'est organisé dans le cadre de la fête des vendanges et le défi lancé par les jeunes du conseil municipal de cette ville de Léognan. L'objectif, aller vite, très vite, mais surtout ne rien renverser. À vos plateaux, prêts, partez. C'est samedi, donc ce week-end, à partir de 11h, au parc de Pontaulic. C'est à Léognan. 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

0: Ici Gironde, nous sommes collés serrés cet après-midi, et particulièrement avec Philippe Laville et Jocelyne Berroir à l'instant. 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
1: Tout va bien, nous sommes le jeudi 1er octobre aujourd'hui, il est 15h. Vous êtes sur Ici Gironde, merci de votre fidélité. C'est l'heure des infos qui vous sont présentées par Marine Legénie.
2: Des transports en commun interrompus à Marseille, plus de trams à Strasbourg, des lycées incendiés à Nantes et Bordeaux. Les blocages se poursuivent aujourd'hui et inquiètent en haut lieu. Une réunion de crise se tient en ce moment à Beauvau. Sébastien Lecornu demande à ses ministres de renoncer à leurs déplacements dans les prochains jours pour laisser les préfets gérer la situation. Et les étudiants rejoignent aujourd'hui le mouvement lycéen. 26 campus sont bloqués. Une grande journée de mobilisation est prévue mardi prochain, le 6 octobre. Les premières réaction aux mesures d'économie envisagées pour le budget 2027. Les députés socialistes ne voient aucune main tendue et dénoncent une provocation. Le gouvernement va-t-il devoir revoir sa copie? Parmi les pistes annoncées ce matin pour économiser 43 milliards d'euros, il y a une baisse du nombre de fonctionnaires d'État, le gel des allocations familiales et des APL et la fin des rémunérations excessives des dispositifs de soutien aux énergies renouvelables les plus anciens. Vous avez tous les détails sur ici.fr. Une amende de 7 500 euros contre le maire de Béziers, Robert Ménard. Voilà les réquisitions à la sortie de l'audience. Il fait part de son soulagement. L'élu avait refusé en 2023 de marier un couple franco-algérien dont l'homme faisait l'objet d'une obligation de quitter le territoire français. Des réquisitions en deçà de ce que prévoit la loi pour ce délit, à savoir 5 ans de prison. En foot, deuxième journée de la Ligue des champions féminines. Ce soir à 21h, le PSG reçoit le club belge de Louvain.
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1: La météo en Gironde pour cet après-midi, après le passage du front très actif d'hier soir. Il est tombé par endroits entre 2 et 3 cm de précipitation, ce qui est bon pour la nature. C'est un bon arrosage, mais qui reste toutefois assez insuffisant pour vraiment atténuer la sécheresse. Et donc pour cet après-midi, des éclaircies apparaissent et les températures redeviennent normales pour la saison, comprises entre 21 et 22 degrés. 21 pour Montalivet et la Canée-Océan, 21 pour Arcachon, 21 pour Saint-Hélène-et-Somos, 22 pour Langon et l'Ariole, 22 pour Bordeaux. Ici Gironde, c'est parti pour une nouvelle heure avec le retour de la musique. Isabelle Adjani, Niagara et Supertramp tout de suite sur Ici Gironde.
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0: Ici Gironde, c'était Coldplay. Et donc, dans quelques minutes, nous allons parler des vignerons indépendants qui vous invitent à la deuxième édition de leur fête vigneronne. Ce sera à 15h30, mais d'ici là, c'est le retour de vos trois chansons françaises à la suite, avec comme artiste Julien Clerc, Amel Bent et le chanteur abandonné par Johnny Hallyday. C'est juste après cette pause sur Ici Gironde.
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0: Vos trois chansons françaises à la suite avec Johnny Hallyday tout à l'heure, Amel Bent et juste maintenant Julien Clerc et Hélène, ce titre des années 80 à 15h30. Évoquons à présent une belle manifestation.
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0: Les vignerons indépendants vous invitent à la deuxième édition de leur fête vigneronne.
2: Olivier Cabrolier.
0: Et ça se passe à Bordeaux sur les allées de Tourny. Ce week-end, l'occasion de venir rencontrer 38 vignerons indépendants des différents territoires de la Gironde et de partager un moment convivial avec eux autour de dégustations, découvertes, musique live et restauration. Au programme, dégustation et vente directe de vin au verre, à la bouteille ou au carton, avec modération toujours cette consommation. Ce sont des discussions passionnées avec les vignerons qui sont prévus, avec des stands de gastronomie locale, avec notamment des ostréiculteurs. On vous servira du foie gras et d'autres gourmandises à découvrir. À noter aussi des nocturnes en musique avec des artistes live, un esprit de fête pour cette seconde édition sur les allées de Tourny. C'est à Bordeaux à partir de vendredi jusqu'à dimanche. 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
1: Vous êtes sur Ici Gironde, nous sommes le jeudi 1er octobre, il est 16h. Très belle fin d'après-midi, voici l'essentiel de l'info qui vous est présenté par Marine Logénie.
2: Gérald Darmanin convoque en urgence les procureurs généraux. Le garde des Sceaux veut aborder avec eux la situation dans les lycées et souhaite, je cite, une réponse pénale ferme. Les blocages de lycées qui continuent et inquiètent donc les autorités. Les tensions sont de plus en plus fortes avec des heurts entre lycéens et forces de l'ordre, des incendies comme à Nantes ou encore à Bordeaux. 640 lycées sont concernés par ces blocages aujourd'hui. 30 universités le sont également. Le ministre de l'Éducation nationale, Édouard Geffray, va rencontrer les organisations représentatives des lycéens. Il sera l'invité du 20h de France 2 ce soir. C'est dans ce contexte de colère lycéenne et étudiante que le gouvernement a présenté son projet de budget 2027 avec 54 milliards d'euros d'économies à trouver, dont 43 milliards via des mesures nouvelles. Mise à contribution des retraités, gel d'allocation, baisse de la surtaxe des grandes entreprises. Voici les principales mesures que vous retrouvez en détail sur ici.fr. À partir d'aujourd'hui, 1er octobre, les cups et les culottes menstruelles sont en partie ou totalement remboursées pour les Françaises de moins de 26 ans et les plus précaires si elles sont achetées en pharmacie. Les candidats à la primaire socialiste se retrouvent ce soir pour un deuxième débat sur France Inter et France 2. Le vote aura lieu les 9 et 10 octobre pour le premier tour. Et puis le début du mois d'octobre rose, une campagne annuelle mondiale pour le dépistage du cancer du sein. En France, 61 000 nouveaux cas sont détectés chaque année, mais la recherche avance aussi à grands pas. Détecter tôt le cancer du sein se guérit dans 9 cas sur 10.
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1: On passe à la météo en Gironde et c'est un retour au sec auquel nous assistons. Voici le temps prévu pour ce soir, cette nuit et demain. Un sec qui va rester dégagé mais avec des nuages élevés par moments, surtout demain. Les températures sont tout à fait normales pour la saison. Demain vers 7h, vous aurez entre 8 et 12 degrés. Il fera vers 15h vendredi entre 24 et 25 degrés. 24 au Verdon et Soulac-sur-Mer, mais aussi à Lacanau, Lesparmédoc et Blaye. 24 degrés à Arcachon, mais 25 degrés, 1 degré de plus pour Langon, Bordeaux, mais aussi la ville de Libourne. Ici Gironde, Olivier Cabrolier. Je suis ravi de démarrer cette nouvelle heure avec vous. À suivre, Pascal Bataille qui revient pour vous raconter la vie et le parcours de certains Girondins, et notamment du côté de Cadillac. C'est à 16h10. Avant cela, voici Estelle et les Innocents en musique sur Ici Gironde.
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1: Te rencontrer encore par Estelle sur Ici Gironde. Rencontrer des Girondins passionnants, c'est la mission de Pascal Bataille qui s'invite chez vous tous les après-midi. Et cette semaine, il nous emmène dans l'Entre-deux-Mers. Alors,

0: Qui est la plus souriante?
1: Cathy.
0: Cathy, c'est vrai, vous êtes madame sourire des deux.
1: Oui,
0: là.
1: Je sais tout le temps le sourire.
0: Oui, dans la vie aussi?
1: Dans la vie aussi, j'ai tout le temps le sourire.
0: On dit souvent des chefs qu'ils sont parfois un peu acariâtres, un peu parfois même colériques. En cuisine, vous, c'est pas du tout le cas.
1: Non, c'est pas du tout le cas. De temps en temps, je me mets en colère, mais c'est très peu.
0: Laquelle des deux est la plus organisée?
1: C'est Carole.
0: C'est Carole.
1: Oui, Carole. Tout est toujours clair, net, ça va plus vite.
0: C'est vous la gestionnaire plutôt
1: du duo. Il faut que ça soit carré dans l'histoire.
0: Et Cathy, c'est plus l'artiste?
1: Oui, l'artiste se laisser cool, la bordélique.
0: Non, je ne voulais pas dire ça, mais souvent dans un tandem qui fonctionne bien, il faut quelqu'un qui soit un peu plus cadré et l'autre un peu plus créatif. Et c'est vrai que pour faire les recettes, pour inventer des plats, il faut aussi avoir cette part de créativité et parfois ça entraîne un peu de désordre.
1: Oui, c'est pour ça qu'elle est là, elle me recadre et en fin de compte, c'est elle qui me dit si c'est bon ou si c'est pas bon. Si c'est pas bon, mais je refais autrement et puis si c'est bon, et on continue. Comme ça.
0: Et si elle vous dit c'est pas bon, vous vexez ou
1: Non, je me vexe pas, mais je l'améliore.
0: Bon, et à l'inverse, vous, Cathy, ça vous arrive de dire tiens, la salle, je verrais ça un peu organisé un peu différemment ou
1: oui,
0: le service, tu crois pas qu'on pourrait faire ceci ou cela?
1: Oui, je lui dis même des fois, d'accord. On peut le faire autrement.
0: Et est-ce qu'elle le prend bien à son tour?
1: Non, pas du tout.
0: Ah, d'accord.
1: Elle, il faut pas lui faire de réflexion.
0: Ah ouais. Carole, vous avez pas trop le sens de l'autocritique, vous êtes un peu susceptible?
1: Oui, voilà, oui, ça mon premier défaut, on va dire.
0: Est-ce qu'en bientôt 30 ans de travail en commun, est-ce qu'il y a eu des moments où l'une ou l'autre, très franchement, s'est dit peut-être que je serais mieux de travailler sans ma sœur?
1: Non, on a toujours vécu ensemble, on fait tout ensemble. Il y a une bêtise qui va être faite, elle va être faite à deux. Et...
0: Ça, c'est depuis toute petite que vous êtes vraiment soudés comme ça?
1: On a eu des accidents de voiture, ça a été la même chose.
0: Ah oui.
1: Un jour, elle a eu un accident de travail, et un an après, c'était moi, jour pour jour. Donc, tout se fait naturellement.
0: Vous avez le sentiment que, au-delà d'être lié génétiquement, vous avez une sorte de destin commun.
1: Qui fait qu'on est obligé de rester ensemble.
2: Pascal Bataille s'invite chez vous.
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0: Sur ICI Gironde, c'était INXS à l'instant et en cet après-midi de jeudi. 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D'ici là, voici vos trois chansons françaises à la suite. Juste après la pub, je vous passe Michel Berger, Jennifer et Laurent Voulzy sur ICI Gironde.
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0: L'un des titres de Michel Berger au cœur des années 80 en 1985, c'était Il n'y a pas de honte sur Ici Gironde. Très belle fin de journée à vous. Il est 16h32.
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0: La plateforme gratuite d'aide aux devoirs de la région Nouvelle-Aquitaine fait sa rentrée.
2: Olivier Cabrolier.
0: Les lycéens et les apprentis de Nouvelle-Aquitaine peuvent de nouveau bénéficier gratuitement d'un accompagnement scolaire personnalisé grâce à la plateforme d'aide aux devoirs de la région. Elle est accessible par téléphone ou via lycée connecté. Ce service est ouvert du lundi et jusqu'au jeudi et ce de 17h à 21h jusqu'à la fin du mois de mai 2027. Vous avez besoin d'un coup de pouce en mathématiques ou bien en français, en physique, chimie, en philosophie ou en anglais, eh bien une vingtaine de tuteurs, d'étudiants en master à Bordeaux ou à Poitiers sont à l'écoute des jeunes pour répondre à leurs questions, les aider aussi à mieux comprendre leurs cours et à les accompagner dans la réalisation de leurs devoirs. Vous avez des questions, toutes les infos se trouvent sur le site de la région Nouvelle-Aquitaine.
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1: Faut que tu m'aimes par Stilto sur Ici Gironde. Et à suivre dans les prochaines minutes sur Ici Gironde à 17h15. À des racines et des vignes à 17h. L'essentiel de l'info, la météo et les conditions de circulation en ce jeudi. Il faut dire que vous avez eu pas mal de mal ce matin à circuler dans l'agglomération de Bordeaux. Mais tout de suite, c'est l'humour en tube avec Fred Ballard. Et comme nous sommes le 1er octobre aujourd'hui, on a voulu mettre en avant forcément Octobre Rose. Et nous allons retrouver Michel Bernier.
2: Respirez, respirez plus.
3: Ah oui, c'est un refrain que les femmes ne retrouvent pas avec un bonheur infini. Hein. C'est le refrain de la mammo de dépistage. Un incontournable qui sauve des vies et qui régale les radiologues spécialisés.
4: 100 nichons par jour, il se fait le mammologue. Des petits, des gros, des vrais, des faux. Dès qu'ils sont contents de prendre l'air. Dès qu'ils sont heureux de voir enfin un mec. Me voilà donc dans une des 5 cabines, genre vestiaire de piscine, debout dans un demi-mètre carré, les seins à l'air, grelottante, à attendre que les nichons qui me précèdent soient libérés.
3: Alors c'est vrai que c'est pas le moment le plus glorieux de la vie des femmes, hein. Michel Bernier n'échappe pas à la règle. On ne bombe pas le torse en général dans la cabine, alors qu'on devrait être fier de nos poitrines, qu'elles soient généreuses ou pas. Quoique trop généreuse, Sophia Bellabès a quand même quelques réserves.
5: Je crois que le sport, en fait, je crois que c'est dur pour moi parce que j'ai une forte poitrine. Je sais pas s'il y a des femmes ici qui connaissent ce concept, où dès que tu cours, t'es à deux doigts de te faire gifler par ton ins. Et c'est fou parce que tout le monde pense que c'est un avantage dans la vie. Mais tu sais ce que c'est, toi, que toute ta vie, tu devras creuser 2-3 à la plage pour pouvoir t'allonger sur le ventre.
3: Voilà, bah maintenant, tout le monde sait que les trous sur la plage l'été ne sont pas toujours creusés par des enfants pour faire des pâtés. Ils ont une vraie utilité pour les nénés. C'est comme Octobre Rose. Respirez, ne respirez plus. Mais riez, hein, malgré tout, et le plus souvent possible.
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0: Les Bee Gees sur Ici Gironde, et comme la météo semble assez clémente ce soir, je vais vous proposer de passer cette fin de journée avec Dominique Bourdeau et pourquoi pas en vous promenant en extérieur, en écoutant votre radio, notamment grâce à votre application Ici ICI. Dominique Bourdeau qui arrive dans la radio dans quelques minutes à partir de 17h. Passez une très belle soirée.
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1: Nous sommes le jeudi 1er octobre, il est 17h. À 17h, les infos, c'est avec vous, Jade Péchia.
2: La grogne des lycéens s'enflamme et les organisations étudiantes appellent désormais à se joindre au mouvement pour réclamer davantage de moyens et de meilleures conditions d'apprentissage. Une vingtaine d'établissements étaient bloqués ou touchés, en tout cas aujourd'hui, par la mobilisation en Gironde, avec des barricades devant les établissements, notamment la circulation des trams et des bus est fortement perturbée, là en ce moment, par des cortèges dispersés dans Bordeaux, avec des étudiants qui se dirigent vers la place de la Victoire. Mouvement marqué surtout ce matin par un impressionnant incendie au lycée Mauriac sur la rive droite de Bordeaux. La façade de l'établissement a entièrement brûlé. Le maire de quartier, Marc Lafosse, nous raconte ce qu'il s'est passé.
3: On a eu des dégradations depuis ce matin 7h30 avec plusieurs feux et notamment un feu avec des poubelles et des cocktails Molotov qui ont éclaté sur le devant du lycée Mauriac et dans le hall. Avec des émeutes tout simplement qui se sont rajoutées sur ce départ de feu et à peu près 150 individus. Donc on est très vigilants, notamment sur les autres quartiers aussi de Bordeaux. En tout cas ici, la police municipale et la police nationale se sont très très vite rendus sur les lieux. La région va sécuriser le lycée qui est au moins fermé pour 2 jours. Donc ils vont poser des palissades et puis des gardiens seront là très vite. Et puis les agents de la métropole de Bordeaux sont en train de nettoyer les lieux puisque, comme vous pouvez le constater, les abribus ont été aussi détériorés et des parties du mobilier urbain ont aussi été dégradées.
2: La photo de la façade du lycée Mauriac est à voir sur ici.fr. Ailleurs en France, plusieurs proviseurs ont été molestés, voire agressés lors de blocages. Le gouvernement estime désormais que le mouvement a basculé vers des violences urbaines et pointe une manœuvre organisée par la France insoumise. Le ministre de l'Éducation nationale, Édouard Geffrey, doit s'exprimer ce soir dans le journal télé de France 2 à 20h. Le ministre de l'Intérieur, Laurent Nunez, sera quant à lui sur TF1 à la même heure. Verdict attendu ce soir aux assises de Bordeaux dans le procès d'un homme de 34 ans accusé de viol et d'agression sexuelle sur 8 femmes, des victimes qu'il rencontrait via des applications de rencontres. L'avocat général a requis 30 ans de réclusion, assorti d'une période de sûreté des 2/3 dans son réquisitoire. Elle a souligné la dangerosité de cet homme, son sadisme et la mise en place d'un système de prédation. Cet homme avait déjà été condamné dans une précédente affaire de viol assez sordide en Haute-Garonne. Un professeur de l'université de Bordeaux, c'est une information ici Gironde, un professeur suspendu après avoir consulté du contenu pornographique en plein cours. C'était vendredi dernier pendant une séance de travaux dirigés à la fac de biologie. L'ordinateur du professeur était resté connecté au rétroprojecteur. Il est donc suspendu et devrait faire l'objet de mesures disciplinaires. L'article détaillé est à lire sur ici.fr.
1: Les canicules et incendies de l'été dans Gironde et ailleurs auront coûté 80 millions d'euros.
2: À la SNCF, à cause des retards et des annulations de trains en pagaille, annonce de Jean Castex tout à l'heure, la SNCF a dû sortir le chéquier pour réserver au total 19 000 chambres d'hôtel pour des clients bloqués, 6 800 taxis, 168 000 repas à ajouter au manque à gagner. Et si on parle uniquement de la Gironde, rappelez-vous l'interruption des lignes au sud de Bordeaux cet été, la SNCF estime le coût des incendies à 6 millions d'euros. Un nouveau délai de 6 mois accordé à l'Hermione par le tribunal de La Rochelle aujourd'hui avant une possible liquidation judiciaire de l'association. La frégate est rongée par un champignon et a besoin de 5 millions d'euros pour se remettre à flot.
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2: Dominique, le ciel est encore un peu chargé
1: oui,
2: ce soir.
1: Mais il va le rester. Hein. Ça sera comme ça pour la journée de demain où même si le sentiment est assez lumineux, les nuages élevés seront omniprésents. 24 à 26 degrés demain après-midi. 26 degrés pour Bordeaux Métropole. 25 sur le littoral. littoral, 24 à Libourne, le littoral où le risque de baïne est maximal encore pour la journée de demain. Beaucoup de prudence, 9 à 12 degrés au réveil demain matin. Ça, c'est plutôt agréable. Bon, bah, sur la route, je crois que depuis ce matin, vous souffrez suffisamment. C'est assez compliqué. La rocade est toujours fermée entre les sorties 23 et 24, et ce, dans les deux sens de circulation. Soyez prudent donc dans tous vos déplacements, et si vous pouvez éviter la voiture là pour le moment, ça n'en sera que mieux. Donc beaucoup de prudence suite à l'accident de poids lourd, vous le subissez depuis ce matin. Vous avez actuellement un souci également sur le tram, ligne A interrompue entre Laurier et Butinière, la reprise est estimée dans une vingtaine de minutes, interruption entre Gavinis et Stalingrad, ainsi qu'entre le Haillan et Quatre Chemins. La B est interrompue entre Saint-Genès et Quinconce, la F entre Gavignès et Gare de Bègle, et c'est une reprise progressive pour les lignes C, D et E. Bref, déplacement très compliqué tout au long de cette journée. Bon courage à vous.
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1: Et au milieu de toutes ces galères, eh bien, il y a ici Gironde, à vos côtés, bien entendu, pour votre fin d'après-midi. Beaucoup de courage, hein, encore une fois, dans ces difficultés. Sur la route et dans les trams, 05 56 19 10 10 pour vos infos trafic. Pour vous accompagner, notamment en musique, mais pas que, on verra le programme ensemble dans quelques minutes. On est avec vous avec ce souvenir de 1984. Philippe Bailey, en duo avec Phil Collins, Easy Lover, et c'est sûr, ici Gironde.

Comment rapprocher les vignobles de Nouvelle-Aquitaine des cavistes français? C'est un vrai sujet, on va en parler dans un instant, juste après Boulevard des Airs et Carbone. C'est une nouveauté de votre radio, une chanson qui s'appelle « C'est pas si facile » sur Ici Gironde.

0: C'est pas si facile sur ICI Gironde avec Boulevard Désert. Des racines et des vignes, votre rendez-vous avec le monde du vin sur ICI Gironde et une actualité marquée par un nouveau rendez-vous imaginé par l'Agence de l'alimentation Nouvelle-Aquitaine. Halte dans le vignoble de Nouvelle-Aquitaine. Voilà comment elle s'appelle. Elle a pour ambition de rapprocher les vignobles de notre région des cavistes français. Pendant deux jours, les 4 et 5 octobre, 25 cavistes indépendants venus de toute la France partiront à la rencontre de 40 vignerons. Alors pour nous expliquer tout cela, Agathe Delangue, la responsable du pôle accompagnement des entreprises, est au micro ICI Gironde de Rodolphe Martinez.
1: Le caviste en France, il est vecteur clé en fait de la culture du vin. Il nous semblait important de les immerger en fait dans les vins dans les vignobles et dans les vins de Nouvelle-Aquitaine à travers un week-end surprenant, voilà, de les surprendre comme on peut partir à deux ou entre amis dans un vignoble, voilà, et de leur offrir de vraies rencontres et de vrais échanges avec les vignerons, avec les hommes et les femmes qui font le vin.
2: Les toucher au cœur. Les cavistes, finalement, connaissent-ils bien le vignoble du Sud-Ouest ou c'est un vignoble un peu flou hormis le Bordelais ?
1: Alors, la Nouvelle-Aquitaine, c'est la première région viticole en France. Enfin, c'est un tiers de la
2: surface. C'est la deuxième. Si on inclut les côtes de Gascogne, c'est la première.
1: Voilà. Donc, c'est un tiers de la surface viticole française. Donc, c'est une très grande région. C'est plus de 80 appellations. On a souhaité commencer cette première édition par le vignoble bordelais. Mais je pense qu'il y a tant à découvrir. Il y a plein de petites appellations que les cavistes ne connaissent pas forcément. Et puis, il y a autant d'histoires que de vin.
2: C'est formidable le travail que vous faites.

0: Parce que finalement, vous luttez contre les a priori. Il y a énormément d'a priori.
1: Oui, effectivement, il y a beaucoup d'a priori sur le vin. Il y a une désaffection des vins de Bordeaux que l'on connaît aujourd'hui. La filière en souffre, donc on est là pour soutenir ça, le développement économique des vignerons de Nouvelle-Aquitaine et des vignerons de Bordeaux inclus.
0: Donc deux jours, les 4 et 5 octobre. Le premier jour consacré aux vignerons bio de la Nouvelle-Aquitaine et le deuxième consacré à l'appellation Pessac-Léognan. Les vignerons bio de Nouvelle-Aquitaine sont nombreux ?
1: Les vignerons bio Nouvelle-Aquitaine, c'est à peu près 180 vignerons, effectivement. Donc il y aura 20 domaines qui seront présentés cette première journée autour d'un programme bien rempli. Donc déjà, la visite de la Cité du Vin, voilà, donc c'est la première porte d'entrée sur le vin à Bordeaux. Une croisière pour amener un petit peu de fun et d'amusement autour des dégustations et un mini-salon pour la rencontre avec les vignerons bio. Le lendemain, c'est immersion en vignoble au Château d'Errans. En appellation Pessac-Léognan, où 20 vignobles de Pessac-Léognan seront présents, dont 7 crus classés de grave. C'est notre première avec ce collectif viticole. Et les vignerons pourront rencontrer les cavistes autour d'un déjeuner des vendanges. Et l'idée, c'est de pouvoir donner la parole à tous, miser sur le collectif aussi pour porter l'intérêt de la filière. Et donc de pouvoir ancrer cet événement tous les ans. Voilà, on peut imaginer que la prochaine édition nous aimera de Jurançon jusqu'au vin des Charentes.
2: Agathe Delangue au micro ici Gironde de Rodolphe Martinez, la responsable du pôle accompagnement des entreprises pour cette nouvelle opération halte dans le vignoble de Nouvelle-Aquitaine. Pour en savoir plus, rendez-vous sur le site de l'agence de l'alimentation Nouvelle-Aquitaine et des racines et des vignes est à retrouver évidemment quand vous le voulez sur ici.fr mais également tous les dimanches de 11h à midi avec les invités de Rodolphe Martinez, des racines et des vignes. Ici Gironde, pour vous accompagner en musique, avant de faire un point sur vos conditions de circulation bien compliquées aujourd'hui, Live is Live, c'est Opus sur Ici Gironde.

0: Sur les 6 ans d'Opus, Life is Live. À suivre pour vous l'actualité musicale d'Émilie Mazoyer, les 50 ans du groupe U2. Ah, 50 ans déjà, on les a pas vus passer. Zaz arrive également dans un instant avec Mon Sourire. Alors, sourire qu'il faut essayer de garder aujourd'hui sur la route, mais que c'est compliqué, hein, parce que depuis ce matin, vous galérez avec cette fermeture de la rocade entre les sorties 23, 22 même de la Traîne et 24 Bordeaux-Centre en raison de l'accident d'un poids lourd. C'est saturé quasiment partout. Et il y a en plus un accident qui vient de se produire, rocade intérieure à hauteur de Lormont à la sortie du pont d'Aquitaine entre une voiture et un deux roues. Et vous êtes sur cette rocade intérieure à l'arrêt actuellement sur le pont d'Aquitaine. Donc beaucoup de courage à vous. Restez philosophe, hein, surtout. Puis on est à vos côtés, bien entendu, s'il y a d'autres difficultés particulières sur les routes. Mais là, je pense que c'est déjà bien le pompon. 05 56 19 10 10 pour joindre ici Gironde.
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0: Sur Ici Gironde, mon sourire, Zaz, le groupe irlandais U2 fête ses 50 ans. Bah, moi, je les ai pas vus passer. Ça fait partie des infos musiques de ce jeudi et c'est donc dans Décibels avec vous. Émilie Mazoyer, salut Émilie.
1: Salut tout le monde. Émilie, au rapport pour votre dose quotidienne d'actualité musicale. Ça fait 8 ans aujourd'hui que le grand Charles est parti tout au bout de la terre. Oh.

Charles Aznavour, 70 ans d'une carrière vraiment internationale. 1400 titres chantés dans une dizaine de langues. Dites-vous que sur ses 91 albums studio, 51 seulement sont en français. Et si Charles Aznavour est évidemment encore très écouté dans les pays francophones, les plateformes de streaming nous révèlent qu'il cartonne aussi aux États-Unis, en Angleterre, aux Pays-Bas, en Tunisie et à Madagascar. Le groupe irlandais U2 fête ses 50 ans avec un 16e album. Carnaval de Luz sortira le 13 novembre et on a déjà un extrait à vous faire écouter. Street of Dreams, un titre rock et prometteur. Le nouvel album de U2 contient aussi un duo avec la légende de la country, Dolly Parton, son tout dernier enregistrement avant sa mort. Vlyn Bugy, son nom ne vous dit peut-être pas grand-chose, mais vous connaissez forcément une des chansons qu'elle a signées. Céline, pour Hugo Frey, Les Bals Populaires de Sardou, Pour le Plaisir, Herbert Léonard, Biche, Oh ma biche, Franck Alamo, Le Pénitencier de Johnny, et puis il y a celle-là aussi.

Vlyn Bugy était l'une des plus grandes parolières françaises des années 60, 70 et 80. Elle vient de nous quitter. Elle avait 97 ans. Les héritiers de Prince font n'importe quoi. Des journalistes américains se sont rendus compte que le dernier album d'inédit, Timeless, sorti pour les 10 ans de la mort de Prince, avait été traficoté en studio par des producteurs qui ont rajouté des pistes et des musiciens, alors qu'on vend ça aux fans comme des enregistrements 100% authentiquement Prince. Avec aussi des erreurs dans le livret, des co-auteurs non déclarés, on se dit qu'on va oublier ces fameuses chutes de studio pas validées par le génie et s'en tenir au classique.

0: Et quel classique! C'est Décibel, Décibel qui a un gros coup de cœur pour les Dynamite Shakers. C'est un groupe vendéen, il vient de sortir un deuxième album studio, album qui s'appelle Marilyn, et comme Émilie Mazoyer a littéralement craqué, ben ils seront les invités ce soir de Décibel, c'est à 19h. Si j'étais là, Louane, avant de faire un nouveau point de circulation sur les 6 jours.
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0: voiture. Ici Gironde, si t'étais là, Louane. Bon courage si vous êtes sur la route hein, depuis ce matin très tôt, voire même hier soir. C'est vraiment la galère pour vous en raison de cet accident de poids lourd sur la rocade. Une rocade qui est toujours fermée entre La Traîne et Bordeaux-Centre, sortie 22 à 24 dans les deux sens de circulation. Il semblerait qu'actuellement la circulation soit impossible dans Bouliac. Conséquence, tout le trafic serait dévié par Tresse selon nos informations. Donc beaucoup de patience à vous. Si vous le pouvez vraiment, vous évitez la voiture. Là, c'est très compliqué, hein, bien entendu, mais c'est vraiment un cauchemar depuis ce matin. Donc bon courage à vous. Peut-être 05 56 19 10 10. Si vous avez une astuce particulière, vous pouvez laisser un message, un vocal sur WhatsApp. Je rajoute à cela, malheureusement, un autre accident. Rocade intérieure à la sortie du pont d'Aquitaine à hauteur de Lormont, entre une voiture et un deux roues. Je ne peux pas vous dire quels sont les secteurs saturés, parce qu'ils le sont, tous globalement actuellement. Je rajoute à cela une fermeture à la circulation du pont Chaban-Delmas, et ce jusqu'à 18h pour l'arrivée du Lapérouse. Bon courage à vous sur la route, et perdez pas patience, on essaye de garder le sourire ensemble, évidemment.
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0: Ah voilà, vous allez avoir le temps de jouer au Gavez Bien, hein, du coup ce soir, de bien suivre les indices et d'essayer de découvrir le Gavez Bien. Le Gavez Bien, c'est un élément du patrimoine girondin, presque assez large, hein, personnalité, commune, événement, institution, tout petit passé. Et vous avez trois indices pour le découvrir. En échange, dès que vous avez découvert hein, le Gavez Bien, vous gagnez un pass pour deux jours au Grand Paradise, au parc Mussonville, les 9 et 10 octobre. Autant dire que vous irez voir The Avener, Morshiba, Selassou ou encore Céron sur la scène du Green Paradise Festival. C'est à vous de jouer au Gavez Bien. Si vous le découvrez, on vous ouvre les portes du Green Paradise. Et nous verrons qui va tenter sa chance juste après, Billy Paul.
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0: Série 6 et 11, Billy Paul mais Mrs. Jones. Salut Laurence qui nous confirme l'accident rocade intérieure dont je vous parle depuis quelques minutes sur le pont d'Aquitaine. Les secours sont sur place. Une voiture à un deux roues impliquée dans cet accident, voilà, qui est venu rajouter une galère à la galère. Hein. C'est très compliqué pour vous depuis ce matin sur la route.
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0: Très compliqué autour de la rocade de Bordeaux en tous les cas. Si vous êtes dans les bouchons, 05 56 19 10 10, hein, vous avez le WhatsApp pour jouer au gavet bien, vous aussi. Ce sont Mélanie et Romain qui vont tenter de découvrir le gavet bien ce soir. Bonsoir Mélanie.
3: Bonsoir Dominique.
0: Soyez la bienvenue depuis Talence. Bonsoir Romain, vous qui êtes à Bordeaux.
4: Bonsoir Dominique, bonsoir tout le monde.
0: Je parlais des galères sur la route, vous en avez souffert Mélanie aujourd'hui?
3: Ah oui, ouais. La rocade était complètement bouchée, ouais, c'était galère.
0: Belle.
3: Mais bon, on fait avec, il y a pire. Hein.
0: Bah oui, ça toujours, vous avez bien raison de rester philosophe et avec du recul comme cela. Romain, vous avez galéré également ou par chance c'est tombé sur un jour de télétravail ou quelque chose comme ça?
4: Non, pas du tout, j'ai la chance de travailler à 10 minutes à pied de chez moi, donc
0: voilà.
4: Va bien.
0: Ah ouais, donc ça, il n'y avait pas de bouchon sur le trottoir hein, du coup. Bon courage tout le monde, c'est vrai que c'était vraiment un jeudi bien compliqué. Pour sourire, on a le gavé bien. Trois indices qui viennent s'additionner les uns aux autres et qui doivent vous permettre de découvrir ce gavé bien, qui est une institution, un élément du patrimoine girondin, une personnalité. Hier, c'était la LGV, le TGV qu'il fallait découvrir, parce que c'est un 30 septembre que pour la première fois, le TGV était arrivé en gare de Bordeaux. Le Green Paradise va vous ouvrir ses portes. Vous avez un pass pour deux jours à remporter. C'est les 9 et 10 octobre au Parc Musson ville de Bègles avec Selassou, Morshiba, Céron, Caravan Palace, The Avener, entre autres. C'est juste extraordinaire. Mélanie, Romain, voici le premier indice et je rappelle que vous pouvez faire évoluer vos réponses au fur et à mesure du jeu, bien entendu. Tout le monde n'est pas d'accord, mais pour beaucoup, j'ai 145 ans aujourd'hui. Ah non, ne soufflez pas, Mélanie, on commence juste.
3: C'est pour réfléchir.
0: Pardon. Ah oui, c'était un soupir d'inspiration, de réflexion.
3: Voilà.
0: Romain ne soupire pas, ne réfléchit pas. On a perdu Romain.
4: Si, je réfléchis, mais je suis silencieux. Je vous donne ma réponse. Je pense au FC Girondin de Bordeaux.
0: Pensez au FC Girondin de Bordeaux. Mélanie, est-ce que la réflexion vous amène un peu quelque part?
3: Là, comme ça, non, j'ai aucune idée.
0: Aucune idée? Jeter un truc au hasard, connaissez l'expression, hein, sur un malentendu?
3: Ça peut passer.
0: Bon, marcher, ça dépend. Mais ça peut passer aussi. Non, on en reste là pour l'instant.
3: C'est à Bordeaux, hein, où c'est né il y a 145 ans.
0: C'est Girondin. Voilà, le gavet bien est Girondin, ça c'est sûr. Après,
3: oui.
0: Tout le monde n'est pas d'accord, mais pour beaucoup, j'ai 145 ans aujourd'hui. Bon, Mélanie, on va se laisser le temps, je pense, du deuxième indice, de la réflexion. Vous allez pouvoir chanter avec Jeanne Masse, Sauvez-moi.
3: si vous avez
0: un ami qui peut vous envoyer un texto, un truc, enfin voilà, sauvez Mélanie, faites quelque chose. Voilà, pour l'instant, seul Romain a fait une proposition. Le deuxième indice arrive donc après Jeanne Masse. Alors,

0: Sur ici Gironde, sauvez-moi, Jenmas. Je vous rappelle que c'est très compliqué sur les routes de Gironde ce soir en raison de cette rocade coupée entre les sorties 22 et 24. Donc bon courage à toutes et tous.
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0: Et on fera un point complet à ce sujet après les infos de 18h. Vous pouvez en profiter pour jouer au Gavé Bien, y compris si vous êtes dans les bouchons via WhatsApp au 05 56 19 10 10. Il y a pas mal de réponses qui arrivent déjà sur le WhatsApp. Nous avons Mélanie qui est à Talence, Romain qui est à Bordeaux. Vous avez eu Mélanie et Romain pour aller au Green Paradise, au parc Mussonville de Bègles, puisqu'on a le pass 2 jours hein, pour vous et 2 personnes. Ce premier indice, tout le monde n'est pas d'accord, mais pour beaucoup, j'ai 145 ans aujourd'hui. Mélanie, vous n'avez pas trouvé trop de propositions à faire. Et quant à vous, Romain, vous êtes allé sur le FC Girondins de Bordeaux. Mélanie, Romain, voici votre deuxième indice. Je vous rappelle que il faut qu'il y ait une cohérence dans votre réponse pour l'ensemble des indices, hein, c'est pas l'un ou l'autre, c'est vraiment l'ensemble des indices. Mon premier grand succès date de 1941. Est-ce que ça réveille quelque chose, Mélanie?
3: Mon mari m'avait dit, comme Romain, que c'était les Girondins qui étaient nés en 1881. Mais donc, comme il avait déjà donné cette réponse, je sais pas après si on peut donner la même.
0: Mais puis voir si vous faites confiance à votre mari, surtout.
3: Ah, bah si, quand
0: même. Ah bah alors. Oui, vous pouvez donner la même. Oui, voilà. Pour le foot, oui, ça va, je lui fais confiance. Vous pouvez la donner. Après, avoir un, d'abord, si c'est la bonne stratégie. Deux, si c'est la bonne réponse. Et trois, si Romain va changer ou maintenir son cap, Romain.
4: Moi, je reste sur les Girondins.
0: Je bouge pas d'ici, ok?
4: Pour le moment, en tout cas.
0: Ah, voilà. Voilà le moment où les Romains s'atteignirent. Je garde donc le FC Girondins de Bordeaux. Que faites-vous, Mélanie? Vous, quitte à avoir un coup de retard, vous suivez quand même votre mari?
3: Oui, je suis pour le moment les Girondins de Bordeaux, oui.
0: Ah mais c'est important de suivre les Girondins de Bordeaux parce qu'ils en ont tout particulièrement besoin en ce moment. On va voir si le troisième indice va complètement rabattre les cartes ou si, à contrario, vous allez effectivement maintenir ces réponses. C'est après Fiori et Lavoine, occupé sur ici Gironde.

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1: Patrick Fiori, Marc Lavoine, occupé sur Ici Gironde.
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1: Avec ce soir Mélanie et Romain qui sont à Talence et Bordeaux pour essayer de remporter les invitations pour le Green Paradise. Le pass pour deux jours, ce sera gagné demain soir également pour vous amener à Mussonville, à Bègles. Mélanie, Romain, vous avez eu vos deux premiers indices. Tout le monde n'est pas d'accord, mais pour beaucoup, j'ai 145 ans aujourd'hui. Mon premier grand succès date de 1941 et vous êtes tous les deux, Mélanie depuis peu, Romain depuis le début, sur les Girondins de Bordeaux. On va voir si le troisième indice vous fait changer d'avis ou pas. D'accord, Mélanie et Romain ?
4: Oui, très bien. Tout va bien.
1: Romain a une grosse cote de confiance, je le sens.
4: J'espère, je crois en moi.
1: Allez, je vous donne ce troisième indice quand même, hein, mais qui a été fait pour plier le game. Marine et blanc sont mes couleurs.
4: Les Girondins de Bordeaux.
1: Bah
5: oui, les Girondins.
1: Oui, FC Girondins de Bordeaux. Mais dès le début, hein, dès le coup d'envoi, j'ai envie de dire, Mélanie, Romain avait pris un coup d'avance. Alors, bravo, hein, vous connaissez ça par cœur, Romain ?
4: Pas tout à fait, mais il y avait quand même des indices qui ne me trompaient pas.
1: Ouais, c'est vrai. 1er octobre 1881. Alors pourquoi tout le monde n'est pas d'accord? Parce que ça correspond en fait à la création du club Omnisport, la société de gymnastique et de tir des Girondins, club Omnisport. Voilà, bah, c'est la date qui est retenue par les supporters, dont je fais partie. Après, le foot arrivera vraiment quelques années plus tard. Le premier grand succès, c'est en 1941 avec une Coupe de France. Oui, 1941, la période peut surprendre, mais c'est le cas. Et puis ensuite, les marinés blancs, bien entendu. Désolé, Mélanie.
5: Bah ouais, il a été trop rapide, trop ouais. Fort.
1: Et alors, le pire, le calice jusqu'à la lit, parce que votre mari avait raison.
5: Ça, c'est mais oui, il ne l'a pas dit assez rapidement.
1: Ah ben voilà, ben c'est sa faute. Eh ben, on est bien d'accord, Mélanie. Je vous laisse régler ça en famille, du coup. Romain, bravo, vous irez au Green Paradise Festival.
4: Super, merci beaucoup.
1: Avec grand, grand plaisir et on revient demain avec le même cadeau. Ne traînez pas, 05 56 19 10 10.
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1: Mais où en est ce camion qu'il faut évacuer de la rocade qui vous coince depuis hier 23h? Point précis à 18h dans le journal.
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0: Cerise Jean, George Michael, avant votre rendez-vous rugby 100% UBB avec notamment vos invitations à gagner pour aller voir UBB Lyon samedi 14h30 à Chaban-Delmas.
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0: Nous sommes le jeudi 1er octobre, il est 18h. Et à 18h, les infos, c'est avec vous, Jade Péchira.
2: À l'heure de sortir du travail pour rentrer chez soi, la galère sur la rocade de Bordeaux, toujours coupée ce soir dans les deux sens de circulation entre les échangeurs de la Traîne et de Tresse. Ça dure depuis 23h hier soir. Et cet accident, Elodie Touché, a un camion-citerne en portefeuille qui n'a toujours pas été déplacé.
3: Oui, parce que ce camion-citerne couchait toujours donc au milieu des voies sur la rocade intérieure, transporte des matières dangereuses, en l'occurrence 30 000 litres d'éthanol, un liquide hautement inflammable qui s'est en partie déversé sur la route. Relever et déplacer le poids lourd s'avère donc une opération extrêmement délicate. Il a même fallu faire venir des techniciens espagnols sur place, sur la rocade, pour évaluer la situation et décider du plan d'action à suivre. Le pompage a ce soir commencé, mais l'opération risque de durer, selon la DIRA, la direction interdépartementale des routes atlantiques, qui ne se risque pas à donner une heure de réouverture de la rocade. Alors ce soir, la circulation risque d'être, à l'image de la journée, extrêmement compliquée, avec des kilomètres de bouchons enregistrés ce matin en amont des échangeurs de la Traîne et de Tresse.
2: Et Bordeaux Métropole demande donc aux conducteurs de modifier leur itinéraire si possible. C'est un mouvement hautement inflammable, celui des lycéens. Troisième jour de mobilisation avec une vingtaine d'établissements désormais touchés en Gironde. Les élèves réclament plus de moyens, se plaignent du manque de remplacement des profs absents, de bâtiments délabrés, d'emploi du temps surchargé, disent-ils, et demandent aussi la suppression de Parcoursup. Voilà pour un panorama non exhaustif de leurs revendications. Les étudiants sont appelés à leur tour par leurs organisations à entrer dans le mouvement. L'université Montaigne de Bordeaux était d'ailleurs bloquée aujourd'hui. Nino y est étudiant en troisième année d'histoire et il espère que c'est le début d'un grand mouvement social avec une convergence des luttes.
4: Le but, c'est toujours de faire des manifestations, lycéens étudiants et aussi les travailleurs. Comme les professeurs à FSU principalement, qui nous a rejoints aussi hier et tout ça, nous a soutenus. Il y avait des profs aussi lors des Bocuse de lycée où on était ce matin, il y avait des professeurs syndiqués qui nous soutenaient, parce que forcément aussi on a intérêt avec eux. Et même aussi, je dirais qu'on a intérêt avec la grande majorité de la population à avoir des conditions d'études dignes et aussi simplement de l'argent pour les services publics. Quoi. J'espère toujours qu'on est avec un gouvernement social, mais bon, on n'a pas une boule de cristal, on ne peut pas savoir. Mais oui, hein, d'où le fait qu'on s'investit même à fond, même si à tous les coups ça ne va servir à rien. Parce que comme l'année dernière, au 10 septembre, on disait oui, c'est contre les gilets jaunes et tout. Bon, au final, ça n'a pas été le cas. Mais en tout cas, on était content d'aller en manif. On se disait, bah tiens, ça va redémarrer un jour. On espère que là, ça redémarre vraiment, quoi.
2: Et depuis le début du mouvement, mardi, 20 personnes ont été placées en garde à vue en Gironde, essentiellement des mineurs. Le ministre de l'Éducation, Édouard Geffray, recevra vendredi les organisations lycéennes et de parents d'élèves. Il s'exprimera ce soir aux 20h de France 2.
0: 80 millions d'euros, c'est ce qu'ont coûté les incendies et les canicules cet été à la SNCF.
2: À cause des retards et des annulations de trains en pagaille, la SNCF a dû payer au total 19 000 chambres d'hôtel pour des clients bloqués, 6 800 taxis, 168 000 repas à ajouter au manque à gagner. En Gironde seulement, la SNCF estime le coût des incendies à 6 millions d'euros. C'est une pépite de l'aéronautique en Gironde. Hyperspace a inauguré aujourd'hui sa nouvelle usine au Hayan, deux bâtiments de 3500 mètres carrés chacun. Start-up qui conçoit, développe et fabrique des fusées pour le civil et le militaire, et qui compte aujourd'hui 150 salariés. Pour l'instant, son dernier lanceur, baptisé Baguette One, ça ne s'invente pas, fera son premier décollage en fin d'année prochaine à Biscarrosse. Un projet qui devrait lui permettre de doubler le nombre de ses salariés.
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2: Des nuages, mais nous aurons des éclaircies aussi.
0: Oui, ça va alterner un peu demain. Est-ce qu'à 25 degrés à Lacanau, vous allez à la plage ou pas, Jade?
2: Oui, mais attention aux baïnes, voilà. Puisque nous avons cette alerte.
0: Exactement. Si vous allez sur le littoral demain, attention, hein, c'est encore une fois un risque maximal sur le littoral de Gironde. Beaucoup de prudence. Le ciel va rester lumineux, mais les nuages seront là, c'est vrai. 24 à 26 degrés, 25 sur le littoral, 26 pour Bordeaux Métropole, 24 à Langon, 9 à 12 degrés au réveil demain matin. Voilà la tendance de la journée. journée. Sur la route, quel mot je peux vous trouver?
2: Ouais,
0: non, le mot auquel je pense, je peux pas vous le dire là immédiatement. Mais bon courage à vous. Et je rajoute au problème de la rocade coupée entre les sorties 22 et 24, cet accident qui a eu lieu à la sortie du pont d'Aquitaine dans le sens intérieur. Les voies sont réduites à la circulation et je vois bien là sur notre caméra que vous êtes actuellement très ralenti sur la rocade intérieure du pont d'Aquitaine. Donc bon courage à vous. 05 56 19 10 10 pour vos infos trafic. La bonne nouvelle, c'est que normalement, le pont Chaban est à nouveau ouvert à la circulation depuis 18h.
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0: Merci d'avoir choisi votre radio ici Gironde pour accompagner votre fin d'après-midi. A fortiori, si vous êtes dans les bouchons, on est vraiment à vos côtés, bien entendu. On parle rugby dans 3 minutes avec 100% UBB. Après Cendrillon, téléphone sur ici Gironde. 100%.

0: Tiens, ici Gironde, téléphone Cendrillon.
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0: Les cinq valeurs fondamentales du rugby, édité par World Rugby, hein, c'est intégrité, passion, solidarité, discipline et respect. Est-ce que vous pensez à ces cinq mots quand vous pensez aux réseaux sociaux? Je suis pas sûr. Alors voilà pourquoi j'ai eu envie de vous proposer les valeurs du rugby versus les valeurs des réseaux sociaux. Est-ce que tout cela peut faire bon ménage? Et on a la chance d'avoir tellement de talent à Bordeaux que je pouvais pas me priver du sujet. J'ai d'abord salué Pauline Bouygues. Salut Pauline.
3: Salut Dominique.
0: Vous la suivez sans doute sur ses réseaux pour la Fédération Française de Rugby, pour la Ligue Nationale de Rugby, et puis ton compte Instagram où on se régale des aventures de l'héritier.

0: Tu travailles notamment pour le 15 de France, pour la Fédération française de rugby, mais aussi pour la joueuse et capitaine des Bleus, hein, Pauline Bourdon-Sensu, et Maxime Lucu, également notre capitaine de l'Union Bordeaux-Bègles. Et c'est vrai qu'il y a des talents à Bordeaux à ne plus que savoir en faire dans le domaine du rugby et des réseaux sociaux. Je pourrais saluer Jenny Demey, qui fait un travail remarquable sur les réseaux. Je pense à Vanessa Tomaszewski également, et aux championnes du digital. Tant mieux, tous ces talents sont bordelais. Est-ce que rugby et réseaux sociaux font nécessairement bon ménage? D'abord, moi, il y a un constat, et vous allez me dire si vous le partagez, c'est qu'il y a de plus en plus de rugby sur les réseaux, que ce soit Facebook, TikTok, Instagram, etc., etc. Pauline, est-ce que tu fais ce constat-là, toi aussi, inéluctablement?
1: C'est vrai, il y a de plus en plus de rugby qui est traité de différentes manières. On parle de l'humour, par exemple, on parle du décryptage, on parle aussi de pronostics un petit peu pour annoncer les affiches. Il y a tellement aussi de rugby à traiter. Bien sûr, il y a le top 14, les équipes de France Pro D2, le rugby pro, mais il y a aussi le rugby féminin, il y a le rugby amateur. Donc, il y a, je trouve, de plus en plus d'humour, surtout autour du rugby. C'est ça qui est cool aussi. Et puis, je trouve qu'en règle générale, ça se complète assez bien et tant mieux au niveau de ce sport.
0: Et c'est pas toi, Thomas Guillotot, qui va dire le contraire, hein, parce que comment est venue l'idée de traiter le rugby avec humour? Toi, tu es un ancien sportif de haut niveau, tennisman professionnel, et tu as choisi de traiter le rugby avec l'humour. C'était venu comment?
2: Je trouve que déjà, sport et humour font bon ménage. Voilà, même dans le milieu dans lequel j'ai grandi, moi, le tennis, il y avait pas mal de chambrage, et je trouve, particulièrement dans le rugby, voilà, c'est très chambrage à la bonne franquette. On aime voilà se faire des petits tacles, mais toujours dans la bienveillance. Voilà, et je trouve que dans la société aujourd'hui dans laquelle on est, ça fait du bien de rigoler, notamment dans le sport. Et puis ça fait partie un petit peu on est tous un peu dans le barnum, dans une sorte de barnum. On fait tous un peu la publicité du sport, alors à notre échelle, hein, très, très humblement, mais ça fait du bien aussi au rugby de parler des personnages, aussi bien avec de l'humour que comme disait Pauline, du décryptage. Voilà, tout ça contribue, je trouve, à la bonne dynamique, je veux dire,
0: bon
2: état du rugby actuel, quoi. Je veux dire, qui est en pleine dynamique. On le voit, c'est le sport aujourd'hui qui perce. Quoi.
0: Moi, ce que j'aime dans ce que tu fais tout particulièrement, c'est que tu lui gardes son esprit de clocher, je trouve, au rugby.
2: Franchouillard,
0: voilà, ça c'est chouette. Vincent Corretto, qui est community manager freelance, est-ce que aujourd'hui, tout réseau confondu, l'UBB revendique une communauté d'un million d'abonnés, de followers, je sais pas comment on peut le dire, mais tu vois cette progression du rugby depuis plusieurs années?
3: Oui, c'est vrai qu'on,
0: sur les réseaux,
3: on le mesure, parce qu'il y a tous les clubs, les fédérations mettent de plus en plus de moyens aussi. On sait voilà l'importance qu'il y a autour de par exemple du marketing ou autre par rapport aux réseaux sociaux. Donc le but, c'est de mettre en avant un maximum de choses, et c'est vrai que l'UBB fait un gros travail depuis au niveau du club, hein, on va dire que c'est expansionnel avec le sportif, donc du coup ça se ressent quand même.
0: Mais tous les clubs font ce travail-là. Enfin, les clubs sont devenus de vrais créateurs de contenu. Alors, à mon sens, parfois un peu trop, parce que moi, il y a quelque chose que j'aime bien, c'est la sacralisation du vestiaire. Bon, vous me direz, il y a les caméras de Canal qui y sont depuis longtemps, mais là, cette sacralisation, elle est tombée. Les clubs sont devenus et ont des community managers comme toi qui font un boulot absolument remarquable, Vincent.
3: En fait, c'est vrai qu'il y a le côté inside qui permet aussi de montrer des choses avec des accès privilégiés. Par exemple, tu parlais de Canal. Ils ont des caméras, mais c'est vrai que les community managers, on a quand même la proximité avec les groupes aussi, où on a l'habitude de côtoyer les joueurs ou les joueuses au quotidien, donc ça amène quand même un côté inside que la télé ne peut pas montrer actuellement.
0: Et que tu as, toi, avec le 15 de France, par exemple.
3: Ouais, c'est ça. Ben, en fait, du coup, après le match, quand je retourne dans le vestiaire, on côtoie les joueurs, il y a les adversaires qui viennent pour échanger les maillots, et c'est des moments quand même qui sont justement le côté quand même très positif, où on montre l'humanité. Et après la guerre sur le terrain, les joueurs qui se retrouvent pour échanger les maillots et discuter.
0: Après le combat, effectivement, pendant 80 minutes, il y a ces moments de convivialité. Et ça part vraiment dans tous les sens. Il y a l'humour avec Thomas Guillotot. Il y a la passion. Je peux citer des comptes comme Passion, hashtag UBB, le compte Saturnoval aussi, les associations de supporters. Il y a un podcast qui est très bien ici qui s'appelle Les UBBistes. Voilà, ça part vraiment dans tous les sens, Pauline. Mais est-ce que ça permet d'amener vraiment un nouveau public au rugby? Est-ce que toi, tu vois arriver des gens qui te parlent du rugby parce qu'ils y sont arrivés via les réseaux sociaux?
1: Mais je pense que Thomas aussi l'a très bien dit, c'est que ça suit la belle évolution du rugby. On le voit dans les audiences télé aussi, on le voit dans les on l'espère forcément.

0: Forcément, on est à un an de la Coupe du Monde pile aujourd'hui, donc on espère que ça se verra dans les trophées aussi. Mais forcément, quand ça performe, même ne serait-ce qu'une ville comme Bordeaux ou notre région, quand ça performe, ça amène forcément des gens. Ce matin, Florian Gill disait par exemple pour les J-365, il disait on a la chance de travailler dans un métier qui donne le sourire. Et je pense que c'est ça aussi dont on a besoin. Donc ce qui est bien, c'est que ça amène ce côté positif. Et je trouve que justement avec l'humour et avec des décryptages, ça permet, parce que sur les réseaux sociaux, ce sont des contenus quand même qui sont courts, qui se veulent aussi rapides et donc plutôt vifs. Et ça permet justement d'avoir de plus en plus de personnes qui s'intéressent au travers de différentes formes à ce sport-là. Et ça draine un peu plus de monde. C'est ça qui est génial.
1: Alors Florian Gill, c'est le président de la Fédération française de rugby, et J-365, parce que le 1er octobre 2027, là, dans 365 jours, ce sera le début de la Coupe du Monde en Australie et on aura l'occasion d'en reparler. Alors moi, je vais me faire dans un instant l'avocat du diable, hein, parce qu'il en faut un quand même. Là, je vois tous que vous êtes très enchantés, mais il y a quand même des tensions entre supporters sur les réseaux. Comment peut-on parler des arbitres, hein, qui sont parfois la cible de commentaires qui sont loin d'être tendres. Et puis, on va parler aussi des joueurs et des joueuses, comment ils se sont appropriés ces réseaux sociaux. Vos questions, si vous le souhaitez, au 05 56 19 10 10. C'est la galère sur la route encore et toujours, on vous l'a dit dans le journal de 18h. On n'a pas d'horaire actuellement pour la réouverture de la rocade de Bordeaux. C'est toujours fermé entre les sorties 22 et 24 suite à ce poids lourd qui circulait avec de l'éthanol. Pour l'instant, les équipes sont en train d'intervenir pour essayer de pomper ce liquide et faire en sorte de rouvrir la rocade de Bordeaux. C'est toujours pas le cas. Donc pour l'instant, c'est encore une vraie galère pour vous sur la route, avec en plus un accident à la sortie de Lormont en rocade intérieure juste après le pont d'Aquitaine qui est saturé lui aussi. Donc beaucoup de courage à vous sur la route.
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1: Avec Pauline Bouic, qui est aussi maîtresse de cérémonie des équipes de France de rugby. On s'est régalé en t'écoutant dans le stade Marcel de Flandre à La Rochelle l'autre jour pour France-Canada féminin. Thomas Guillotot, c'est Langui Fréti. Je vous laisserai le lien vers tous ces comptes, évidemment, sur la page de 100% UBB. Et puis Vincent Corré, qui est avec nous, qui est community manager freelance, travaillant notamment pour Maxime Lucu. C'est une image facile à travailler, Maxime Lucu, hein, je pense, sur les réseaux.
4: Ah, il est tellement gentil.
1: Voilà, je pense que c'est pas trop dur. Pauline Bourdon-Sensus, la capitaine de l'équipe de France également, et le 15 de France. Pour vous donner une idée de ce que fait Thomas Guillotot quand même sur les réseaux, alors Pauline disait tout à l'heure, moi j'aime bien le personnage de Ronan O'Gara. Donc quand après Toulon, La Rochelle, Ronan O'Gara croise le staff toulonnais, ben ça donne ça.
5: Hey, a fucking Peter Mignon and Sabine Azemar, come here. Come here, hello Toulouse, the Toulon, chez ma fucking fool, well, the pilou, and the fucking pretty vacances, like Montgolfier, and the pilou ciders, and the favorite, do all the respect, the fucking La Rochelle, ça c'est La Rochelle, the running fucking O'Gara, Charlie Ricky Ramsey, Rochelle, yali, yali, yali, yali, yali, yali.
1: Voilà, moi j'adore ça me fait souvent mon début de journée, les petites pastilles de Langui Fréti. Alors ça c'est génial, c'est la bienveillance, c'est l'humour, mais vous avez vu vous aussi que quand on laisse y compris sur les réseaux d'ici Gironde, hein, commentaires sur le match ou qu'on prépare un Toulouse UBB, il commence à y avoir des tensions parfois entre les gens, parce que les réseaux sociaux c'est un peu ça aussi malheureusement, Thomas Guillotot.
6: Ouais, c'est des fois les passions sont un peu exacerbées. Il y a des voilà, c'est un peu le jeu aussi des réseaux sociaux. N'importe qui commente, mais je voilà, moi qui interviens un peu sur d'autres sports et qui peut lire un petit peu tout ce qui revient un peu sur. Je trouve que dans le rugby c'est quand même assez bienveillant. Il y a pas encore
1: tu trouves,
6: voilà, je trouve que c'est quand même voilà, il y a quand même de la marge. Ouais. Par rapport aux commentaires des supporters du football, quoi, ça reste encore bienveillant. Alors, bon, il y a toujours, c'est un peu du chauvinisme. Moi, je dirais pas que c'est méchant, quoi. C'est du chauvinisme.
1: C'est voilà, pas de la malveillance, voilà. C'est du chauvinisme.
6: Voilà, plus voilà, les Toulousains n'aiment pas trop qu'on les taquine, les Bordelais non plus, on va dire, voilà, dans l'ensemble. Mais ça reste bon enfant, quoi. C'est voilà, moi, demain, si je dois amener mon enfant ou aller en famille au stade, je vais pas me poser la question de savoir où est-ce que
1: Oui, oui.
6: Voilà, il n'y a pas de.
1: Bah, je parle bien de ce qui se passe sur les réseaux. Hein. Voilà. Je parle pas effectivement dans les stades ou dans les stades de rugby encore aujourd'hui.
6: Et j'ai vraiment pas noté de réelle agressivité, de méchanceté sur les réseaux. Quoi,
1: Vincent Corré, community manager freelance, tu as ce même sentiment qu'il y a encore cette bienveillance ou il y a des signaux faibles qui peuvent commencer à t'inquiéter ou pas du tout?
2: Ouais, il y a quand même des signaux qui sont un peu inquiétants. Ah. Je vais pas non plus plonger des pieds dedans, mais c'est vrai, non, qu'en fait.
1: Il faut aussi, hein.
2: On est dans. Bon, ce qui est bien sur les réseaux, c'est que tout le monde peut donner son avis. Il y en a certaines personnes qui ont plus de respect que d'autres. On est dans une société aussi où on est obligé de toujours tout opposer. C'est-à-dire que j'ai l'impression qu'on peut pas aimer Mathieu Jalibert et Romain Tamac, on est obligé de choisir un des deux, ou pareil, Maxime Lécu ou Antoine Dupont. On est toujours obligé de choisir un des deux. Et c'est vrai qu'il y a une espèce de guéguerre qui peut quand même atteindre les hommes. Ou leur famille surtout, parce que voilà, les joueurs maintenant ils sont un peu habitués à ça, mais c'est surtout leur famille qui peuvent voir des commentaires sur les réseaux sociaux qui sont pas forcément plaisants.
1: Peut-être qu'il y a un nouveau. C'est Fabien Galthié qui a du mal à choisir, surtout entre Mathieu. Ouais. Ce que nous personnellement, nous on a choisi.
6: Non, je disais pour rebondir à ce qu'il disait, il y a peut-être du fait de ce nouveau type de public, il y a peut-être un nouveau public qui n'existait pas avant et qui peut-être un petit peu plus virulent dans ses commentaires.
2: Ouais. C'est un peu comme Cristiano Ronaldo et Léo Messi. En fait, on pouvait pas aimer Ronaldo sans aimer Messi. On était obligé de choisir un des deux. Et puis, je trouve qu'on dérive un peu sur ça. Alors qu'au contraire, avoir Jalibert et Tamac, on a une chance incroyable d'avoir ces deux joueurs de ce niveau-là dans notre pays.
1: Ouais, bon, c'est Mbappé, nommé. C'est pas mal aussi les deux dont tu as parlé. Ben O'Keefe, quand même, qui est l'arbitre de ce fameux quart de finale du 15 de France contre les Springboks. En 24 heures, 80 000 messages sur les réseaux. Il faut aussi, Vincent vient de parler, c'est des hommes et des femmes qui sont derrière tout cela. Il faut aussi tenir le coup dans ces cas-là. Hein. Pauline Bouygues, est-ce que toi, tu trouves que l'atmosphère, comme les garçons, là est encore finalement assez bienveillante, même si Vincent lui commence à avoir des signaux faibles.
0: Il faut être vigilant quand même, on l'a vu notamment, j'ai pas les chiffres en tête, mais après la Coupe du Monde féminine, ça a été une exposition énorme, il y a eu de très belles audiences et c'était magnifique, il y avait énormément de supporters aussi dans les stades, mais il y a eu aussi une évolution, je crois que c'était plus 20% d'insultes, notamment sur les corps des arbitres, des joueuses, donc il faut être vigilant, c'est le fameux débat aussi, est-ce qu'on peut tout dire, est-ce qu'on doit donner la parole à tout le monde? Moi, je pense que c'est une question de forme. En effet, il y a ces passions qui déchirent un petit peu aussi. Il y a le fait d'avoir de nouveaux supporters. Le tennis, par exemple, toi, tu le connais très bien. Je trouve que c'est délirant. C'est carrément des messages en direct d'insultes parce qu'il y a une dimension de paris aussi.
6: Les paris sont beaucoup plus imprégner, implanter là-dedans et ça fait rejaillir ce genre de
1: ces enjeux-là sur les réseaux.
0: Je pense qu'après tout va dépendre aussi peut-être du contenu qu'on va partager. C'est vrai qu'on va peut-être un peu moins être attaqué sur de l'humour plutôt que sur de l'analyse, parce que l'analyse on va forcément induire aussi le fait de donner son avis. Donc peut-être qu'en face les gens vont se sentir peut-être plus libres de donner leur avis rapidement et généralement ils oublient les formes.
1: Ouais, et il y a encore des commentaires qui sont vraiment insupportables, hein, Jenny Demey qui se livre à de l'analyse. Comment une fille peut parler de rugby? On peut encore lire ça, malheureusement, sur les réseaux sociaux.
0: Je pense qu'on le lira toujours, malheureusement, on le lira toujours. On a des choses qu'on lira toujours. L'important, c'est qu'on le lise de moins en moins et que ça n'empêche surtout pas les autres femmes d'ouvrir leur compte et de parler aussi.
1: Alors ça, oui, certainement pas, tu as bien raison. Y a-t-il opposition entre les valeurs du rugby et les réseaux sociaux? Participez si vous le souhaitez au 05 56 19 10 10 ou nous appelez également pour participer au duel en fin d'émission et peut-être remporter vos invitations pour UBB Lyon. 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
1: 100% UBB qui évoque ce soir les réseaux sociaux. C'est vrai que le rugby en bénéficie, notamment depuis la Coupe du Monde 2023. Il y a énormément de monde qui suit le rugby sur les réseaux sociaux. Beaucoup de podcasts, beaucoup de d'humour. Et puis, par moments, notamment les arbitres. Hein, ce fameux respect de l'arbitre qui est si important au rugby, qui parfois est mis à mal. Vincent Corré, Community Manager Freelance, travaille notamment pour le 15 de France de rugby, évidemment. Est-ce que tu sens ça un peu, cette difficulté par rapport à l'arbitre? World Rugby a même pris des dispositions hein, pour éviter le cyberharcèlement des arbitres. Ça, c'est quelque chose qui t'inquiète pour ton sport et ton boulot sur les réseaux?
2: Ouais, mais pour connaître 2-3 arbitres, c'est vrai qu'ils reçoivent souvent des messages pas forcément adaptés après les matchs. Par exemple, s'ils ont pris une décision contre une équipe, il y a des supporters de l'équipe qui a subi les conséquences qui vont leur écrire alors que la faute était peut-être... il y avait faute, quoi. Donc, du coup, c'est vrai que c'est pas facile. Après, je peux pas trop mettre à leur place pour savoir ceux qui vivent non plus. Mais en fait, à partir du moment où on a une liberté d'opinion et que tout le monde peut l'exprimer sur les réseaux sociaux, il y a des conséquences derrière. Et c'est un peu ce que tu disais, quoi.
1: Ce sera les journées nationales de l'arbitrage à partir de mardi. On fera une émission sur les arbitres, justement, mardi, dans ce 100% UBB. On aura peut-être l'occasion de soulever cette question-là. Pour les joueurs, pour les joueuses, c'est une formidable opportunité. Les réseaux sociaux, on peut ouvrir cet angle-là aussi. Pauline Bouic, Nassira Condé, la lionne du Stade Bordelais, c'est un peu plus de 118 000 followers sur TikTok versus 180 000. Donc, elle est pas si loin, finalement, d'Antoine Dupont. Pour les joueurs, les joueuses, c'est une opportunité phénoménale.
0: Formidable opportunité. J'avais l'occasion d'en parler encore il y a 2 jours avec un joueur et avec son team manager qui disait, bah oui, mais le problème, c'est qu'on a du mal à amener les joueurs, par exemple, en conférence de presse ou pour des moments comme ça. Et en fait, le joueur me disait, mais il faut vraiment que je travaille un peu plus l'image parce que je me rends compte aussi à quel point ça peut m'aider de montrer qui je suis vraiment sur les réseaux sociaux, de montrer mon image et puis peut-être derrière de décrocher des contrats d'image. Donc c'est vrai que c'est une formidable opportunité de faire passer des messages aussi. Nassira le fait très bien. Je trouve qu'elle mixe beaucoup entre le quotidien, l'humour, la réalité aussi qu'elle peut vivre de temps en temps en tant que joueuse et femme. Donc c'est une formidable vitrine qu'il faut savoir exploiter aussi. Je pense que le problème aussi parfois des critiques, c'est qu'on oublie en fait que ce sont des hommes et des femmes derrière les sportifs qu'on admire et derrière notamment un arbitre, c'est un homme ou une femme aussi et parfois... Eh ben, l'erreur est humaine.
1: Thomas Guillotot, toi qui le fais si bien avec humour, des fois tu pèses de ce que tu peux lire sur les joueurs. C'est vrai qu'il y en a, et on va en parler avec Vincent, parce que Maxime Lucu, pendant un tournoi Destination, il a vraiment pas été épargné, et on était au soutien. Toi qui en plus étais sportif de haut niveau avec le tennis, ça peut t'inquiéter par moment pour cette surexposition
6: Oui, après ça dépend toujours de la sensibilité et le recul que va avoir le joueur vis-à-vis de ça. Il y en a qui ont beaucoup de recul, légèreté par rapport à tout ça, et d'autres qui sont très sensibles. Donc oui, les réseaux sociaux, c'est une sorte de passerelle. Ça permet entre le joueur et le spectateur d'amener un petit peu plus de complicité, d'intérêt, mais avec toujours de la modération, d'équilibre, et faire attention à tout ce qu'on peut lire et tout ce qu'on... Voilà, pour moi, tout résulte de l'éducation, aussi bien de ceux qui vont commenter, et aussi de mettre en garde les joueurs maintenant avec cette surexposition, de faire attention à tout, et puis d'avoir un peu de détachement aussi, de toujours essayer d'être dans le contrôle de tout ça et d'être d'avoir le plus de confiance en soi-même. L'entourage aussi apporter beaucoup de confiance, de réconfort. Pour que les joueurs mènent à bien leur projet, leur carrière, quoi. Et les filles de ce qui peut se dire, quoi. Ça peut arriver. Je veux dire, on est tous c'est facile, on est dans le canapé, on est dans les tribunes,
1: Oui,
6: c'est l'arbitre, c'est pareil, il est surexposé, c'est le premier, le rugby, c'est un sport à interprétation. Donc forcément, les décisions, même si on fait tout pour les aider, les caméras, la VAR, l'oreillette, Il y aura toujours sujet à polémique, donc voilà, soyons vigilants.
1: Soyons humains. On va continuer de parler de cela, bien entendu. Est-ce que les joueurs, les joueuses regardent beaucoup les critiques sur les réseaux sociaux? Comment ils sont conseillés, notamment par quelqu'un comme toi, Vincent Corré, qui est community manager de Pauline Bourdon-Sensu ou encore de Maxime Lucu, notamment. On voit tout cela après la petite pause fraîcheur de 100% UBB. Où je vous rappelle d'abord ces grosses difficultés de circulation et surtout pour l'instant c'est qu'on n'a pas d'issue puisque le poids lourd renversé sur la rocade depuis 23h hier soir qui transporte de l'éthanol, pour l'instant le pompage de ce liquide dangereux très inflammable, 30 000 litres à évacuer, a commencé semble-t-il. On n'a pour l'instant pas d'heure de réouverture à vous donner de la part de la direction interdépartementale des routes de l'Atlantique pour cette rocade entre les sorties 22 et 24, et globalement ça occasionne vraiment de grosses difficultés un peu partout sur la rocade, avec en plus un accident qui s'était produit à la sortie du pont d'Aquitaine, rocade intérieure. Donc courage à vous dans les bouchons, mais vraiment ce soir on peut parler de jeudi noir. Bonne route quand même.
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1: Et 3 minutes de petite pause fraîcheur dans ce 100% UBB avant de reparler des réseaux sociaux avec Florent Pagny sur Ici Gironde.

0: Braquage des sentiments, Florent Pagny sur Ici Gironde.
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0: C'est du lundi au vendredi, ici Gironde, radio officielle de l'Union Bordeaux-Bègles, 100% UBB en direct de 18h à 18h45 et quand vous le voulez en replay sur ici.fr, le match en intégralité et c'est la seule radio ici Gironde à vous proposer les matchs de l'UBB à domicile à l'extérieur en intégralité. 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On parle du rugby et des réseaux sociaux dans ce 100% UBB. Pour les joueurs et les joueuses, comment doser ce qu'il faut montrer ou pas montrer? Vincent Corré, tu étais community manager freelance. Je pense qu'il y a plein de gens qui vont peut-être demander, mais comment on fait pour avoir le job de ce monsieur? Tu travailles pour la Fédération française de rugby depuis combien de temps?
3: Depuis 2020.
0: Depuis 2020.
3: Après le Covid.
0: Juste après le Covid. Ouais. Et aussi pour des joueuses. Pauline Bourdon-Sansu, la capitaine de l'équipe de France féminine. Maxime Lucu, capitaine de l'UBB. Et chez les Bleus, bien entendu. Comment tu décides avec eux de ce qu'on montre? Alors, et du rugby et de l'extra-rugby. Pauline disait à juste titre, Pauline Bouygues tout à l'heure, que Nassira Condé a trouvé une forme d'équilibre, la joueuse des Lyons du Stade Bordeaux. On fait comment ça?
3: Je pense que c'est le ressenti personnel de chacun aussi. Il y a Nassira qui est assez à l'aise sur les réseaux, justement. Si je demande à Pauline de faire la même chose que Nassira, ça ne sera pas possible parce que c'est quelque chose qui ne lui correspond pas. Pauline, par exemple, c'est beaucoup de sportifs et un petit peu de famille, mais c'est une génération aussi, même si elles ont peu d'années d'écart, il y a quand même un saut de génération où Pauline, en fait, elle n'est pas forcément très accrochée aux réseaux sociaux.
0: Ah oui, t'es pas en train de nous dire que Pauline est de l'autre génération. Parce qu'alors là, moi, du coup.
3: Sur quelques années, on voit quand même la différence entre, par exemple, on va prendre.
0: L'avènement des réseaux sociaux ou pas, quoi. Ceux qui sont nés avec, comme
3: c'est
0: on
3: ça.
0: Dit, et les autres.
3: Si on prend à l'UBB, par exemple, la génération de Porter, Biel Biarré, et la génération Penaud-Lucu, c'est complètement différent. Damien, c'est pas le mec qui se montre le plus sur les réseaux sociaux. Maxime. Un petit peu moins, c'est les jeunes, par contre, ils ont.
0: Il y en a certains qui mettent des photos de leurs vacances, par exemple. Ouais. Moi, il y a des moments où ça me pose question, honnêtement, parce qu'on voit leur famille, parfois leurs enfants, etc. Des fois, je m'interroge, est-ce que c'est un bon choix d'aller montrer jusque-là?
3: Par exemple, Mathieu Jalibert, qui montrait les photos de ses vacances, en fait, il est très à l'aise avec ça, Il adore les réseaux sociaux, et puis en fait, ça lui fait plaisir de partager son quotidien. Mais c'est vraiment, comme je disais, c'est son ressenti personnel, c'est lui qui est à l'aise avec ça et qui aime ça. Alors qu'il y a des joueurs ou des joueuses qui sont complètement à l'opposé de ça.
0: L'idée, c'est qu'il faut qu'ils communiquent comme ils sont. Enfin, je voudrais pas reprendre un slogan, venez comme vous êtes, mais c'est un peu ça, Pauline Bouygues, le secret.
4: C'est intéressant, justement, que tu te poses la question de savoir pourquoi ça peut te questionner. Je pense qu'à partir du moment où on est OK pour bien l'incarner et pour pas jouer un rôle, comme tu le disais, je pense que demain, si Pauline fait comme Nassira, ça sera pas naturel parce que c'est juste pas son état d'esprit. Quand on regarde sur d'autres générations qui sont pas nées avec les réseaux sociaux, mais c'est pas non plus un dinosaure, mais Nance par exemple qui peut faire partie de cette génération où on penserait qu'il est pas à l'aise, l'est au contraire, mais parce qu'il est fun, donc ça lui va très bien et c'est un format où au contraire il peut s'exprimer. Donc je pense que c'est une question d'incarnation. Tant qu'il le sente, après oui, ça veut aussi dire que plus on montre, plus on s'ouvre à la critique.
0: Ouais. Il y a Thomas sur WhatsApp qui relance un débat vieux de 1996, parce qu'il dit « Pour moi, les réseaux sociaux font partie de la professionnalisation. » Alors la question, ça va plutôt être « Est-ce que la professionnalisation est compatible avec l'esprit du rugby ?» Mais ça, je crois, depuis les premiers contrats pour de 96, Thomas Guillotto, oui, la professionnalisation, oui, elle a quand même gardé l'esprit du rugby, ou toi aussi, tu te poses cette question comme Thomas sur le WhatsApp ici, Gironde?
5: Non, je crois que le rugby c'est adapté comme tous les autres sports au professionnalisme et les joueurs aussi. Ils font avec l'air du temps. Chacun s'adapte à sa manière, comme on dit. L'important c'est d'assumer ce qu'on veut montrer, ce qu'on tient à montrer. C'est tout simplement.
0: Quel est votre sentiment par... Je voudrais finir aussi sur le rugby amateur, parce que le 100% UBB, c'est vraiment tous les rugby. Hier, c'est le Saint-Médard-en-Jalles qui était dans ce studio. Est-ce que c'est une véritable opportunité? Et qu'est-ce que tu peux conseiller à des clubs amateurs, Vincent Corré, si tu as 3 minutes de consultation gratuite, Vincent, c'est ta tournée. Qu'est-ce qu'on peut conseiller à des clubs amateurs? Pour eux aussi, c'est une opportunité. Il faut qu'ils investissent là-dessus à fond.
3: Ouais, c'est génial, parce que pour mettre en avant ses partenaires, déjà, pour que ce soit le petit boulanger du coin comme la grosse entreprise local qui suit l'équipe. En fait, c'est hyper intéressant de pouvoir mettre en avant les partenaires. C'est vraiment du rugby amateur au rugby professionnel. C'est tout le monde qui fonctionne comme ça. Mais je pense que moi qui viens du milieu amateur aussi, je sais que les joueurs amateurs, ils adorent être mis en avant. Donc du coup, que ce soit n'importe quel niveau, je pense qu'il faut la jouer de la même façon.
0: Pauline, t'as présenté les étoiles du rugby amateur, deux saisons déjà.
4: Oui.
0: Ce monde amateur, il est friand de ces réseaux sociaux.
4: Je trouve que c'est justement une super opportunité pour eux, parce que quand on a un regard de community manager comme Vincent, là où il est aussi très fort dans ce qu'il fait, Vincent, c'est que il a forcément cette expertise, mais il a aussi la création, parce que derrière, il y a aussi de la qualité d'image, il y a aussi un regard, il y a une vidéo, une photo qui est prise. Et c'est vrai qu'on le voit de plus en plus maintenant, je sais pas si tu le remarques, mais les compos, par exemple. Maintenant, ils professionnalisent de plus en plus les compos, ils les montrent vraiment avec les photos, les trombies. Il y a aussi beaucoup de trends sur lesquels ils évoluent. Et en fait, ce qui est génial, c'est que l'amateur, c'est aussi un milieu avec énormément d'engagement. Donc derrière, les chiffres peuvent être très intéressants et ça permet de montrer un autre visage. Oui,
0: de l'engagement au sens de l'engagement sur les réseaux sociaux.
4: Exactement. C'est ça. Il y a beaucoup de partages, beaucoup de commentaires, parce que c'est beaucoup de copains en fait qui partagent. Et puis après, ça peut donner des idées aux autres. Mais je trouve que c'est une belle vitrine. En tout cas,
0: c'est pas l'engagement au sens de se mettre dans la mêlée.
4: Mais il y en a parfois qui le font aussi. Selon certaines trends, ça peut fonctionner.
3: Pour rebondir sur Pauline, moi, quand j'ai débuté dans le métier, je m'occupais de mon club de rugby et en fait, j'allais voir ce que faisaient le 15 de France, le Stade Toulousain, les clubs de NBA et j'essayais de copier, mais de mettre ma patte sur ce qu'ils faisaient déjà. Et au final, je pense que nous, la chance qu'on a d'être à haut niveau, c'est qu'on peut inspirer aussi tous les clubs amateurs et c'est souvent des jeunes qui font ça, qui sont en école ou en service civique. Et franchement, si ça peut les inspirer, les pousser au maximum pour viser grand, faut pas qu'ils hésitent.
0: Hein. Ah ben voilà. Voyez,
4: et on disait même sur les créateurs, pardon, je te coupe, mais juste sur les créateurs. En fait, on crée un compte, c'est gratuit, on partage son avis et c'est ça qui est génial. Et derrière, ça peut plaire et on peut trouver notre plateforme. Donc ça reste quand même une très très belle plateforme, une belle vitrine, les réseaux.
5: Et c'est des jobs qui n'existaient pas avant.
4: Exactement. Aussi.
5: Et tous les sports maintenant se mettent à la page et sont obligés d'avoir un community, d'essayer de toujours d'aller plus haut, de moderniser leur sport, quoi, parce que la société, le monde évolue et donc il faut qu'ils se mettent tout ça à la page. Donc
4: c'est accessible et il faut le rendre carré.
0: Faites comme Thomas Guillotto, lancez-vous, créez votre personnage, votre univers. Alors, bon, là, forcément, après le Perpignan UBB, quand Yannick Bru, alias La Brute, croise Laurent Labi, ça se passe pas très très bien au volant de la voiture.
6: La Brute, ouais, viens. Ouais, mais pas de panique, tranquille, vous, cette année, vous. C'est bien le back to back to back. C'est le triplé en Coupe d'Europe que vous visez. Il y a pas. Ah merde! C'est le bouclier! C'est le vrai. Oh putain! Oh là là là là là là! Mais quel. Ah non, mais tu. Ah mais tu sais. Mais du coup, il va. Non, parce que il va falloir gagner à l'extérieur du coup. Si. Ah non, mais. Ah oui, je suis là pour aider. Je suis là pour aider. Non, mais. Voilà, c'est pour prévenir. Voilà.
0: Et en plus,
6: ciao la brute.
0: Ciao. Il chante maintenant en plus.
6: UBB, va falloir s'y filer, sinon le bouclier, c'est pas pour cette année.
0: Alors, je vous laisserai les liens vers tous ces comptes, évidemment. Alors, Pauline.
4: C'est la vitamine.
0: Il devrait être remboursé par la sécurité sociale, Langui Fretti. Toi, Pauline, tu fais beaucoup de choses avec l'héritier. En plus, il est reçu avec nous, il a une sagesse incroyable.
4: Il a déclenché un minuteur.
5: J'ai jamais vu un enfant de 3 ans comme ça.
4: Oui, attendez, l'émission n'est pas terminée.
0: Voilà, tu fais des vidéos avec lui qui ont un succès incroyable, mais on ne le voit jamais.
4: Non. Non, parce que pour plein de raisons. La première, c'est que je choisis. On a une responsabilité en tant que parent, bien évidemment.
0: Clairement.
4: Et je pense que c'est lui qui sera d'accord ou pas de s'exposer, de montrer son visage. La deuxième, c'est que c'est tout simplement que je ne suis pas du tout ouverte à la critique envers le physique de mon fils. Et je sais que je pourrais.
5: Est-ce que tu en as parlé avec lui ? Est-ce que avant de faire ça.
4: Il comprend. Il comprend les personnages. Toi, tu parlais, par exemple, on évoquait tout à l'heure le côté fantasque des entraîneurs qu'on a avec Christopher Yos, avec Ronan Nogara, avec Paco. On comprend. Il comprend aussi cette question de personnage quand je lui parle, par exemple, des phrases comme je suis pas un petit mec, moi, de Christopher Yos. Il le comprend parce que nous, on est plutôt le genre de parents. C'est pas qu'on dit pas, ne dis pas ça, on dit ne dis pas ça à l'école. Donc, c'est comme ça qu'on arrive à lui intégrer ce côté personnage et il voit le téléphone dans tous les cas, dans ma main, donc c'est comme ça qu'il comprend aussi.
7: Il a du succès à l'école?
4: Pour l'instant, non, mais force est de constater que je passe 5 heures à faire des débriefs, mais on me parle plus souvent des vidéos de l'héritier que des autres. Donc je me dis, bon.
0: Un début de pointe de jalousie. Oui, au bout de ce 100% UBB, il y a moyen que les réseaux sociaux fassent beaucoup de bien au rugby. Souhaitons que l'inverse arrive aussi. On ne sait jamais, on peut y croire. Merci beaucoup, Pauline Bouyck, d'être venue dans ce 100% UBB. Thomas Guillotto, merci. Languille Fretti, et je vous laisse tous ces liens, évidemment, et aussi parce que vous serez nombreux à vouloir faire et nombreuses à vouloir faire votre alternance avec Vincent Poiret. Je vous laisse également les liens vers Vincent. Merci beaucoup, Vincent.
3: Merci beaucoup
0: d'être venu jusqu'à nous. À suivre, un garçon, alors que vous pouvez voir sur les réseaux aussi, puisque lui, il part dans quelques jours faire la diagonale des fous. 180 km, 10 200 mètres de dénivelé positif. Ça attend quelqu'un? Je savais bien.
3: Je
0: savais bien que j'aurais pas énormément de succès. C'est Antoine Rousseau. Et en plus, il va le faire pour que les enfants malades puissent réaliser leurs rêves grâce à la diagonale des rêves. On en parle juste après Bobby McFerrin sur ICI Gironde.

0: B à appuyer.
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0: Pas facile quand on est au volant aujourd'hui en Gironde, mais on fera un point complet avant les infos de 19h. C'était Bobby McFerrin à presque 18h50 sur Ici Gironde.
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0: Et à cette heure-ci, c'est votre rendez-vous avec 100% Sport en Gironde pour un exploit qui se prépare et un exploit pour une bonne cause. Donc tout est réuni pour que je vous en parle dans ce 100% Sport en Gironde. Bonsoir Antoine Rousseau.
4: Bonsoir.
0: Cet exploit, c'est vous qui allez le faire puisque vous allez participer dans quelques jours à la Diagonale des Fous, cette fameuse épreuve de trail du 15 au 18 octobre prochain sur l'île de la Réunion avec 180 km à parcourir pour un peu plus de 10 000 mètres de dénivelé positif. C'est au profit de la Diagonale des Rêves, association girondine dont on va parler dans un instant. Comment on se prépare à une telle course? J'imagine que c'est pas votre premier footing.
4: Pas du tout, non. Il y en a eu quelques-uns auparavant. Non, c'est très progressif. Voilà, très progressif dans le temps.
0: Et dans le nombre de kilomètres, dans les distances, c'est ainsi qu'on se prépare. D'abord un semi, après un marathon, et puis un trail, et puis un ultra-trail.
4: Exactement. Oui. Au début, bah, c'est comme beaucoup. Hein. J'ai commencé sur route. D'abord un semi, puis ensuite plusieurs semis, puis un marathon. Et la découverte du trail, un peu par hasard. Bon, ça devient vite mordu par cette pratique en pleine nature. Donc, bah, d'abord 40 km, puis un ultra, 80. Et puis ensuite, bah, une fois qu'on a passé les 80, bah, on essaie de voir un peu plus haut.
0: Ouais, effectivement, bah là, pour ce qui est de voir un peu plus haut, vous allez voir un peu plus haut. Il faut se rendre compte que la distance et le dénivelé, c'est plus important que l'ultra trail du Mont Blanc, le fameux UTMB, dont on parle tant. Voilà pourquoi cette Diagonale des Fous fait peur à beaucoup d'athlètes. Alors comment on se prépare quand, comme vous, on habite Bouliac, on peut pas dire que la Gironde offre autant de dénivelé. Comment vous avez appréhendé cela?
4: Alors déjà, toutes les semaines, il y a des entraînements, donc oui, à Bouliac, donc pas des côtes très hautes, mais quand même quelques petites côtes techniques, notamment sur Bouliac et Florac, donc bah, qu'on répète beaucoup de fois, un peu comme un hamster dans sa roue. Et ensuite, bah, on a la chance d'avoir les Pyrénées relativement proches, hein, à peine 2 heures de voiture. Donc, bah, c'est plusieurs séjours là-bas, des week-end chocs, hein, où on va partir plusieurs jours et enchaîner les entraînements sur un milieu très montagneux. Voilà, où on va, pendant 3-4 jours, se mettre un peu en situation comme si nous étions en ultra, voilà, faire de la distance, manger également, s'entraîner à gérer l'effort sur 4 heures, 5 heures, remettre ça le lendemain. Voilà, on habitue vraiment le corps à encaisser ce qu'il va endurer pendant un ultra.
0: Et ce que l'on va préciser dans un instant, Antoine, c'est que tout cela, vous ne le faites pas pour vous, mais pour une association. Les détails à suivre dans 100% Sport en Gironde sur Ici Gironde.
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0: Dans 100% Sport en Gironde, Antoine Rousseau est avec nous. Il habite Bouliac. Il va tenter pour la première fois l'Ultra Trail, l'un des plus durs au monde, la Diagonale des Fous sur l'île de la Réunion à partir du 15 octobre. Tout cela, Antoine, vous ne le faites pas juste pour vous, vous le faites surtout pour une association girondine qui est la Diagonale des Rêves. Est-ce que vous pouvez nous en dire 2 mots?
4: Bien sûr. Alors, la Diagonale des Rêves, donc, est une association qui organise dans l'année des événements donc de course à pied où il y a donc une collecte de fonds pour réaliser des rêves d'enfants hospitalisés. Une association donc que je connais que pour avoir pratiqué certains de leurs événements, notamment bien la Diagonale des rêves du même nom qui est organisée en début d'année, chaque début d'année sur la métropole, et donc bien leur ai proposé d'aller faire cette Diagonale des fous pour eux et d'organiser donc une collecte pour l'hôpital des enfants.
0: Et ça passe ça par une association aussi que l'on connaît bien hein, en Gironde qui s'appelle l'association Aladdin, et voilà, après oui. Avec ces fonds bah on va réaliser, si le rêve d'un enfant malade c'est un tour en avion, je dis un peu n'importe quoi, bah l'association Aladdin utilise ces fonds de façon à permettre cela.
4: Tout à fait. Et oui, c'est pour ce genre de rêve, voilà. Ça peut être un vol aux montgolfières aussi ou les rêves qu'ils ont, que ces enfants auraient envie de réaliser.
0: Alors, comme je suis dans l'incapacité totale de faire les 180 km et les 10200 de dénivelé positif avec vous, Antoine Rousseau, comment moi je peux modestement participer? Vous parliez de cette cagnotte?
4: Oui, bien sûr. Alors, il y a donc une cagnotte donc qui est en ligne donc sur le réseau, donc sur Instagram ou le Facebook de l'association de la Diagonale des rêves, sur mon propre réseau également. Où il y a donc un lien, vous cliquez dessus. Donc, si vous allez, vous arrivez donc par Hello Asso dessus, et vous pouvez faire le don que vous voulez pour cette cagnotte. Ah. Et j'aurai également le jour de la course un fanion avec un QR code qui pourra être scanné sur place. Donc, il y aura donc accès également par ce biais-là.
0: Eh ben on va essayer de faire passer le message également sur l'île de la Réunion. Un grand bravo pour votre engagement, Antoine Rousseau. Puis j'espère qu'on vous aura dans 100% Sport en Gironde un peu après le 18 octobre, un peu après l'arrivée pour débriefer cette aventure quand même incroyable de se lancer dans cette Diagonale des fous. Il y a en règle générale 3000 coureurs hein, qui tentent ces 180 oui. km et un peu plus de 10 000 mètres de dénivelé positif, parce que bon. Arrivé à 10 000, on compte plus les 200 derniers, Antoine.
4: Non, on ne les compte plus, non, en effet. Non, on n'est plus en capacité, même, je pense, de compter grand-chose.
0: Oui, voilà. Bravo pour votre engagement, en tous les cas, et on va suivre sur vos réseaux, et je laisse tout cela sur la page de 100% Sport en Gironde, cette aventure à l'île de la Réunion, la Diagonale des fous pour la Diagonale des rêves. Merci, Antoine Rousseau.
4: Et merci beaucoup.

0: précision, Pierre Demain. Je pense à vous. Je pense à vous qui êtes encore dans cette galère sur la route depuis 23 heures hier avec ce camion couché. La rocade est toujours fermée entre les sorties 22 et 24. Le pompage du liquide dangereux a commencé, mais pour l'instant, il n'y a pas d'heure annoncée de réouverture de la rocade. Alors, bonne chance à vous sur la route.
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0: Jeudi 1er octobre, 19h. À 19h, les infos, c'est avec vous, Marine Logénie.
2: Des transports en commun interrompus à Marseille, à Strasbourg également, des lycées en partie incendiés à Nantes et à Bordeaux et 900 manifestations recensées. Les blocages de lycées se sont poursuivis aujourd'hui et les étudiants ont rejoint le mouvement comme ici sur le campus de Mont-Saint-Aignan à Rouen. Face à l'ampleur de la contestation, la présidence a fait le choix de fermer administrativement tout le campus et les étudiants que vous avez rencontrés, Emmanuel Grabé, se sont pleinement reconnus donc dans les revendications portées par les lycéens, notamment sur le manque de moyens.
3: L'état des bâtiments, ça fait des mois que les étudiants du campus, comme Anaïs, le dénoncent dans son amphi, c'est même dangereux.
4: Les bancs se cassent, donc les élèves se sont cassés plusieurs fois le coccyx. Moi, j'en ai fait les frais avec ma cheville. Et on a également découvert que dans notre amphithéâtre, il y avait de l'amiante.
3: Groupe surchargé, manque de profs, là aussi, ce que les lycéens dénoncent, les étudiants le constatent.
5: Les conditions d'études, elles ne sont pas dignes, elles ne sont pas acceptables.
3: Lucie Burgan est membre du syndicat Union étudiante.
5: En voyant ça, on a beaucoup d'étudiants qui se sont dit, mais nous aussi, en fait, on veut des meilleurs moyens pour notre faculté. On veut bloquer la fac, on veut faire quelque chose. Nous aussi, on veut agir.
3: Une colère encore attisée par les pistes budgétaires avancées ces derniers jours, explique la Rouennaise Lucie Clamins, porte-parole nationale du syndicat solidaire étudiant.
6: On a le gouvernement qui menace de mettre fin au repas à 1 euro si le budget n'est pas adopté. On a les APL qui sont menacés également. Donc en fait, ça, je pense que ça fait beaucoup là pour les étudiants. Et les lycéens ont un peu montré l'exemple en disant la seule manière de se faire entendre, c'est...

0: de bloquer, essayer de se mobiliser massivement. On a quand même tout ce discours aujourd'hui de les étudiants ça coûte cher, l'éducation ça coûte cher, on va faire des économies dessus. L'important c'est de discipliner cette jeunesse. Et donc c'est contre ça qu'on se bat.
1: La reconduction du blocus de la fac de Mont-Saint-Aignan a été votée en assemblée générale par les étudiants.
2: Emmanuel Grabé, ici Normandie. Une réunion de crise s'est tenue à Beauvau cet après-midi. Une grande journée de manifestation nationale est prévue mardi prochain, le 6 octobre. Et le gouvernement tente donc de désamorcer la situation. Édouard Geffray, ministre de l'Éducation, reçoit demain les organisations lycéennes et étudiantes. La sortie de crise, elle se fera par l'écoute. Ça, c'est l'avis de Sophie Vénétité, secrétaire générale du SNES-FSU.
3: Aujourd'hui, le sujet, c'est de répondre aux lycéens afin de pouvoir très vite revenir à une situation qui soit une situation normale. Le risque au moment où vous arrêtez les cours en présentiel, c'est de se dire, mais quand est-ce qu'on va reprendre? Est-ce que si le mouvement dure, on va être finalement dans les cours à distance très longtemps? Moi, je continue de penser que la place des élèves, elle est dans les établissements scolaires. Et donc, il faut vraiment tout faire pour assurer la sécurité des élèves, la reprise des cours, en écoutant les lycéens, la sortie de crise. Elle se fera par l'écoute et par des réponses précises de la part du gouvernement.
2: Sophie Vénétité, également professeure dans un lycée de l'Essonne. Édouard Geffray, ministre de l'Éducation, est invité du 20h de France 2 ce soir. Laurent Nunez, ministre de l'Intérieur, sera sur TF1 à la même heure. Mediapart, Jordan Bardella, acte 2. Le site d'investigation apporte des preuves supplémentaires et révèle ce soir avoir pu authentifier via Facebook et un huissier les messages antisémites datant de 2013 attribués au président du Rassemblement National qui continue, lui, de nier en bloc et parle de faux grossiers. Le journal en ligne publie donc de nouvelles captures d'écran ce soir. Une provocation, voici la réaction des députés socialistes aux mesures d'économie envisagées par le gouvernement pour le budget 2027. Pour cet effort global de 54 milliards d'euros, parmi les annonces faites ce matin, une baisse du nombre de fonctionnaires d'État ou encore le gel des allocations familiales et des APL, détails sur ici.fr. Les premiers trains neufs oxygène vont remplacer les vieux corail intercités sur les lignes Paris-Clermont et Paris-Orléans-Limoges-Toulouse à l'été 2027. Dans ces rames des années 70, les climatiseurs cessent de fonctionner dès lors que les températures extérieures dépassent 38 degrés. On est à la veille d'un nouveau match des Bleus du foot, le troisième de l'ère Zidane en Ligue des Nations. Ce sera France-Italie au Stade de France. La sélection s'entraîne depuis une heure maintenant dans cette enceinte mythique qu'a bien connue Zizou. Il est au bord du terrain, Julien Frémont, debout comme à son habitude pour ne rien rater du jeu de ses hommes.
4: Survêtement bas bleu, haut blanc, crampon au pied. Il a testé le terrain avant de rejoindre son staff. Cela faisait 20 ans que Zinedine Zidane n'avait pas refoulé cette pelouse du Stade de France. À l'époque, c'était un match de préparation pour la Coupe du Monde en 2006 contre le Mexique. Il y avait d'ailleurs célébré sa centième sélection. Une grosse émotion pour le Marseillais. Il nous l'a confié en conférence de presse. Lui donc qui retrouve cette enceinte où il a tout connu, notamment bien sûr le titre en 1998 avec ses deux buts. Zinedine Zidane cette fois-ci qui revient donc avec le costume de sélectionneur. Mais demain ce n'est pas lui qui jouera face à l'Italie, ce sera bien les joueurs de l'équipe de France. Zinedine Zidane qui espère poursuivre sur sa lancée puisque les Bleus ont remporté leurs deux premiers matchs sous les ordres de Zizou.
2: Julien Froment.
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6: Au lever du jour, des températures parfaites, 9 à 14 degrés, ni trop chaud, ni trop froid. La journée marquée par la présence d'un voile nuageux assez important, peu ou pas de précipitations, mais le soleil sera donc derrière les nuages tout au long de ce vendredi. Les températures maximales de 22 à 24 degrés, 24 degrés pour Bordeaux Métropole, 23 à Arcachon, 22 à Libourne. 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
8: Salut à toutes, salut à tous et bienvenue dans Décibel, votre rencard musical. Tous les soirs sur votre radio ici, on est ensemble jusqu'à 20h pour celles et ceux qui se noieraient un petit peu dans cette semaine qui n'en finit pas. Faut bien se dire la vérité. Nous sommes jeudi. Voilà, vous avez fait le plus dur. Et niveau musique, vous allez voir, ce soir, ça va être la régalade entre l'anniversaire de Youssou N'Dour, un blind test consacré au duo, des nouvelles de Camille, de U2, et puis nos invités, les excellents Dynamite Shakers.

de rock, garage, français, originaire de Vendée, qui vient de sortir son deuxième album sur lequel on a eu un immense coup de cœur. Éloine et Lila Rose des Dynamite Shakers sont les invités de Décibel. 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Je vous donne le numéro du standard où vous attend Oumaïma, 0810 055 056. Je ne sais pas si je vous l'ai dit, c'est le numéro pour jouer au Blind Test. Et si vous jouez au Blind Test, vous gagnez l'album de Dynamite Shakers. Voilà. Alors, pour démarrer l'émission, eh bien, je vous annonce que U2 a 50 ans. Mais oui, c'est possible. Vendredi dernier, il y a eu une série de concerts surprises à Dublin. Et puis, comme souvent, hein, en même temps, c'est un groupe qui a vendu 175 millions d'albums. Ils savent célébrer. Ils font les choses bien. Et ils ont annoncé, pour leurs 50 ans, la sortie d'un 16e album, Carnaval de Luz, qui sortira le 13 novembre. Deux extraits sont déjà disponibles, Silencio et Street of Dreams. Vous allez voir que pour un groupe de 50 ans, c'est encore la forme. Voici U2.

0: l'album de U2, Carnaval de Luz, qui sortira le 13 novembre. La chanson s'appelle Street of Dreams, elle vient de sortir.
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0: Camille est notre coup de cœur du jour. Camille, du label Big Cause Music, évidemment, qu'on avait découverte en 2002 avec son premier album, Le Sac des Filles, et puis en 2005, Le Fil, où vraiment son travail avait été acclamé autant par le public que par la critique. En 2024, Madame a quand même eu un Oscar pour la musique du film Emilia Pérez. Et puis les enfants aiment bien aussi la voix de Camille dans la bande originale du film Ratatouille. Ça, c'était en 2007. Bref, le sixième album de Camille vient de sortir. Il s'appelle The Sound of Milk, le son du lait. C'est une somme de travail autour de la maternité au moment de la naissance, puis de l'enfance, puis de l'adolescence des gamins. C'est la partie adolescence de ce disque qui est la plus pop, on va dire. Et on va y trouver notamment

0: Quel beau message adressé à ses enfants, à tout le monde d'ailleurs. Écoutez l'album de Camille, The Sound of Milk. La tournée commence le 5 novembre à Rouen et va durer jusqu'au printemps.
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0: avec On jettera nos montres.
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0: Du rock français dans l'actualité musicale. Oui, j'ai l'impression d'être de retour dans les années 90. Ça me fait des émotions. Mais pourtant, c'est la vérité. Un pur album rock est sorti à la fin du mois d'août. Il est made in France. Le groupe s'appelle Dynamite Shakers. Éloane et Lila Rose du groupe sont avec nous ce soir. L'album, c'est Marilyn et il démarre comme ça.

0: basse, batterie et un micro dans lequel on n'a pas peur de brailler. Mais oui, bonsoir à vous les deux.
1: Bonsoir. Bonsoir.
0: Bienvenue. Vous sentez la joie dans ma voix parce que c'est vrai que mettre

0: côte à côte le mot rock français à la radio, sans parler de quelqu'un qui est mort il y a 15 ans et qui nous manque beaucoup, genre Bachung, et ben c'est pas si souvent. Dynamite Shaker, c'est un groupe qui existe depuis 2019. C'est bien ça.
1: C'est ça, ouais, tout à fait.
0: Le projet, c'était donc dès le départ de faire du rock. Est-ce que on a essayé au début de vous dissuader en disant ah oui, alors ça n'est pas du tout à la mode. Auriez-vous plutôt envie de faire un petit peu de rap, par exemple, ou autre chose?
2: Ah non, on n'a pas de temps à essayer de nous en dissuader, mais on sentait parmi les gens de notre âge,
0: ouais,
2: que c'était plus trop à la mode, en effet.
0: Et même ouais, dans vos cercles d'amis, il n'y avait pas forcément de gens qui écoutaient alors soit du rock actuel, soit même du rock un peu vintage.
1: Non, franchement, quand on a commencé au lycée, c'est pas trop d'enthousiasme autour de nous parmi nos potes, non.
0: Alors, aujourd'hui, un deuxième album qui fonctionne super bien, qui est à la fois très bien accueilli par le public, parce que vous l'avez entendu dans ma voix, ça faisait longtemps qu'on attendait un album de la sorte, par la presse aussi, donc ça fait très plaisir, et puis surtout par les maisons de disques, parce que vous êtes sur une grosse maison de disques, vous êtes chez Barclay, qui n'avait pas signé de groupe de rock depuis Mathusalem, donc est-ce que vous pensez que là vous êtes en train de réenfoncer une porte alors qu'avait été ouverte à un moment, puis qui s'était refermée? Est-ce que vous avez cette sensation-là de lancer peut-être un nouveau mouvement?
2: Je pense qu'on s'en rend pas trop compte.
0: Ouais.
2: En vrai, on fait notre petit bonhomme de chemin depuis le début. Et juste, on kiffe et puis on pense pas trop à ça. Ouais.
1: Si ça peut relancer quelque chose, tant mieux. Quoi,
2: ouais,
1: parce que nous, on adore écouter du rock. Et on sent, on le voit, il y a plein de petits groupes, enfin d'autres groupes autour, et puis qui étaient là déjà avant nous aussi,
0: ouais.
1: qui sont là. Donc il y a vraiment une scène qui est présente, mais ça serait cool qu'elle ait un petit. Qu'elle soit écoutée,
0: voilà,
1: quoi.
0: C'est ça. Encourageons le rock français, les amis. Ça passe par, évidemment, écouter les albums, en parler, les streamer, ou alors soyons fous, les acheter en physique, il faut les avoir chez vous. Et puis aussi, aller voir les groupes en concert, évidemment. Cet album, donc, Marilyn, qui est sorti il y a un mois, on entend dessus vos deux voix. Ça, c'est une nouveauté chez les Dynamite Shakers, puisque au départ, c'était toi, Eloane, qui chantait tout. Et on a mis un micro devant la bouche de Lila Rose qui s'est mise à chanter comme un ange. Alors, c'est nouveau ça, même dans ton parcours de musicienne, de chanter, ou bien tu chantais déjà, mais juste en secret et pas dans le groupe?
2: Ouais, c'est plutôt ça, ouais. Je chantais plutôt en secret. Mais sur le premier album, je chante un morceau.
0: Ouais.
2: Une petite balade. Et sur le premier album, j'ai aussi composé d'autres morceaux où j'ai fait chanter Eloane. Et pour le deuxième, en fait, vu que ça avait bien marché sur le premier, sur un morceau, bon, on a suivi ça sur le deuxième album, et j'ai chanté les morceaux que j'ai composés.
0: Alors, voix de fille, voix de garçon, français, anglais, il y a tout chez Dynamite Shakers.

0: ce nightclub qu'on a l'impression de vivre, de ressentir dans le vieux Bus Palladium, par exemple. C'est marrant que ça sonne comme ça. À quel moment dans vos parcours respectifs le rock arrive et par quel moyen, par quel médium?
1: Moi, il arrive un peu tard en vrai. J'en entendais depuis tout petit grâce à mes parents, mais j'accrochais pas du tout avec.
0: Ouais.
1: Et c'est vraiment à mes 16 ans en seconde où je suis tombé sur Nirvana, j'ai vu des lives sur YouTube et vraiment là, ça m'a fait un petit déclencheur.
0: Ouais.
1: En mode putain, c'est stylé et tout, j'aime bien le son.
0: Ouais.
1: Et avant, j'écoutais un peu de musique, mais je trouvais pas forcément ma voix. Je suivais ce que tout le monde pouvait écouter, donc c'était plutôt du rap.
0: Et donc le choc esthétique, c'est Nirvana.
1: Ouais.
0: Carrément, et donc d'abord. 5 minutes après, tu te rends compte que le mec est mort.
1: Ouais,
0: et ça a été.
1: Voilà. Bah ça, non, je savais, mais non. Et après voilà, c'est je suis dur, passé ça. À autre chose aussi avec les années 50. Je suis tombé fan rapidement des Arctic Monkeys aussi. Et voilà, et après j'ai découvert plein de choses ensuite, mais ça a été Kurt Cobain le premier truc. Ouais.
2: Et Lila Rose,
3: moi c'était pareil, j'avais 15 ans. Et sur YouTube, je tombe sur un live des Beatles.
0: Oh!
3: Voilà, de 64 chez S. Sullivan. Et puis, je suis tombée amoureuse, quoi, des Beatles. Complètement fanatique. Toute ma période lycée, j'écoutais que ça.
0: Que les Beatles?
3: Ah, que les Beatles. Peut-être un peu les Stones.
0: Isolée.
3: Ouais. J'écoutais un peu les Stones aussi. Mais vraiment que les Beatles, quoi, pendant plusieurs années.
0: C'est beau. L'album s'appelle Marilyn de Suilia par le vide.

0: question de chanter en français, évidemment, elle arrive, j'imagine, vite quand on est un groupe en France. Au départ, c'était pas le projet, ça l'est devenu. Comment s'est passée cette transition ?
1: En fait, il y a 2 ans, on commençait à composer le deuxième album, et c'est vrai que on commençait à tourner en rond sur les rimes dans notre écriture. En fait, on n'est pas bilingue et on sentait que ça coinçait. Plus ça allait, plus on avait du mal à entendre notre accent français aussi.
0: Ah.
1: Et ça nous saoulait. Donc on s'est dit, pourquoi pas essayer d'écrire en français, même si au début ça nous rebutait, parce que nous, ce qu'on voulait, c'est sonner garage, sonner à l'anglaise, sonner américain.
0: On avait... C'est ça, en fait, toutes vos références, elles sont anglo-saxonnes.
1: Voilà, tout. Ouais. Et donc, on avait peur de s'éloigner du truc, mais on s'est dit, ah non, notre musique, elle peut rester la même, et juste, on chante avec notre langue. Et c'est ce qu'on a fait, on a adoré, parce qu'on était beaucoup plus réfléchis sur nos textes. Enfin, c'était vraiment plus intéressant de travailler.
0: Ah oui, vous pouvez
1: ça.
0: Aller plus loin.
1: Exactement, ouais. Ouais.
0: C'est ce qui se passe, par exemple, dans cette chanson qui s'appelle Cinéma. C'est un des grands moments de Marilyn, l'album des Dynamite Shakers, qui est disponible et que nous célébrons ce soir dans Décibels.

0: Les meilleures fins de chansons depuis le premier album des Strokes.
1: Et dans ma bouche, c'est un compliment. Des vraies fins de chansons. Merci, bravo, Dynamite Shakers. Ils sont les invités de Décibel ce soir. Éloane et Lila Rose sont avec nous. Et on cite François et Calvin.
2: Voilà. Tout à fait.
1: Ça, on a les quatre fantastiques ensemble. Évidemment, vous entendez ça, vous vous dites, ça doit être bien en concert. Alors oui, c'est très bien en concert. Vous êtes en train de préparer votre tournée 2027. Avant, il y a un retour en Vendée, hein, là d'où vous venez, retour aux sources. 11, 12, 18, 19 décembre, vous serez en résidence dans un endroit qui s'appelle le Roxy, à Saint-Gilles-Croix-de-Vie. Vous allez tester plein de trucs pour la tournée 2027, devant un public qui vous connaît très bien.
2: C'est même carrément des concerts, même pas oui. Des résidences, ouais.
1: Mais être comme ça quatre fois au même endroit, exactement. Ça permet.
2: Effectivement, on va tester plein de trucs pour aussi varier les concerts qui soient pas tous les quatre les mêmes.
1: Oui.
2: Mais c'est vrai qu'on connaît bien le lieu, donc on peut tester plein de choses.
1: Voilà. Alors ça se remplit très très vite, évidemment, puisque c'est les enfants du pays. Mais voilà, si vous nous écoutez et que vous dites ah mais moi je suis pas loin, eh ben vous pouvez encore acheter des tickets pour le Roxy donc en décembre. Et puis ensuite la tournée 2027, alors qui commence à peine à se dévoiler, mais vous serez à Saint-Nazaire le 28 janvier, à Strasbourg à la Laiterie le 26 février, et puis Paris le Trianon pour le 27
3: oui.
1: février. Ah je vois des petits sourires. Bah oui, vous avez déjà joué à Paris. Je me souviens d'une boule noire.
3: Ouais.
1: Voilà,
2: on a fait le Bus Palladium récemment, on l'avait fait aussi avant qu'il soit rénové.
1: Ouais.
2: Le petit bain aussi, l'Accor Arena.
3: La Maroquinerie aussi.
1: Ouais.
3: On a fait aussi l'Olympia en première partie. Enfin, on a fait des premières parties un peu par-ci par-là. Voilà.
1: Joli, c'est joli quand même, c'est un bon parcours avec deux albums, mais aussi, j'en ai pas parlé, des EP où vous vous êtes souvent amusé à reprendre des chansons, ouais, etc. Donc on peut s'attendre à un mélange de tout ça pour les concerts ou...
2: On évite trop de faire trop de reprises,
1: oui.
2: Mais il y en aura deux.
1: Ah bah c'est pas mal. Non, quand on est fan de rock et qu'en plus on a envie de transmettre, parce que j'ai l'impression qu'il y a de ça aussi chez vous. Oui, c'est toujours chouette de caler une petite reprise.
2: Ouais, montrer un peu nos influences.
1: C'est ça. Alors l'accent français, puisqu'on en parlait tout à l'heure, moi je ne l'entends pas.

0: Smile Won't Change a Thing. Parce qu'il y a aussi des chansons en anglais sur cet album de Dynamic Shakers. Vous les fabriquez comment, vos chansons? C'est à quatre? C'est une démocratie? Ou comment ça marche?
1: C'est nous deux qui composons et écrivons.
0: Okay.
1: Et souvent, on bosse chacun de notre côté chez nous. On ramène les accords et les paroles. Et puis on met en commun tous les quatre, on répète, on fait les arrangements tous les quatre. Mais ça nous arrive aussi d'écrire tous les deux.
0: Ouais. Et l'équilibre est facile à trouver si l'une ou l'un ou l'autre trouve que c'est un peu moins bien, qu'on pourrait changer des choses. C'est facile de se le dire ou pas?
2: Ouais, franchement, on est souvent assez d'accord sur nos défauts. Au départ, pas forcément, puis on teste.
0: Ouais.
2: Et puis on est toujours d'accord en mode, ah ça c'est mieux de faire comme ça. Non, franchement, ça se passe bien. Ouais.
0: C'est un groupe qui va bien, les amis, qui donc ira loin. Dynamic Shakers, invité de Décibel, et leur album a gagné au Blind Test. À tout de suite.
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4: La plateforme gratuite d'aide aux devoirs de la région Nouvelle-Aquitaine fait sa rentrée.
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0: Éloane et Lila Rose, les Dynamic Shakers, sont avec nous ce soir dans Décibel. Et puisqu'on vous découvre dans l'émission, écoutons déjà quelques notes de Spleen de toi. Très jolie chanson de votre nouvel album, Marilyn.

0: mais aussi de la power ballade comme on aime, histoire de mieux vous cerner, vous comprendre, vous découvrir. Lila Rose et Loane, voici pour vous le questionnaire des choix cornéliens. Déjà, une question que je me pose vraiment depuis longtemps, dynamite ou dynamite pour de vrai?
1: En vrai, n'importe, mais nous on dit dynamite.
0: Ah, vous dites dynamite?
2: Ouais, on dit dynamite.
0: Dynamite shakers, dynamite shakers. Oui, allez, tout fonctionne. Ça c'est bien, j'aime bien. Punk anglais à la Sex Pistols ou punk américain à la Ramones?
1: Américain.
2: Ah ouais, moi je dirais plus anglais.
0: Ah, ça y est. Une scission dans le groupe. Lila Rose, si tu devais jouer un destin de rockeuse au cinéma, ce serait plutôt Janis Joplin, qui est morte à 27 ans, ou Patti Smith, qui aura 80 ans en décembre.
2: Ah, Patti Smith.
0: Et Loane, la banane de Bryant Setzer, des Stray Cats, ou le jeu de jambes d'Elvis Presley?
1: Ah, Bryant Setzer.
0: Ok, j'aime bien. Vous préférez jouer devant 50 personnes qui pogotent ou 5000 personnes qui scrollent?
2: 50 personnes qui pogotent.
1: 50 direct.
0: C'est quoi votre plus grande scène? Vous m'avez parlé de première partie que vous avez faite. Donc c'est U Arena.
1: Ouais, c'est ça. C'est
0: ça plus s'appelle gros, plus ouais. La U Arena.
1: Je sais plus comment c'est.
2: C'est la Plénitude Arena.
0: C'est la Céline Dion Arena en ce moment.
2: Voilà, c'est ça.
0: Ça, c'est terrible. C'était en première partie de qui?
1: On a fait deux fois. On a fait Sum 41 et The Offspring.
0: Et alors là, comment on peut même gérer une salle de cette taille? C'est inhumaine, en fait.
1: Ouais, c'est... je sais pas. Non,
2: tu gères pas.
0: Non, t'y vas, au talent, quoi. Parce que là, vraiment... Mais ça, vous vous souvenez quand même de ce qui s'est passé ou c'est même un peu flou?
1: Ah, si, en vrai, moi, j'ai des trous de mémoire un peu dans ces moments-là parce que t'es un peu ailleurs. En vrai, t'es dans ta bulle.
0: Ouais.
1: Mais je me rappelle vraiment... comme si j'avais plus de force dans les poings, un peu voilà, le stress quoi, paroxysme.
2: Et petit conseil, il ne faut pas regarder les gens qui sont au premier rang, parce qu'eux ils attendent juste Zero Spring ou Sum 41, ouais. Du coup ils ne sont pas très contents.
0: Ils font aucun effort pour zéro partie. Bah ouais, c'est dur. Allez, je vous emmène au karaoké, il faut faire un duo masculin-féminin. Vous faites Sous le vent, Céline Dion et Garou, ou vous faites Don't Go Breaking My Heart de Elton John et Kiki Dee.
2: Plus Elton John,
1: ouais,
2: je dirais.
1: Ouais.
0: Vous en faites ou pas?
2: Des duos?
0: Des karaokés?
2: Ah, d'accord.
0: Des duos, il y en a sur l'album. Il y a des chansons, on entend vos deux voix mêlées.
2: Karaoké, non?
1: Jamais,
0: ouais. Ah là là. C'est peut-être une piste à explorer.
1: C'est vrai, c'est vrai.
0: Et l'inspiration pour le troisième album. La question Van Gogh, vous préférez perdre un doigt ou une oreille?
1: Une oreille.
0: Une oreille?
1: Ouais.
0: Ah ouais? Alors, c'est compliqué, Lila Rose, elle est bassiste.
2: Bah, ouais. Bah, si tu perds un doigt, tu peux plus trop jouer de guitare.
1: Ouais, c'est ça.
2: Je préfère perdre une oreille, comme ça, il m'en reste une autre.
1: Après, si je peux choisir le doigt, ça...
0: Tu peux choisir le doigt. Oui, moi, je vais pas faire la difficile, franchement.
1: Allez, bon, en vrai, le doigt, du coup. Si c'est celui-là, là, ça va.
0: Intelligence artificielle ou cahier de brouillon, papier, crayon?
1: Ouais, cahier de brouillon.
2: Cahier de brouillon.
1: Mmh.
0: Ouais.
1: Direct.
0: Vous avez été tenté, ne serait-ce que par curiosité, de voir ces IA génératives?
1: Ouais, moi, j'ai essayé.
0: Alors,
1: carrément.
0: Qu'est-ce que tu en as pensé?
1: C'est hyper générique ce qu'ils peuvent écrire, enfin ce que tu peux...
0: Ouais,
1: c'est bon.
0: La seule que j'ai vue, c'est par exemple si je leur dis « Écris-moi une chanson dans le style d'Elvis », et effectivement, ça va vaguement ressembler, mais c'est même pas hyper bien copié, quoi.
1: Non, et puis franchement, ça serait pas honnête de passer par l'IA...
0: Oui.
1: Tu t'appropries pas ta chanson, quoi.
0: Oui, en tout cas, c'est pas encore un outil qui est au point, quoi.
1: Non, bah même pas trop envie qu'il soit au point de fou, quoi.
2: Et puis nous, on prend plaisir à écrire et à composer, trouver des accords, la recherche et tout, c'est ce qu'on aime, quoi.
0: Ah oui. Et nous, on aime vous écouter Dynamite Shakers ou Dynamite pour les bilingues, mais ils valident Dynamite et ça nous arrange beaucoup. Sur l'album sur l'album Marilyn, il y avait la chanson Cinéma qu'on a entendue tout à l'heure. Mais il y a celle-ci, Démarche Cisaillée, sur laquelle j'ai vraiment craqué. Elle est née comment, cette chanson?
1: Je me rappelle la composer quand j'étais, parce que des fois je suis sur Paris, des fois je suis en Vendée, et là je suis resté une grosse période à Paris et on répétait moins à ce moment-là, et fallait qu'on ait des nouvelles compos, etc. J'ai écrit sur ce que je pouvais vivre à ce moment-là, dans les soirées, tout ça. Et après on l'a mis en commun et je sais plus quand c'était, par contre
2: C'était pas longtemps avant qu'on enregistre l'album, je crois.
1: Et elle est cool, peut-être un peu plus libertine dans le style,
0: Mais c'est bien, ça vous va bien aussi. Démarche Cisaillée, un petit coup de cœur sur cet album. Les Dynamite Shakers, ils sont nos invités ce soir dans Décibels.

0: Encore une très bonne fin de chanson. Vraiment, je ne peux que vous remercier. Vous faites gaffe à ça.
1: Ouais, on peut pas faire de fade out surtout.
0: Ah, mais merci. C'est tellement énervant les chansons où en fait les mecs baissent le son en disant ça va, les gens vont comprendre. Mm. La chanson est finie, ils vont partir. C'est très
2: agaçant. C'est vrai qu'en live, c'est un peu dur à reproduire les fade out.
0: C'est vrai. Bah oui, ça n'en finit plus. Non, bravo, vraiment. Ce disque, Marilyn, il faut que vous l'écoutiez parce que voilà, il fait du bien, il donne de l'élan. Les Dynamite Shakers. En concert, je vous redonne les dates. Le Retour en Vendée Tour, c'est comme ça que je l'appelle.
1: Ouais, pas problème.
0: Le Back Home Tour 2026, c'est les 11, 12, 18 et 19 décembre à Saint-Gilles-Croix-de-Vie au Roxy. Et puis tournée 2027 qui se dévoile à peine, mais on a déjà les premières dates. 28 janvier à Saint-Nazaire, 26 février à la laiterie de Strasbourg, 27 février à Paris, au Trianon. Tu disais tout à l'heure, Éloane, que tu faisais des allers-retours entre la Vendée et Paris. J'imagine que c'est la même chose pour toi aussi.
2: Moi, j'habite à Nantes.
0: Toi, t'habites à Nantes, mmh. Voilà. Le fait justement de ne pas venir de Paris, est-ce que ça change quelque chose? Est-ce que, par exemple, c'est un truc tout bête, mais le fait d'être dans des villes plus petites où on a peut-être plus facilement accès à des espaces pour répéter qui sont moins chers, les groupes parisiens galèrent pour trouver des salles de répète et tout. Est-ce que vous pensez que ça vous a facilité la vie d'être un peu loin de la capitale au début?
2: Je pense oui, carrément.
1: Ouais, je pense parce que c'est déjà, ouais, t'as peut-être, non, j'allais dire plus de lieux pour jouer, pas forcément, parce qu'à Paris, il y a quand même beaucoup, beaucoup d'endroits.
0: Mais oui, mais il y a beaucoup de concurrence.
1: Voilà, et ouais. Je croise beaucoup de groupes qui jouent, mais qui sont jamais sortis de Paris, et qui sont un peu coincés, et qui arrivent pas, en fait, à trouver d'autres dates autour. Que nous, bah, en Vendée, tout de suite, j'ai l'impression que bah, tu commences à bouger à Nantes, puis à Angers, et on a vite fait le tour un peu des régions de France, que quand t'es à Paris, t'es bloqué, quoi.
0: Ouais. Tu peux être bloqué, ouais. Moi, je souhaite une grande tournée 2027 pour découvrir encore plein de régions. Alors, dans la vie, quand on a besoin d'un bon conseil, on va voir sa maman. Quand on a besoin de potions magiques, on va voir Panoramix. Quand on a envie d'un producteur, on va voir Lionel Limignanas. C'est ce que vous avez fait. Limignanas, ça fait des années, évidemment, qu'on en entend parler. Rock, oui, mais aussi psyché. Et un peu druide, hein, quelque part aussi, du rock. À quel moment vous êtes allé voir Lionel Limignanas? À quel moment il intervient dans la fabrication de cet album?
2: Bah, c'est notre directeur artistique, Lionel, qui travaille chez Barclay, ouais, qui nous en a parlé, parce que bah, on avait prévu d'enregistrer l'album, mais on ne savait pas encore avec qui. Il nous a parlé de Lionel Limignanas, et puis bah, du coup, on n'écoutait pas en vrai, mais on avait déjà entendu parler.
0: Ouais.
2: Et on a écouté, et ça nous a carrément plu. Et puis du coup, bah, vas-y, let's go, bah, on travaille avec lui, quoi. Et puis c'était vraiment super bien. C'était top, vraiment humainement, ça a grave matché et tout. Il a les mêmes références que nous, très garage, très 60s, même 50, enfin des trucs, on est vraiment sur la même longueur d'onde, donc c'était vraiment top.
0: Et en pratique, donc, vous lui avez remis vos chansons et lui ensuite avait des idées en disant on pourrait faire ça, on pourrait faire ça. C'est comme ça que ça marche?
1: Ouais, c'est ça. En fait, il avait pu les entendre avant d'aller en studio.
0: Okay.
1: Donc, déjà, il avait des trucs en tête.
0: Ah, mais il était en studio avec
1: vous. Bien sûr, ouais, ouais, ça,
0: ouais. Au moment d'enregistrer, même les voix et tout.
1: Ah, il était là de A à Z, ouais. Et donc, il avait des petites idées. Et nous aussi, hein, évidemment.
0: Oui, oui, je me doute.
1: Mais après, ce qu'il a pu ramener, c'est plein de techniques qu'il utilise ou des pédales, d'effets. Par exemple, lui, il met beaucoup de grosses fuzz en guitare. C'est un effet de saturation énorme. Et ça, c'est un truc qu'on n'utilisait jamais. Et il avait ramené sa pédale là, russe qu'on a utilisée dans beaucoup de morceaux, qui a donné de l'épaisseur. Il a aussi sa technique de mettre des drones, ce qu'il appelle des drones, c'est-à-dire des notes qui tiennent tout du long d'un morceau. Donc pareil, ça crée de l'épaisseur. Donc c'est vraiment top. Et ce qu'on adore chez lui, c'est qu'il a ce côté quand même très garage à l'ancienne, avec des références qu'on a communes avec lui, mais il a aussi ce truc de modernité dans ses sons. Ça reste quand même assez actuel, et c'est ce qu'on voulait. Nous, on voulait pas faire un album typique garage puriste, ouais. On voulait vraiment que ça soit aussi moderne, donc c'était cool. Non, franchement, trop bien.
0: Il est moderne, et votre petit duo fort sympathique s'appelle Blackout. Il vous rend du coup un peu psyché garage, ouais.

0: Les Dynamite Shakers, vous l'avez compris, c'est un grand coup de cœur pour l'équipe de Décibel. Éloane, Lila Rose, merci beaucoup d'être venue nous
1: merci
0: voir.
1: Merci à toi.
0: Bonne route, longue vie, bonne tournée. L'album est disponible, il s'appelle Marilyn.
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2: Et c'est déjà l'heure du blind test à gagner ce soir. C'est le fameux album des Dynamite Shakers dont on parlait avec eux, le fameux Marilyn, deuxième album du groupe et vraiment réservoir de pépites rock'n'roll. Ça va plaire à nos candidats. Pour jouer avec nous, il y a Laurent. Bonsoir Laurent.
3: Bonsoir Émilie.
2: Bienvenue dans Décibel, Laurent. Fan de rock ?
3: Oui, oui, toujours.
2: Bon, alors c'est une bonne nouvelle pour le cadeau du jour. Il y a Gilles aussi avec nous. Est-ce que Gilles est un fan du rock ? Nous allons le découvrir. Bonsoir oui. Gilles.
4: Oui, bonsoir Émilie. Je suis un fan de rock, oui, j'aime bien, ouais.
2: Bon, alors c'est un cadeau parfaitement adapté à vous deux. Je vous offre
4: impeccable.
2: À chacun
4: impeccable.
2: Un exemplaire de l'album. Ça, c'est réglé. Dynamite Shakers, ça arrive chez vous dans quelques jours. Cet album Marilyn, que je pense
3: c'est super.
2: Vous allez adorer. Maintenant, est-ce que le blind test sera uniquement rock'n'roll ? Rien n'est moins sûr, car parfois, voilà, il peut y avoir des petites surprises. Je rappelle les règles pour celles et ceux qui auraient dormi près du radiateur.
4: Son prénom.
2: Voilà, pendant le mois de septembre, hein, on était au fond de la classe, on n'a pas suivi, mais non, c'est vrai, il faut donner son prénom avant de donner la réponse. Et la réponse qu'on cherche, c'est donc le nom de l'interprète de la chanson. C'est génial si vous avez le nom de la chanson, le studio où elle a été enregistrée, l'année où elle est sortie, le nom de l'album, du producteur, etc. Mais ce que nous cherchons, c'est le nom de l'interprète. Alors, Gilles et Laurent, ce soir, petite difficulté supplémentaire, nous cherchons des duos. Donc il y a deux noms à donner à chaque fois.
3: D'accord. Okay.
2: Mais bon, après je peux mettre un demi-point par nom, hein. Vous savez, ici, on n'est pas fâché avec la tricherie. Donc voilà, à tout moment, de toute façon, vous avez gagné tous les deux. C'est parti pour une première chanson, un premier duo. Dites-moi qui sont les interprètes de cette chanson.
4: Etienne Dao et Nicole et...
2: Gilles.
4: Et Ken Dao et
2: Laurent, alors
4: et Dany.
2: Ben voilà.

0: Une chanson que Dany aurait dû emmener à l'Eurovision dans les années 70 pour représenter la France, mais le comité a trouvé que c'était un peu dark. Sans doute. Enfin, on adore, nous, on est comme ça, hein. Petit jeune un peu gothique. Dao, Dany, bravo, comme un boomerang. Bonne réponse collégiale, comme disait Philippe Bouvard, un partout, Gilles et Laurent. On continue, voilà un autre duo.
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2: Jordaines.
0: Oui, bravo.

0: Oh, hey, on est beau, le cœur des vierges, on est magnifique. Stone et Chardin, évidemment. On fait un blind test de duo, on est obligé de mettre Stone et Chardin. J'aurais pu mettre Sheila et Ringo, c'était l'un ou l'autre. Mais voilà. Ou David et Jonathan. Ah, je regrette maintenant.
1: Bon, non, c'est pas Peter Iceland, ça va bien.
0: Ah, c'est vrai, j'aurais. Oh, ça c'est trash quand même.
2: Ou Johnny et Sylvie.
0: Johnny et Sylvie, j'ai un problème. Je crois bien que je t'aime. Non. Mais bon.
2: C'est vrai, moi aussi.
0: Oh, c'est beau l'amour. Bon, Stone et Chardin, c'est fait. Dao Dany, c'est fait. Un petit dernier, je vous propose, messieurs, de partir en Amérique. Je peux vous dire qu'ils sont ensemble dans la vie et qu'ils sont le couple le plus influent et le plus riche de la musique américaine. Oui, alors Beyoncé et son mari.
1: Jay-Z.
0: Oui. Un peu les Stone et Chardin américains, si vous voulez.
2: Oui, voilà.
0: Crazy in love. C'est-à-dire que c'est Stone et Chardin. Non, c'est Beyoncé et Jay-Z. Et c'est une égalité parfaite, même sans tricher. Vous avez été parfait, Gilles
2: et
0: Laurent.
2: Oui, on n'a pas triché. Là.
0: Mais non, oh, je vous jure. On est bouleversant dans notre honnêteté. C'est magnifique. Pas de bracelet électronique pour nous, Gilles et Laurent. Je vous embrasse.
2: Oui, moi aussi, gros bisous, Émilie.
0: À très bientôt, merci.
2: À très bientôt, bisous.
0: À la prochaine. Et je vous envoie donc l'album de Dynamite Shakers. Alors, c'est parti. On termine toujours le blind test par une chanson dans le thème du blind test. Voici un duo avec Jean Felsine, qui a été notre invité il n'y a pas longtemps. Vous savez, excellent auteur-compositeur qui vient de sortir son album Cinéma Permanent. En 2021, il sortait ce duo avec sa compagne de l'époque, Jo Weddin, elle aussi très talentueuse. Un thème pas souvent abordé dans la musique, le manque de désir masculin.

0: Je la trouve magistrale cette chanson, le thème, les paroles, leur voix, tous les deux, Joe Wedin, Jean Felsine, tout l'album hein, est super, ils en ont fait deux ensemble des albums et c'est vraiment magnifique, les synthés et tout, enfin... Et il y a aussi un clip absolument incroyable, où ils sont en studio et où vous allez voir, ils ont des rapports très charnels avec tous les instruments de musique du studio. C'est un clip incroyable. Vraiment, tout autour de cette chanson est formidable. Donc voilà, si vous ne la connaissiez pas, je suis ravie de vous l'avoir fait découvrir. Elle s'appelle « Jamais envie de ». Elle date de 2021.
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0: Allez, on part faire un tour au Sénégal maintenant pour l'anniversaire du jour. C'est la NIF de Youssou N'Dour. Il a 67 ans aujourd'hui, Youssou, auteur, compositeur, interprète, mais aussi homme politique dans son pays, le Sénégal. Et dans les années 90, avec sa copine la suédoise Néné Cherry, il faisait le tour du monde avec cette chanson, hymne à l'amour, la fraternité, la tolérance, tout ce qu'on aime quoi, en Big 2026. Ça s'appelle « Seven Seconds ».

0: anniversaire, Youssou N'Dour, 67 ans aujourd'hui, et deux concerts parisiens à venir pour Youssou, tout seul à Bercy, l'Accor Arena, le 17 octobre prochain, et puis un peu plus tard, le 24 mars 2027, Youssou N'Dour et Angélique Kidjo, les deux ensemble, à Paris, au Grand Rex. Les places sont déjà en vente. Allez, Décibel, c'est terminé pour ce soir. Revenez demain, on sera avec Marguerite, qui sort son premier album, Guérir. Merci à l'équipe de l'émission, il y avait Christophe Hulens, Oumaïma Abbaz, Iris Guitoni et son stagiaire, Vincent Thévenet, à la délégation de la musique, Thierry Boffa, Thomas Demol, et à la programmation des invités, Mélodie Chaïb.
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4: Bonsoir à tous et bienvenue sur ICI. Très bon début de soirée. Merci d'avoir noté ce rendez-vous dans vos agendas 20h, 21h. Bon, c'est une heure hein, pour se détendre, pour découvrir des merveilles, celles de notre pays, nos territoires, nos régions, à travers vos villes, à travers vos villages. On va sans doute aller chez vous, peut-être ce soir, ou en tous les cas, on parlera de votre région. On ira en Lozère d'ici quelques minutes pour rencontrer un professeur de mathématiques pas comme les autres. Nous irons en Lorraine, retrouver des animaux. Enfin, direction la Côte Basque, qui propose de passer des entretiens d'embauche en tenue de sport originale. Intéressant, on va en parler. Jusqu'à 21h, nous retraçons le parcours, la personnalité, la vie d'un invité à travers les lieux qui ont compté. Une balade dans la France, pas comme les autres. C'est un auteur de bande dessinée, un dessinateur de presse, un caricaturiste qui a travaillé pour plusieurs journaux. Fluide Glacial, Charlie Hebdo, durant 23 ans. Grand musicovore également. Il a collaboré avec les Inrocks. Le 14 janvier 2015, il devient mondialement célèbre pour la une du numéro 1178 de Charlie Hebdo. Je suis Charlie, une semaine après les attentats dont il réchappe. Il sort en librairie Un diamant dans les gravats. C'est son premier récit aux éditions Ma Nuit au musée chez Stock. Je reçois avec beaucoup de plaisir et d'émotion Luz. Bonsoir Luz.
5: Bonsoir.
4: Comment ça va?
5: Super Eric.
4: Ça me fait plaisir de vous recevoir, vraiment.
5: Eh ben moi aussi.
4: Je tenais à vous remercier. Merci d'avoir accepté l'invitation de cette émission. D'autant que je vous cite tout de suite pour débuter. Je reçois celui qui a commencé à devenir le dessinateur que vous êtes, vous le dites, lorsque vous avez compris que vous n'étiez plus en ruine, mais en chantier. Ça veut dire que quand tout est pulvérisé, on peut se reconstruire?
5: Oui, c'est pas tout à fait évident. Il faut un petit temps d'attente. Il faut se regarder en chantier, il faut regarder les ruines qui sont à terre avant de se dire qu'on est capable de tout reconstruire. C'est pas simple, mais à un moment donné, quand on comprend que finalement on s'est en chantier toute sa vie, ça détend. Il y a moins d'injonctions, on se met moins de poids sur les épaules. Et finalement, être en chantier... travailler, ramasser tous ces petits gravats, bah ça fait quelque chose à faire de sa vie.
4: On parlera de ce livre avant 21h. Cette reconstruction, elle passe aussi par l'écriture, elle passe bien évidemment par le dessin. Pour comprendre comment le dessin, lui, est arrivé dans votre vie, c'est ce qu'on va faire ce soir. On va retracer ce parcours à travers les lieux, les ancrages qui ont pu être pour vous très importants. Puis c'est hyper intéressant pour ceux et celles qui peut-être ont envie de faire le même métier que vous, ou alors qui ont envie de s'inspirer d'un tel parcours. Bon, tout commence à Tours, j'ai envie de dire, et presque tout à Tours. Parce que on pourrait résumer votre vie entre Tours et Paris.
5: Ouais, c'est vrai que Tours, c'est la moitié de ma vie. Et puis après, je suis parti, je suis monté à la paix capitale, comme ouais. On dit, même géographiquement. Et puis, voilà, je fais partie de ces provinciaux, régionaux, français qui sont happés par la capitale. Et puis après, finalement, après, j'en suis sorti aussi, puisque à Charlie Hebdo, je faisais des reportages. Oui. Et donc, du coup, finalement, après, je me suis répandu dans toute la France pour ramener des choses.
4: On va rester à Tours, parce que c'est là que tout a commencé. Si je vous demande... Alors, bien sûr, on va parler de Tours, on va parler des bâtiments où vous avez vécu. Si vous m'écrivez une carte postale, on fera un petit dessin, d'ailleurs.
5: Oui, bien sûr.
4: Sur la carte postale, il y a toujours 2-3 photos. 2-3 images comme ça qui tout de suite à l'esprit sans vraiment réfléchir, Luz, vous viennent de Tours.
5: Alors déjà une une photo, première photo, c'est photo de mon appart, de notre appart. Enfin, pas forcément l'appart, mais l'entrée. C'est-à-dire que c'était, on était dans une espèce de résidence. Moi, je l'appelle ça des HLM, mais mes parents disent non, c'est une résidence.
4: Là, vous parlez de votre enfance.
5: Je parle de mon enfance. Et ce sont des bâtiments qui sont blancs, avec des, avec un sol rouge et puis des pare-soleils bleus. Donc j'ai réalisé ça il n'y a pas très longtemps. Finalement, j'ai fait mon enfance dans un drapeau français, quoi.
4: C'est vrai. Mais c'est marrant que ces couleurs vous reviennent. Effectivement, il y a ce sol qui est rouge, il y a ces voitures avec ces pare-brises que vous venez d'évoquer. Si j'ai bien compris, effectivement, c'est des HLM. Plus on avançait dans la résidence, comme disaient vos parents, plus les barres étaient hautes, c'est ça?
5: Oui, exactement. Il y avait le jardin donc Gabrielli où on était. Après, il y avait le jardin Hockey Game et après le jardin Bousignac. Ouais. Alors, j'ai appris bien longtemps après que c'était des compositeurs de musique. Et effectivement, plus on allait vers l'école primaire, maternelle, primaire et collège, plus les bâtiments devenaient de plus en plus hauts et du coup une faune de plus en plus nombreuse. Alors nous, on était à l'entrée, donc on était peut-être entre guillemets les mieux lotis. Ouais. Voilà.
4: Plus tard, vous irez dans Tours, mais là vous êtes un peu en dehors de Tours. Quel souvenir vous gardez de cette période? Parce que c'est dans ce coin-là qu'il va y avoir la primaire, qu'il va y avoir en tous les cas les premières années de la scolarité. Je sais que vous avez des souvenirs de jouer aux billes, par exemple, sur les grilles. Vous avez une enfance insouciante, agréable, malgré un décorum qui est pas le meilleur, on va dire.
5: Ah, j'ai l'enfance d'un gamin qui porte des lunettes. Donc ça, c'est un truc, c'était avant Harry Potter. Là où on était, il y avait un jardin, enfin justement c'est des jardins, ouais. Donc il y avait à chaque fois un petit parc, des endroits pour jouer au football. Et donc moi, j'ai passé ma vie à être dans les buts, puisque j'étais choisi en dernier, et du coup, j'ai passé ma vie à recevoir des ballons dans la figure et à casser des lunettes.
4: C'est moche, ça.
5: Oui, c'est très très moche. Très très moche. Ça m'a donné une certaine aversion envers la masculinité toxique et notamment le foot. Voilà.
4: Alors vous fabriquez des cabanes, je sais pas moi, comme tous les gosses, vous avez des lieux doudous. Il y a des endroits quand même au cœur de ce foot que vous prenez dans la tronche, des endroits un peu sympas quand même. Le sapin.
5: Ah bah oui, il y a un sapin. Il y a un sapin. Un seul sapin, derrière lequel j'ai roulé mes premières
4: pelles.
5: Mes premières pelles, on peut dire ça.
4: Bah oui.
5: Et je me rappelle bien, c'était avec Sandrine et Caroline. On était tous les trois. Okay. Et puis c'est elle qui m'avait emmené derrière ce sapin. Mmh. Et puis on s'est entraîné. Et ça, j'en ai pas roulé avant 24 ans. Ensuite.
4: Ça, c'était pendant 24 ans, vous avez fait une pause de 24 ans.
5: Ben non, mais j'ai fait une pause. J'ai fait une pause de pelle pendant à peu près. J'ai 11, 13 ans.
4: Non, sérieux?
5: Ouais. Ah ouais, j'étais pas. Je suis arrivé assez tard dans la vie sexuelle. Sexuelle d'ailleurs, c'était pas sexuelle. C'était dans la vie sentimentale.
4: En tous les cas,
5: assez tard.
4: Ce sont les lieux de vos premiers émois. Pour le reste, on fera une autre émission si vous voulez bien à ce moment-là. Bon, en tous les cas, voilà. Ce sont ces premiers lieux de vie. Vous dites d'ailleurs que ce n'est pas de la nostalgie quand vous y retournez, parce que je sais que vous y retournez souvent. Ou en tous les cas, vous avez l'occasion d'y repasser. Vous dites que vous y allez pour vérifier que ce lieu n'est pas seulement un rêve dans votre tête.
5: Oui,
4: c'est joliment dit ça.
5: Y a déjà un truc, c'est moi je rêve en noir et blanc, et quand je rêve souvent de cet endroit-là, je rêve souvent du parking, précisément du parking.
4: Couvert.
5: Couvert, parking couvert sous les immeubles et avec j'ai une vision très très très très claire et il faut vraiment que je retourne en dehors de ces souvenirs olfactifs du bitume. Il faut vraiment que je retourne régulièrement là-bas pour voir effectivement que c'est en bleu, blanc et en rouge, et peut-être aussi en vert parce qu'il y a les sapins.
4: Luz est votre invité, très coloré malgré ses rêves en noir et blanc. On va continuer de se balader dans votre enfance, on vient juste de commencer le voyage. Mais je vous l'ai dit, on s'échappe un petit peu partout en France, on va aller dans le Gard et dans la Lozère pour un rendez-vous des merveilles avec Benoît Prospero qui nous présente aujourd'hui un passionné, écoutez.
6: Ah, sa passion dans la vie, ce sont les castors. Alors, dit comme ça, ça prête à sourire. Hein. Bah oui, si, c'est vrai, mais vous allez comprendre pourquoi c'est merveilleux. Lui, c'est Lionel Coste, professeur de mathématiques musique. Et avec Issy Garlozer, on vous emmène à sa rencontre. Et pour comprendre comment tout a commencé, d'abord un souvenir d'enfance.
7: Je me souviens de ces odeurs quand on arrivait au printemps, ces insectes qui volaient, cette nature. Les premières fois, on m'a montré les barrages de castors qui étaient revenus. Et c'était pour moi un peu le paradis. C'est quand même des lieux magiques.
6: Voilà, ça c'est donc durant l'enfance de Lionel. Et des années plus tard, de manière assez inattendue, on va lui demander d'écrire un article sur le castor, donc, alors qu'il n'y connaît rien. Et ce qu'il va découvrir va le fasciner. D'abord...
7: Donc, pour observer les castors, il faut sortir la nuit. C'est comme quand vous allez à un spectacle. C'est quand la lumière s'éteint, le spectacle commence. La journée, il n'y a rien. C'est le désert total, à part les plantes qui ne peuvent pas nous fuir. Et là, dès que le soleil se couche, vous avez une faune absolument incroyable. Des fois, je me croirais dans la savane africaine. Il y a tout qui sort devant vous. Et c'est des moments d'émotion que je ne retrouve nulle part ailleurs.
6: C'est pas génial comme histoire. Et vous allez voir, ce qui plaît à Lionel dans le fait d'observer les animaux, bah, c'est pas seulement le côté scientifique. C'est aussi et surtout l'idée de se reconnecter au vivant.
7: Il y a ce côté presque de méditation avec la nature. C'est assez surprenant. Des fois, j'ai des larmes aux yeux, je vois des choses absolument incroyables. Des fois, j'endors pas la nuit.
6: Ah, ça fait envie, hein. Et au cas où, sachez que les castors, oui, il y en a en France.
7: Dans le Gard, le castor est très présent. La loutre est revenue d'ailleurs il y a presque une vingtaine d'années. Le Gardon, la 16, même le Vidourne, là. Vous avez le castor et la loutre partout. Bon, bien sûr, on peut rajouter le Rhône. Hein, et la plupart des petits ruisseaux, enfin des affluents de ces rivières, le castor et la loutre sont présents.
6: Eh ben voilà. Et vous savez ce qui fait avancer Lionel Coste dans la vie? Quelle est sa philosophie de vie?
7: Moi, je pense qu'il faut jamais jouer à l'adulte. On n'est rien, on va pas mourir demain, on est là de passage. Moi, je suis un enfant, mais sur la sensibilité, quand je vois mes animaux, je suis un vrai enfant. Éternellement émerveillé. Vous voyez, c'est ma curiosité. J'ai envie de vivre, de me sentir vivre, de découvrir. J'ai une soif d'apprendre. J'ai toujours eu cette impression de rien savoir. Parce qu'on me dit souvent, mais tu sais beaucoup de choses. J'ai dit, mais non, je sais rien. Et en fait, il n'y a pas que moi. Nous ignorons quasiment tout.
6: Qu'est-ce que vous voulez rajouter? Continuez à regarder le monde vivant avec les yeux de quelqu'un qui découvre encore le monde. Essayez. Vous verrez, c'est une merveille. Merci Lionel Coste, message bien reçu. Et merci, ici Garlozer.
4: Luce, on a écouté l'invité qui dit, j'ai retenu, il ne faut jamais jouer à l'adulte. Parce qu'être dessinateur, c'est jamais jouer à l'adulte.
8: En tout cas, c'est essayer de repousser l'âge adulte, tant qu'on peut.
4: Luz, votre invité, un diamant dans les gravats, on va en parler avant 21h. On va retourner à Tours dans un instant, entre les rives de la Loire et du Cher, ses maisons à colombages, sa cathédrale Saint-Gratien, mais bien d'autres choses, parce que près du pont Wilson, il y a vécu une grande partie de sa vie. Luz est avec vous jusqu'à 21h.
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4: Et ce souvenir de 1981, il est signé Mel Brooks, It's Good to be the King. C'est sur ICI.

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2: Avec mon invité, un créateur de bande dessinée, un dessinateur humoristique, un dessinateur de presse, récompensé à de multiples reprises. Il fut l'un des piliers de Charlie Hebdo durant 23 ans. Le parcours singulier de Luz, que l'on feuillette ce soir et qui publie son premier récit, Un diamant dans les gravats, publié chez Stock. Un instant, on a parlé de castors. Bah, il dit, j'aurais pu très bien vous parler des castors, sauf que vous, c'était plutôt des ragondins, donc oui. A priori du côté de Tours, Luz.
3: Oui, c'est des ragondins qu'on trouve au bord du Cher et au bord de la Loire. Mais je vous promets, j'ai roulé aucune pelle à un ragondin derrière un sapin. Ouais,
2: ça, c'est pour ceux qui nous rejoignent. Effectivement, on a parlé de ça tout à l'heure. Ça vous a inspiré d'ailleurs, ces bords de Loire, ces bords de Cher? Vous y avez passé du temps, vous y êtes posé pour dessiner, enfant, gamin. Ce sont des lieux qui inspirent ou pas du tout, pas plus que ça.
3: Hein. Ce sont des lieux qui restent dans la tête. Il reste une trace de tous ces lieux-là. Et je dirais pas forcément que j'ai pas dessiné à l'époque. À l'époque, je cherchais à dessiner des bonhommes avec des gros nez, enfin des choses comme ça. J'étais pas encore dans le reportage. Mais maintenant, j'ai envie de faire du reportage et je redessine ces lieux dans ma tête.
2: On a parlé de ce parking couvert qui immédiatement vous ramène des odeurs de, c'est votre parking de prose quoi finalement.
3: Ah oui, parce qu'il y a des choses comme,
2: non mais c'est vrai.
3: Exactement.
2: C'est pas quelle odeur vous revient d'un parking couvert à part des pots d'échappement. Mais
3: Oui, mais c'est ça. Je sais que ma fille, par exemple, elle adore aussi l'odeur des pots d'échappement et du bitume. Donc je pense qu'il y a quelque chose qui se transmet de génération en génération. Ouais, on sait pas. C'est, je sais que je vais le dessiner dans ma prochaine BD. Ça c'est sûr. Ce parking.
2: Bonne information. Non mais vraiment. Voilà, on a parlé de l'école, du collège. Vous changez de quartier. Vous allez à Roche-Pinard. Alors, c'est ça, c'est bien comme ça qu'on prononce.
3: Roche-Pinard. Alors, je suis dans le coin de Roche-Pinard et après, je change de quartier, je vais du côté de Gramont, en fait.
2: Alors, expliquez, parce que on ne connaît pas tous, hein.
3: Non, vous ne connaissez pas tous. En fait, le coin de Roche-Pinard, c'est l'endroit central où il y avait justement ces trois bars, les plusieurs bars d'immeubles, etc. Et après, on reste du côté du Cher et on va un petit peu plus loin. On va du côté de l'avenue Gramont, mais encore bord du Cher. Donc, il faut que j'aille à l'école, au collège, en bus. Voilà.
2: Alors c'est marrant parce qu'effectivement on a préparé cette émission et quand on vous demande si vous vous souvenez d'un spot, ça pourrait être un bord de mer, ça pourrait être les bords de Loire justement, vous avez parlé de cet arrêt de bus. Ouais.
3: Ah oui, alors moi j'ai un souvenir fabuleux de cet arrêt de bus.
2: Mais pourquoi?
3: Ben, je sais pas, parce que je passais mon temps à être très en avance, parce que ma mère me poussait dehors pour aller à l'école, elle voulait pas que je sois en retard et donc je patientais à cette

0: arrêt de bus. Toute ma vie, j'ai toujours un souvenir de cet arrêt de bus particulier. Et en particulier, un moment où il y avait, c'était en 86, en janvier, et il y avait deux meufs qui étaient que je connaissais, qui étaient dans ma classe, et grande baraque, et qui avaient une passion totale pour Balawan. Et un jour, voilà, un matin.
1: Faites attention, Luz, hein, on dirait un nom d'un chanteur, ça part très vite chez nous. Hein, donc,
0: Ah ouais.
1: Mais je voulais terminer votre histoire.
0: Ah ouais.
1: Non, bah en fait, voilà.
0: Vous saviez tout déjà.
1: Balavoine meurt, je crois que c'est en janvier 86, et elles ont séché pendant deux semaines.
0: Elles ont séché pendant deux semaines. Enfin, moi, je me rappelle, j'étais à l'arrêt de bus, et je les vois en larmes, et je ne comprends pas ce qui se passe. Je n'avais pas écouté les infos. Et puis, elles disent Daniel est mort. Et à ce moment-là, elles sont dit on ne va pas à l'école. Et je suis allé tout seul, et pendant deux semaines, à mon avis. Les trois premiers jours, effectivement, il y avait du deuil, mais le reste, c'était peut-être un petit peu exagéré. Mais après, on respecte le deuil.
1: Bien sûr. Le lycée, c'est quand même un lieu important parce que c'est là que vous changez de nom. C'est là, en tous les cas, que vous prenez le nom de Luz. Alors, est-ce que vous pouvez expliquer, pour ceux qui ne savent pas, vous avez appelé Reynald Luzier, votre vrai nom sur la carte d'identité. Vous faisiez partie de... Le groupe d'amis des Jojo Luz, c'est quoi cette histoire?
0: Ouais, alors disons qu'au lycée, je commence à avoir une vraie communauté, et puis on s'appelait les Joe. Voilà, Joe, il y en a un qui s'appelait Faber, alors donc c'était Joe de la Fab, un autre qui s'appelait Pilette, Joe de la Pile, puis moi c'était Luzier, Joe de la Luz, et quand j'ai commencé à dessiner...
1: Le duc de Boulogne, c'est Booba, hein.
0: Bah oui, Joe de la Boue.
1: Non mais voilà,
0: Joe de la Boue. Ouais. Et puis quand j'ai commencé à dessiner, je cherchais un nom. Et moi, Reynald Luzier, ça faisait déjà trop long au bout d'un dessin. Et puis ça ressemblait à Luzier. Donc déjà, il y avait un dessinateur qui avait déjà le même nom, qui en plus était de droite. Donc ça me dérangeait d'avoir cette homonymie possible. Et à ce moment-là, j'ai utilisé Luz, Joe de la Luz. Voilà.
1: Et vous l'avez gardé, vous avez bien fait. Alors, vous dessinez depuis longtemps, vous dessinez depuis toujours. Je pense que vous avez passé énormément de temps dans votre chambre d'enfant. Mais à un moment donné, vous vous rendez compte quand même que vous dessinez un peu autre chose que des dessins d'enfants et que vous avez peut-être un niveau qui est autre. Et vous allez rejoindre une structure qui s'appelait Weekend Doo. C'était quoi, ça, hein?
0: Eh bien, c'était à la base, mes parents, ils ont toujours été très supporters de mon travail. Ils se sont dit, tiens, ils dessinent.
1: C'est une chance, hein.
0: Ouais, ça c'est une chance. Ah oui, carrément. Je remercie Jacques et Betty, merci à vous. Ouais. C'est grâce à vous, entre autres, que je suis arrivé là, c'est clair. Et ils m'ont dit, tiens, on va lui donner des cours. Il y avait un foyer Courteline, c'était le mercredi, après l'école. J'allais là-bas pour prendre des cours. Il y avait une structure où on pouvait publier des dessins, un journal qui s'appelait Weekend Doo, enfin une maison d'édition, maison d'édition. Et puis, j'ai commencé à dessiner. Et à un moment donné...
1: Qu'est-ce que vous dessinez?
0: Ah bah alors je dessinais n'importe quoi, c'était plutôt de l'illustration. À un moment donné j'ai vrillé dans ma vie, je suis passé au dessin politique sans trop faire gaffe. Mais c'était plutôt des dessins un peu sociétaux, pas forcément où je dessinais des caricatures, des choses comme ça. Et puis voilà, des dessins d'humour, et puis j'ai commencé à aller dans les festivals avec cette structure.
1: À Blois notamment.
0: À Blois, oui, à Blois, où j'ai découvert malheureusement aussi l'alcool. Ça, c'était autre chose, parce que ça s'appelle un festival de BD. C'est assez, il y a deux choses dans les festivals de BD, c'est le taboulé et puis la bière.
1: Oui.
0: Et moi, j'étais quand même assez jeune. Je suivais le mouvement. Voilà, j'étais quand même avec des gens un peu plus âgés que moi.
1: Pour le taboulé, je vous comprends en même temps.
0: Oui, oui,
1: ça va pas aller non plus.
0: Non, taboulé. Non, c'est un autre sujet. Mais du coup, je me rappelle du jour où Jacques Lang, qui à l'époque était maire de Blois, était passé dans les travées pour féliciter ses jeunes pousses, etc. Moi, j'avais beaucoup trop bu, ils m'ont balancé dans les chiottes pour que j'évite de demander de serrer la main et de m'accrocher comme un jeune bulot plutôt à celui qui était aussi ministre de la Culture, je crois, à l'époque encore.
1: Dans quelques minutes, on ira faire un tour dans un amphithéâtre, toujours. Donc cette fois à Tours, vous allez un peu quitter ce quartier des bars, cet HLM, cette résidence, selon vos parents, pour aller découvrir un amphi qui est un ancien cinéma porno. Et que ça, c'est une promesse. On va en parler d'ici quelques instants. Et puis on va comprendre comment petit à petit, le dessin va faire de plus en plus partie de votre vie jusqu'à votre arrivée à Paris, Luz. Il n'est pas question de castor à présent. Dans Ici, ça entreprend. 10% des Français ont une poule. Décidément, vous êtes venu un jour, c'est très animalier. Ah,
0: c'est parfait pour moi, j'adore ça.
1: C'est pas tout. Vous avez des animaux?
0: J'ai un chien.
1: Bon, 10% des Français ont une poule. Catherine Kikandon, aujourd'hui, vous prenez soin de ce qu'elle mange.
2: À Courbesseau et à Hoéville, à quelques kilomètres à l'est de Nancy, les céréales coulent à flot. Grâce à Marin Barbier et Alcanagri, son entreprise d'alimentation céréalière pour les poules, les oiseaux et les lapins. Il vend des produits bruts comme l'avoine, le blé, les brisures de maïs, l'orge ou les graines de tournesol, mais aussi des mélanges avec des noms sympas comme Roule ma poule à destination des poules, Fier comme un coq pour le reste de la basse-cour et Tête de linotte pour régaler les oiseaux. Les céréales sont triées, nettoyées, broyées, mélangées et tamisées. Marin utilise sa propre production ainsi que celle de 5 agriculteurs voisins dans un rayon de 30 km, une production 100% locale, 100% naturelle, sans OGM, ce qui permet de la valoriser correctement.
0: Chez nous, on arrive vraiment à redonner de la valeur aux céréales, entre 20 et 40 euros de plus que le marché mondial, pour arriver à ce que l'agriculteur s'en sorte au mieux. D'autant plus qu'on connaît les difficultés du monde agricole actuel, notamment céréalier. Et donc on s'est dit qu'il fallait vraiment qu'on arrive à dynamiser ce secteur au niveau local.
2: Et si sa démarche aide les agriculteurs, elle est aussi idéologique.
0: C'est clair qu'avoir des poules chez soi, encore une fois, comme c'est un geste écologique, ça va de soi que d'acheter local, et bah, c'est dans la même lignée. Donc c'est vraiment, en tout cas pour nos clients, quelque chose qui est important. Et tant mieux pour nous, et tant mieux pour l'économie locale.
2: Et tant mieux pour les animaux aussi, qui ont l'air d'en redemander. Oui, oui, madame, ça arrive. Ce jeune agriculteur de 29 ans a repris l'affaire en 2019 et depuis, il a multiplié le chiffre d'affaires par 10. Il a même installé des distributeurs automatiques. Oui, comme ceux que vous avez au travail pour acheter un paquet de chips, sauf que là, ce sont des sacs de graines de plusieurs kilos. Les trois premiers ont été mis en place pendant le Covid à Frouard, Courbesseau et Dieuzin.
0: Pour les plus performants, on les réapprovisionne entre 2 et 3 fois par semaine et on a 40 sacs par distributeur, voilà, de mis dedans.
2: Cette année, il en installe 15 autres, comme à Chanteux, Landres, Morange, Homécourt ou encore Lunéville. Plus d'infos sur alcanagri.fr. Merci à Isabelle Baudrier d'Ici Lorraine pour cette idée qui a du grain à revendre. Ici, ça entreprend en Meurthe-et-Moselle avec Alcanagri parce que les poules, les lapins et les oiseaux ont eux aussi le droit de manger sainement. Bah oui, il n'y a pas de raison.
1: C'est des bruits qui vous parlent, ça, Luz, d'entendre comme ça, la forêt. Et je sais que c'est aussi un lieu un peu d'échappatoire pour vous.
0: Ah oui. Moi, je suis un dendrophile total.
1: Ouais.
0: C'est les gens qui caressent les arbres et qui font corps avec le tronc, genre la sève, les arbres. J'adore ça. J'adore les dessiner aussi.
1: On va parler dans un instant de cette fac de droit rue Émile Zola à Tours, un ancien cinéma porno. Ah, qui va un peu déclencher votre engagement politique.
0: Hein. Et oui, on trouve l'engagement politique où on peut.
1: Complètement fou. Mais en tous les cas, il y avait des affiches, vous nous le direz peut-être dans un instant, qui vous ont donné envie de lire des journaux plutôt à sensibilité de gauche à ce moment-là. Je pense à Libé, je pense au Canard, ou je pense encore à l'Humanité.
0: Ça arrive,
1: il y a des gens très bien. Luz est votre invité. Avant 21h, restez bien avec nous parce qu'on parlera aussi de ce premier récit. C'est très important aussi pour lui et pour vous. Un diamant dans les gravats, publié dans cette édition Stock Manu au musée. Il est avec vous encore pour quelques minutes sur Ici.
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1: Ça, c'est notre petit rendez-vous. Hein. Chaque soir, entre 20h et 21h, voici un autre rendez-vous. Il est signé Vanessa Paradis sur Ici.

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4: La course des garçons de café, c'est à Léognan et c'est ce week-end.
5: Olivier Cabrolier.
4: Traditionnellement, la course des garçons de café est une course mettant à l'épreuve des serveuses, des serveurs aussi, des garçons de café et leur talent de rapidité et d'équilibre. Les garçons courent en portant un plateau sur lequel sont déposés des verres et une bouteille remplie de liquide. Ils doivent impérativement rester sur le plateau jusqu'à l'arrivée. Eh bien, à Léognan, on a décidé d'ouvrir cette course à tout le monde, petits et grands, professionnels ou pas. C'est organisé dans le cadre de la fête des vendanges et le défi lancé par les jeunes du conseil municipal de cette ville de Léognan. L'objectif, aller vite, très vite, mais surtout ne rien renverser. À vos plateaux, prêts, partez. C'est samedi, donc ce week-end, à partir de 11h au parc de Pontaulic. C'est à Léognan. 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
6: Avec Luz, votre invité au début des années 90, Luz signe les planches d'un journal de bande dessinée Psychopathe. Il deviendra en 1994 rédacteur en chef de Chien Méchant, mensuel de BD satirique pour Fluide Gastial, puis Charlie Hebdo, dont il deviendra l'un des dessinateurs pendant plus de 23 ans. Il sort en librairie chez Stock un diamant dans les gravats et il est là pour nous en parler d'ici 21h. Vous a laissé à tour dans cet amphi qui lance un peu votre carrière politique, mais j'imagine quand même que le gamin que vous étiez quelques années avant était déjà bien ancré dans ce qu'il avait envie de faire, ou en tous les cas avec déjà une opinion, un avis sur les choses.
7: Ouais, je sais pas si j'avais un avis sur les choses, mais déjà j'avais un truc pas mal, c'est que j'avais une famille un peu, vous savez, ces familles dysfonctionnelles qui s'engueulent, ouais. qui se réconcilient, tout ça, et qui faisaient beaucoup de repas. Et donc c'est là où j'ai commencé à travailler, à faire le journaliste, c'est-à-dire je dessinais les gens attablés, et puis en fin de repas, je montrais mon dessin avec les bulles de ce qu'ils avaient dit les uns et les autres. Et puis, ça en faisait marrer certains, ça faisait crisper certains autres. Et c'était mes premiers reportages. Ouais. Quoi, voilà. C'était là où j'ai fait mes armes, on peut dire.
6: Vos parents, vous avez vécu plein de belles choses avec eux. Et il y a notamment un souvenir important, puisqu'on parle des lieux, c'est les brocantes. Ouais. Ça, ce sont des choses que vous avez fait des dizaines et dizaines de fois avec eux. Vous partiez, je ne sais pas moi, le week-end.
7: Ouais, on partait le week-end. Alors, ça dépendait de l'endroit. C'était plutôt en Touraine. C'était plutôt alors Chinon, Loche, Azel-Rideau. Et des fois, on faisait. On n'allait pas plus loin que 80 km, ce qui est déjà pas mal. On restait dans l'Indre-et-Loire. Et puis, pour moi, c'était quelque chose d'assez fort. C'est-à-dire que moi, je découvrais comment je pouvais plonger dans le passé. J'achetais des vieux vinyles et j'achetais des vieux journaux. C'est la première fois que j'ai eu des anciens Charlie Hebdo dans les mains. Ben voilà, c'était dans les brocantes, je les achetais, des harakiri aussi, etc. Et j'ai fait ma culture, j'ai commencé à faire un peu ma culture politique, finalement, dans ces endroits où, voilà, où ça sent le vin chaud d'un côté, la merguez, la frite, et puis aussi le vieil encaustique.
6: La fête de l'humain, quoi.
7: La fête de l'humain, la fête de l'humain, mais pas
6: avant l'heure.
7: Pas,
6: pour vous.
7: Avant l'heure, peut-être. Mais il y avait aussi ce truc marrant, c'est qu'on pouvait toucher des œuvres d'art, enfin des tableaux, non, des choses comme ça. On pouvait les avoir en main, quoi. Et donc ça, c'était un truc qui était tout l'art était disponible, même si c'était pas des grandes œuvres, c'était plutôt des croûtes. Et en même temps, il y avait la possibilité de ramener un petit peu d'art et un petit peu d'histoire chez soi.
6: Alors, ce qui vous a aussi marqué avec vos parents, c'est le voyage. Vous aviez la chance de partir avec vos parents, notamment sur la Costa Brava. Ouais. Ce qui veut aussi dire que vous avez vu défiler la France, j'imagine, avant d'arriver en Costa Brava. Vous pouvez le décrire. Le père était torse nu.
7: Bah voilà, c'est simple. Mon père était torse nu. Ma mère, elle fumait clope sur clope avec la fenêtre ouverte et les pieds dehors. Et puis, moi, je m'occupais de la musique. Ouais, c'était mon.
5: Vous étiez responsable de musique, vous alliez jusqu'à à la maison à tout recréer les cassettes.
7: Ouais.
5: Enregistrer les cassettes.
7: J'enregistrais les cassettes et je dessinais les pochettes. Alors sur Rotring, donc avec une mine super fine, je reproduisais les pochettes de Santana, Bowie, Elton John, voilà plein de trucs. R.O.M. Ah bah voilà.
5: Je vous avais prévenu, Luzin.
7: Voilà. Très bien.
5: Ça, c'est hyper important, Bowie, parce que c'est un peu votre ami imaginaire à l'époque. Hein.
7: Ah oui, moi, c'était mon ami imaginaire. Je partais en vacances, on était quatre dans la voiture, parce que moi, je suis fils unique, et j'avais toujours besoin quand même d'un quelqu'un d'autre, tu vois, pour. J'avais besoin, finalement, Bowie, c'était mon ami imaginaire. J'emmenais avec moi dans la voiture, on allait sur la Costa Brava, on allait bronzer ensemble, et puis voilà, moi, j'avais mon baladeur dans les oreilles.
5: Ton Walkman?
7: Walkman,
5: ouais,
7: oui, 80, ouais, Walkman, et puis on, bah, ouais, c'était mon pote en fait.
5: Vous reveniez par Castelnaudary.
7: Oui,
5: alors là, c'était encore une autre ambiance.
7: Oui, alors c'est vrai que à l'aller, on fonçait à toute berzingue.
5: Ouais. Alors là,
7: et après au retour, on avait le droit de chiller un peu, et donc on passait par Castelnaudary. C'est-à-dire qu'après d'avoir engurgité énormément de calamars frits, etc. Hop, on allait manger un cassoulet. On faisait une pause. Pose cassoulet, voilà, exactement. J'ai le cassoulet, parce que peut-être mon père, il n'avait pas envie de revenir tout de suite Tours. Et on s'appelait un cassoulet à Castelnaudary, c'était traditionnel.
5: Ce qui est génial dans le partage, et je sais que vous avez un goût prononcé aussi pour les musées aujourd'hui, qui est aussi un lieu peut-être d'évasion pour vous, c'est le musée d'Ali de Figueras. Alors, ok, j'ai quitté la France un instant, mais ça, c'est le musée que vous visitiez avec vos parents.
7: Oui, en même temps, le musée d'Ali de Figueras, c'est presque une région française, parce qu'il y a plein de touristes français qui viennent. Parler autour de vous, que ce soit notre génération, même avant ou après, tout le monde est passé par le musée d'Ali parce que c'est pas très loin de la France, et puis c'est très ludique pour un enfant, c'est extraordinaire. Voilà, les fauteuils bouchent, et puis pour un adolescent aussi. Moi, je me rappelle avoir été complètement ému en tant qu'adolescent parce qu'il y avait l'exposé à un poil de cul de sa femme, Gala, sur un sucre. Ah ouais, je dis waouh. Alors je regardais ce poil de cul avec traversé par des rayons de lumière et ça me fascinait quoi.
5: Dans votre process et dans votre vie, Luz, il y a la musique. On a compris votre passion pour signe. Vous faites vous aussi de la musique à ce moment-là, à l'adolescence, vous êtes batteur.
7: Ouais, enfin, je suis batteur. Alors, on a une batterie.
5: Après une batterie, effectivement, on n'est pas forcément batteur.
7: Mais... Non, voilà, c'est ça. C'est comme on a un crayon, on n'est pas forcément dessinateur non plus. Mais effectivement, à un moment donné, j'ai une batterie. En plus, on est en plein quartier résidentiel. Alors, on a encore changé de.
5: Ça va plus loin. Vous avez un groupe.
7: Ouais, on a un groupe, mais il a absolument pas de nom. C'est-à-dire qu'on a.
5: C'est
7: que tout le monde change.
5: Et pas de style.
7: Et pas de style du tout. Pas de style du tout, parce qu'il y en a un qui était. Moi, j'étais. Il y en a un qui était fan des Pink Floyd. Fan de Depeche Mode, moi j'étais fan de Led Zeppelin. C'était incohérent, totalement incohérent. Ouais. On n'a jamais réussi à faire un seul véritable morceau, mais ça a duré longtemps. Ça a duré un an.
5: Dans les lieux que vous affectionnez particulièrement, il y a votre atelier. Ça ressemble à quoi un atelier d'un dessinateur comme Luz?
7: Oh bah ça ressemble à
5: c'est un joyeux foutoir.
7: Ça ressemble à un joyeux foutoir. C'est... Et une fois tous les trimestres, ça se range. Et après, ça redevient un foutoir. C'est comme si c'était un pop-up de bordel, en fait.
5: Dessiner, quand on a préparé ensemble cette émission, on m'avait dit mais dessiner, c'est rigolo.
7: Oui, c'est rigolo. Je pense que c'est important de le dire à jeune génération, c'est toujours un peu idiot de dire ça, mais à ceux qui suivent, c'est-à-dire que après le parcours que j'ai, il y a eu un moment donné où le dessin est devenu quelque chose de très dur, très responsable. Et j'aime bien cette émission parce que aussi ça permet de montrer que le dessin, c'est quelque chose qui arrive aussi dans une forme d'irresponsabilité. On dessine ce qu'on veut, on avance, on progresse. On ne sait pas du tout forcément où on va. Et même là encore, moi, je ne sais pas encore où je vais. C'est pour ça que j'aime bien... C'est plutôt assez logique de parler de mon parcours, parce que mon parcours, il est toujours en cours, au final.
5: Work in progress.
7: Work in progress, ouais.
5: On parlera de peut-être aussi l'avenir du dessin humoristique et satirique aujourd'hui. Quelle est sa place en France? Quelle est sa place dans le monde? Et puis, on a encore pas mal de choses à se dire dans votre work in progress, justement, sans oublier ce livre, Un diamant dans les gravats, dont on parlera d'ici quelques minutes. Et si votre prochain entretien d'embauche se déroulait en tenue de sport, C'est possible, pas besoin pour autant de vouloir devenir prof de sport. L'idée, c'est bien de rencontrer son futur employeur sur un terrain plutôt que dans un bureau. Une belle initiative qui nous vient de ce pays, notamment de la Côte Basque. Robin Bernot, vous êtes aux côtés d'Aran Tchakorouchari.
4: Imaginez trouver votre prochain emploi sur un terrain de rugby.
8: Super.
4: Oui, bon, si vous vous appelez Antoine Dupont, Louis Bielbiaré ou encore Pauline Bourdon-Sensus, c'est normal. Mais là, je vous parle vraiment de tout le monde, que ce soit vous ou moi, même si j'aurais fait un très bon talonneur, mais ça, c'est notre histoire. Il y a quelques jours, à Hendaye, France Travail a proposé l'opération du stade vers l'emploi avec un concept très simple. Recruteurs et demandeurs d'emploi se sont rencontrés par le biais d'activités sportives. Écoutez Gwenola Trivière, directrice de l'agence France Travail de Saint-Jean-de-Luz, au micro d'Arantxa Kourouchari.
9: L'idée, c'est que sur cette matinée, on casse les codes. On n'a pas de CV. On est là pour un peu, surtout mettre en avant ses qualités, son savoir-être. Le midi, on fait une levée d'anonymat. Et donc derrière, on enchaîne directement sur un format job dating beaucoup plus classique en tenue de sport.
4: Ces ateliers ont aussi pour but d'enlever le stress que peuvent procurer des entretiens d'embauche classiques.
9: Là, on va regarder les gens de façon différente, de façon complètement neutre en fait. On va apprendre à se découvrir, à se parler. Les premières relations sont beaucoup plus détendues parce qu'on partage quelque chose, une découverte, des stratégies sur certains exercices. Et donc c'est une façon vraiment différente de rentrer en contact.
4: Alors ici, dans les Pyrénées-Atlantiques, ça marche. Et vous, qu'en pensez-vous? Je suis allé en discuter avec Isabelle, retraitée sportive, qui s'apprêtait à prendre le départ d'un 10 km. Pour elle, l'initiative est hyper positive.
10: Beau projet, tout ce qui touche le sport est toujours intéressant. Et en plus, ça meute les feux, donc c'est très bien.
4: Finalement, quoi de mieux que le sport pour faire des rencontres?
10: Oui, de rassemblement. Là, on est tous égaux. Il n'y a pas de riches, de pauvres, de moches, de beaux. On est tous là pour le sport, l'esprit d'équipe.
4: Mais n'est-il pas un peu dangereux de peut-être plaquer son futur patron avant même d'être embauché?
10: Non, au contraire. Ça peut être un bon moment pour le faire.
4: Alors, plus sérieusement, la recherche d'emploi peut s'avérer être une vraie galère et pas que pour les jeunes.
10: Surtout des seniors, on nous demande de bosser plus longtemps, mais à 60 ans, vous ne trouvez plus de boulot apparemment aussi.
4: Ainsi, sortir du cadre formel de l'entretien dans un bureau permet aux recruteurs de découvrir des talents qui seraient peut-être passés inaperçus lors d'un entretien classique où le CV reste très souvent au centre de la discussion.
5: Avec une opération qui se déroulera d'ailleurs dans les prochains jours, le 8 octobre à Cosne-Cours-sur-Loire, mais également à Montélimar le 9 octobre ou encore à Rennes le 16 octobre. Luz est votre invité ce soir depuis maintenant 20h et on partage bien son parcours, cet ancrage en Touraine, mais pas seulement. Un diamant dans les gravats, Manu au musée, c'est publié chez Stock. On va enfin en parler dans un instant sur ICI.
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5: Et John Lennon au cœur de cette soirée avec Woman.

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2: Et mon invité Luce, grand prix de la critique des journalistes de bande dessinée, prix Wolinski de la BD Du Point pour Deux Filles Nues, sorti en 2024, Fouve d'Or en 2025, prix du meilleur album de l'année au Festival d'Angoulême. Luce est votre invité ce soir, il vient aussi nous présenter ce livre, premier récit, Un diamant dans les gravats. On a beaucoup parlé de tout, on a beaucoup parlé de votre enfance, de votre adolescence, on a compris aussi le cheminement qui fait qu'à un moment donné, bah, vous montez à Paris. Vous avez quel âge quand vous arrivez à Paris ?
3: 19 ans.
2: Ah, c'est jeune, hein ?
3: 19 ans, ouais. Je m'installe à 20. Voilà.
2: Vous installez dans quel quartier d'ailleurs à ce moment-là ?
3: Je m'installe du côté de Nation.
2: Nation,
3: ouais,
2: un quartier plutôt populaire d'ailleurs.
3: Populaire, dans un 11 mètres carrés.
2: Ouais.
3: juste de la place pour s'allonger.
2: C'est déjà bien. Bon, vous arrivez avec des dessins, vous arrivez pour conquérir la capitale, ou en tous les cas, vous avez envie de faire quelque chose de ce voyage. Vous allez essayer de vous faire connaître. Puis alors, c'est quand même complètement dingue, si vous allez me dire c'est vrai, vous croisez Cabu par hasard.
3: Alors, presque par hasard. C'est-à-dire que c'était une journée où j'avais fait un dessin, c'était l'époque où Édith Cresson était ministre de la France.
2: Et j'avais 1991. Fait un dessin.
3: Oui, c'est ça, ouais, 91, tout à fait. Un copain me loge à Paris, et puis je me décide de faire la tournée des popotes, comme on dit, d'aller voir tous les journaux qui publiaient des dessins, et il y en avait beaucoup
2: normal,
3: à l'époque.
2: Ouais,
3: il y en avait énormément.
2: Ouais.
3: Ce qu'il y a, c'est que je reste toujours un provincial dans l'âme, c'est que je suis à Paris, et je me paume complètement en Paris, je mets un temps fou pour réussir à trouver le Câlin Chaîné, parce que c'est là où je voulais aller au départ. Et une fois que je l'ai trouvé, ils m'ont dit, ah bah non, c'est pas là, faut refaire tout Paris, il faut aller dans un autre endroit, à l'imprimerie, à Ballard. Et alors je passe le reste de la journée à essayer de trouver l'endroit. Je me perds évidemment, et sous un porche, voilà, je croise quelqu'un avec une coupe au bol, des lunettes.
2: Et on voit tous.
3: Et un impair. Voilà, mais c'était exactement
2: Cabu.
3: Et moi, j'étais quasiment le même. J'étais le même, sauf que j'avais des cheveux un peu plus longs. J'avais un impair moi aussi. Et lui, il avait son top bag.
2: Et il est séduit parce qu'il vous emmène à ce moment-là la grosse Bertha. Alors pour ceux qui ne savent pas, c'est l'ancêtre de Charlie Hebdo.
3: Ouais. Il me dit, ne va pas au Câlin Chaîné parce qu'il modifie les dessins, c'est pas bien. Mais viens avec moi à la grosse Bertha. C'était le nouveau journal satirique qui était sorti juste au début de la guerre du Golfe, donc en janvier 91, où il y avait tous les gens qui allaient faire à Charlie Hebdo après, c'était Richard, Beris, Etinius, etc.
2: La suite, on la connaît. Je voudrais juste citer aussi, puisque j'ai parlé des prix que vous avez eus, Indélébile, BD qui raconte vos 23 ans, à Charlie Hebdo, qui a été récompensé par le prix France Info. Vous avez eu le prix des Inrocks de la catégorie BD, ça c'était pour Vernon Subutex.
3: Ouais, l'adaptation de Virginie Despentes. Ouais.
2: Qu'est-ce que ça représente tous ces prix d'ailleurs, Luce?
3: Oh, ça représente, je sais pas si ça représente quelque chose. Ce qui a été important quand j'ai eu le Fauve d'Or, donc il y a de ça 2 ans, à Angoulême, donc grosse distinction.
2: Oui.
3: Pour moi, ce qui était important, c'était le fait que c'était la reconnaissance que mon parcours après Charlie a été valable. Voilà, j'ai arrêté le dessin de presse, je suis parti dans la bande dessinée, je suis parti dans un autre délire, une autre temporalité, et puis et finalement mes pères, mes nouveaux pères, PIRS, ont décidé que je faisais partie aussi de leur monde. Voilà, j'étais devenu un dessinateur de bande dessinée comme les autres.
2: Des reconnaissances. Alors. Je ne sais pas si vous vous souvenez des premiers petits boulots avant d'arriver à tout ça. Je fais des allers-retours.
3: Oui.
2: Je ne parle pas de votre papa que vous allez aider au Crédit Agricole quand vous avez consigné des chèques avec lui.
3: Oui.
2: Est-ce que vous rappelez de cette période où, quand à Paris, vous faites vos premières caricatures, vous allez Place du Tertre, qui est mondialement connue.
3: Ah oui, mais je vais Place du Tertre pour voir à quoi ça ressemble. Mais
2: vous dessinez pas.
3: Ah non, je dessine pas Place du Tertre.
2: Okay.
3: Non, mais par contre, mes premiers pas, ça reste à Tours. On revient encore à Tours.
2: Comme vous dessinez les bébés là.
3: Ouais, je trouve des endroits où il y a justement des vignes-greniers ou des fêtes votives quelconques. Je mets un tréteau, une planche et je me mets à dessiner les gens pour 10 francs.
2: 10 francs le dessin devant la galerie du Mammouth de Saint-Avertin.
3: Ah ouais, alors ça c'était dans la galerie même de
2: c'est
3: Mammouth. C'était pour moi, c'était avant d'arriver à Charlie, c'était le highlight de ma carrière.
2: Non, mais vous repensez à ces deux périodes, c'est-à-dire effectivement la période où vous êtes dans la galerie du Mammouth à 10 balles le dessin, et aujourd'hui, avec tous les prix que je viens de citer, avec la carrière que vous avez eue, si vous l'avez dit, c'est work in progress. Mais
3: ouais, mais quelque part, je suis toujours dans la galerie du Mammouth, en fait. Je suis toujours à essayer de faire le meilleur dessin possible. Et je me suis un peu amélioré en dessinant les bébés, parce que les bébés que je dessinais à l'époque dans la galerie du Mammouth ou ailleurs, je les vieillissais d'à peu près 80 ans.
2: C'est dégueulasse.
3: Non mais je le faisais pas exprès. J'étais obligé de rendre les 10 balles.
2: Des vieux bébés flippés, quoi.
3: Ouais, ouais.
2: Bon, Luz, on était avec vous depuis 20h. Pour ceux qui l'ignorent encore, on ne parlera pas des lieux qui rythment votre vie au quotidien. On ne parlera pas des endroits que vous fréquentez aujourd'hui et de comment vous vivez, parce que vous restez sous protection policière, sous contrôle. En tous les cas, votre parole est encore contrôlée aujourd'hui.
3: Je suis libre de dire ce que je veux, mais je peux pas dire. Voilà je reste aussi. Moi, c'est une logique de discrétion. Peut-être aussi, c'est il y a plein de gens qui racontent pas forcément tout ce qui se passe dans leur vie. Et moi, c'est un peu plus que d'autres.
2: Moi, j'ai trouvé quand même un lieu en France dont on pourrait parler, que vous ne connaissez pas et que vous rêvez de découvrir, parce que c'est une question que je pose souvent dans l'émission.
3: Ouais.
2: Quand on se balade dans toutes les régions, il y a toujours un endroit où on se dit ah, mais ça fait des années que j'ai envie d'y aller, j'y vais pas. C'est les grottes de Lascaux.
3: Ah oui, je rêverais d'être dans les grottes de Lascaux. Je rêverais même d'être un des deux gamin qui a découvert les grottes de Lascaux, il y a de ça.
2: Mais pourquoi
3: 70 ans, je crois, à peu près.
2: Ouais.
3: Parce que, pour moi, les hommes préhistoriques, le dessin pariétal sur les murs, tout ça, des grottes de Lascaux, pour moi, c'est les collègues de bureau.
2: Ouais.
3: Moi, pour moi, c'est ça. Ce serait finalement retrouver cette énergie, cette innocence du dessin, et puis d'essayer de comprendre et me laisser envahir peut-être par l'esprit de ces hommes des cavernes qui ont été mes ancêtres de graphique.
2: Luz est votre invité. Après l'effondrement du 7 janvier, j'ai dû fouiller dans la somme de mes gravamentaux. Je cite. Pendant plusieurs années, je me suis assis au bord de ce moi pulvérisé, à contempler le moindre caillou, à envisager de refonder le tout. Je ne sais pas comment j'ai pu me reconstruire au fond, mais dans l'exploration méticuleuse de ma personnalité à terre, que j'ai finalement réussi. C'est un extrait de ce livre que vous sortez, qui est votre premier récit. Est-ce que c'était le bon moment pour sortir ce premier récit ?
3: Ah, il n'était pas en tête avant. Il n'y avait pas de c'était pas un pur calcul. C'était le seul moment qui était possible pour moi d'aller faire un travail dans Pompidou vide, parce que tout d'un coup Pompidou allait être vide. Et c'était le bon moment peut-être pour moi de parler de reconstruction.
2: Bon personnage dans le livre.
3: Oui, c'est un personnage, c'est une matrice pour moi, parce que comme tout provincial, on va vers quelque chose quand on va à Paris, pas uniquement vers le métier, mais on est attiré par
2: Beaubourg, c'est là où il y a le centre Pompidou, pour ceux qui ne connaîtraient pas Paris.
3: Oui, d'ailleurs, moi je ne sais pas si on dit centre Pompidou, musée Beaubourg.
2: C'est le truc où il y a les tuyaux, comme disait Coluche.
3: Exactement, où il y a toujours des tuyaux, mais à l'intérieur, il n'y a plus rien. Mais c'était, pour moi, c'était une matrice artistique, ce truc-là. Et tous les musées, ce sont des matrices artistiques, où qu'ils soient.
2: Vous parlez du fait qu'être seul dans un musée, on en parlait tout à l'heure, en chantier, c'est savoir se laisser envahir par la somme des tables. Tableau absent.
3: Ouais.
2: On parlait des tableaux tout à l'heure. Qu'est-ce que vous voulez nous dire à travers ce récit, Luz ?
3: Waouh ! Écoutez, déjà, c'était. J'avais envie de faire un reportage dans un endroit. J'avais de retrouver le plaisir du reportage.
2: Du reportage.
3: Voilà. Ouais. Là, il n'y avait pas d'être vivant, à part une personne de la sécurité qui me surveillait pour pas que je fasse pipi dans les coins. mais il y avait. J'avais envie de trouver une. Je sais pas ce que je voulais faire. Je voulais parler de reconstruction et finalement, oui. ce que j'ai vu, ce que j'ai ressenti, c'est finalement l'absence très forte. Et comme c'est un lieu vide, j'ai convoqué les fantômes, j'ai convoqué les absents et les fantômes qui sont pas que les fantômes qui sont issus du 7 janvier, mais qui sont avant, mais aussi les parents qui sont pas toujours à côté de moi. C'était aussi convoquer presque le fantôme le plus important. Un des fantômes que j'ai convoqué, c'était moi-même aussi. J'ai convoqué le dessinateur que j'ai commencé à devenir en partant de Tours.
2: Qui est Francine ?
3: Francine, c'était donc la Sécu, c'était la personne qui était responsable plutôt de la sécurité du musée et qui me permettait d'aller de salle en salle et qui demandait au central, parce qu'il y avait aussi d'autres gens, le central, mais ça c'était, je ne savais pas, on ne les avait jamais vus, qui ouvrait, qui allumait les lumières. C'était une âme, c'était une espèce d'ange gardien en fait, elle se définissait comme ça.
2: C'est quoi l'avenir d'un dessinateur de presse, d'un dessinateur humoristique, satirique aujourd'hui en France?
3: Oh, ça, j'en sais rien. Je pense que un dessinateur, de toute façon, on revient toujours à quelque chose de l'enfance, c'est-à-dire on essaye de créer son propre monde quand le monde autour de nous est absolument incompréhensible. Et je pense que le monde, c'est difficile de trouver une espèce de logique dans le monde dans lequel on vit. Alors, créer son monde, créer une safe place, c'est déjà quelque chose d'important pour soi. Et si en plus on peut partager sa safe place et convoquer et inviter finalement les lecteurs et lectrices à nous rejoindre dans cette safe place, c'est déjà pas mal. Et moi je dirais qu'aux gamins de maintenant, dessiner tant que vous pouvez.
2: Parce que vous dites, le dessin a toujours été là pour vous soutenir. C'est le dessin qui vous sauve, tout le temps.
3: Je ne sais pas s'il me sauve, mais en tout cas, il est là, pas forcément comme une béquille, mais il est là comme une présence, en fait. Et dessiner, c'est naître, c'est la garantie de n'être jamais seul.
2: On l'a fait, cette émission.
3: Et ouais, on l'a fait. C'est pas mal.
2: C'est pas mal. On a passé un très bon moment parce que vous l'avez compris, c'est pas facile pour Luce de pouvoir parler de beaucoup d'endroits. Et pourtant, on se rend compte qu'en une heure, on a appris beaucoup sur vous, sur votre dynamique et jusqu'à ce que vous avez fait aujourd'hui, ce que vous faites encore. Évidemment, on aurait pu parler encore longtemps de ce livre, mais j'invite tout le monde à lire ce premier récit, Un diamant dans les gravats chez Stock Manio Musée. C'est Luce qui le signe. C'était un plaisir.
3: C'était un plaisir. Dessinez, soyez libre.
2: Luce, votre invité à retrouver sur ici.fr. Rendez-vous demain avec d'autres invités. Écoutez les conseils de Luce qui était avec nous ce soir. Salut.
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2: Si jamais j'oublie, c'est Zaz sur ici.

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1: Passez une excellente soirée. Merci d'écouter ici les 21h. 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
2: Bonsoir à tous, très heureux de passer une heure avec vous. On va une fois de plus retrouver les chansons qui nous ont vu grandir dans les années 80 et qu'on n'a sûrement pas oubliées. Et ce soir, ça commence comme ça.

0: Tyler Corrida, c'était Quincy Jones.
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0: Et c'est une reprise par l'un des plus grands producteurs de musique de tous les temps, le génial Quincy Jones. À l'origine, c'est un titre de Chas Dunkel, un chanteur-musicien britannique. Et non, ce n'est pas un titre anti-corrida, mais le titre japonais du film érotique de la fin des années 70, L'Empire des Sens. En 1981, Quincy Jones a fait danser la planète entière sur ce tube génial. Deux ans plus tard, c'est François Valéry qui nous a fait danser grâce à Elle danse, Marie, elle danse.

Simon, c'était You Can Call Me All. Le Simon du bien célèbre duo Simon et Garfunkel, hein, qui a connu dans les années 70 un succès phénoménal, des millions de disques vendus, des concerts gigantesques, comme lors de leur dernière tournée ensemble en Italie devant le Colisée de Rome, qui réunit 600 000 personnes. Du jamais vu, hein. Aujourd'hui, ils ne se parlent plus. Mais bon, il reste les chansons. Paul Simon en solo avec You Can Call Me All, c'était en 1986. Eux aussi, ils se sont séparés. Ça, c'était en 1995. Mais on n'oublie pas Dire Straits, avec entre autres, maintenant, Money for Nothing.

0: C'était Jane Birkin, bien sûr, avec les deux sous chics. Un titre emblématique de Serge Gainsbourg pour celle que l'on a tant aimée au cinéma et en chanson, bien sûr. C'est sur l'album magistral, le fameux Baby Alone in Babylon, sorti en 83, juste après leur séparation. La suite de 100% des 80, c'est dans un instant avec là aussi un titre qui a marqué cette décennie. C'était son premier tube en 84. On était tous dingues de Jeanne Masse et Toute Première Fois.
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1: Morane, elle était sans doute encore aujourd'hui la chanteuse préférée de Céline Dion, qui disait que sa voix était parmi les plus belles du monde, et on est tous d'accord là-dessus. En 1989, Toutes les mamas l'a fait connaître du grand public, et ce fut un joli succès pour cet hymne aux mamans du monde entier. Pour la suite, on change de langue et de rythme avec l'un des titres les plus repris de l'histoire de la musique, You Keep Me Hanging On, à l'origine des Supremes en 66, et de Kim Wilde, 20 ans plus tard.

Communards avec You Are My World. C'est en allant visiter le cimetière du Père-Lachaise, avec un ami qui lui raconta l'histoire de la Commune de Paris, devant le mur des fédérés, que Jimmy Somerville, qui venait de quitter le groupe Bronskibit, décide d'appeler son nouveau projet les Communards. Bah voilà, You Are My World est le premier de leurs succès, c'était en 85. Allez, direction la Belgique, c'est son pays d'origine. Muriel Dac, Tropique.

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1: Notre petite balade dans les années 80, c'est tout pour aujourd'hui. Dans un instant, la musique continue, mais en version 100% chanson française. Belle fin de journée et à demain. 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
3: 1999, Hélène Ségara s'apprête à signer son plus grand tube et pourtant, sa maison de disques n'en veut pas.
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3: Jugée trop triste et trop classique, la chanson « Il y a trop de gens qui t'aiment » est sauvée par l'obstination d'Hélène. À sa sortie, tout le monde y voit une lettre de rupture avec son ex-compagnon Damien Sargue. Erreur, le texte a été écrit bien avant leur rencontre.

0: C'est là toute la force d'Hélène Ségara, transformer une métaphore sur sa célébrité en un cri du cœur universel. Résultat, un disque de platine qui finalement lui a donné raison contre tous.
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1: Découvrez Ce qui reste, le nouveau titre de Pascal Obispo en duo avec David Hallyday.

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4: Comment est née la phrase accrocheuse « C'est quelqu'un qui m'a dit » de Carla Bruni?
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4: En 2002, Carla Bruni est seule dans le hall d'un hôtel à La Baule. Elle est triste, enrhumée, quand quelqu'un lui lance « Tiens, j'ai croisé un tel, il m'a dit qu'il t'aimait encore ». Le déclic est là. Pour capturer cette mélancolie, son complice, Louis Bertignac, va tenter un pari technique audacieux. Oubliez les gros micros de studio, il place des micros minuscules, l'un contre les lèvres de l'ex-mannequin, l'autre directement sur la rosace de sa guitare.
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4: On y entend chaque souffle, chaque frottement de doigts sur les cordes. C'est ce son chuchoté qui contribue au succès de l'album.
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2: Aujourd'hui, je me trouve à Châteauroux, je suis devant un gîte de France, plus connu sous le nom de Porte de la Vieille Prison. Mais alors, pourquoi ce nom? Eh bien, vous allez le savoir tout de suite.
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2: Je suis avec Amélie Bourmeau-Binard, guide conférencière à l'Office de Tourisme de Châteauroux. Bonjour Amélie.
3: Bonjour.
2: Bon alors, on s'en doute un petit peu, hein, de ce que c'était avant.
3: Oui, c'est ça. Alors, entre le nom et l'apparence, alors on est vraiment avec un gîte de France aujourd'hui, hein, mais il n'y a pas de doute, hein, autrefois, c'était une porte. Mais pourquoi porte de la vieille prison et porte de quoi aussi? En fait, c'était la seule et unique porte d'entrée pour entrer dans la cour du château Raoul. Et oui, hein, quand on passe cette porte, on arrive au niveau du château Raoul, qui est encore là aujourd'hui. Et cette porte de la vieille prison, à la base, s'appelait la porte Saint-Martin. Et c'était la seule porte d'entrée. Donc, on voit encore aujourd'hui, au niveau de cette porte, déjà, on a l'arcade de la porte, mais au niveau de l'arcade, on voit une sorte de rigole, qui est l'emplacement de l'ancienne herse. Ces grilles qui étaient souvent en métal ou en bois et qui permettaient de protéger. On voit aussi encore les gonds. Alors, quand on voit la taille, hein, vous voyez, ils sont imposants, ce qui montre la taille de la porte en bois. Et puis quand on passe cette porte, on est dans un petit chemin très étroit qui était aussi un des systèmes de défense pour arriver dans le château.
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3: Et donc pourquoi porte de la vieille prison ? Dans les années 18e, 19e siècle, petit à petit les remparts sont détruits. Parce qu'on avait des remparts qui entouraient le château mais aussi la ville. Donc la plupart des parties des remparts ont été complètement détruites. Il n'en reste plus grand chose aujourd'hui. Mais cette porte, elle a été préservée parce que la salle des gardes qui se trouve donc dans la partie haute au-dessus de l'arcade, eh bien elle a servi temporairement de prison. Donc on l'appelait la porte de la prison. Mmh. Et puis quand il y a une autre prison qui a été construite, eh bien c'est devenu...
2: Il faut différencier.
3: Exactement. Mmh. La porte de la vieille prison. Et aujourd'hui, bah, cette ancienne salle des gardes, cette ancienne prison, c'est tout simplement un gîte de France.
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4: Le premier métier de Jean-Noël Pompe, Terry, c'est l'agriculture. Il continue à perpétuer à Ghisonaccia le savoir-faire familial.
5: On avait par le passé des grandes cultures, que ce soit maïs, fourrage et tout ça, qu'on a laissé tomber doucement pour des raisons qui nous sont propres, pour développer la viticulture et l'arboriculture. Vigne, viticulture à la cave d'Aguillon, arbo, donc clémentine et avocat, production bio à la Capic.
4: Jean-Noël et sa compagne ont eu l'opportunité il y a quelque temps de se lancer dans la restauration en reprenant à Merendel un établissement à Miaccia.
5: C'est vrai, c'est quelque chose qui nous a toujours, ma compagne et moi, qui nous a toujours plu, qui nous a toujours attiré. Et quand on a su que cet établissement était en vente, voilà, on s'y est intéressé parce qu'on a trouvé que c'était malgré tout, on n'y venait pas spécialement, honnêtement, mais c'est un endroit qui nous plaisait, qui nous a toujours attiré de par son emplacement, son histoire aussi, parce que c'est un vieux restaurant quand même. C'est pour ça qu'on n'a pas souhaité changer le nom. Cet endroit, ça a toujours été la Merendel. Ça nous paraissait cohérent que ça reste la Merendel.
4: Le couple de restaurateurs travaille les produits régionaux.
5: Principalement sur les produits régionaux du local. Voilà. Parce que c'est vrai que de par notre activité, on connaît beaucoup de monde. On connaît des maraîchers, on connaît les pêcheurs, on connaît les producteurs, voilà, les agrumiculteurs, tout ça. Donc, et c'est vrai que ce côté contact direct avec le producteur, c'est toujours sympa en fait. Et même de le mettre en relation avec les clients... Ça arrive des fois qu'on est on prend de la charcuterie à Vetsagne, Paul Fant, il est vetsanaise, qui en a mis à moi. Et des fois, quand il vient manger, c'est sympa de dire aux gens, voilà, le prisot, tout que vous mangez, il vient de chez lui.
4: Jean-Noël travaille aussi les produits issus de son exploitation agricole.
5: On travaille après l'avocat, quand il y a nos avocats qui sont là, on le travaille beaucoup, pendant à peu près 3 mois. On travaille aussi, voilà, la base d'agrumes qu'on fait nous, les clémentines principalement. Et oui, on a un assez grand jardin aussi sur Maison Piraggi. J'habite là-bas, qui est pas loin de la maison. Et on a pas mal de légumes qui viennent du jardin. Pas tout non plus, hein, bien sûr. On prend chez Caroline Médor, à côté le jardin du Fumour. On prend ou chez les grossistes aussi. Hein. Mais voilà, là par exemple en ce moment, c'est les butternuts, les potimarrons. Enfin, j'ai encore des aubergines en plein champ. Hein. C'est pas du bio, mais c'est du naturel.
4: Parmi les espoirs de Jean-Noël Pompe, Terry, attirer de nouveaux clients et maintenir son activité commerciale.
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6: Bonjour à toutes et tous, bienvenue dans Affaires classées, le podcast. On vous parle beaucoup de Notre-Dame de Bétarame actuellement. Figurez-vous qu'en 1840, il y a de cela bientôt deux siècles, un enseignant de l'établissement qui se destinait à une vie au service de Dieu va soudain passer à la rubrique des faits divers. Vincent Elisabide, officiellement enseignant dans le vénérable collège, va assassiner une jeune mère de famille et ses deux enfants. Comment ce trentenaire émérite a-t-il soudain vendu son âme au diable ? Réponse dans un instant.
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6: Vincent Elisabide vient au monde le 15 juin 1810 à Mauléon, capitale de la Soule. Son père, bien que modeste, est si fier de ce fils aîné qu'il ne recule devant aucun sacrifice pour lui offrir la meilleure éducation. Premier de sa classe, le garçon fait l'admiration des enseignants qui le décrivent précoce et fort intelligent. Vincent affiche très tôt une vocation pour le sacerdoce. Le dimanche, il sert la messe et ne rate jamais une occasion d'échanger avec le curé du village de Gotin. Elisabide a 14 ans lorsqu'un matin, son père le conduit au séminaire d'Oloron-Sainte-Marie. Il réussit l'examen d'entrée si brillamment que l'évêque de Bayonne, Monseigneur d'Astros, se déplace pour le féliciter. Le fils prodige décide qu'il consacrera sa vie au service de Dieu. Dans les campagnes pauvres de ce Béarn et de ce Pays basque si fervent, l'Église offre ainsi le moyen à un élève méritant, qu'il soit riche ou pauvre, de parfaire son éducation et devenir un personnage respecté. Vincent souffle sa 18e bougie. Il entre au séminaire de Notre-Dame de Bétarame où il apprend la philosophie. Il rejoindra ensuite celui de Bayonne où il suivra l'enseignement de théologie. Lorsqu'il revient parmi les siens, le jeune homme est accueilli avec les honneurs, lui qui croise fréquemment le prélat du diocèse. Vincent se destine à devenir prêtre. Un beau jour, il prend tout le monde de court en annonçant qu'il ne se sent plus aucune vocation pour le sacerdoce. Tiens donc, son supérieur se console en se disant que la brebis égarée finira bien par rentrer au bercail. En attendant, Elisabide dispense des cours particuliers au sein de riches familles installées à Bordeaux. Pris de remords, l'ex-séminariste revient à Bétarame. C'est là qu'il fait la connaissance de Marie, une jeune maman domiciliée à Pau. Joseph, son fils aîné, est un élève d'Elisabide. Peu à peu, l'enseignant tombe discrètement amoureux de la jeune veuve.
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6: Comme lui, Marie est née en Soule, dans le village de Montcaillol. Elle avait 20 ans à peine lorsqu'elle a pris pour époux Pierre Anisa, un représentant de commerce avec lequel la jeune femme s'installe au soleil d'Oran, en Algérie. Le couple ouvre une hôtellerie sur place. Deux enfants illumineront cette union. Joseph, qui naît en 1829, et Mathilde, sa cadette, qui naît deux ans plus tard. En 1833, un drame frappe la petite famille d'origine basque. Le papa est tué à Mostaganem alors qu'il a été mobilisé pour combattre l'ennemi. Isolée, la jeune veuve rentre au pays, à Pau. Elle travaille sans compter pour offrir la meilleure éducation possible à ses deux orphelins. On lui suggère pour cela d'inscrire Joseph, son fils aîné, à Notre-Dame de Bétarame. Voilà comment, en 1840, Marie Anisa rencontre Vincent Elisabide, cet enseignant dont on murmure qu'il est excellent, mais très sévère. Le charme de la jeune veuve plonge l'ex-séminariste dans le trouble. L'instituteur se prend à visiter régulièrement la jeune maman à son domicile palois. Ses attraits féminins l'attirent davantage que les progrès en français du jeune Joseph. Elisabide confie au passage que le métier d'instituteur l'ennuie. Il rêve de s'installer à Paris. Là-bas, croit-il, il fera fortune. Octobre 1839, le jeune enseignant boucle ses valises et part tenter l'aventure. Logé dans un modeste hôtel, Elisabide réalise qu'à Paris, personne ne l'attend. C'est la désillusion. Vincent ne rate pourtant jamais une occasion de prendre sa plume afin d'écrire à l'élu de son cœur. Il l'encourage à le rejoindre avec ses deux enfants. Ici, à Paris, ils pourront étudier dans les meilleures écoles. Ici, écrit-il, l'argent coule à flot. Vincent affirme même qu'un établissement envisage de le recruter. Pur mensonge. Séduite, Marie tombe dans le piège. En attendant que le couple soit réuni, pourquoi ne pas lui envoyer son fils ? Le 11 mars 1840, le jeune Joseph quitte Pau pour Paris.
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6: Il y a foule dans la grande cour de cette gare parisienne. Le jeune Joseph Anisa débarque, valise à la main, dans l'après-midi du 14 mars 1840. Comme prévu, Vincent Elisabide est là. Il se jette sur le gamin qu'il prend dans ses bras et comble d'embrassades. Épuisé par ce long voyage en diligence depuis Pau, Joseph serre, confiant, la main de cet homme qu'il entraîne à pied à la découverte de plusieurs quartiers de la capitale parisienne. Le bambin est émerveillé. L'heure du dîner arrive. Avant de regagner ce qu'Elisabide dit être son domicile, le trentenaire pousse la porte d'un restaurant. L'adulte et l'enfant font bombance. Rien n'est de trop. À la fin du repas, Elisabide se met à écrire une lettre sur un coin de table. Il y raconte que Joseph est bien arrivé, qu'il est émerveillé et qu'il serait ravi que la jeune femme et sa fille cadette viennent les rejoindre ici, à Paris. Elisabide tend même le stylo au garçonnet afin qu'il écrive un petit mot à sa maman. Ma chère maman, je suis bien arrivé, Paris est bien beau. Je crois que je m'y plairai beaucoup. Adieu. Je t'embrasse tendrement ainsi que ma sœur Mathilde, signé ton fils Joseph. La jeune maman reçoit la lettre quelques jours plus tard. En lisant ce mot si tendre à Pau, Marie n'imagine pas un instant que son fils n'est déjà plus de ce monde. En sortant du restaurant, Elisabide la conduit dans un endroit sombre, près des abattoirs du quartier de la Villette. Dans un recoin, il s'est emparé d'un marteau qu'il dissimulait sous sa veste. Il a frappé l'enfant à plusieurs reprises avant de l'égorger. Des passants ont découvert son corps le lendemain. Le gamin n'ayant aucun document d'identité sur lui, il n'a pu être identifié. Elisabide fait comme si de rien n'était. Il envoie de nouvelles lettres d'amour à Marie qu'il presse de les rejoindre à Paris. « Joseph se porte à merveille », écrit-il. Le 6 mai 1840, Marie Anisa se décide enfin. Elle part rejoindre son amant.
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6: La jeune mère et sa fillette franchissent le porche de la gare de Pau. Elles montent à bord d'une diligence qui les conduit à Bordeaux. C'est là que Vincent Elisabide leur a donné rendez-vous, histoire qu'ils fassent ensemble ce long trajet jusqu'à Paris où Joseph, le fiston, est, paraît-il, impatient de les retrouver. La jeune maman ne nourrit aucun regret à l'idée de quitter le Béarn. Son nouvel amant affirme lui avoir débusqué un emploi de femme de maison dans les faubourgs huppés de Saint-Germain-des-Prés. Mais avant, Elisabide suggère à Marie et Mathilde de faire étape durant une nuit en Gironde. Il veut en profiter pour les présenter à sa sœur, employée de maison chez de riches propriétaires à Artigues, près Bordeaux. En ce matin de mai, le soleil est de la partie. Pourquoi ne pas profiter de ce temps printanier pour s'y rendre à pied ? Le trio part donc à travers champs. Soudain, le ciel se gâte. De gros nuages apparaissent à l'horizon. Sur la commune d'Ivrac, le trio arpente un chemin tortueux. La jeune femme et sa fillette sont épuisées par cette marche interminable. Elles n'ont même pas remarqué qu'Elisabide marche légèrement en retrait, tenant un marteau dans sa main droite. Le jeune homme se met soudain à les frapper l'une et l'autre au point de les assommer. Il les étend ensuite à ses pieds avant de leur sectionner la gorge à l'aide d'un couteau. À 2 mois d'intervalle, usant d'un mode opératoire strictement identique, l'ex-séminariste de Bétaram a assassiné le fils, la mère et la jeune sœur. Elisabide dissimule les deux corps avant de s'enfuir.

0: son caractère était sombre, peu communicatif. Mais était-il violent ? Plusieurs le décrivent parfois sévère avec ses élèves, n'hésitant pas d'ailleurs à les châtier physiquement. En chœur, plusieurs témoins pointent un orgueil démesuré qui l'a déterminé à abandonner Bétaram pour le rêve d'une brillante carrière à Paris. De vilains mensonges jaillissent lorsque Vincent dissimule à l'élu de son cœur qu'il vit dans une profonde misère, lui qui affirme mener grand train. Pourquoi alors faire venir le garçonnet à ses côtés alors qu'il n'a même pas de quoi se nourrir ? Pour lui dérober les quelques 100 francs que Joseph avait dans sa poche, selon certains. Mais pourquoi alors ensuite assassiner la mère et la fillette ? Pour éviter que Marie ne lève le voile de ses mensonges, lui, l'enseignant brillant, qu'elle plaçait sur un piédestal. En septembre 1840, une impressionnante foule se presse au palais de justice de Bordeaux. Le triple assassin sous le teint s'affiche tantôt sarcastique, tantôt angoissé. « Je ne demande aucune grâce, ma mort sera bien méritée. » L'accusé confirme qu'il n'est pas fou, mais un autre homme en proie à des idées sombres. À la barre, le banc et l'arrière-banc de l'évêché de Bayonne et de Notre-Dame de Bétaram défilent. Chacun souligne la piété, la bonté de l'accusé qui a pourtant tué une mère et ses deux enfants. Selon ses proches, une puissance maléfique s'est emparée de son âme. Le diable, voilà une explication qui n'enchante guère l'avocat général. L'accusateur public réclame la tête de l'assassin. Sans surprise, la cour prononce la peine capitale. Le président lui lance un commentaire. Elisabide, vos crimes étaient trop grands pour que vous échappiez à la justice des hommes. Le jeune sultan finira en enfer après un crochet par la guillotine.
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0: Vendu au diable, c'était ce nouvel épisode des affaires classées. Je vous retrouve dans un prochain numéro à la découverte d'un fait divers qui fit couler beaucoup d'encre il y a deux siècles, en 1827. C'était entre Oloron et Barcus. Le 1er mai était longtemps ce que l'on appelle un jour de foire dans la capitale du Haut-Béarn. Que s'est-il passé en l'an 1827? Réponse dans un prochain numéro. À bientôt.

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1: Bonjour, je suis Jules Serrano, nîmoise. Ma passion, du coup, c'est le flamenco et j'ai la grande chance d'en faire un métier passion. Le flamenco, c'est un art de vivre, c'est vraiment tout ce qui nous permet de vivre au quotidien. On respire flamenco, on se lève flamenco. C'est vraiment toute une ambiance qui nous suit dans nos journées. Je me lève, j'écoute du flamenco, je me couche avec du flamenco en tête. Une mélodie de pas que je me dis, attends, je pourrais faire ça, ça ferait bien. Et du coup, le lendemain, on se réveille, on a toujours cette mélodie, en pantoufle, on fait ça. Et encore plus quand on est avec Tata à table, c'est vraiment tout le temps ça. Entre deux plats, on fait des palmes, c'est tout le temps. Patata, du coup, Christine Serrano, une danseuse emblématique de Nîmes. J'ai commencé les cours avec elle, hein, quand j'avais 4-5 ans. On m'a mis au cours avec Tata, comme dans la marmite. Et au fur et à mesure, ça grandit, la passion. Au début, on est là parce que c'est Tata. Et après, ça nous plaît de plus en plus. Et c'est pour ça que je suis partie à l'étranger faire des études à la base, où j'ai pris des cours de danse en même temps là-bas. Et après, j'y suis partie réellement un an et demi à Séville, juste pour prendre des cours de danse.
2: Le flamenco, c'est une discipline qui est très traditionnelle, qui a ses codes, mais j'imagine que chaque danseuse se l'approprie. Mmh. Qu'est-ce qui se passe en vous quand vous dansez? Qu'est-ce qui s'exprime dans votre corps?
1: C'est vrai que la danse, j'ai l'impression en tout cas d'être le seul moment où je suis vraiment moi, où il n'y a pas de filtre, il n'y a pas de masque, et j'ai le droit d'être vulnérable, moi et mes émotions. Parce que le flamenco, c'est surtout ça, c'est surtout transmettre des émotions. Et c'est vrai que la société d'aujourd'hui, elle nous empêche un petit peu de vraiment les vivre à cœur ouvert. Et la danse, ça permet ça. Le flamenco, en tout cas, il nous permet vraiment de libérer qui on est vraiment, sans avoir à se cacher. Voilà, la danse, ça me rapporte de la joie de vivre et aussi cet espace de j'ai le droit d'être triste et j'ai le droit d'être en colère. Cet art, il mérite d'être connu au fin fond de toutes les planètes.
3: Olé!
1: Olé!
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1: La Lorraine regorge de trésors et elle ne le sait pas assez. Des villes, par exemple, qui sont superbes et riches en histoire, parfois à un jet de pierre de chez soi et qu'on ne pense pas toujours à aller voir au moins le temps d'une balade. Vic-sur-Seille est de celle-là. Une cité de caractère en terre mosellane, à moins d'une demi-heure de Nancy, au cœur du riche pays du Saulnois, le pays de la verdure et du sel. Un sel qui a fait la fortune des Gaulois des environs, puis des Romains, puis des évêques de Metz, puis des ducs de Lorraine. Il faut dire que le sel, autrefois, c'était l'or blanc. C'était le seul moyen de conserver longtemps les aliments, la viande notamment. Alors, qui avait la main sur le sel, avait la main sur les réserves. De cette époque très riche, Vic a su garder le meilleur, un patrimoine qui raconte une histoire. Le château des évêques a gardé la porte fortifiée, qui continue d'impressionner ceux qui la découvrent, elle qui prend ses racines au Moyen-Âge, mais qui a tellement bonne mine, parce que la ville en prend bien soin, il faut le dire, tout comme elle prend soin des batraciens qui vivent dans les anciennes douves, qui sont protégés et qui pourraient vous dire en langage grenouille que la Vic est belle, si j'ose dire. Il y a aussi le bel hôtel de la Monnaie, construit à peu près au moment de la bataille de Nancy. Il a donc 550 ans, à peu de choses près. Un bâtiment coiffé d'un étonnant balcon en bois qui fait tout le tour. Et dans lequel vous trouverez d'ailleurs l'office du tourisme avec plein d'idées de randonnée dans le coin. Vic, c'est aussi le musée départemental Georges de la Tour qui affiche une collection exceptionnelle de peintures du XVIIe siècle. Et c'est quand on entre à l'intérieur de ce musée qu'on se demande pourquoi on n'a pas eu envie plus tôt de voir de vrais tableaux, vous savez, ceux sur lesquels on voit la trace du pinceau. Et puis Vic-sur-Seille, ce sont de jolies rues avec de beaux hôtels particuliers. En partant, faites un détour par Marsal, la ville de sel des ducs de Lorraine, ville d'histoire, fortifiée par les Français qui voulaient absolument mettre la main dessus, et quand ils l'ont eu, la garder, puisqu'elle était véritablement le bas de laine des ducs de Lorraine. On y voit encore les remparts, la porte de France, et dedans, l'étonnant musée du sel. Vic-sur-Seille, ville d'art et d'histoire, le Saulnois, pays d'héritage et de nature, bah c'est fin bien. En même temps, c'est Lorrain.
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3: Direction la cuisine. Et peut-être que comme moi, vous les laissez tremper pendant des heures en espérant que ça disparaisse magiquement. Mais non. Les flammes basculaient un peu trop fort. Les débordements de sauce ou les projections d'huile sont souvent responsables d'une croûte foncée, un mélange de graisse brûlée et de restes calcinés bien fixés à l'arrière de vos poêles et de vos casseroles. Alors, est-ce qu'il faut absolument passer par la case ponçage intensif? Et c'est pas qu'une question esthétique, Cal, parce qu'une poêle encrassée, ça conduit moins bien la chaleur, son dos adhère moins bien au gaz ou à l'induction, et le nettoyage du plan de travail devient problématique. Ça, c'est toujours une galère, hein, quand on le pose comme ça. On a une jolie auréole bien brune.
4: Noir sur le plan de travail, c'est pas agréable.
3: Et le réflexe, c'est souvent de prendre le premier grattoir qui vous tombe sous la main et à s'acharner. Et puis on n'y arrive pas. Alors ma maman m'est tombée dessus la dernière fois, et parce que frotter trop fort, ça attaque l'émail, l'inox, le revêtement, ça laisse des rayures qui vont retenir encore plus de crasse. Alors comment faire? Ma maman a généreusement saupoudré de bicarbonate de soude le dos de la poêle humidifiée au préalable, hein, sinon le bicarbonate ça ne tient pas. Vous le laissez agir, pas quelques heures, quelques minutes, ça peut suffire, et ensuite vous frottez doucement avec le côté doux d'une éponge, et ça élimine, sans trop d'effort, les dépôts noirâtres, sans rayer la surface de vos casseroles, de vos poêles. Mais merci, ma maman!
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1: Va donc mettre en sleu, ça va tomber une aga audio.
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1: Le parler berrichon fourmille d'expressions relatives à la météo. Ah, dame cheux les paysans, on est à la merci du temps qui fait. Sans une boune renopée, une averse, y a rien qui pousse. Mais quand que ça s'abernaudit, que le ciel s'assombrit, que ça monte des gros balins, des nuages d'orage, que ça commence à grouloner, à douner, les paysans, puis les yopis, ils dardèlent. Ah, la grêle pourrait ben tout dégarciller. Il prie tout, Saint-Blaise et puis Saint-Vincent, que l'orage écoule et puis que ça se mette juste à pleuviner. Ils attendent que le soleil revienne et dessine un arc-en-ciel qu'ils appelons des fouets le grand portail des champs. Après la cité, la sécheresse, les tutéraux, ils sont bénaises de voir arriver une chamblée, une averse. C'est ce qu'exprime Hugues Lapeyre dans Une boune trempée.
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1: Les cannes chantaient sur la rivière. Le vent de galerne soulevait la poussière. C'était mon cap que j'aille à Indlio. Au bon de là. Ça timbre dru tout de même. V'là que ça rigole dans les djérés. Ah, recevons un fameux baptême, les djernouilles dans les marais. Les meuniaux vont se muffer dans le sfragne. Les poules dardelant sous l'eau vent. Ouh, v'là que ça se déchaîne sur la campagne. Le tonnerre, l'éclair, la pleue et le vent. D'avoir tourné la champlure, j'armare son bal, père éternel. Sur les prés puis les emblavures, boune larme, timbé du ciel. Beuvez, beuvez mes bounes terres, prenez-en don tout votre plein sou. J'en rends du bain et dans nos verres, joiron, cette année, fumez le vin doux.
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3: Alicia Maglio a 33 ans, elle est employée dans les ressources humaines au Luxembourg. Elle a remporté en octobre dernier un concours qui vise à valoriser des femmes aux formes généreuses, le concours de Miss Curvry. Bonjour Alicia.
4: Bonjour Jérémy.
3: Que vous a apporté cette participation finalement à ce concours de Miss Curvy?
4: Cette participation était très importante pour moi. J'ai longtemps eu du mal à accepter mes formes. Pendant des années, je voulais absolument perdre du poids pour m'accepter, être plus heureuse. Et cette aventure a vraiment permis de changer mon regard et d'oser m'accepter telle que je suis aujourd'hui.
3: S'accepter et faire de ses complexes une force, c'est vraiment le but de cette participation?
4: Exactement. C'est bien plus qu'un concours de beauté finalement. C'est vraiment une aventure humaine à travers laquelle on évolue, on se développe. Il y a beaucoup d'ateliers de développement personnel qui sont mis en place par les bénévoles de l'association, puisque je tiens aussi à souligner que c'est une association qui met tout ceci en place, et tout ça permet de faire un vrai travail sur le regard qu'on porte sur soi.
3: Vous parlez beaucoup d'acceptation de soi. À quel moment de votre vie le sujet est devenu un peu central?
4: Je pense qu'après être devenue maman, ça a été central, puisque c'était aussi l'exemple que je voulais montrer à mon fils, de pouvoir s'accepter tel qu'on est, et qu'importe les diversités qu'on peut avoir, s'accepter tous les jours à différents niveaux de sa vie, c'est vraiment quelque chose d'important, et c'est vraiment quelque chose que je voulais montrer en exemple à mon fils, et je pense que la maternité a été un peu un déclic pour moi.
3: De nombreuses personnes sont victimes de grossophobie sur les réseaux sociaux, ça touche aussi bien les anonymes que les célébrités. Pour vous, c'est un facteur de pression, ces réseaux sociaux, ou plutôt un allié pour participer à ce concours?
4: Je pense que les réseaux sociaux, aujourd'hui, on y trouve beaucoup de choses, mais on y trouve aussi une façon et une forme de visibilité. Ça permet de porter ces messages un peu plus haut, un peu plus fort, et de toucher des gens qui peut-être aussi ont du mal à s'accepter. Et donc pour moi, c'est vraiment un vecteur de partager des messages d'acceptation de soi et de confiance.
3: Quel message vous aimeriez justement transmettre aux femmes qui n'osent pas encore s'assumer pleinement?
4: J'aimerais vraiment qu'on puisse en tout cas se voir tel qu'on est, vraiment au-delà d'un chiffre, d'une taille. On est tellement beaucoup de choses, on a énormément de valeur, et c'est vraiment de se regarder avec beaucoup plus de douceur et de bienveillance, et qu'on mérite toutes, chacune, toutes et tous aussi, puisque ça peut toucher aussi plus largement, de se voir autrement et de porter un regard vraiment bienveillant et respectueux envers son corps.
3: La finale de Miss Curvy France se déroule dans les Landes le 11 avril prochain. Vous y allez avec l'envie de remporter le titre. Quelles sont les différences finalement avec un concours classique comme Miss France?
4: Les différences, c'est vraiment un concours qui va porter sur la beauté des cours. Donc déjà, on se retrouve ici sur une différence. Mais c'est aussi vraiment, comme je le disais, un chemin d'acceptation. Et donc, c'est un peu la concrétisation de pouvoir aller porter ces belles valeurs sur une scène nationale. et aussi de pouvoir faire briller la région par la même occasion. Et c'est en tout cas avec tout ça que je vais porter les couleurs de la Lorraine en France, avec l'envie de pouvoir faire évoluer les regards justement sur les courbes et sur l'acceptation de soi d'une façon générale.
3: Merci Alicia, à bientôt.
4: Avec plaisir, merci beaucoup Jérémy.
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5: Désolé de vous décevoir, si des Marseillais écoutent la radio, vous avez le droit de rester. Voilà, Jules Pernaut, ce nom ne vous dit sans doute pas grand-chose, vous explique. Nous sommes en 1915, dans le quartier de la rue des Teinturiers, à Avignon. Jules-François Pernaut, 89 ans, est furax. L'État vient de publier une loi interdisant l'absinthe. Problème, l'usine de Jules-François Pernaut produit une liqueur qui a justement un succès fou à base d'absinthe. Le fiston Jules-Félix Pernaut, oui, ils ont quasiment le même nom, âgé lui de 43 ans, décide alors de contourner cette loi et de lancer une nouvelle boisson, l'anis Pernaut. Nous sommes en 1918. Une boisson constituée à partir d'une essence proche de l'absinthe, sauf que là, c'est de l'anis. 6 ans plus tard, le succès est fou. Il est tellement important que les usines déménagent à Montfavet et puis la firme quitte le Vaucluse pour la région parisienne. Alors jusque-là, tout allait bien pour les Pernaut, mais Paul Ricard est arrivé. En 1932, le Marseillais Ricard fait son entrée sur le marché et obtient le droit de vendre sa boisson, anisée à 40 degrés, soit 10 degrés de plus que la bouteille Pernaut. Et puis le génie de Paul Ricard, c'est aussi le marketing. Hein. Le nom générique à sa boisson sera Pastis, tiré de pastisson. Voilà, ça veut dire mélange en provençal. Et puis il y rajoutera aussi une promesse inédite, le vrai pastis de Marseille. C'est pour ça qu'on pense en fait que le pastis vient de Marseille. Bref, c'est une boisson qui fait penser au sud, aux vacances et à la Provence. Alors je vous passe des années et des années de guerre. Il faudra attendre 1975 pour justement enterrer l'âge de guerre entre Pernaut et Ricard, avec la fusion et la création du Pernaut Ricard, aujourd'hui leader mondial dans les spiritueux. Allez, sans rancune, c'est bien connu, l'apéro rassemble. Je compte sur vous, hein, avec modération.
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1: Je vous emmène dans un salon de thé andouillé qui a ouvert ses portes il y a quelques mois. C'était l'été dernier. Ça s'appelle Au coin de la tasse, un lieu tenu par Marie-Annick Vicard Coapé. Et comme dans tout bon salon de thé, on peut aussi boire du café. Ça tombe bien, Marie-Annick m'en offre un. Bon, ben merci pour le petit café, Marie-Annick.
2: Eh ben de rien, avec plaisir.
1: Oui, parce que vous aussi, vous buvez un café. Oui. Vous ne buvez pas de thé, alors?
2: Je bois les deux.
1: Quand on vend les deux, c'est bien de connaître les deux.
2: Exactement.
1: Pourquoi vous avez créé ce lieu?
2: Parce que j'avais envie d'ouvrir un salon thé depuis des années. Pour moi, la commune d'Andouillé, ça a été une opportunité. Je suis arrivée sur la commune il y a 2 ans. Et je voulais monter un lieu différent, qui me ressemble, et dans lequel on pouvait accueillir des ateliers, où ce soit aussi un lieu de rencontre intergénérationnelle.
1: Mais vous aviez déjà tenu un commerce avant?
2: J'ai été libraire pendant 10 ans.
1: Je propose qu'on se lève, Marie-Annick. Comme ça, on va pouvoir aller faire le tour de ce salon de thé. Bon, c'est pas si grand que ça, mais il y a quand même plusieurs pièces. Là, on est dans la pièce principale. C'est là où vous proposez le thé, les cafés, il y a quelques gâteaux. C'est vous qui avez fait la décoration de ce lieu, parce que c'est très très joli. Hein.
2: Merci beaucoup. Oui, c'est moi. Donc, toutes les tables et les chaises, ça a été chiné dans les différentes recycleries Emmaüs de la Mayenne. Le buffet qui me sert à présenter les cafés, je l'ai acheté chez une dame sur Andouillé aussi, donc le meuble 100% local.
1: Il y a aussi un coin librairie, et puis nous entrons dans l'autre pièce de ce salon de thé, où je continue à parler de décoration avec Marie-Annick. Je vois qu'il y a des photos d'Andouillé, de vieilles cartes postales. Je ne sais pas si on voit d'ailleurs votre commerce sur ces cartes postales?
2: Alors, on voit le bâtiment, effectivement, sur toutes les cartes postales, puisque fin 19e, début 20e, le bâtiment accueillait donc un hôtel, le Lion d'Or, qui ensuite est devenu dans les années 50-60 la Poste, avant d'être le cabinet notarial dans les années 90, et donc depuis la fin de l'été, un salon de thé.
1: Et c'est dans cette petite salle du salon de thé que sont régulièrement proposés des ateliers. Alors ça peut être des ateliers d'écriture, de dessin. Je retourne ensuite dans la salle principale, où sur le comptoir j'observe de très très beaux gâteaux.
2: Je travaille avec la boulangerie d'Andouillé qui est la Tendresse, qui me prépare cakes et tartes, et moi de mon côté je fais le cheesecake et je fais des scones. Donc des scones, c'est des petits pains anglais.
1: Bah moi je vous prendrais bien un petit bout de gâteau, alors avant de partir. C'est cheesecake, vous faites le cheesecake?
2: Moi je fais le cheesecake, oui, je sers ça.
1: Marie-Annick, avant que vous alliez me préparer l'assiette avec du cheesecake, je vois quand même qu'il y a un nain au niveau de la caisse de votre salon de thé.
2: Oui, c'est un nain que m'a offert une amie pour l'inauguration, et j'ai trouvé qu'il avait toute sa place dans la décoration du salon de thé.
1: Mais je pensais que c'était un endroit où, vous savez, comme le petit cochon, on peut mettre sa pièce, mais non, il y a pas. Vous n'avez pas prévu ça?
2: Si, mais c'est pas le nain.
1: Ah, c'est pas dans le nain? Ah oui, c'est à côté, on peut mettre une petite pièce.
2: Exactement.
1: Mais attendez, c'est quoi ça?
2: Ça, c'est un personnage des films Ghibli, Voyage de Chihiro.
1: Ça fait du bruit?
2: Oui, tout à fait.
1: Mais c'est trop génial. Il fait un petit rototo à la fin.
2: Exactement, c'est parce qu'il a bien digéré le pourboire.
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3: Voici Catherine de Saint-Denis-la-Chevasse, entre les Luxes-sur-Bologne et les Essarts en Bocage, en Vendée. Catherine, elle est très investie dans la vie de sa commune. Elle fait vivre avec passion le petit musée des ustensiles, un lieu qui raconte le quotidien d'autrefois et le patrimoine local. Catherine, d'ailleurs, très attachée à ses racines.
4: Je suis vendéenne, je suis du cru.
3: Une vraie de vraie.
4: Une vraie de vraie. J'ai fait mes écoles primaires à Saint-Denis, donc oui, une vraie de vraie.
3: Je suis donc avec Catherine, qui est la secrétaire du musée des ustensiles de Saint-Denis-la-Chevasse. Comment vous êtes arrivée dans cette aventure, Catherine?
4: Alors, je suis arrivée dans cette aventure parce qu'une dame voulait créer quelque chose pour faire connaître la commune. Donc, nous avons créé une association en 1996 et elle recherchait des gens pour l'entourer. Donc, moi, j'étais très attirée par les anciens ustensiles et pour faire connaître la commune aussi.
3: Rappelez-nous un petit peu l'historique de cet endroit où nous sommes là ce matin.
4: L'idée est partie d'un livre écrit par monsieur Jean-Noël Mouret dans lequel il notait à la fin qu'il n'y avait aucun musée des ustensiles de cuisine en France. Vous savez, nous avions au départ 600 objets, maintenant nous en avons à peu près 1600.
3: Vous êtes engagée donc dans cette association, j'imagine que ça vous prend du temps.
4: Eh bien, c'est beaucoup plus facile depuis que je suis à la retraite.
3: Ça a changé quelque chose dans votre vie, vous Catherine ?
4: Eh bien moi, j'étais pourtant dans un travail où j'accueillais du public. Ça m'a ouvert un petit peu, justement, moi qui étais très timide.
3: Parce que vous êtes très à l'aise finalement, vous parlez de timidité, mais en fait vous parlez assez aisément.
4: Ben vous voyez, depuis une vingtaine d'années.
3: On parle aussi dans les associations beaucoup de transmission. Ce musée, il a une histoire, il faut que cette histoire perdure. C'est l'une de vos missions ?
4: Eh bien oui, on a un manque de bénévoles jeunes. Nous sommes tous des retraités, donc il faudrait des jeunes pour faire perdurer notre savoir et notre passion.
3: On est d'accord, il est hors de question que ce lieu ferme le jour où malheureusement vous n'aurez plus la force de tenir ce petit musée avec toute votre équipe.
4: Eh bien, ce sera la mort dans l'âme si on doit le faire.
3: Un dernier message, voilà, aux gens qui hésitent encore à s'engager dans le milieu associatif. Vous leur diriez quoi ?
4: Eh bien, je leur dirais que c'est un petit peu une leçon de vie quelque part. On côtoie beaucoup de gens. Et puis, c'est un petit peu un apprentissage tous les jours de la vie, finalement.
3: Avec Catherine, vous l'aurez compris, c'est engagement et passion pour la mémoire et les traditions au service de la vie locale et du partage.
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5: Pour changer, je ne vais pas vous apprendre un mot, mais vous apprendre quelques subtilités pour écrire en breton. Et ensuite, place à un prénom pour changer aussi.
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5: Ouais, c'est la journée du changement. Alors, je vous apprends chaque jour des mots. La pratique orale, c'est bien, mais l'écrit, c'est important aussi. Alors, dans l'alphabet breton, il y a deux ou trois petites choses à savoir. En premier, vous verrez une lettre que vous connaissez, mais que vous ne prononcez pas bien. C'est le C'H, qui sert à écrire le son RE, et donc pas CHE ni QUE, c'est RE. C'est un gros H aspiré. Pensez à un hangar, hein, voilà, comme ça, ça va vous aider. Ensuite, une autre chose à savoir, pas de bol, le cul n'existe pas en breton, on parle pas de cul, mais à la place, nous avons le K, qui sert à remplacer donc le cul, mais aussi le C, et ça sert à faire le son que. Un K, tout simplement. Donc avec ça, vous ne devriez plus confondre C'H, c'est le he, le hangar, hein. Et si c'est un K, eh ben là, vous pourrez dire que ça paraît bête comme chou, mais c'est important à connaître pour pouvoir écrire, mais aussi lire et retrouver la bonne prononciation. À vous de répéter ou alors écrivez-le quelque part pour vous en souvenir.
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5: Et pour changer des noms de lieux de famille, un prénom aujourd'hui qui est sûrement parmi les plus répandus, ou du moins dans le top des prénoms bretons, c'est Maël, avec sa variante Maëlan. Alors Maël, c'est un très vieux prénom, commun à d'autres langues celtiques. Maël, ça vient du Moyen-Âge, de l'époque du vieux breton, et ce nom était celui des princes ou des chefs de clan, à l'époque où la Bretagne était clanique, évidemment. Mais ce joli prénom est resté. Maël, c'est un prénom masculin, féminisé depuis peu, mais Maël, c'est le chef de clan, et dans Maëlan, eh bien là on a une contraction de Maël et Tan, qui donne Maël Dan. Et ensuite, Maëlan, c'est-à-dire le chef de feu, donc au caractère bien trempé. C'est lissé en Maëlan. Voilà. Il est temps pour moi de vous laisser, de vous dire à demain, même heure, Canevarchoas.
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2: Et je suis ravie de retrouver dans cette rubrique celle qui a été la révélation littéraire dromoise de 2024, Valérie Patureau, avec sa cuisinière des Kennedy qui a conquis 100 000 lecteurs l'année dernière. Elle publie cette rentrée aux Escales, un très très beau troisième roman qui s'appelle L'Enseveli. L'Enseveli, c'est d'abord l'histoire d'Abel, poilu de la Grande Guerre, blessé au combat en sauvant un inconnu. Il est transféré dans un hôpital de fortune où il va faire la connaissance d'un mystérieux voisin de lit, une gueule cassée qui, incapable de parler, va communiquer avec lui à l'aide d'un petit carnet. Adrien, c'est son nom, est médecin et officier, tandis qu'Abel, simple soldat, vient de la Drôme paysanne. Mais là, pour passer les journées, ils vont se raconter l'un à l'autre et tisser un lien si puissant que lorsqu'ils seront séparés, il faudra à tout prix se retrouver. Pourquoi Valérie Patureau a-t-elle voulu redonner vie à des combattants de la Grande Guerre? C'est la question que je lui ai posée.
3: Peut-être parce que je suis la dernière génération à les avoir croisés. Je m'en souviens très bien, je devais avoir 7-8 ans et le frère de ma grand-mère me terrorisait parce que quand on allait chez lui, il retirait son œil de verre et donc il avait eu un terrible, voilà, sur un obus pendant la guerre de 14. Moi j'ai un intérêt très fort pour l'histoire, pour cette période particulière de l'histoire aussi, parce qu'elle représente vraiment, je le trouve, au même titre que la Révolution française, elle représente le socle de notre société moderne. Et je suis pas historienne, donc j'ai pas du tout voulu écrire un livre sur la guerre. J'ai voulu écrire un livre sur l'amitié et surtout poursuivre ma quête que j'avais déjà dans Nésida de cette interrogation sur le déterminisme social qui fait que nous rencontrons tous, sans que ce soit vraiment conscient, des gens qui partageons à peu près les mêmes choses, les mêmes... Voilà. Et il n'y a pas 36 circonstances. Il y a l'hôpital qui parfois vous amène à partager une chambre d'hôpital avec quelqu'un qui n'a pas du tout la même vie que vous, ni en âge, ni en lieu, ni rien. Et puis la guerre. Et c'était vraiment ça mon sujet. Et là, j'ai eu envie de m'intéresser, de m'interroger sur la sensibilité des hommes qui, en fait, n'est pas si lointaine de la nôtre.
2: Et puis, contrairement à la cuisinière des Kennedy, on est dans un roman du temps long.
3: C'est vrai que dans la cuisinière, je suivais sa vie. Et Dieu sait que sa vie est assez trépidante et qu'elle nous emmenait d'épisode en épisode. Là, c'est un temps long. C'est un livre à la fois de terre, je dirais, parce que la terre est présente tout le temps. La terre qui vous engloutit, la terre qui... Enfin, c'est vraiment un livre de terre et un livre sur le temps. Parce qu'il n'y a que dans ce temps long qu'on arrive aussi à se connaître, à se livrer, à apprendre les uns des autres. La grosse différence aussi avec mes deux premiers romans, c'est que c'était des histoires qui parlaient de personnages qui avaient existé. Là, ils sortent tous les deux de mon imagination. Ils sont nourris de tout mon imaginaire qui a été bercé par tous ces livres formidables sur cette période. Et beaucoup de choses de ma propre vie, sans s'en rendre compte, les deux grand-mères présentes dans ce livre, ce sont les miennes. Mais je ne sais pas si je l'ai vraiment décidé. Je crois que c'est vraiment arrivé au fil de l'eau.
2: Et de cette écriture puissante de Valérie Patureau qui, en quelques mots, fait naître des images fortes, des émotions qui vous envahissent, c'est vraiment une magnifique écrivaine que je vous conseille de découvrir avec L'Enseveli qui est paru aux Escales.
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4: J'aimerais bien être riche parce que je veux bien payer une maison, une voiture. Pas forcément tout ce qui coûte très cher, parce qu'on n'en a pas forcément besoin. J'aimerais bien avoir beaucoup d'argent, et comme si j'étais au Club des Paris, pour bien me nourrir, pour avoir des belles voitures,
5: pour partir en vacances.
6: Et aussi, si on n'a pas de maison, du coup, s'il a de l'orage, du coup, ça va nous tomber dessus et on va être mort.
7: On peut être riche, si on a déjà une maison, on peut s'acheter une maison de luxe, des voitures de luxe, par exemple une limousine.
8: Ma BM, ça voulait dire quand on était riche.
4: J'aimerais bien être riche parce que je veux bien payer une maison, une voiture. Pas forcément tout ce qui coûte très cher parce qu'on n'en a pas forcément besoin.
9: Bah aussi j'aimerais avoir de l'argent pour ceux qui sont pauvres, pour les aider ou leur acheter une maison et des aliments. Je trouve que ça sert à rien d'être riche parce que on peut être normal, c'est mieux d'être normal parce que quand on est riche, je trouve que c'est pas très gentil parce que ça donne envie aux autres, mais vu qu'ils ont pas assez d'argent, et ben ça leur donne de la tristesse.
10: Je hais ces gens riches qui, avec un peu d'or, croient réparer les malheurs dont ils sont responsables.
11: Et ça veut dire quoi être normal ?
9: Ça veut dire avoir de l'argent, mais pas beaucoup non plus.
11: Est-ce que vous avez envie d'être riche et célèbre ?
9: Non, moi j'ai envie d'être célèbre à la télé, au foot, vu que c'est du foot, j'ai envie d'être célèbre.
12: Bah c'est bien, vu que au moins si tu prends quelque chose à un magasin et que t'es célèbre et que tu t'es déguisé, et bah t'as oublié de payer, et bah au moins celui qui vient te chercher, t'as juste à te déguiser et au moins il voit que t'es célèbre et du coup après il dit pardon.
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13: Une escapade très nature aujourd'hui, à la découverte des tourbières des Landes. C'est une spécificité de notre département, un milieu préservé. Karine Dos Santos est naturaliste au département des Landes.
14: Ah, les tourbières, elles sont plutôt nichées au cœur du massif landais. Ce sont des véritables joyaux écologiques. Ce sont des zones humides qui sont composées d'un sol qu'on appelle la tourbe. Cette fameuse tourbe est constituée de 20 à 30% de débris de végétaux et de 70 à 80% d'eau. Les végétaux qui composent cette tourbe sont essentiellement des sphaignes, donc ce sont des mousses de la famille des bryophytes. Et la particularité de ces mousses, c'est que ce sont des véritables éponges. Elles sont capables d'absorber jusqu'à 30 à 40 fois leur poids en eau. Alors pour un titre d'information, un tapis de sphène de 1 mètre carré de surface sur 20 cm de hauteur peut stocker jusqu'à 70 kg d'eau. Et forcément, ces sphènes vont interagir avec le milieu en absorbant des sels minéraux, en échangeant des ions, ce qui va conduire de façon simplifier, parce que c'est un peu plus complexe au niveau chimique, à acidifier ces milieux. Donc on a généralement des tourbières landaises qui sont plutôt acides, avec des pH de 4 à 5, donc relativement acides, ce qui va induire des conditions de vie très particulières pour les espèces qui vont y vivre. On va dire qu'une tourbière est active si les sphènes continuent à se développer. Par contre, si elles commencent à régresser, elles vont plutôt être en voie de dégradation. Et à ce moment-là, on va voir d'autres espèces apparaître, des bruyères, du chouin noirâtre, de la moulinie, des arbustes tels que les saules, voire du piment royal, et forcément tout le cortège d'espèces qui vont avec. Donc on va diviser deux catégories en fonction de l'alimentation en eau, celles qui vont alimenter par les fameuses nappes phréatiques, les nappes souterraines, et celles qui vont être plutôt alimentées par le réseau hydrographique ou les eaux de ruissellement. Donc ça va être plutôt des tourbières qu'on va trouver en proximité des rivières ou en périphérie des étangs. Alors, on ne va pas oublier le secteur des Barthes de la Dour, qui est quand même très connu et qui surtout regorge de tourbières. Mais on va dire que les espèces les plus impressionnantes pour les enfants, notamment quand on fait des animations scolaires, ce sont les fameuses plantes carnivores. Drosera, donc les Drosera à feuilles rondes et à feuilles intermédiaires, et la grassette du Portugal. Au niveau de la faune, on a le fameux lézard vivipare qui va être inféodé à ce type de milieu, et certaines libellules, dont la Cordulia corfin et le fameux papillon emblématique un peu des tourbières, qui est le fadet des lèches, dont le département a une responsabilité assez forte pour sa conservation.
13: En raison de la fragilité du milieu, une seule tourbière est ouverte au public, la tourbière de l'Estanque à Metz, aménagée avec panneaux, pontons d'observation, circuits de randonnée et accessible aux personnes à mobilité réduite. Recommandée par ICI Gascogne.
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1: Julien Jourdan et je suis le créateur de la marque Unical et basket personnalisable à Limoges.
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1: Je représente la 7e génération de ma famille, donc c'est une certaine fierté. J'avais des ancêtres qui étaient tous cordonniers bottiers, mon papa était styliste en chaussures. Et donc moi j'ai fait ma carrière pour plusieurs marques françaises pour lesquelles je travaillais en tant que bureau d'études. Et je suis revenu donc dans la région en 2017 pour prendre la direction du bureau d'études des chaussures Weston.
3: Alors là à Weston vous aviez quand même un joli poste, vous n'êtes pas parti fâché on va
1: non,
3: dire.
1: Non, au contraire.
3: Et vous avez décidé... Un petit peu comme beaucoup, ce moment Covid en fait a changé un petit peu la trajectoire de votre vie finalement.
1: Tout à fait, mais comme beaucoup en fait, le Covid a changé ma vie. C'est, je suis resté chez moi pendant 2 mois, puis s'en est suivi une réflexion sur mon avenir professionnel. Et c'est vrai que le désir de créer une marque qui me soit propre avec vraiment ce que je souhaite créer a été le plus fort. Et j'ai décidé donc de lancer cette marque un peu atypique où en fait on va fabriquer toutes nos baskets donc dans ce petit atelier qui est au centre-ville de Limoges. De la coupe au bichonnage, donc toute la fabrication est made in Limoges, c'est un peu ma fierté.
3: Ça vous tenait à cœur vraiment d'avoir un produit pour les Limougeaux, fabriqué 100% à Limoges et pas extériorisé?
1: Tout à fait, donc c'est le concept. Mon but c'était vraiment de faire du local, donc il faut savoir qu'on s'approvisionne au maximum en local, on rachète du cuir dans la région, pas forcément de tannerie de la région, mais on rachète à des entreprises de la région. Et le but c'est que le Limougeau vient nous voir, demande sa basket telle qu'il la veut, on la fabrique, on lui livre et c'est un circuit court et qui font partie vraiment de mes valeurs.
3: Oui, c'est aussi une des particularités d'Unica, c'est-à-dire que ce sont des baskets personnalisées, c'est-à-dire qu'en fait, on porte déjà une basket fabriquée ici et en plus, qui nous correspond totalement, puisqu'on choisit les couleurs, on choisit...

0: ils étaient dans le métier aussi.
1: Tout à fait. Alors, pour tout vous dire, de quitter une société comme Weston a été un petit choc pour eux quand même. Parce que c'est vrai que c'est une marque qui représente la France et qui est vraiment une belle entreprise. Je pense qu'il y a un peu de fierté maintenant. C'est vrai que j'ai commencé dans mon garage seul. Maintenant, on est 6 personnes. Et j'avoue, je suis un peu fier.
0: Et si vous aviez l'occasion, si j'avais une petite baguette magique et que je vous donnais l'occasion d'aller voir vos aïeux, les autres, ceux qui malheureusement ne sont plus là aujourd'hui, qu'est-ce que vous leur diriez? Comment vous leur présenteriez la chose? Parce qu'ils étaient dans le métier aussi, rappelons-le.
1: Je n'ai rien inventé, on va dire, parce que je reproduis exactement le même concept que mes aïeux. En fait, j'ai fait exactement la même chose. Je n'ai rien inventé, sauf que j'ai créé cette basket qui est personnalisable, qui a une vraie identité. Et voilà, je les remercie pour m'avoir soufflé l'idée.
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3: Louis Hachette, fondateur de l'un des plus grands groupes d'édition au monde. Mais saviez-vous que tout a commencé à Rethel? Louis, dès son plus jeune âge, se tourne vers la lecture. Un amour, d'ailleurs, qu'il ne quittera jamais. À peine adolescent, il quitte sa ville natale avec sa famille pour Paris, où sa mère travaille comme lingère dans un grand lycée. Et c'est à la capitale qu'il va faire ses études, notamment en droit. Mais c'est un autre domaine qui va capter son attention, l'édition. À 26 ans seulement, il fonde sa propre maison d'édition. Très vite, elle prend une ampleur considérable et en quelques années, elle devient le premier groupe d'édition en France. Et qu'est-ce qui explique un tel succès? Eh bien, c'est surtout son modèle commercial novateur. Louis Hachette comprend que pour toucher un large public, il faut adapter les livres aux besoins du public. Qu'il s'agisse de manuels scolaires, de dictionnaires ou d'ouvrages destinés aux jeunes lecteurs, son intuition est de créer des ouvrages pédagogiques, accessibles à tous à des prix raisonnables. Et le pari est réussi, car ses livres se retrouvent dans toutes les écoles et contribuent à l'émergence d'une véritable culture populaire. Loin de se cantonner à l'édition scolaire, il diversifie rapidement son catalogue en publiant des romans, des biographies, des récits de voyage ou des ouvrages scientifiques. Et c'est là toute la force de sa vision. Il parvient à offrir à la fois des livres éducatifs, mais aussi des œuvres littéraires qui font de sa maison un acteur incontournable du paysage éditorial français. Un autre point marquant du génie commercial de Louis Hachette, la distribution des livres. Il innove en installant des points de vente dans des gares, là où le public est nombreux. Des points de vente qui s'appellent aujourd'hui Relais. Louis Hachette s'éteint à 64 ans, mais son nom et son œuvre perdurent toujours à travers l'énorme empire qu'il a créé. Le 9 février 1953, Henri Philippe Key, des éditions Hachette, publie les premiers titres d'une collection appelée Un grand avenir, le livre de poche. Un format qui séduit un public jeune car le prix est plus raisonnable. Aujourd'hui, les éditions Hachette sont parmi les plus grandes maisons d'édition au monde, mais tout a commencé à Rethel, grâce à ce jeune homme passionné par les livres et déterminé à démocratiser la culture. Louis Hachette, véritable pionnier de l'édition, c'est l'un des trésors de Champagne-Ardenne.
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4: Est-ce que vous avez déjà fait du vélo-rail à Beaumont-Relais-Mines? C'était quoi ce chemin de fer?
5: Daniel Bouer. Le parcours proposé, c'est sur la ligne qui vient de Vieilleville, Saint-Nizier, Beaumoreau. Et nous exploitons la ligne qui finit de Beaumoreau à Bourganeuf. C'est un vélo sur rail, tout simplement. Cette ligne de chemin de fer, elle date de 1883, le 5 août 1883. À l'époque, il y avait le transport du charbon. En plus, il y avait sur Bourganeuf. Bourganeuf, c'est un centre industriel à l'époque. Hein. C'est important sur la porcelaine, sur le transport de pierre. Enfin bref, il y avait beaucoup d'activités. Et puis aussi, cette ligne était une ligne dédiée aussi aux voyageurs. Le dernier train que moi-même j'ai vu, c'était à l'an 2000. Bon, très vite est venue l'idée qu'il fallait mettre en valeur le site minier. On a fait le musée, un musée de la mine, 2003. Et puis en 2009, on a ouvert ce vélo-rail.
6: Moi, c'est Catherine.
7: Moi, c'est Gaëtan.
8: Christophe.
9: Lucie.
7: On vient surtout faire du sport, en fait.
9: Pédaler.
10: On est en vacances pour 5 jours dans le coin. On a découvert ça par des prospectus un peu par hasard.
11: C'est moi, hier soir, qui ai trouvé ça une activité qui plaisait aux enfants. Donc, je me suis dit, ça va plaire à toute la famille. Et voilà, nous voilà là.
12: Après maintenant, Joël, on est au départ du vélo rail.
13: Ça marche comment, cette histoire?
12: Alors, c'est un vélo 4, 5. Ils ont un appareil pour retourner au bout des 5 km. Une fois qu'ils sont là, ils retournent, ils mettent leur vélo

0: Bon, ils repartent après. Mais ils attendent que tout le monde soit arrivé là-haut avant de repartir. On ne peut pas, comme c'est un aller-retour de 5 km sur le même bois, on est obligé d'attendre. Voilà. L'histoire, c'est l'histoire de la mine, de Beaumont-les-Mines. Et c'est là qu'après, on a mis le vélo-rail de la mine. 2009, depuis l'ouverture, celui-là. Voilà.
1: C'était comment l'ouverture ?
0: Ah, c'était pas comme ça. On n'avait pas les mêmes vélos au départ. Non. C'était pas. On a changé de vélo entre temps. Ben, ceux-là, ils sont mieux, ceux-là. Venez par là, s'il vous plaît. Ah, juste là, mettez-vous en haut où il y a le monsieur au banc.
2: Au revoir. À la prochaine.
1: Maintenant, vous savez sur quel rail vous allez glisser avec vos petits-enfants à Beaumont-les-Mines.
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1: Au plein cœur de Tillières-sur-Avre, je demande la famille Giraud. Vous allez faire la connaissance de Mika, le papa, Ambre, la fille, et Mano, le copain de la fille. J'aurais bien aimé vous présenter Céline, la maman, mais elle est au boulot. Faut bien qu'il y en ait qui bossent. Céline, vous la verrez demain, vu que j'ai des raisons de dormir chez eux ce soir. Je vois pas de porte, alors je toque au carreau. Une jeune fille ouvre la fenêtre.
2: Allô, Ambre ?
3: Oui, c'est ça.
2: Le papa, il est pas là ?
3: Il doit être à l'intérieur, je pense.
1: Ok, j'entre comment ?
3: Je vais t'ouvrir le portail.
2: Ah, t'es trop mignonne.
3: Peut-être c'est ouvert, je sais pas.
2: Bah, je regarde, hein.
3: Ouais.
1: Bah, j'avais pas vu le portail. C'est ouvert.
2: C'est moi ?
1: Non, c'est ouvert.
2: Ah, bah, tu vois, c'était ouvert.
1: Bah ouais. Mika a l'air d'aller bien.
2: Très bien, très bien. Très
1: Pourquoi
2: très
1: c'est bien. Si grand ici ?
4: Parce que c'est un ancien relais de poste, l'ensemble.
2: Ah, d'accord.
4: Ouais, ça a été considéré un peu comme une ferme ici, il y avait des chevaux.
1: Regarde ces perdus grands ouverts qui sont ni grands ni verts à la base, mais qui se demandent ce que tu viens faire là.
2: Je viens voir parce qu'il paraît que c'est une famille d'artistes ici. Papa, maman.
4: Ouais, Ambre.
2: Mano, tout le monde est dans l'art, quoi.
4: Oui, un petit peu, ouais.
2: C'est toi qui a impulsé tout ça
4: hein. Alors, je pense, hein, je suis le premier. Hein, bah, c'est les enfants qui ont suivi. Hein. On appelle ça la reproduction sociale. Hein. Un artiste fait des enfants artistes, voilà, c'est ça.
1: Vous avez fait la connaissance d'Ambre ?
3: Moi, je fais un peu tout, mais surtout de l'installation et de la performance. Donc, je mélange plein de médiums, surtout dans la sculpture. Et après, j'intègre des éléments de son, de vidéo dedans.
1: Et papa, il fait quoi ?
4: Si tu fais le tour dans la maison, on va voir qu'il y a pas mal de peintures, peintures-objets, des sculptures.
1: Voilà. Voilà. Et Mano, il fait quoi ?
3: Des films 3D et du son.
1: Et Cécile, la maman, elle s'exprime beaucoup dans le textile.
4: Voilà.
1: Tout ça sur l'impulsion de Mika, le papa.
4: Bah, finalement, c'est dans le lieu dans lequel où ils ont dû me voir. Et quand toute petite, elle était à la fois dans le bac à sable, le béton, les briques, après les petits bricolages, puis après dans les œuvres, dans la peinture à l'atelier, et ainsi de suite. Quoi.
1: À la base, la famille n'est pas du coin.
4: On n'est pas vraiment normands. Mes enfants sont normands parce qu'ils sont nés en Normandie, mais nous, on vient du Loir-et-Cher.
5: Ah, ta famille habite dans le Loir-et-Cher. Ces gens-là ne font pas de manière.
1: Je crois qu'on vous avait pas encore présenté Mano.
6: Mano, Mano.
1: Le vidéaste de la famille.
2: Ça va, Mano ? T'es réveillé ?
7: Ouais, ouais, c'est bon, je me suis réveillé.
1: Bah, il dormait pas, il bossait.
2: Hein. C'était 3D, tes images de synthèse.
7: Ouais, là, je bosse des storyboards pour un film.
2: Et tu fais une école ?
7: Non, j'ai fini là.
1: Il a fini.
7: J'ai fini, et depuis que j'ai quitté les Beaux-Arts, je me suis mis à l'animation 3D.
2: Là, c'est un atelier, là.
7: Oui.
2: Ah, mais il y avait de la place, hein.
1: Il en faut pour toute la famille.
4: J'ai coupé la radio, j'avais mis la radio, donc.
2: T'avais mis quoi comme radio ?
1: Change de sujet.
2: Ah, ici, c'était le.
1: Bravo.
2: Voilà. C'était pour les chevaux, quoi.
4: Alors, t'as la mangeoire, t'as même l'abreuvoir qui est en dessous, là, qui est en zinc.
2: La mangeoire sert de rack aujourd'hui pour les tableaux de qui ? De toi, alors ?
4: Surtout de moi, ouais, ouais, ouais. Donc là, c'est la partie atelier, artiste. On fait des toiles, la peinture, la sculpture, découpage, assemblage. Il y en a un peu partout.
1: Sinon, Fred, t'avais pas un truc à leur dire ?
2: Je vais dormir chez vous ce soir.
4: Si tu veux, il n'y a pas de problème.
2: Et puis, il n'y a pas de problème, il y a surtout de la place.
4: Ah, bah, il y a surtout de la place, oui, voilà. Beaucoup de place.
2: Parce qu'il y a un truc qu'il faut absolument que vous me montriez demain.
4: Oui.
1: Petit indice.
2: Et demain, on va changer de rue.
4: Tout à fait.
2: Tu vas me montrer un truc qui est dans la rue du château, là.
4: Oui.
2: Je pense que ça va en halluciner plus, là.
4: Ah oui, je crois aussi, oui.
1: Bon, bah vivement demain.
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8: Wikizef, petit guide à l'usage des étrangers du sud du péage d'Arras en vacances dans notre belle région.
9: Nous sommes de retour dans la famille. En ce moment, il fait beau, il fait froid. Ben, on est dans le nord, il y avait un indice. Et en plus, il y a un vent de voleur. C'est une situation que j'aime peu parce qu'en général, quand on dit « oh, il fait froid », on nous répond « ben non, il fait pas froid, c'est le vent qui est froid ». Je pourrais la taper la personne qui me dit ça. Parce que la conséquence directe du vent froid, c'est qu'il fait froid. Du coup, avance et ferme le gif. Donc, je résume. Il fait froid, mais il fait beau. Il y a quelqu'un qui a allumé la lumière et d'un coup, vous voyez votre cousine enlever son manteau, tirer sur son col et pousser un soupir. Je sais pas ce que j'ai étouffe d'un coup. Et son mari de répondre. Qu'est-ce que t'as tes vapeurs de belle-mère? Ne paniquez pas. Oui, qu'ils aient fait là pour vous aider. Je vous comprends, ça surprend. Bon, ce n'est pas très 21e siècle comme expression. Mais c'est celle qu'utilisait ma grand-mère quand elle avait une bouffée de chaleur. Ou quand elle remarquait que quelqu'un avait anormalement chaud. Cocteau, tête rouge, t'as des vapeurs de belle-mère ou quoi ?
10: Définition.
9: Les vapeurs de belle-mère sont originellement les bouffées de chaleur dont souffre la majorité de la gente féminine lors du dérèglement hormonal conséquent de l'arrivée de la ménopause. Quand je parle des filles et de leurs soucis, en général, je préfère partir dans le médical par les temps qui courent, c'est plus sûr. Et puis c'est imagé, parce que dans l'esprit de ma grand-mère, que je rappelle est enterrée au cimetière de l'Est depuis les années 80, je replace dans le contexte. Hein. La ménopause atteignait essentiellement les belles-mères. Ou si vous préférez, si t'es belle-mère, t'es forcément ménopausée. Et je tiens à préciser qu'elle disait ça aussi aux hommes. Mais quand est-ce que ça peut vous arriver d'avoir des vapeurs de belle-mère, par exemple ?
10: Exemple.
9: En écoutant le discours de Vladimir Poutine, en s'apercevant que son match Tinder, ben, c'est sa sœur, avec leur nouvelle mode de pas mettre la photo en plus. Et alternative à vapeur de belle-mère, il y a « J'ai chaud, je crois que j'ai une buée ».
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Avec son groove élégant et sa voix feutrée, De Velours ravive l'esprit des années 80 tout en y insufflant une modernité pleine de charme et de justesse.

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1: 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Lucas Vanitou, bonjour.
2: Bonjour.
1: Vous êtes le fondateur de l'association Belfortaine Objectif Égalité, qui existe depuis combien de temps ?
2: Nous entrons dans notre 7e année. J'ai créé l'association avec mon ancien animateur jeunesse à la ville de Belfort en 2019. Nous avons deux pôles au sein de l'association. Un pôle famille avec lequel nous réalisons des animations socio-éducatives, socio-culturelles, directement au pied des immeubles. Et des projets collectifs avec elle. Et puis un pôle jeunes solidaires dans lequel nous réalisons des animations plutôt sur la thématique qu'on appelle l'éducation à la citoyenneté, à la solidarité internationale.
1: Quand j'entends international, ça veut dire que vous allez parfois très très loin pour réaliser ces projets.
2: Alors ça nous arrive, oui, tous les deux ans on porte un projet fort qui s'appelle les périples solidaires et culturels, et nous avons déjà financé à distance pour raison Covid, on n'avait pas pu s'y rendre au Cambodge, trois puits aux Philippines. Nous sommes en relation avec une école. Et puis dernièrement en Indonésie, en novembre dernier, avec un nouveau groupe de jeunes, nous sommes rendus là-bas.
1: Des jeunes de quel âge et qui ont fait quoi ?
2: Alors des jeunes de 16 à 19 ans, dont c'était la première expérience à l'international, qui ont travaillé pendant plus d'un an pour réaliser des actions d'autofinancement, leur permettant de se rendre sur place, certes, mais aussi et surtout de partager vraiment un moment interculturel. Ils étaient en binôme franco-indonésien pour rénover une maison de la nature afin que les enfants de la communauté puissent bénéficier d'apports sur cette thématique.
1: Des projets à l'international, ça c'est OK, avec des jeunes, mais aussi des projets tout près de chez nous et même dans nos quartiers.
2: Tout à fait. Aider au local ne nous empêche pas d'aider à l'international. Donc on a à cœur de privilégier notre territoire également.
1: Quand on se rend compte qu'à Belfort, par exemple, c'est près de 30% de la population qui est en situation de précarité, forcément, ça fait réfléchir et ça donne des idées.
2: Nous, notre enjeu, c'est de travailler avec ces familles-là qui ne se referment pas sur elles-mêmes et donc de continuer à favoriser ce lien qu'il existe entre les publics, précaires ou non d'ailleurs, et de réaliser des interventions.
1: Quel genre d'intervention ?
2: Une rencontre au pied des immeubles avec des ateliers, surtout sur la période estivale, le mardi et le jeudi, sur le quartier des Glacis. On va réaliser des animations de rue et aussi des animations nocturnes le jeudi soir. Et ça, c'est conclu en fin d'été par un grand festival qui s'appelle Clôture de l'été, avec des concerts, de la nourriture, des jeux pour les familles, des rencontres et des conférences sur des thématiques, parce qu'on a toujours cette volonté d'avoir un apport éducatif important de façon à essayer d'émanciper le public. Le but, c'est pas de faire à leur place, mais qu'ils apprennent à le faire, plus tard le répliquer.
1: L'association ne manque pas de projets, du grain à moudre donc pour toutes celles et ceux qui veulent continuer à défendre la solidarité et l'inclusion.

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1: On prend de la hauteur aujourd'hui à Montarcher, un village qui cumule plusieurs particularités. D'abord, c'est le plus haut village de la Loire, à 1160 mètres d'altitude. C'est une des plus petites communes du département en superficie aussi. Et puis le lieu où a été produit une archive presque unique en France. Pour nous en parler, j'accueille aujourd'hui Sarah Duris. Bonjour Sarah.
2: Bonjour Eddy.
1: Guide conférencière à l'Office du Tourisme Loire-Forêt. Quelle est l'histoire de ce document si rare et ancien ?
2: Il s'agit d'un registre d'état civil. Il recense les naissances, les mariages et les décès sur la commune de Montarcher. Mais ce qui fait qu'il est tout à fait exceptionnel, c'est la date à laquelle ce registre débute, 1468, soit la fin de la période médiévale.
1: Est-ce que cela veut dire qu'il n'y avait pas de registre d'état civil avant ?
2: Non. L'obligation de produire un document comme celui-ci est ordonnée par l'État au XVIe siècle. Et cette ordonnance n'est pas toujours bien respectée par les paroisses. Hein. Ici, la population est recensée avec 70 ans d'avance.
1: Est-ce qu'on connaît l'auteur de cette archive ?
2: Oui, c'est le prêtre de Montarcher, nommé Claude Ferrier, qui a tenu le registre pendant 49 ans. On y lit les noms, les dates et même les métiers des anciens archimontois, mais aussi la météo.
1: Ah, ça m'intéresse. Est-ce que les conditions climatiques de l'époque étaient bonnes ?
2: Alors c'est difficile à dire parce que ce sont principalement les mauvaises années qui sont inscrites. On lit des sécheresses, des tempêtes et même un tremblement de terre. En 1543, suite à une invasion de chenilles ayant entraîné une famine, l'évêque du Puy prend une mesure exceptionnelle, excommunier les fameux insectes. On vous laisse juge de l'efficacité de cette mesure. Il évoque aussi les épisodes de peste.
1: Des documents qui renferment de drôles de surprises. Où est-il conservé aujourd'hui ce fameux document ?
2: Il est gardé précieusement aux archives départementales à Saint-Étienne. Il a longtemps été le plus ancien registre d'état civil de France et donc a été présenté lors d'une exposition universelle à Paris. Aujourd'hui, c'est le deuxième plus ancien de l'Hexagone, mais c'est le mieux conservé des deux.
1: Un véritable trésor qui témoigne de la vie des habitants de Montarcher. D'autres histoires et légendes sont à découvrir sur place, notamment lors des visites guidées menées par les guides de l'Office du Tourisme Loire-Forêt. Merci Sarah Duris.
2: Merci.
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3: Les petits bonheurs, généralement, ce sont des sourires qui se récoltent tous les jours au hasard des rencontres. Il suffit d'un micro ici, de ne surtout pas prendre de rendez-vous et de ne pas se présenter. Ça marche très bien à Megève, par exemple. Nous sommes donc en Haute-Savoie, sur les hauteurs de Megève, au Mont d'Arbois, pendant que des chevaux sont en train de monter dans une bétaillère.
4: Bonjour.
3: Matin de bonheur, venez vous occuper des bêtes.
4: C'est ça, on vient les mettre au chaud, ouais.
3: Ah, c'est-à-dire que là, ils quittent la montagne ?
4: Ouais, ce coup-ci, ouais, c'est bon. Ce coup-ci, on va les ramener, on va les mettre en pension pour cet hiver, ouais. Ils ont passé tout l'été en montagne, donc ce coup-ci, ça y est. Ils vont aller se mettre au chaud pour l'hiver.
3: Ah oui, ils font toute la saison, là, ici ?
4: Ouais, ceux-là, ils font toute la saison ici. Il y en a qui sont là pour la monte, il y en a qui sont là pour l'attelage, et puis vu que nous, on élevage, il y en a, ils sont juste là pour grandir.
3: Vous, c'est pas juste un loisir, c'est votre métier ?
4: Ouais, moi, c'est mon métier, ouais. Je suis cocher palefrenier. Ouais.
3: Quand vous dites pour l'attelage, c'est les calèches qu'on peut voir à Megève, par exemple ?
4: Exactement, c'est ça.
3: Donc, les chevaux, quand ils sont pas attelés, on les voit ici, sur les hauteurs de Megève ?
4: Ouais, c'est ça. Nous, on en a l'Alpette, comme là en face, en haut de la côte 2000. On en a aussi au Mont d'Arbois, là, juste derrière. Et puis, après, au fur et à mesure de la saison, on les fait descendre petit à petit. Puis là, ils atteignent leur point le plus bas sur Megève. Puis après, on les change de département et puis voilà.
3: Donc là, ils montent dans le bus ?
4: C'est ça, ouais. Ils montent dans le bus, là, je vais en mettre 4. Là, après, j'ai mon patron qui va arriver. Il va prendre le reste et puis après, on va prendre un camion et une remorque. Puis on y charge tout dedans, puis lui, il part cet après-midi.
3: Et là, ils partent où, hein, en résidence d'hiver ?
4: Ils partent dans l'Allier, ceux-là. Ils partent dans l'Allier. Ils ont des gros champs de plusieurs hectares où c'est qu'ils ont du foin, des abris pour eux, de l'eau à volonté, puis voilà.
3: L'Allier, donc en Auvergne, si je ne m'abuse, il fait pas beaucoup plus chaud qu'ici l'hiver.
4: Non, il fait pas beaucoup plus chaud, mais par contre, ils auront plus d'herbe qu'ici, on va dire. Ils auront moins de neige, ils auront un peu plus de foin, un peu plus d'eau, parce que nous, ici, c'est qu'on est tout de suite dans la neige, et puis nous, on n'a pas assez de foin pour tous les nourrir l'hiver, donc on préfère les mettre en pension. C'est beaucoup plus agréable pour eux. Puis pour nous, l'hiver, on a déjà bien assez de boulot comme ça, donc au moins, ils sont un peu tranquilles aussi de leur côté.
3: Alors justement, vous faites quoi l'hiver si vous avez plus de chevaux ?
4: Alors c'est pas qu'on en a plus, c'est qu'on en a moins. Toute la partie élevage en fait part tout en pension et en fait l'hiver nous on fait énormément de calèches. Sur Megève, on a des grosses calèches qui montent jusqu'à 12 personnes. C'est qu'on fait les fondus en calèche en soirée ou midi et on fait juste des balades en calèche.
3: Bon, vous j'imagine que le cheval c'est une passion, on fait pas ce métier là par hasard.
4: Mon grand-père était déjà éleveur de chevaux, là maintenant je bosse chez un ami de mon grand-père. Puis voilà, après on fait ça par passion, de toute façon c'est pas par l'argent qu'on va le faire, hein, comme dans tout métier agricole.
3: Même à Megève.
4: Même à Megève, l'agricole, ça reste l'agricole, à Megève ou pas.
3: Je peux vous demander votre prénom ?
4: Moi, c'est Mathieu, moi.
3: Et c'est quoi le dernier petit bonheur de Mathieu, s'il vous plaît ?
4: Mon dernier petit bonheur, c'est d'avoir fait un galop sur les crêtes de la Côte 2000 en plein été avec le soleil couchant. Et ça, je pense que je m'en souviendrai jusqu'à ma mort.
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5: Le vin, ça prend du temps. 18 mois en général en Bourgogne avant d'être mis en bouteille. En ce moment, le millésime 2024 finit son élevage en fût comme à Beaune chez Philippe Pacalé. C'est dans le calme de ses caves qu'il nous raconte les notes aromatiques de son Gevrey 2024.
6: Là, on a changé de cave, on est plutôt sur du 2024, c'est ça ?
7: On est sur des 2024 rouges.
6: Attendez, vous voulez que je prenne votre micro ? C'est peut-être plus pratique. Hop, voilà. Donc là, vous avez ouvert le tonneau. Vous plongez la...
7: La pipette. Et on se retrouve avec un misime classique, c'est pour ça qu'on voit. On a une belle robe rubis, Gevrey Village. C'est quatre parcelles différentes. Gevrey, c'est toujours beaucoup de fruits. Hein. Ça fait un vin assez gourmand et toujours beaucoup de structure. Il y a les deux. Si on prend 10 personnes, toujours 7 qui l'apprécient. On va les soutirer pour les mettre en bouteille l'année prochaine.
6: Quand vous dites préparer, ça veut dire que...
7: On a mis un bouchon.
6: Ça, hein. Donc là, c'est le bouchon qui est à l'intérieur du...
7: Voilà, après on met le robinet.
6: D'accord.
7: Parce qu'on n'utilise pas de pompe, on fait par gravité. Ça évite d'aspirer le vin, c'est moins stressant.
6: C'est plus doux.
7: Voilà.
6: Ah, on peut stresser des vins.
7: Ouais, c'est de la matière vivante. Hein. C'est comme nous, ça évolue. C'est un peu à l'image de l'homme, le vin. C'est un produit culturel. Il y a beaucoup de points communs.
6: Donc il faut lui apporter beaucoup de douceur. Ouais.
7: Même si la forme du vin, là, c'est le tonneau après la bouteille. Nous, on a un squelette, c'est différent. Mais c'est une construction différente.
6: Oui, mais nous, on se trimballe avec le même squelette toute la vie.
7: Voilà.
6: Et eux, ils changent de squelette quand même.
7: Mais on ne grandit plus à partir de 21 ans, normalement.
6: Non.
7: Et les vins, dès qu'on les a mis en bouteille, ils grandissent, mais différemment, parce qu'ils sont aussi coincés dans cette bouteille.
6: C'est pour ça qu'on a cette forme de tonneau, finalement, parce qu'on aurait pu mettre ça dans des cubes, finalement.
7: Enfin... C'est un œuf coupé au debout. L'œuf sous la terre, la gestation, enfin, il y a toujours une jolie philosophie avec tout ça, mais c'est... Hein, il y a un sédiment qui se forme au fond du tonneau, qui s'appelle l'ali, donc quand vous remuez le tonneau, ben, ça remélange, ça dynamise, quoi. C'est un peu comme un bébé avec son placenta, quoi. C'est... Il y a une naissance et ça protège le vin, donc ça dure un certain temps, c'est pour ça qu'on doit soutirer. J'ai un rôle protecteur et nourricier, c'est bien fait quand même.
5: Philippe Pacalé à Beaune est le papa de 50 000 bébés quand même, bouteilles par an, c'est pas rien et ça fait partie de la fierté de notre région.

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1: Salut la Bretagne, c'est l'heure de la bonne idée, 100% pur beurre. Créer un escape game pour nous inciter à visiter un château et à découvrir son histoire. Mais quelle bonne idée, n'est-ce pas, hein? Eh bien, c'est exactement celle qu'ont eu les équipes du château de Kerjan, situé à Saint-Vouget dans le Finistère. Pour vous situer, c'est entre Plescat et Landivisiau en Bretagne Nord. Un beau château Renaissance, encensé par Louis XIII et construit au XVIe siècle. Château qui appartient maintenant au département du Finistère, qui fait tout pour partager ce patrimoine historique avec le public. Et partager notamment les secrets de la marquise. C'est le nom de cet escape game qui se joue en petits groupes de 3 à 10 personnes au cœur même du château. Le but, franchir le seuil d'une chambre abandonnée pour participer à une enquête palpitante qui vous conduira dans des pièces habituellement interdite au public. Chaque joueur va devoir user de ses aptitudes pour résoudre les énigmes. Et comme dans tout escape game qui se respecte, des cachettes secrètes ont été créées dans les décors originels du château. Ce qui n'a pas dû être une mince affaire pour les équipes du monument d'ailleurs. Mais ça vaut le coup, car l'escape game est hyper réussi. Et c'est une super façon de découvrir un monument historique de manière fun et ludique. Vous pouvez y participer jusqu'au 1er septembre. Faites vite en vous inscrivant à l'avance sur le site internet du château de Kerjan. Les secrets de la marquise n'attendent plus que vous. Le chiffre du jour, je vous en parlais hier, 2,50€, le prix d'un billet pour la tombola organisée par le festival breton Belles Étoiles. Billet qui vous permettra peut-être de repartir avec 2 places pour le concert de Céline Dion. Vous avez jusqu'à ce soir pour jouer. À demain pour une nouvelle bonne idée.
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2: Bonjour, je m'appelle Antoine. Comme j'ai l'habitude de le dire, je suis un petit con d'école de commerce, orienté finance-entreprise. J'ai eu l'occasion de reprendre l'agence immobilière familiale et j'ai décidé de changer de voie suite au Covid.
3: Bonjour Antoine. Alors Antoine, vous avez 37 ans et c'est déjà votre troisième vie que vous êtes en train d'écrire ici à Périgueux. C'est quoi un petit con qui sort d'école de commerce?
2: C'est une personne qui applique ce qu'on lui apprend. Le sketch des inconnus sur le monde de la communication est très parlant et notamment il y a une expression qui reflète bien l'enseignement qu'on a en école de commerce. Ne jamais prendre les gens pour des cons et ne jamais oublier qu'ils le sont. Et que ce soit en marketing, que ce soit les business plans où on valorise le chiffre d'affaires futur, ce qui était vraiment très prégnant.
3: Et pourtant, c'est ce parcours qui vous a fait venir là, à Périgueux, parce que vous dites que la crise Covid a joué un rôle majeur. Je crois que vous tombez sur une vidéo sur Internet où vous découvrez le métier de boucher charcutier, c'est ça?
2: Oui, un jour, je regardais un fonds de commerce à reprendre et on me parle d'un charcutier, le charcutier Charlot à Piégut-Pluvier. Et j'arrive la dernière semaine avant qu'il ferme et je trouve que les productions qu'il fait sont assez exceptionnelles. Et je me renseigne sur un métier que je ne connaissais pas, qui était le métier de charcutier. Et je tombe sur la vidéo de Bernard Marie, un meilleur ouvrier de France, qui était le monsieur charcutier de Paul Bocuse. Je me suis vraiment plongé dans le métier de ce charcutier. C'était vraiment un hasard que le saint patron des charcutiers, c'était Saint-Antoine, m'appelant Antoine. Et donc, suite à ça, j'ai travaillé en Alsace, à Deauville et en Périgord vert.
3: Et là, depuis quelques semaines, vous vous êtes installé à Périgueux. Vous avez repris le commerce d'un périgourdin qui était bien connu, Christophe Orteil. Quelles sont les surprises ou les nouveautés qu'on va pouvoir retrouver, par exemple, sous la halle du Coderre, les mercredis et samedis, jour de marché à Périgueux?
2: On garde tout pareil, ça c'est important. On fera des petites modifications, petit à petit. J'aime bien tout ce qui est à base de croûte. On continuera peut-être à augmenter le feuilletage, ce qu'on appelle les pâtisseries charcutières. Peut-être offrir différentes recettes. Christophe avait une très grande variété de produits frais et faits maison à disposition des clients, qui était déjà en soi un tour de force. Donc on va garder cette production et au fur et à mesure, on changera des petites touches. Là, on vient de lancer les crèmes caramel. On va voir si le public est réceptif.
3: Cette aventure, elle est toute nouvelle. Ils ont dit quoi, vos anciens collègues d'école de commerce, quand vous leur avez dit que vous étiez maintenant patron d'une PME à Périgueux, dans le secteur de la boucherie-charcuterie?
2: Mes anciens collègues d'école de commerce ne le savent pas forcément. Et mes amis ne sont pas forcément surpris. Mais comme certains clients me l'ont dit, j'ai la tête du boucher. Voilà. Je ne sais pas ce que je dois en penser. Sûrement de très bonnes choses, parce que, comme je le disais avant, j'ai l'impression d'être à ma place. Mais voilà.
3: Merci beaucoup, Antoine.
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4: C'est la Camille Minute, votre chronique de la joie et de la bonne humeur. Aujourd'hui, on va parler des red flags. Alors, c'est quoi un red flag ? Un red flag, c'est littéralement un drapeau rouge. Dans la vraie vie, ça veut dire attention, danger. Fuis, cours, ne réponds pas à ce message. Le red flag, c'est le petit signal que ton cerveau voit, mais que ton cœur ignore, en disant « Non, mais ça va, je gère, on va gérer ». Le red flag, c'est pas encore une catastrophe. C'est l'annonce de la catastrophe. C'est le teaser du film d'horreur. Il dit « Je suis pas jaloux ». Par exemple, si le mec il dit « Je suis pas jaloux », mais il connaît l'heure de ta dernière connexion avant tout le monde, il est jaloux. Okay ? Si elle te dit « Ah, mais moi je suis très cool », mais qu'elle fouille dans ton téléphone, même quand il est éteint, elle est pas cool. Un red flag, c'est pas un défaut, c'est un avant-goût du problème. C'est quand quelqu'un te dit « Ah, moi je suis comme ça », et que toi, au lieu de partir, tu réponds « Ah, bah parfait ». Non, fuis, cours. Bref, les red flags, c'est simple. Si tu te dis « Ça va sûrement passer », eh ben ça passera pas. Voilà, c'est aussi simple que ça. Alors maintenant, ce que je vais faire, c'est que je vais vous lister, parce que l'être humain va toujours trop loin, des red flags vraiment exagérés, des red flags qu'on voit sur les réseaux sociaux qui sont vraiment, ça va beaucoup trop loin. Une fois, j'ai vu une vidéo, il y a une nana, elle a sorti. Moi, j'ai un red flag. Mon red flag, c'est les mecs qui tiennent la barre du métro dans le métro. Donc maintenant, en fait, faut choisir entre tomber par terre ou être célibataire. Il y a un mec, il a dit, une fille qui finit son assiette, c'est un red flag. Frérot, elle a juste faim. Hein. C'est pas toxique, c'est la dalle, ça s'appelle. Après, il y a des red flags. Il y a quelqu'un qui a dit, moi, mon red flag, c'est quelqu'un qui met son réveil à 6h du matin, même le week-end. Excuse-le d'être pauvre, hein, il veut bosser, ce monsieur-là. Il y a quelqu'un qui a dit, voilà, moi, mon red flag, une personne qui aime l'eau plate. Donc, en fait, si t'aimes pas les bulles, t'es toxique, quoi, t'es dangereux. J'ai vu aussi, mon red flag, c'est quelqu'un qui répond trop vite au message, ou trop lentement. Le bon timing, c'est jamais bon, quoi. Il y a un mec qui l'a dit, moi, mon red flag, c'est une fille qui dit, on verra. C'est pas un red flag, ça. C'est une promesse honnête. Et j'espère qu'elle le verra pas, le mec. Hein. À ce rythme-là, respirer va devenir un red flag. Bientôt, il aspire par le nez, c'est un red flag. Les gens, ils veulent plus une relation, ils veulent un CV sans défaut. Et même là, ils trouveront un red flag dans la photo. Avant, on cherchait l'amour. Maintenant, on cherche la faute. C'est bien ça, le problème.
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2: Bonsoir à tous, salut, bienvenue à ceux et celles qui nous font l'amitié chaque soir de partager ce début de soirée après une journée un peu chargée. C'est vrai qu'on a envie de se détendre et pourquoi pas s'évader. Moi, c'est ce que je vous propose tous les soirs, un tour de France, de région en région, de ville en ville, pour vous faire aussi découvrir vos bonnes initiatives. On ira en forêt du côté de Nancy ce soir, découvrir un arbre un peu atypique. On ira aussi déguster du chocolat, mais au Pays Basque, particulier avec une entreprise française pas comme les autres. Enfin, Robin Bernot, qui sillonne le pays, nous emmènera dans la Meuse, découvrir une boîte à livres assez mystérieuse. De 20h à 21h, c'est aussi avant tout un invité. Une invitée ce soir. La France, les lieux qui ont marqué notre invitée vont se raconter jusqu'à 21h. Elle est actrice, elle est comédienne.